0: Je suis né assez rapidement.
1: Maman, elle faisait des ménages, vous l'avez dit, et elle aura aussi ce joli titre honorifique. Elle est bretonne, et la Bretagne, ça compte pour vous, parce que c'est aussi une partie de votre enfance, Fabien Antoniente. Le granit, ça, c'est quelque chose qui vous a marqué particulièrement, et pourquoi ?
0: Ben parce que, en fait, maman, Alphonsine, qui porte le nom d'Alphonsine, nous emmenait souvent voir les terres où elle était née. Donc, elle est née du côté de Baillet, en Ille-et-Vilaine, à côté de Fougères.
1: Oui.
0: Et c'était des terres, effectivement, où le granit, les gens travaillaient le granit. Et l'activité principale de mes tantes, puisque ma mère, ils étaient neuf sœurs.
1: Hein, dans la famille. Ça fait des cousins. Hein.
0: Donc, les tantes, j'en ai vu.
1: Oui.
0: Et elles se retrouvaient tout le temps au cimetière. Elle commentait, ma machine elle est morte la semaine dernière, machin elle est morte. Et nous, quand on est gamin, c'est perturbant. C'est-à-dire que je m'attendais à d'autres vacances, mais c'est leur vie. C'est le granit, et voilà.
1: Mais vous avez d'autres souvenirs de la Bretagne, quand même, bien sûr.
0: Mais j'ai des souvenirs, mais vraiment, c'était. Il y avait la maison de mon grand-père, il y avait encore de la terre battue.
1: Oui, parce qu'il y avait une maison familiale, on est d'accord.
0: Terre battue près de la cheminée.
1: D'accord.
0: Et ils jouaient un jeu, c'est l'équivalent du bouliste, mais eux, ils jouaient au palais. C'est-à-dire, c'est des palais qu'on envoie sur des plaques de bois, et puis il fallait se rapprocher Voilà, donc c'était des souvenirs très. C'était une Bretagne très rurale que j'ai connue. Très belle.
1: Mais vous apprenez à traire les vaches.
0: Et j'apprends à traire les vaches. Parce que nous, petits Parisiens, c'était notre petit fantasme. C'est de connaître mieux ces animaux qu'on ne voyait que dans les fermes en jouets. Et voilà, donc là, on était... De toute façon, je vais vous dire, j'ai des souvenirs heureux partout. Moi, je fais partie des gens qui regardent toujours le verre plein plutôt que le verre vide. Mmh. Donc, je me souviens des belles choses, et les choses plus tristes, elles ont glissé sur moi.
1: La Bretagne, donc, c'est un endroit qui compte. On pourra sans doute en reparler, mais vous allez aussi pas mal voyager durant votre enfance, sans doute grâce à vos parents. Je sais qu'il y a des régions comme ça que vous allez découvrir, comme les Vosges. Mmh. Vous alliez dans les Vosges.
0: Les premières parties de nos premières vacances avaient lieu dans les Vosges, du côté de Gérardmer, du côté du lac de Longemer.
1: C'est vrai que vous baigniez dans des eaux gelées à cette époque-là.
0: C'était de la cryo avant l'heure.
1: C'est pas mal ça. Non, mais c'est courageux, mais quand on est gamin.
0: On marchait beaucoup, j'ai un souvenir. On marchait, ma mère et mon père nous entraînaient à marcher, ce qui maintenant est un plaisir, mais quand on est gamin, on veut pas trop marcher. Et donc, on allait chercher des myrtilles. C'est des montagnes de moyenne altitude, mais c'est des montagnes très très belles dans les Vosges. Et voilà, donc pareil, là, on s'occupait des vaches, on aidait aux tâches, parce que la personne chez qui on louait était menuisier. Donc, on participait aux travaux de menuiserie. Tout ça était nous sortait de l'ordinaire de la région parisienne.
1: On va poursuivre votre enfance, Fabien Antoniente. On ira en Dordogne dans un instant. Je sais que c'est aussi un endroit qui vous plaît. Il y a le Pays-Bas, ça fait partie de votre vie. On parlera de vos films, on parlera de votre livre. Mais on va aussi se balader en France avec la Revue des Merveilles. J'ai l'impression que vous êtes un contemplatif. Et en même temps, quand on est cinéaste, il faut l'être. Tous les jours, Benoît Prospero passe en revue les merveilles du vivant et les idées de celles et ceux qui consacrent leur vie à ce même monde vivant. Et aujourd'hui, on a un rendez-vous dans le futur.
2: Est-ce que vous voyez ce que c'est une technologie high-tech ? High-tech pour haute technologie. Ou pour certains, technologie du futur. Et si le futur était non pas high-tech, mais low-tech, c'est-à-dire basse technologie. Mais qu'est-ce que c'est exactement ? Ici, Pays d'Auvergne avait rencontré Gwenaëlle Douard à la ressourcerie d'Issoire et ils lui ont posé la question.
3: Alors, les low-tech, en fait, c'est par opposition à tout ce qui est high-tech, donc c'est plutôt des basses technologies qui vont avoir un impact assez réduit sur l'environnement et qui sont faits plutôt à base de récup et qu'on peut fabriquer soi-même, en fait, assez facilement.
2: Alors, on va peut-être donner un exemple. Oui, ben voilà, ça sera plus clair. Donc, par exemple, pour la cuisine.
3: Pour la cuisine, il y a beaucoup d'usages. On va parler du four solaire. Moi, j'utilise beaucoup une marmite norvégienne, c'est-à-dire que quand je cuis des lentilles, des légumes qui demandent un peu de cuisson ou des soupes, en fait, au lieu de laisser longtemps sur le feu et d'attendre que ce soit fini de cuire sur ma plaque, je le sors avant et je le mets dans ma marmite norvégienne, ce qui fait que j'utilise beaucoup moins d'énergie, en fait.
2: Voilà, donc en gros, on met la marmite dans cette sorte de coussin. Et en termes de temps de cuisson, ça donne quoi ?
3: Un tiers sur le feu, deux tiers hors du feu.
2: Eh ben voilà, c'est ça le low-tech. Alors, autre exemple, le bon vieux garde-manger. Alors, pas pour se passer complètement du frigo, mais peut-être pour avoir un frigo plus petit, ou encore parmi les low-tech les plus simples, le balai plutôt que l'aspirateur, le vélo plutôt que la voiture, le thermomètre à liquide plutôt que connecté. Donc en clair, c'est quoi l'idée du low-tech, Fabrice ?
4: Comment on peut se passer de certaines technologies, comment on peut essayer de consommer moins d'énergie fossile ou électrique, du coup de se réapproprier aussi nos technologies. Pour nous, ça va avec tout ce truc de gagner en autonomie pour arriver à faire soi-même avec moins.
3: On réfléchit à notre besoin, en fait. C'est toujours ça, la low-tech, c'est réfléchir d'abord à ses besoins et la technique vient accompagner ce besoin, en fait, mais pas l'inverse. On n'est pas esclave de nos technologies.
2: Et si vous vous demandez pourquoi ne tout simplement pas faire le choix de la high-tech, eh ben c'est ça la raison, pour se sentir libre. Alors oui, on va moins vite, oui, ça peut prendre du temps, eh ben justement, c'est ça l'idée. À l'heure où tout va toujours plus vite et parfois tellement vite qu'on ne sait même plus quel est le sens de tout ça, eh ben l'idée, c'est de ralentir et de vivre uniquement avec ce dont nous avons besoin et non envie. Et la conséquence de ça, c'est quoi ? Eh ben, on n'a plus la pression de devoir posséder pour exister. Ce qui ne veut pas dire de ne rien posséder, mais juste l'utile. Et ça, ça suffit à certaines et certains. Même si c'est vrai, ça peut aller à l'encontre de tout ce qu'on nous a enseigné. Eh bien, pour certaines et certains, cette nouvelle vie, c'est une merveille. Merci. Ici Pays d'Auvergne, ainsi que Gwenaëlle et Fabrice, rencontrés à la ressourcerie d'Issoire.
1: Merci beaucoup. On parlera de l'Auvergne, d'ailleurs, avec Fabien Antoniente, puisqu'on était à Issoire. Je sais que vous êtes en plein repérage d'un nouveau film. Vous prenez le temps un petit peu comme ça d'ajouter des choses un peu plus simples dans votre vie, authentique. J'ai l'impression que vous êtes comme ça. Vous
0: ouais, j'écoutais ce que disait Benoît Prospero à propos du low-tech. Ouais. En fait, nos parents, nos anciens pratiquaient le low-tech puisqu'ils avaient des celliers ou des murs épais. On gardait la fraîcheur. Ils se contentaient de ce qu'ils avaient besoin. Donc, c'était effectivement la philosophie qui vient d'être racontée. Et voilà. Donc, moi, je suis un peu adepte de ça. Puis en vieillissant, je m'oriente vers le low-tech.
1: Paris, la Bretagne, les Vosges, la Dordogne, le Pays Basque et il y a encore plein d'autres endroits à découvrir avec Fabien Antoniente qui se raconte dont il n'y a pas que Paris dans la ville, il est d'accord avec le concept, donc restez avec nous jusqu'à 21h.

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2: Et votre invité ce soir, Fabien Antoniente, réalisateur de nombreuses comédies françaises au cinéma. Par où est-il passé? Quels sont les lieux qui l'ont construit? Il se raconte en toute intimité, gros plan ce soir, sur cet enfant amoureux de la Bretagne et de la Dordogne, mais pas seulement. Bon, on va en parler de cette Dordogne, parce qu'on a parlé des Vosges. Votre enfance, elle est aussi en Dordogne. Qu'est-ce que vous y faisiez?
3: Ah bah, c'était la deuxième partie de nos premières vacances, qui a duré 7 ans. On y est allé pendant 7 ans. Alors, il y a eu le Périgord noir, puisque on allait du côté de...
2: On mange très bien.
3: De Sarlat. Et puis après, il y a eu le Périgord vert du côté de Périgueux.
2: On mange très bien aussi.
3: De toute façon, c'est le dénominateur commun, c'est de manger très bien. Ouais. Et donc, j'aime beaucoup cette région, où il fait quand même beau, chaud. Et donc, il y avait un parfum de Dordogne. C'est là que j'ai appris à nager, dans le fleuve de la Dordogne.
2: Après les eaux gelées de la Vosges.
3: Voilà, j'ai appris à nager vraiment dans la Dordogne. Et j'avais mes copains avec qui je faisais les 400 coups. Et surtout, on y allait, nous, on n'était pas vraiment des juilletistes, on était des Aoussiens.
2: Ouais.
3: Et donc, on y allait après le Tour de France. Donc, on refaisait des étapes.
2: Dont vous êtes fan.
3: Dont je suis énormément
2: ultra fan.
3: Ultra fan. Et donc, on refaisait le Tour de France. Dans ces petites routes,
2: à vélo, ouais.
3: Sur ces petites routes. Moi, je me rappelle, j'avais un vélo sans vitesse, donc ouais. C'était plus dur pour suivre ouais. Les autres, mais c'était extraordinaire.
2: Et vous avez voulu aller jusqu'en Andorre, je crois, à un moment donné.
3: Alors après, oui, c'est plus tard.
2: Ah oui, mais bon.
3: Quand j'ai eu mes examens, quand j'ai eu mon BTS, on a traversé toute la France avec les copains du lycée, et on est allé jusqu'en Andorre en vélo.
2: Ouais. Vous avez pris un train à un moment donné.
3: Ah oui, j'ai pris un train.
2: Quand même, pour être honnête. Il y a une petite étape, voilà. Alors, une grande étape pour vous qui a changé votre vie, c'est à 12 ans. On a écouté le coup de manivelle tout à l'heure pour raconter l'histoire de votre vie. Je retourne à Villiers-sur-Marne. Il y a une voie ferrée qui passait à côté de votre immeuble. Tout le monde pensait que votre famille était garde-barrière, d'ailleurs. C'est vrai, hein, je n'invente pas. Bon, et de l'autre côté de la voie ferrée, il y avait des bidonvilles portugais, pour qu'on comprenne bien, hein, l'univers dans lequel vous allez grandir. Vous mangez des prunes à l'époque, qui n'étaient peut-être pas un peu plus polluées aujourd'hui. Et un jour, vous jouez. Et vous apercevez des camions.
3: Ouais.
2: Et vous découvrez un plateau de tournage.
3: Voilà. Dans ce bidonville où vivait une grande communauté portugaise, on voit débarquer des camions, des voitures de luxe et des techniciens qui construisent en 2 jours une maison Louisiane, ce qui est très étonnant dans ce bidonville. Et évidemment, de ces camions et de ces voitures sortent des comédiens, Bernard Blier, Maurice Birot, Annie Girardot, Jean Carmet.
2: Vous avez 12 ans, c'est énorme là.
3: C'est énorme.
2: C'était film Elle cause plus, elle flingue.
3: C'était la suite de Elle boit pas, elle fume pas, mais elle cause.
2: Qu'est-ce qu'elle cause,
3: ouais. Et là, Elle cause plus, elle flingue. Et donc c'était signé Michel Audiard. Petit bonhomme avec sa casquette, je le revois encore. Et à un moment, donc moi j'allais de plus en plus sur le tournage et de moins en moins à l'école. Et j'allais voir évidemment ce qui se passait, je voulais comprendre. Ouais. Parce que c'est pas facile à comprendre un tournage de l'extérieur. Surtout ce tournage-là de Michel Audiard.
2: Ouais.
3: Parce que quand j'ai revu le film, je comprenais pas non plus. Donc c'était encore... Donc, je regardais, je m'accrochais, etc. Et il avait dû me repérer. Donc, à un moment donné, Jean Carmet sort de cette maison Louisiane avec une chaussette grise en disant à Jésus, le personnage de Jésus, vous avez oublié ça cette nuit. La script fait remarquer à Michel Audiard que la chaussette, on ne la voit pas parce qu'elle est grise et qu'il ferait mieux d'avoir une chaussette de couleur. Donc, à un moment donné, Audiard se tourne vers moi, il voit que j'ai des chaussettes rouges. Il vient vers moi, il me dit, dis-moi gamin, il serait possible d'emprunter des chaussettes juste pour le temps de la prise. Alors je dis, ben oui, bien sûr. Et donc je tends mes chaussettes, moteur, action,

0: vous l'avez dit, pendant 7 ans, grandir, c'est l'adolescence, c'est les premiers amours, c'est les premiers bals, c'est les premières fêtes de village. Je vous fais un petit clin d'œil à Camping.
1: Ah oui.
0: Pour la petite valse.
1: Petite valse de Gérard Lenormand.
0: Ouais, c'est dans Camping 3. C'était la fête de village au camping. Et ce sont ces années-là que vous vivez, que ce soit en Dordogne ou sur l'île d'Oléron. C'est cette époque-là où vous allez aussi faire du camping, Fabien Antonien.
1: Ben oui, c'est là que j'apprends à planter des sardines.
0: Les tentes de l'époque qui se font plus maintenant, mais bon.
1: Les tentes de l'époque étaient, on les attachait par des piquets métalliques qu'on appelait les sardines. Je dis ça pour nos auditeurs. C'est surtout apprendre à connaître l'autre d'une manière assez facile. Ouais. Dans un camp de camping, on se parle. Tu viens d'où, toi, de Normandie, et toi, tu viens d'où, de Loire-et-Cher. Bon, voilà, on se parle facilement. Et on se parle encore plus facilement au moment de l'apéro. Donc c'est ces souvenirs de rencontres vers l'autre qui m'ont marqué, qui ont fait que ça a inscrit, ça a mis une pièce un peu dans la machine pour que un jour je réalise Camping.
0: Je vous propose pas une petite couillette, il a encore un petit peu de temps.
1: Vous savez que cette couillette, l'histoire de la couillette,
0: c'est
1: le bec verseur dans lequel on verse la dose de pastis. Ouais. Mais en fait, c'est Jacques Villeray qui m'avait appris. Et parce que à l'origine, le film était écrit pour Jacques Villeray. Et c'est Claude Brasseur qui l'a fait parce que Jacques Villeray est décédé entre temps. Ouais. Et voilà, donc la couillette est restée, Jacques Villeray est parti.
0: Il y a quelqu'un qui compte dans votre vie, c'est un oncle qui travaille à la SNCF. Il n'avait pas d'enfant, c'était un peu vous finalement. Et alors lui, avec sa Peugeot 403 à la Colombo, parce qu'il avait vraiment une 403, il va vous emmener partout en France.
1: Là, une Peugeot 403 bleue. Avec des sièges en sky qui sentaient fort quand il faisait un peu chaud. Ouais. Et il nous emmenait un peu partout en France. Il nous a fait découvrir
0: Compiègne,
1: Pierrefonds, les châteaux de la Loire. Il nous a fait découvrir aussi tous les châteaux. Quand il venait nous rejoindre en Dordogne, tous les châteaux qui existent, et Dieu sait s'ils sont nombreux en Dordogne, le château de Bénac, le château de Roufignac, enfin le château de... Et les gorges aussi, les gouffres, et notamment les Eysiques, où il y a eu le premier homme préhistorique, il y a encore des traces. Et donc on a visité beaucoup de choses, avec beaucoup de monuments, avec cet oncle Paul, qui était un espèce de tonton Cristobal, qui arrivait avec sa voiture, trois coups de klaxon, on sortait. C'était merveilleux. Et il nous a ensuite fait visiter aussi toute la région où il vivait, la région du Puy de Sancy, Mont d'Or.
0: On va aller en Auvergne. Vous pouvez pas, là vous parlez du Puy de Sancy. Boire un petit coup, c'est agréable. On parlait de la couillette il y a un instant, Fabien Antoniente, surtout avec l'entrepreneur du jour. On s'échappe un instant de votre vie pour aller en Auvergne, retrouver Catherine Quicandon. On sort un verre et une paille et on vous suit. Où est-ce que vous nous emmenez donc du coup aujourd'hui?
2: À Thiel, sur Acolin, dans l'Allier, à une vingtaine de kilomètres à l'est de Moulins. Ça pétille. Ça pétille de bonheur pour Jérôme Boireau et sa compagne qui fabrique les limonades Bulle Gourmande.
3: On a investi en masse dans du matériel français, dernier cri, qui nous permet aujourd'hui de travailler à deux, simplement, et de pouvoir avoir une forte cadence. C'était primordial. Et aujourd'hui, je travaille tout seul et elle est quand même derrière moi pour donner un coup de main. Mais tout est automatisé, il n'y a pas grand-chose à faire, mis à part... créer la recette, préparer la recette et tout ce qui est les phases de nettoyage et de réglage.
2: Et si pour la production, il se débrouille seul, enfin presque, Jérôme travaille avec quelqu'un pour les saveurs.
3: Aujourd'hui, nous, on travaille avec des arômes qui sont 100% naturels. On a un aromaticien qui nous fabrique les arômes à la demande. On a une dizaine de jours d'attente à chaque fois. Et on travaille vraiment avec l'essence même des fruits, des plantes, des fleurs.
2: Et cela donne des recettes intéressantes. Il y a par exemple violette, pêche basilic, framboise hibiscus, poire miel ou encore rose litchi. Pour la couleur, Jérôme a fait appel à un chef pâtissier qui a imaginé des colorants particulièrement flashy, encore un peu et ça brille dans le noir. Les limonades de Jérôme se vendent sur place, à l'usine ou dans les grandes surfaces du coin et elles se vendent bien, même très bien et ce, dès le début de l'aventure.
3: On finit l'année 2024 en ayant fait 7000 bouteilles tranquilles. 2025, on a fait 42 000 bouteilles et on est passé à 10 références. Et là, cette année, on est déjà à 45 000 bouteilles. On en a fait 19 000 sur le mois de juin-juillet.
2: Et oui, cela fait seulement 2 ans que Jérôme est dans la limonade. Avant, son domaine...

0: c'était la bière. Le passage de l'un à l'autre s'est fait par hasard. Un comité des fêtes lui demande de la limonade pour un événement, et voilà. Et comme ça marche bien, il a d'autres projets. L'année prochaine, il sort des thés glacés et un tonic. On ne l'arrête plus, le Jérôme. Plus d'infos sur les pages Facebook et Instagram Bulle Gourmande. Merci à Noémie Guillotin d'ici Pays d'Auvergne pour cette idée qui pétille. Ici, ça entreprend dans l'Allier avec Bulle Gourmande, une limonade qu'on redemande.
1: J'ai compris, Fabien Antoniente, pourquoi vous avez choisi l'Auvergne pour votre prochain film. Vous êtes en repérage en ce moment. Vous connaissez l'Allier, d'ailleurs, près de Moulins.
2: Oui, oui, oui, oui. Je suis allé il y a pas longtemps pour des dédicaces à Vichy.
1: Ouais, d'accord.
2: Et donc, voilà.
1: Je suis tellement content. Si on le fait pas exprès, ma direction m'a dit, tu parles pas trop de ta région à toi. Hein. Je suis né à Vichy.
2: Ah oui?
1: Oui, je suis là-bas. Donc, bon, on reparlera de l'Auvergne dans un instant. Ah oui. Alors, on va parler de l'Auvergne et de tous les lieux qui ont marqué la vie de Fabien Antoniente. On était dans les vallons de Pont-d'Arc en Ardèche, hein, il y a quelques minutes. L'époque, voilà, aussi des premiers émois, des slows catastrophiques. Mais l'humour qui a toujours permis à Fabien de s'en sortir. Comment la carrière au cinéma a débuté? La rencontre avec Audiard lorsque vous aviez 12 ans. Et puis après, quelques années plus tard, il y a ce premier long métrage à la vitesse d'un cheval au galop. Tout va commencer, la suite on la connaît. Quoique, restez avec nous jusqu'à 21h, on va en parler.

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13: On lui doit Pumping 1, 2 et 3, Jet Set 3-0, 4-0, Disco, ses débuts derrière la caméra dans les années 90. Eh bien, amène Fabien Antoniente, notre invité, à écrire ses premières comédies, Grève Partie en 1997, Jet Set c'est deux ans plus tard. En 1999, Satire avec, je le rappelle, Samuel Le Billon, Lambert Wilson. José Garcia, il abordera aussi notre invité de façon satirique, ce football qu'il aime tant, on pourra en parler. J'ai le plaisir d'être avec Fabien Antoniente jusqu'à 21h. Alors d'ailleurs, avant tout ça, Fabien, il y a le lycée Fresnel à Paris, et vous avez un diplôme, vous allez travailler au commissariat de l'énergie atomique.
14: Ouais,
13: des études d'optique en fait.
14: C'était
13: vous avez adoré.
14: Une espèce de bug.
13: Ouais, mais c'est l'optique, c'est l'objectif, hein, c'est la caméra.
14: Et donc j'avais obtenu un BTS instrument de précision, donc il y avait un rapport avec, vaguement avec ce que je voulais faire plus tard, mais d'abord, j'ai fait ces études pour faire plaisir à mes parents, parce que mon père trouvait que le cinéma, c'était pas sérieux.
13: Vous vouliez déjà faire du cinéma, pour rester clair.
14: Faire ça un peu dans ma tête, mais mon père disait non, c'est un métier, beaucoup d'appelés, peu d'élus, disait-il.
13: Ouh, je la connais cette formule.
14: Cette phrase, terrible.
13: Ouais. Mais la radio, c'était pareil pour moi. Hein.
14: Et donc, j'ai été au bout. Et au bout du bout, c'est, après le diplôme, j'ai eu un emploi au commissariat à l'énergie atomique. Mmh. Sur la séparation isotopique de l'uranium 235 et 238 par procédé laser.
13: Ça vaut cher au Scrabble, ça.
14: Et ça a duré 15 jours.
13: J'ai rien compris. Ça a duré 15 jours parce que j'avais préféré faire des canulars téléphoniques.
14: Bah voilà.
13: Ça, j'invente rien.
14: Ah, non,
13: faisais des canulars téléphoniques. Vous aviez envie de vous marrer. Alors j'ai évoqué les débuts, premier long métrage.
14: J'appelais un certain Monsieur Lapin régulièrement. Allô, Monsieur Lapin. Pan-pan. Les mecs étaient contents.
13: C'est lamentable. C'est lamentable. Moi, j'essaye d'être sérieux depuis 20h. Je retrace votre carrière. Vous faites le pompon du lapin, Fabien. C'est pas possible. Bon, l'année suivante, après 92, vous allez mettre en scène Tom et tout seul avec Florent Pagny et Jean Rochefort. C'est aussi comme ça que tout démarre. Voilà, suite à cette belle rencontre avec Audiard. On l'a dit tout à l'heure, comme vous aviez 12 ans. Alors, forcément, quand on est réalisateur et qu'on tourne, on est amené à tourner peut-être dans Paris, même si je sais que ça coûte très cher de tourner dans Paris. On tourne de moins en moins dans Paris. Mais vous avez toujours aimé aller tourner en dehors de Paris parce que cet ailleurs ressemble peut-être plus aussi au cinéaste que vous êtes, mais vous préférez tourner en dehors de Paris.
14: Bah oui, parce que d'abord, quand vous tournez en dehors de Paris, vous êtes en bulle, en famille, vous restez avec les comédiens dans un hôtel.
13: C'est la colo, quoi.
14: C'est un peu la colo. Ouais. Voilà. Et vous rentrez pas, vous n'avez pas les factures, vous n'avez pas tous les détails qui vous ramènent au quotidien. Donc vous êtes déjà dans une bulle. Et cette bulle est propice à la création du film. Donc moi j'ai adoré, par exemple, quand on a tourné Les Enfants des Justes en Dordogne, avec Gérard Lanvin et Mathilde Le Seigner, on se retrouvait dans un hôtel le soir, C'était une histoire qui se passait pendant l'occupation. Mais on était heureux de se retrouver et de manger ensemble. Parce que plus les années passent, plus on est content de se retrouver.
10: Bien sûr.
14: Et on mesure le prix qu'est l'amitié. Avec Mathilde Seigné, avec Gérard Lanvin, avec Franck Dubosc. On le mesure plus quand on est... c'est propice aux confidences, c'est propice à bah c'est comme les vacances un peu.
10: L'âge est donc, voilà, plus on avance dans l'âge aussi, plus voilà, on a aussi envie de retrouver tout ce qu'on a pu vivre avec ces gens-là également, voilà, parce que vous avez des souvenirs avec chaque personne que vous évoquez qui sont énormes.
14: Il faut savoir qu'on ne se croise pas tant que ça quand on vit à Paris.
10: Ouais. Alors vous avez tourné quand même à Paris, je pense à Jet Set, hein, j'ai regardé, il y a la Place Vendôme, il y a le Pont Alexandre III, il y a la Concorde, il y a Aubervilliers, il y a Saint-Tropez aussi, hein, dans Jet Set. 3-0, génial, Stade de France, Parc des Princes.
14: 3-0, on peut pas, vu qu'on avait comme partenaire le Paris Saint-Germain, on pouvait pas tourner vraiment ailleurs pour Paris Saint-Germain.
10: Un là, décor c'est privilégié pour vous,
14: et puis moi qui adorais, qui aime le cinéma, mais qui aime aussi le football par-dessus tout, mes deux passions étaient réunies sur ce film 3-0.
10: C'est
14: j'ai adoré tourner sur la pelouse du Parc des Princes, sur la pelouse du Stade de France, de voir les coulisses, de tourner dans les coulisses de ces stades mythiques.
10: Ah mais c'est un accès que beaucoup vous envient, on est bien d'accord. L'aventure de votre vie, je sais pas si c'est l'aventure de votre vie, mais c'est peut-être qui restera et dont on vous parle, à mon avis, tous les jours, c'est celle-ci.
15: Alors, on n'attend pas Patrick ?
10: Et alors, on n'attend pas Fabien, qui est aussi le titre de votre livre. Vous parlez de vous, on en dira un mot tout à l'heure. Plus de 5 millions d'entrées pour le premier numéro, il y en aura 3. Vous vous souvenez du lieu où vous avez commencé, des idées là, sur un bout de papier avec Franck, quand vous avez eu cette idée là, un peu folle de faire camping?
14: Je me souviens c'était dans une discothèque à Deauville.
10: Ça, mais vous voyez, je vous ai lancé
14: chez Régine. Et Franck, je venais de faire Jet Set, et me dit, j'aimerais bien faire un film avec toi, comme Jet Set un peu, mais dans l'univers du camping. Et il se trouve que moi, j'avais déjà pensé un peu un film, mais pas comme lui le voyait. Ouais. Lui, il a pratiqué 25
10: ans de camping.
14: 25 ans de camping, donc il était très précis, cet animal, sur le sujet. Et donc, on a uni nos compétences et on s'est retrouvés à Paris pour écrire.
10: Et quand vous le voyez aux essais, je sais pas, moi, il paraît qu'il prend un peu ses vêtements par hasard, là, le petit slip bleu et puis le débardeur rose, un peu par hasard, hein, qu'il prend ces vêtements-là. Vous imaginez, là, quand vous le voyez la première fois comme ça
14: Ça va même plus loin. Il prend le débardeur rose, il a le slip bleu, il met le débardeur rose sur le slip bleu, il a déjà les claquettes, et surtout, je lui dis, mets les clés de la bagnole dans les mains, comme ça. Et le déplacement qu'il fait, à ce moment-là, Il est Patrick Chirac.
10: Exactement. Alors ça vous conduit dans une région, Arcachon, la Teste de Buch, le Moulot. Bon, c'est la Gironde, c'est aussi triste par rapport à l'actualité, hein, qu'on a vécu cet été, parce que je crois que ce camping, le décor du camping, ça n'existe plus, tout ça, là, aujourd'hui.
14: Si.
10: Il y a encore une partie...
14: Oui, parce que les gens pensent qu'on a tourné dans le même camping. Or, on a tourné sur 3 campings, et on a tourné sur la façade du camping des Flots Bleus, qui existe toujours, hein, que les gens viennent visiter.
10: Ah bah, ils prennent tous ces photos.
14: Ils prennent des photos, etc. La partie plus profonde du camping, on l'a tourné ailleurs, et la partie vue sur le bassin, on l'a tourné au Petit Nice, sur un domaine des eaux et forêts, parce qu'il n'y a pas de vue d'un camping sur le bassin. Il y a toujours vue sur la dune, mais il n'y a pas vue sur le bassin. Donc, on a fabriqué un faux camping, avec une fausse allée, avec et c'est pour ça que Claude Brasseur, à un moment donné, court à côté de son vélo, parce qu'il peut pas l'emprunter, on pouvait pas rouler sur cette allée. Donc c'est ce qui était un inconvénient, on a fait un gag.
10: Et puis on pourrait parler non pas du Shogun, mais du Balapapa.
14: Oui.
10: Ça c'est au Pila, c'est une vraie boîte.
14: Oula.
10: Oui, non mais attendez, on va en parler dans un instant. Le Oula me donne envie. Il y a des souvenirs du côté du Pila. On va tout vous dire avec Fabien Antoniente.
14: Oula là.
10: Voilà. On va parler d'autre chose. Ici, ça marche. Qu'en pensez-vous? Votre kilo de tomates, je sais pas combien vous le payez en ce moment. 5, 6 ou 7 euros. Dans les Pyrénées, oui, cher. Dans les Pyrénées orientales, ce même kilo de tomates, qui plus est en circuit court, 100% local, nous coûte beaucoup moins cher. Alors comment c'est possible? possible. Élément de réponse dans ce reportage avec Robin Berneau et David Rochier. On est au sud de Perpignan.
16: Ici, votre kilo de tomates vous coûtera moins de 2 euros.
17: Ah bah c'est imbattable, c'est clair, c'est imbattable.
16: Nous sommes à Elne, à une quinzaine de minutes en voiture de Perpignan. Bienvenue chez Christelle Lopez, agricultrice installée sur l'exploitation familiale il y a quelques années. Sa famille a fait le choix de se lancer dans le maraîchage. Et ici, le principe est simple, ce sont les clients eux-mêmes qui récoltent directement les fruits et légumes qu'ils souhaitent acheter.
18: Les gens sont respectueux, il y a un vrai échange sur la culture et pas seulement sur la cueillette.
16: Mais au-delà de ce circuit ultra court, ce qui nous intéresse vraiment aujourd'hui, c'est le prix. Imaginez un kilo de tomates paysannes à moins de 2 euros. Difficile de faire moins cher.
18: Ben oui, parce qu'en fait, il n'y a pas de dépenses salariales et on sait que dans une entreprise, ce qui coûte le plus cher, c'est le salarié. Et comment faire pour nous aussi vivre mieux et pour la clientèle vivre mieux? Ben c'est ça, c'est de la pédagogie, d'expliquer comment on cultive et qu'il faut faire attention à plein de choses. Et une fois que les gens ont compris ça et qu'eux aussi gagnent de l'argent, sur leur panier, c'est parti.
16: Alors ici, près de Perpignan, ça marche, mais vous, qu'en pensez-vous? On va en discuter avec Floriane, plutôt séduite par l'idée.
19: Je trouve que c'est une bonne initiative, ça marche plutôt bien. Personnellement, je le pratique, pas avec des tomates, mais avec d'autres produits comme les fraises. Qu'est-ce qu'on fait? On fait les fraises, on fait les courgettes. Qu'est-ce que je suis allée chercher? Les champignons.
16: Des cueillettes où l'on vient récolter soi-même ses fruits et légumes. Aujourd'hui, il en existe un petit peu partout en France. Floriane, elle, a franchi le pas il y a déjà quelques années.
19: C'est la qualité des produits déjà. Mon intérêt pour l'écologie, même si je suis pas une écolo dans l'âme, mais je trouve qu'il serait peut-être temps quand même de réfléchir à certaines choses et d'arrêter les conneries pour être poli. Il y a beaucoup de métiers, beaucoup de gens qui sont en souffrance, mais les agriculteurs justement et les producteurs sont pas les derniers, malheureusement.
16: Et Christelle, que je vous présente aujourd'hui, ne s'arrête pas là, puisqu'elle organise également, toujours près de Perpignan, des vides cueillettes, des rendez-vous très attendus, annoncés sur les réseaux sociaux et pour cause. Ce jour-là, le prix est particulièrement attractif, seulement 1 euro le kilo.
10: Merci beaucoup Robin Berneau, Perpignan, Fabien Autoniente, c'est un endroit que vous connaissez, Perpignan ?
14: À Perpignan, oui, j'y suis passé parce que Mathilde Seigné avait une maison là-bas.
10: Vous parlez beaucoup d'elle. Hein.
14: Ouais, vous savez, c'est un peu comme ma sœur, on vit dans le même quartier à Paris, et on s'appelle tous les jours.
10: C'est vrai ?
14: Tous les jours, quand je dis tous les jours, c'est plusieurs fois par jour.
10: On va peut-être l'appeler là, avant 21h.
14: Bah oui, Minette, elle s'appelle Minette, et moi je m'appelle Minou. Voilà, dites la part de Minou, elle va comprendre.
10: Je fais un lien avec le bouffeur de Minou. C'est moi, je vais parler, c'est le bouffeur de Minou, c'est Antoine Duléry, donc oui. Pardonnez-moi. Ah oui, aucun lien, on est d'accord.
14: Aucun lien.
10: Bien sûr. Fabien Autoniente, votre invité sur ICI. On va continuer de se balader. On parlera du Pila, parce qu'il y a des dossiers du côté du Pila dans la vie et dans les tournages de Fabien Autoniente. Mais on parlera aussi de l'avenir, des prochains films, de son livre et d'autres lieux, peut-être de sa vie plus personnelle. C'est à suivre sur ICI.

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2: La France est son plus beau terrain de jeu et à travers une bonne histoire et des personnages, il la filme, il la sublime de disco en passant par jet set, all inclusive, camping, 3-0, 4-0 ou encore turf. Fabien Ottoniente est avec vous depuis 20h et ça continue jusqu'à 21h. Bon alors au Pila, puisqu'on en parle. C'était la belle vie au Pila. Ça c'est à côté des tournages de camping. Encore un petit clin d'œil à Camping, ça d'ailleurs, parce que ça fait partie des bandes originales très importantes dans vos films. Vous avez fait la fête avec Claude Brasseur. Hein.
3: Ah oui, bah, c'était quelqu'un qu'il fallait dans sa roue, parce que c'était pas évident. Hein. On avait un endroit où on aimait se retrouver avec Minette, avec Mathilde Seignet, avec Franck, avec Antoine Duléry et Claude Brasseur, et parfois Gérard Lanvin. Et on passait de nos disques, on passait de la musique française. C'était l'homme qui tenait les lieux, s'appelait le Gitan.
2: Le Balapapa.
3: Ouais. Et il passait des titres, mais ça allait de Johnny à Dalida.
2: Et vous chantiez toute la nuit.
3: Et on chantait comme ça. Et un jour, cut, il est 3-4 heures du matin, et j'hallucine parce que je vois, sur une chanson de Michel Thor, l'entraîneur d'équipe de France, Bernard Laporte, qui dansait avec Claude Brasseur, et Gérard Lanvin avec des boas autour du cou.
2: Mais vous aviez mangé quoi avant? Tout ça était bien réel. Bon, on imagine la chance, enfin c'est une chance incroyable, voilà, on entend bien, et on ne va pas rentrer dans l'état, mais on imagine à quel point ces souvenirs sont mémorables.
3: Très content de tourner Camping, c'est un film de gamin, c'est un film de jeunesse.
2: Ouais.
3: Vous parlez comme ça, Claude Brasseur.
2: Vous limitez bien. Je ne vous pose pas la question que tout le monde vous pose, il n'y aura pas de 4. On sait pas, mais c'est vrai que le fait que Mylène soit plus là, Mylène de Mongeau, voilà. Le fait que les piques, voilà. Hein, Claude Brasseur.
3: Ouais, parce que c'était c'était un peu les fondations du camping.
2: Ben ouais.
3: Et le David Croquette du camping.
2: Les Gatineaux ont des divorcés.
3: Les Gatineaux
2: peuvent se remettre ensemble.
3: Là, on sait jamais. Mais,
2: Fabien, je suis sûr que vous l'avez le cédar dans la tête. Je suis sûr qu'il l'a le cédar dans la tête.
3: Les Gatineaux peuvent se remettre ensemble parce qu'ils n'étaient pas vraiment séparés. C'est un incident de la vie. Voilà. Mais non, on ne sait jamais. Voilà. On ne sait jamais.
2: Allez, autre ambiance. On va quitter le bassin d'Arcachon. On va au Havre.
3: Ouais, on va au Havre, on met des pattes d'ef.
2: Allez, c'est disco ça. Hein.
3: La coupe mulet.
2: C'est sympa le Havre.
3: C'est très sympa. C'est très sympa. En fait, j'étais en repérage un jour en Normandie. Et j'ai un copain, Manu Bose, qui était mon repéreur favori. Manu, l'homme qui mue. Et qui m'avait emmené du côté du Havre. Et il me disait, regarde, c'est des perspectives à l'américaine, c'est vrai, parce que c'est une ville entièrement rebâtie par l'architecte Perret. Et donc, on a des rues un peu comme aux États-Unis. Et donc, on a imaginé que cette ville pouvait être le théâtre de ce nouveau film qu'on était en train d'écrire, qui s'appelait Disco.
2: Mais alors, comment on fait, Fabien Ottoniente, pour filmer une région ? Pour la sublimer.
3: D'abord, c'est une région qui est magnifique.
2: Que ce soit le Havre ou une autre.
3: Le Havre, on parvient à aller jusqu'à cette ville parce qu'on ne la voit pas forcément dans les brumes de Deauville. On parvient à aller au Havre en passant le pont de Tancarville, qui est très très très cinématographique. Mmh. Et puis le Havre, j'ai adoré tourner dans cette ville. Il se passait quelque chose. C'est une ville portuaire. Et dans ma tête, il y avait un côté comme les parapluies de Cherbourg. Il y avait la romance avec le personnage de Didier Travolta qui était interprété par Franck Dubosc. Et c'était plus Patrick Chirac, mais c'était Didier Travolta et France Navarre qui était Emmanuel Béart. Mmh. Donc il y avait aussi une petite romance. Et il y avait ce côté de ville portuaire que j'aime beaucoup.
2: Il y aura Turf, je l'ai évoqué, l'univers des courses hippiques aussi qui vous tenait à cœur. C'était avec Alain Chabat, avec Edouard Baird. Vous avez filmé où, ça?
3: On a filmé un peu partout, en Normandie beaucoup,
2: en Normandie.
3: Pas mal aussi.
2: C'est un beau décor, la Normandie, j'ai l'impression.
3: Ouais, c'est un beau décor, et puis, de façon, je vais vous dire un truc, dès qu'on quitte Paris, je suis assez content.
2: Oui, c'est ce que vous disiez tout à l'heure. Alors, toutes ces anecdotes, d'ailleurs, on les retrouve dans votre livre, je le rappelle, on n'attend pas Fabien. 20 millions d'entrées, c'est le cumul quand même, hein, de l'ensemble de vos films. Il y a eu des périodes de doute.
3: Oui, bien sûr. Parce que le succès est venu après deux films, que j'avais pas forcément réussi. En fait, à l'époque où j'ai commencé, il n'y avait pas les multiplex. Et puis un jour, donc moi, c'était un peu l'auberge espagnole. Je mettais des histoires d'amour, un peu de comédie, un peu de mélodrame, et je mettais tout ça dans un sac. Et puis, y a un jour un distributeur qui me dit, regarde l'extérieur d'un multiplex qui venait de se construire. Il me dit, tu veux être dans quelle catégorie? Parce que là, il y a un peu de tout dans tes films. Ben, il me dit, regarde, t'as théâtre policier, dramatique, comédie, épouvante. J'ai dit, mais comédie. Il m'a dit, ben, fais-en une. Et j'en ai fait une, c'était Jet Set. Et là, je suis parti. On est parti vite. Et après, ben, c'est un peu comme les entraîneurs de foot. Hein. On a de voir le résultat à chaque fois. On vous attend au tournant, comme on dit. Et puis, sauf que, voilà. Et puis, un jour, le succès n'a pas été au rendez-vous. C'était avant Camping, d'ailleurs. Et une grosse remise en question. Parce que, en fait, les échecs, il faut toujours savoir qu'ils peuvent nourrir les prochains succès. Donc quand la vie on tombe, on se relève et puis on réfléchit pourquoi on est tombé et puis on essaie de faire avec. Vous savez, on dit souvent que l'aventure de faire ce métier est dangereuse, mais l'immobilisme est pour moi immortel. Donc je préfère encore l'aventure dangereuse.
2: Ouais, l'aventure, c'est l'aventure. Hein.
3: Eh oui, comme disait Claude Lelouch.
2: Non, mais c'est vrai que voilà, votre philosophie, c'est continuer à croire en son projet, même lorsque tout est mal parti, quoi, en fait. J'ai un beau scénar là.
3: Dans le livre, il y a une phrase qui résume un petit peu tout ce que je veux dire. Ouais. C'est quand il n'y a plus d'espoir, toujours penser au homard dans le vivier du Titanic.
2: Pauvre homard. Moi, j'allais vous proposer un beau scénario là.
3: On est quand même.
2: Bah, l'histoire d'un gamin de cité quand même de Villiers-sur-Marne qui tombe amoureux du cinéma parce qu'il voit un tournage dans la rue. Tout ça à cause d'une chaussette que vous avez évoquée pour réaliser quelques années plus tard des films qui seront vus par des millions de gens. C'est le début d'un film. Hein.
3: C'est vrai, on l'a dit. Ouais. On l'a dit.
2: C'est vrai.
3: Les gens qui ont lu ce livre qui me disent oui, on aimerait bien le voir adapté au cinéma.
2: Qu'est-ce qu'il en penserait Coluche, qui est quelqu'un que vous avez connu et qui a compté pour vous?
3: Ah oui, parce que j'ai grandi avec la radio et donc j'écoutais beaucoup les comiques et notamment Coluche qui avait une émission qui s'appelait On n'est pas là pour se faire engueuler. Et donc il y avait dans cette émission, je me rappelle, une énigme qui s'appelait le Mille Boutroux parce que Coluche était né rue Émile Boutroux à Montrouge et donc on gagnait quand on répondait à cette énigme des conneries, 150 soutiens-gorge, 200 slips, c'était des choses qui servaient pas à grand chose, enfin qui servaient mais pas dans cette quantité là. Et donc un jour j'ai décidé d'aller voir cette émission sur place et il y avait évidemment la Coluche le en live
2: rue François 1er
3: et il y avait une énigme qui disait ça se porte plus ou moins sur l'épaule. Alors j'ai réfléchi ou moins l'épaule et j'ai dit des piles. Et c'était ça. J'ai gagné 2500 piles que j'ai données à tout le lycée. Ouais.
2: C'est drôle, ça. Bon, l'homme derrière le réalisateur, vous vivez dans le Pays Basque aujourd'hui, Fabien Otoniente.
3: Oui.
2: Pourquoi tu as choisi le Pays Basque?
3: C'est le Pays Basque qui m'a choisi.
2: Oui, c'est une bonne réponse, c'est vrai.
3: C'est le Pays Basque parce que j'étais sur une étape du tour pour vous dire le Tour de France que j'aime, que j'adore. Et il passait du côté. Il était dans les Pyrénées, donc on était à Pau. Et ma femme, qui est toujours ma femme, me dit, viens au Pays Basque.
2: Qui est la troisième.
3: Oui, qui est la troisième.
2: Oh, je vous taquine, Fabien.
3: Qui est toujours là. Et elle a bien du mérite. Mais, et donc, elle me dit, viens au Pays Basque. J'ai fait, j'ai fait une heure de voiture et puis. J'étais normalement venu pour une journée ou deux.
2: Ouais.
3: Et j'y suis resté 15 jours. Et puis après, j'ai cherché une petite habitation pour vivre là-bas.
2: Vous êtes où? Sans besoin de nom de la ville.
3: Parce que c'est une région qui correspond à mon énergie.
2: D'accord.
3: C'est-à-dire qu'elle est tonique. Il y a l'océan, il y a les montagnes. On y mange bien. Les gens sont, quand on les connaît mieux, ils sont très joyeux. Donc voilà, ça m'a.
2: Et vous êtes où?
3: Je suis tombé amoureux. Je suis du côté de Bidart.
2: Ok. Non, mais je ne vous demande pas le code non plus de... On va se dire un
3: 64,
2: dernier mot.
3: 210.
2: On se dit un dernier mot sur l'Auvergne, parce que c'est les projets, c'est la suite. Je sais que vous aimez l'Auvergne, les lacs, les randonnées, les volcans, les sommets. On aurait pu parler de la Corse aussi, que vous aimez. Mais l'Auvergne, c'est le lieu de votre prochain film, a priori.
3: Je prépare une série pour France Télévisions qui, dont le cadre sera l'Auvergne, sur les randos. Parce que maintenant, aujourd'hui, les randos, tout le monde s'y adonne. D'abord, ça va avec le pouvoir d'achat. On peut voyager, on bivouaque, on passe des moments merveilleux. Puis l'Auvergne, pour moi, est tellurique. Il y a les volcans d'Auvergne, il y a cette terre d'Auvergne que j'adore. Et j'ai découvert des gens formidables. Donc, vive l'Auvergne.
2: Alors, on n'attend pas Fabien, le livre qui est en librairie, le film bientôt, la série en tous les cas pour France 2. C'était le dernier plan de Fabien Antoniente ce soir.
3: Merci.
2: Clap de fin. Merci pour cette belle histoire. On pourrait écrire d'autres chapitres, mais on a fait un joli survol des lieux qui ont compté pour vous. Je vous remercie sincèrement d'être venu. Allez Paris.
3: Plus que jamais.
2: Voilà.
3: La troisième étoile.
2: Avec Paris dans la vie, mais allez Paris, bien sûr. La troisième étoile. C'est un fan du PSG, on n'a pas parlé. Mais bon, on salue tous les fans du PSG. Et les autres. Salut, belle soirée. À demain.

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2: Salut à toutes, salut à tous et bienvenue dans Décibel. C'est parti pour une heure ensemble et en direct autour de notre passion commune, les frites. Non, mais on pourrait un soir. Non, ce soir c'est la musique. Mais un soir, on ne sait pas quand, on pourra faire une spéciale frite. La musique qui nous réunit ce soir, c'est celle d'un garçon nommé Zaoui. Vous l'aviez découvert avec son groupe Thérapie Taxi. Immense carton.

C'est avec ce groupe Thérapie Taxi qu'on a découvert Zaoui. Thérapie Taxi, donc ouais, je disais, énorme carton, 400 000 albums vendus, des dates de concert à l'appel. Et puis une rupture en 2021 et des albums solo. Le premier, on l'avait écouté, Zaoui était venu nous en parler dans Décibel. Le deuxième qui vient de sortir, une pépite à gagner tout à l'heure au Blind Test. Vous pouvez d'ores et déjà nous appeler 0810 055 056. C'est Alexandra qui vous attend au standard. 0810 055 056. Ça, c'est pour jouer au Blind Test et gagner Karaté Cœur, le nouvel album de Zaoui. Il va nous raconter l'histoire, les histoires, vous allez voir, passionnantes, autour de ce nouveau disque. Zaoui arrive dans Décibel ce soir également dans vos oreilles. Chris Christopherson, ça c'est de la très belle country américaine. Au bonheur des dames, bah c'est du rock en français, on va être bien. Et on démarre la soirée avec Shakira. Shakira qui est pile à la moitié de sa résidence exceptionnelle à Madrid. 12 concerts. Mais 12 concerts tellement énormes qu'il a fallu construire un stade spécialement pour accueillir Shakira. Alors d'ailleurs, il n'y a pas qu'une scène dans ce stade. Il y a aussi le village Shakira dans lequel il y a un musée avec ses tenues iconiques, une librairie avec ses bouquins préférés que vous pouvez acheter. Et puis des petites boutiques évidemment pour acheter des produits dérivés Shakira. Sur scène, que des tubes, des tenues incroyables et une Shaki très, très, très en forme. Pour celles et ceux qui voudraient tenter l'expérience, il reste donc 6 concerts pour aller applaudir Shakira à Madrid, les 2, 3, 4, 9, 10 et 11 octobre à Madrid. Et c'est avec cette chanson qu'elle termine les concerts tous les soirs. Waka, Waka, une chanson qu'on adore. C'est Shakira.

0: c'était l'hymne de la Coupe du Monde 2010. Pas la meilleure de l'équipe de France, mais un des meilleurs hymnes de l'histoire des Coupes du Monde. Shakira, bravo, Waka, Waka.
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0: Le problème avec les victoires de la musique et toute autre cérémonie d'ailleurs de remise de prix, c'est que les artistes n'ont pas tellement leur mot à dire. Alors ils se sont mis d'accord entre eux, les artistes, et ils ont lancé, il y a maintenant quelques années, le prix Joséphine. Qu'est-ce que c'est ? Eh bien, c'est un prix qui récompense 10 albums remarquables de l'année précédente. Certains ont été remarqués, d'autres sont passés inaperçus. Et c'est un prix qui est décerné par des artistes. Alors cette année, le jury est composé de personnalités fort sympathiques comme Pomme, qui est la présidente du jury, Flavien Berger, Adèle Castillon, la rappeuse Chilla, il y a Thibaut de Longeville aussi qui a réalisé les documentaires sur DJ Mehdi, ou encore André Manoukian, Youxeg, Vanessa Wagner. Et donc ces artistes se sont réunis et ils ont décidé de la liste de 10 albums remarquables. Dans la liste, Camille Yenbe, Chassol, Gilda, ou encore Lynn et Sarab, le palmarès et toutes celles et tous ceux qui ont participé se retrouveront sur la scène de l'Olympia ce mercredi 30 septembre pour un grand concert. Il reste encore des places pour les Parisiennes et les Parisiens que ça intéresse. Rendez-vous donc à l'Olympia ce mercredi. Nous, on va écouter dans la sélection du prix Joséphine l'excellent Opinard qui propose non pas du pinard mais un thé. Et vous allez voir que quand c'est Opinard qui propose, on a très très envie d'accepter Opinard. Son album s'appelle Spleen.

s'appelle Opinard, l'album Spleen Social Club, distingué donc dans ce palmarès du prix Joséphine 2026. Les artistes qui récompensent d'autres artistes et ils se retrouveront tous à l'Olympia ce mercredi. Vous pouvez encore vous offrir une petite place. À suivre dans Décibels, le Sieur Zaoui.

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1: Vous avez connu Zaoui, les amis, avec son groupe Thérapie Taxi, l'aventure qui a été extrêmement réussie, plus de 400 000 albums vendus, des singles, des chansons qu'on connaît par cœur. C'est arrêté en 2021 avec un EP bien nommé Rupture de merde.
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1: Ensuite, Zaoui a commencé à tailler sa route en solo, à base d'EP, d'un premier album aussi. Et le deuxième album de Zaoui, Karaté Cœur, vient de sortir. Forcément, on en parle dans Décibel. Salut Zaoui.
3: Salut à toi.
1: Comment ça va?
3: Écoute, ça va. Un petit rhume latent de début d'automne. Mais sinon, je suis très heureux de cet album qui est sorti.
1: Voilà. À part ta maladie saisonnière, tout
3: ouais,
1: va bien.
3: Mais pas inquiétant, pas inquiétant. Il faut faire dodo et voilà quoi.
1: Bon, à tout moment, on t'apporte un thé. Tu sais qu'ici.
3: Oui, vous êtes très prévenant.
1: On chouchoute les artistes. Évidemment, en te présentant, j'ai évoqué Thérapie Taxi. Ceci dit, toi aussi, dans ton disque, il y a une petite allusion avec un peu, j'ai l'impression, de tendresse et de mélancolie. C'est la chanson Gentrice.
3: Tout à fait.

0: pas ton âge, non.
1: 5 ans plus tard, ça veut dire que c'est digéré, mais qu'il fallait digérer.
2: Est-ce que c'est digéré? C'est une question que je me pose souvent, figure-toi.
1: C'était tellement énorme. Et puis ça a dû prendre une place dans ta vie.
2: Je crois que ça sera jamais totalement digéré, mais pas dans un sens mauvais.
1: Ouais.
2: C'est-à-dire que je suis complètement toujours aussi époustouflé de ce qui s'est passé. Et puis tu le digères en fait continuellement, avec tu grandis avec ce truc-là, ces souvenirs qui sont de plus en plus lointains. Je ne sais pas ce qu'on entend par digérer. Oui, c'est digéré, j'ai écrit un bouquin dessus. Il y a beaucoup de choses. L'ego est digéré. L'ego, il est digéré depuis pas mal de temps et ça me fait du bien. Et ça, je crois que ça a été le travail de mon premier album et de mon premier bouquin que j'ai écrit. Donc, il y a quelque chose qui a été digéré. Et du coup, j'en garde juste beaucoup de tendresse, je crois, pour moi-même, pour cette époque, et beaucoup de fierté aussi, je vais être honnête.
1: Bah, tu peux.
2: C'est quand même incroyable ce qu'on a vécu. Donc oui, en fait, si, allez, c'est digéré.
1: Très bien. Alors, on passe à ce deuxième album solo, donc Karaté Cœur. Déjà, je dis solo, mais est-ce que tu as la sensation de l'avoir fait tout seul? Ou est-ce que, alors, n'étant plus dans un groupe, évidemment, on dit album solo, mais tu as quand même un entourage musical?
2: Ouais. Je crois qu'il y a vraiment peut-être quelques génies qui arrivent à faire des albums absolument seuls. Malheureusement, c'est pas mon cas. Mais non, en fait, quand tu fais un album, t'es toujours entouré. T'es entouré de réalisateurs. Ce qu'on appelle les réalisateurs dans la musique, c'est des gens où tu leur amènes tes maquettes et eux, ils les transforment. Donc il y a une part de composition, une part d'ingénierie musicale, une part de mix, enfin tout ça. Donc des gens qui aident à ce que tes chansons soient professionnelles,
1: oui,
2: sonnent bien.
1: Magnifique.
2: Voilà.
1: Ouais.
2: Et toi, tu restes toujours à côté pour être toujours dans le processus. Puis après, t'as des gens. Moi, j'ai eu des gens qui m'ont un peu aider à écrire les paroles de temps en temps, des gens pour les top lines. Enfin, en fait, on a fait ça. Ce que j'ai beaucoup aimé dans cet album, c'est qu'on est parti en résidence deux fois, notamment beaucoup avec mon équipe de live. Du coup, tout était connecté avec des gars que j'aime beaucoup. Et on a fait ça vraiment à l'ancienne, je dirais, pendant une semaine avec des instruments, des micros sur les instruments, tout un peu ouvert. Et c'était des super moments. Voilà.
1: C'est aussi un très bon moment que de découvrir Karaté Cœur. Au début, évidemment, on est un peu triste pour toi, puisqu'on se rend compte très vite que c'est un album de rupture.
2: Je pose le décor direct. Voilà. Ça, c'est, elle est deep, la première. Ouais.
1: Il s'est fait larguer salement. Voilà. Il s'y attendait pas trop.
2: Il s'y attendait pas du tout.
1: Eh, c'est ça, ça fait mal.
2: Il s'y attendait pas, sinon ça fait un peu moins mal.
1: Est-ce que finalement, maintenant que l'album est sorti et tout, tu peux nous dire si l'amour est revenu ou pas?
2: Écoutez, tout est construit un peu dans le fantasme et en même temps le vécu.
1: Ah, donc c'est pas du 100% réel, l'album.
2: Il y a
1: c'est
2: des
1: inspiré
2: choses.
1: De...
2: Ouais, on va dire que j'ai tiré un fil, mais tu peux pas écrire ça si quand même tu t'as pas été un peu mal à un moment donné.
1: Voilà.
2: Mais disons que ça m'a fait du bien d'écrire ça. Et notamment la chanson d'intro, je l'ai écrite dans un moment où pour la petite histoire, j'allais en studio pour faire Homme Facile, qui est une autre chanson de l'album, beaucoup plus joyeuse, beaucoup plus... Et je suis arrivé, j'ai dit, je peux pas faire ça. En revanche, j'ai écrit un texte, là, super triste. Et puis le mec, qui a un ami, qui était très prévenant, qui m'a dit, ah non, mais t'inquiète pas, on fait pas, là, le rock et tout, tiens, attends, je te fais un truc, là, tout deep. Et puis j'ai commencé à écrire l'intro comme ça, où je suis arrivé avec ce texte que j'avais absolument besoin de dire, et il a été très prévenant, voilà.
1: Il faudra découvrir Karaté Cœur. Là, nous, on va s'écouter ton duo avec Stéphane.
2: Allez.
1: Qui s'appelle Love Noir. Donc, à vous de faire le tri. Qu'est-ce qui est 100% authentique? Qu'est-ce qui est de l'autofiction? De toute façon, c'est l'album de Zaoui, c'est son histoire à lui, et il la partage avec la chanteuse Stéphane.

0: Love Noir Zaoui a invité Stéphane sur son album Karaté Cœur. Alors le Crash 404, on y va? Allez, on y va.
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0: Crash 404, la chanson qu'on comprend bien. Donc
2: ça, c'est le début de l'album, voilà. On est dans la phase vraiment dure.
0: Et à la fois, quand donc tu te fais larguer, donc c'est l'homme que tu es, évidemment pas l'artiste que tu es qui se fait larguer. Là c'est un moment où on peut séparer l'homme de l'artiste, mais se dire justement, en fait, t'as laissé ce truc-là rentrer dans ta musique. Tu savais que ça allait être aussi aussi productif, enfin que ça allait autant t'inspirer.
2: C'est marrant parce qu'en fait, c'est pas que je l'ai laissé rentrer, c'est que j'en avais absolument besoin. C'est-à-dire que c'est quand même ma réponse à tout depuis pas mal de temps, de faire de la musique. Et là, j'avais même presque du mal à le faire. Et en même temps, je le faisais dans un exercice larmoyant et pas terrible. Et puis je me disais, je vais quand même pas faire un album de rupture quand même. Je sais pas, j'ai 30 ans passé, je l'ai jamais fait, c'est pas pour rien. Enfin, ouais. C'est sympa. Et puis en fait, tout d'un coup, je me suis dit, pourquoi pas en fait. Ouais.
0: Tu t'es laissé la liberté.
2: Ouais, en fait, je me suis dit, bon, le premier album, d'une certaine manière, ça parlait d'une autre rupture, de la rupture avec ma vie d'avant, tout ça et tout. Et là, je me suis dit, ben, au moins, c'est ça que je vis. Et tout d'un coup, c'est ça qui me vient. Puis en fait, voilà, je vais prendre le fil. En fait, j'écris, si tu veux tout savoir, j'ai écrit un journal.
0: D'accord.
2: Qui me faisait du bien tous les jours pour me maintenir la tête hors de l'eau. Et quand même, du coup, de journal, il y avait un espèce de fil narratif et j'avais quelques chansons. Et je me suis dit, ben, en fait, il faudrait faire un album qui suit le point A au point B et puis qui est un fil narratif. Et puis voir ensuite ce que tu peux raconter dans ce que tu traverses dans une rupture. Comment est-ce que tu peux raconter plusieurs choses, machin et tout. Mais je me suis dit, allez, let's go. Puis j'avais déjà le nom. Je trouvais ça super,
0: Karaté Cœur. C'est beau.
2: C'est un nom qui claque. Ouais. Et je me suis dit, allez, let's go, fais-le. Au moins, tu le fais une fois dans ta vie. Tu fais un vrai album de rupture. Et puis ça sera fait, quoi.
0: Tu parles d'une des questions que tu t'es posée. Qu'est-ce qu'on peut raconter? Qu'est-ce que je peux raconter? Est-ce que à un moment, justement, oui, tu t'es posé une limite? Tu t'es posé la question de la pudeur, qui n'était pas forcément une question que tu t'étais posée dans ta carrière musicale, mais qui là était peut-être présente.
2: T'as raison, je me la suis pas beaucoup posée. En fait, j'ai écrit un petit bouquin en même temps avec l'album Karaté Cœur, parce que maintenant j'adore faire ça. Ouais. Et c'est plutôt dans cet exercice-là où je me suis dit, oulala, attention, parce qu'en plus, quand t'es artiste, t'as quand même un peu une vie publique, même
0: oui.
2: Si, voilà, sur les réseaux, tout ça et tout.
0: Ouais, mais ta boulangère, à un moment, elle va le lire. Et,
2: voilà,
0: et ta chanson,
2: amis,
0: elle va l'écouter.
2: Tout ça, donc, je pense que je me suis juste dit, tout n'a pas besoin d'être vrai, puis en fait, tout est un peu vrai quand même, parce que c'est que des agglomérats de choses que j'ai vécues, machin et tout. Mais, finalement, je suis quand même pas quelqu'un de très pudique, je crois, globalement. Donc, en fait, ça m'a jamais trop freiné et ça continue à pas trop me freiner.
0: Est-ce que l'art, la musique ici en l'occurrence, ça répare?
2: Bah, bien sûr. Évidemment. De toute façon, quand tu viens d'un groupe qui s'appelle Thérapie Taxi,
0: oui,
2: la réponse
0: vrai. C'est
2: forcément oui. Hein.
0: C'est vrai qu'il y avait thérapie dès le départ. Ouais.
2: C'est la Thérapie Taxi, c'était l'idée de la thérapie à emporter, un peu rapide, justement.
0: Ouais.
2: Donc ça a toujours été présent. C'est comme ça que moi je l'ai toujours vécu, c'est comme ça que je le vis sur scène avec les gens. C'est ce qui me renvoie. Et tu vois, par exemple, ça fait un peu plus d'une semaine que j'ai sorti mon disque, et c'est vrai que je suis plutôt dans un... J'avais de l'appréhension et je suis plutôt dans un mood très heureux parce que les gens m'envoient des messages.
0: Mais parce que c'est universel, ton expérience. On a tous vécu, alors pas ton histoire.
2: Bien sûr.
0: Une histoire,
2: oui, voilà.
0: Comme

0: Oui, mais du coup, ça fait toujours du bien d'avoir des messages de gens qui disent, bah ouais, mais moi, je me répare aussi là-dedans. Puis en fait, ouais, on connaît ce sentiment de dire, putain, je suis en train de vivre un truc très dur. Et il y a quelqu'un qui le chante, il y a quelqu'un qui l'écrit. Mais et oui, puis tout d'un coup, ça met un peu de baume au cœur.
1: Et t'as l'impression que c'est écrit pour toi. Tu dis, putain, il raconte voilà, un truc.
0: Voilà. Comment est-ce que plus tu vas dans les détails, plus tu te rends compte que ça devient universel.
1: Universel et beau. On vous recommande Karaté Cœur, le nouvel album de Zaoui. Nous allons continuer à en parler, les amis. Alors, mon conseil, eh bien, ne partez pas trop loin.

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2: Écoutez Camille Perrer avec T'as eu vent de nous deux.

0: La chanson parle de la passion pour l'écriture, la musique, le partage. Et la jeune artiste de Romans-sur-Isère s'est inspirée du roman d'Alain Damasio, La Horde du Contrevent. Camille Perrer, t'as eu vent de nous deux. Un coup de cœur ici de Romardèche.
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2: Zaoui a sorti un album de rupture, mais attention, c'est pas un album très...

0: c'est bien de manifester. Je t'écris un tube, c'est effectivement un tube ce pain au lait.
1: Tu vas voir, c'est encore plus drôle que ça.
0: Vas-y, raconte.
1: C'est-à-dire qu'il faut t'imaginer moi qui arrive avec mes maquettes un peu larmoyantes au label, tu vois, genre. Et donc eux, bon, on vient de re-signer un contrat sur un deuxième album. Ils ont été mis au parfum que je quand même venais de faire la comme une merde. C'est un peu la première réunion.
0: Ah, ok.
1: Et donc ouais. J'arrive, je leur dis bon, mais moi j'ai ça. Ah oui.
0: Ne me quitte pas.
1: C'est que des trucs un peu mal enregistrés, c'est avec la guitare. Et tu vois qu'ils sont un peu en mode bon là il faut pas trop qu'on le brusque. Et puis oh oui non mais ça c'est pour un album c'est bien mais ah, il nous manque peut-être un peu de joie quelque part un peu. Tu vois ce qu'on veut dire. Et ils me disent voilà il faudrait faire un truc un peu radio un tube hein, tu sais c'est... Bon, moi je suis grognon je fais toujours la même chose pour la radio moi je suis pas bien j'ai envie d'écrire des chansons tristes voilà c'est mon mood tu sais dans ma position
0: bah oui,
1: d'artiste
0: normal.
1: Et donc je les prends au mot, genre, ah oui, vous voulez un tube, bah, je vais faire un truc très bête, je vais dire, je t'écrirai un tube, voilà, si vous voulez, je vais mettre le truc. Et en fait, ce qui est marrant, c'est que j'ai pris vachement de plaisir à le faire en me disant, allez, remets-toi dans son truc. Quand j'ai écrit le truc, j'ai un logiciel où je mets l'autotune à fond. Et je me suis dit, tu sais, moi, normalement, les textes, toujours un peu ciselés, un peu, alors attends, qu'est-ce que tu racontes? Mais ça, tu peux pas le dire, c'est trop goofy, machin. Et là, je me suis dit, bon, tu t'en fous. Vas-y, dis les trucs comme ils viennent, soit dans ton attitude un peu, genre, de cette attitude que j'aime bien, de mec qui s'est fait larguer, mais qui dit, mais qu'est-ce que t'es conne de m'avoir largué, regarde, moi, je suis trop un beau gosse. Et puis, tu le dis de manière super marrante et un peu touchante. Et du coup, j'ai pris beaucoup de plaisir à écrire ce titre qui s'appelle Pain au lait. Déjà, le titre, voilà. Ils m'ont lavé, mais c'est, pourquoi, t'es sûr? Je me suis dit, oui, ça s'appellera Pain au lait. Et je suis assez content du résultat. Et figure-toi qu'effectivement, sur mon public, en tout cas, ça a vachement bien marché.
0: Oui, voilà. C'est un tube, mais parce qu'on a aussi besoin de ça quand on est dans une situation de largage.
1: Ça.
0: Hein.
1: Ben c'est oui, ça, on même. Se redonne un peu de self-esteem.
0: Exactement, et on sort des sortilèges.

0: avec des invités comme Stéphane soit là juste dans les cœurs. Ouais, mais c'est quand même ce kiff.
1: C'est partout, ouais.
0: Ouais, les voix féminines.
1: Non, bah, c'est la même un peu partout.
0: Ouais, mêlée à ta voix. En fait, quand tu penses aux chansons, t'entends la voix de fille, non?
1: Ouais, je suis un peu accro à ça. Après, là, je trouve que dans cet album de rupture, ça avait du sens de glisser un espèce de fantôme tout du long de l'album. Donc, ça me plaisait aussi qu'il y ait tout le temps un espèce de le fantôme de l'ex qui était toujours un peu là, surtout. Ouais. Donc, déjà, musicalement, je trouvais ça intéressant et dans le sens, je trouvais ça cool aussi.
0: C'est l'heure du questionnaire des choix cornéliens, mon
1: Allez.
0: Cher Zaoui.
1: J'adore.
0: C'est parti. Écrire le matin ou la nuit?
1: La nuit.
0: Histoire d'amour paisible ou histoire d'amour chaotique?
1: Chaotique.
0: C'est vrai, t'es toujours pas vacciné? T'es trop fort.
1: Non, parce que quand tu apprends à maîtriser le chaos, tu sais, ouais. Là où tu deviens vraiment heureux.
0: Ok, Zaoui, tu préfères que je t'appelle Zaza ou Oui Oui?
1: Les deux sont terribles. Non, si, elle est bien, parce que les deux sont Zaza quand même, mais c'est terrible.
0: Zaza, c'est dur.
1: C'est terrible. Mais Oui Oui, je crois que ça serait encore pire.
0: J'avoue. C'est quoi le plus facile, arrêter la clope ou arrêter l'alcool?
1: Alors, ça fait 2 ans que je promets à tout le monde que je vais arrêter la clope, j'y arrive pas. Mais arrêter l'alcool serait un tel Everest que je dis arrêter la clope.
0: Ok. Ne pas voter ou annuler un concert pour pouvoir aller voter?
1: Je suis très, très pour le vote, moi, mais quand même, tu vas pas annuler un concert pour un vote.
0: Oui, c'est vrai. Donc, procuration. Voilà.
1: Procuration à quelqu'un de confiance.
0: Exactement. Ah oui. 1 heure de sport ou 1 heure de sieste?
1: 1 heure. Ah, j'adore les deux.
0: Il faut choisir.
1: Oui, j'ai besoin de 1 heure de sport quand même, mais j'adore la sieste.
0: Ok. Dans le taxi, en vrai, thérapie avec le chauffeur ou silence total?
1: Ça dépend du mood. Hein. Il y a des moments où tu as envie de silence et il y a des moments quand tu es un peu bu, justement, où tu as plus envie de thérapie.
0: Ok, question moustache. Tu préfères gagner un concours de sosie de Freddie Mercury ou de Georges Brassens?
1: Georges Brassens.
0: Ok, et on termine. Tu préfères voir ton petit pleurer ou pleurer devant ton fils?
1: Pleurer devant mon fils.
0: Ok, on écoute une chanson qui va sans doute vous faire un peu pleurer. Seul avec mon fils, Zaoui, c'est sur son album Karaté Cœur.
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0: Mais qu'elle est belle, cette chanson, seule avec mon fils. C'est ça aussi peut-être la différence, c'est que c'est... Et voilà, non, mais quand on est père, les ruptures, ça ne veut pas dire la même chose.
1: C'est dur, c'est dur. Moi, je m'en suis rendu compte que ça a été très très dur d'assumer mon rôle de parent en étant en PLS total. Ça fait partie de... Et en même temps, ça fait partie de ce qui te permet de pas aller trop loin dans le
0: t'as pas le droit.
1: Deep. Non, tu peux pas.
0: T'as pas le droit de mourir, t'as pas le droit d'arrêter de fonctionner.
1: Oui, puis t'as pas le droit d'aller faire un teuf pendant 48 heures. T'as pas le droit d'aller trop mal, quoi. Et en même temps, tu te dis, merde, moi j'aimerais bien là aller mal pendant 2 semaines, qu'on s'occupe de moi. Et en fait, non, il faut être là. Et en même temps... Ça nous a, c'est le sujet, parce que pendant longtemps, on me disait, mais pourquoi tu fais pas de chansons sur ton fils, machin? Et puis je dis, mais je sais pas, j'y arrive pas, j'ai pas le truc, tu vois. Genre, oui, ça me rend très heureux d'être père et j'ai plein de choses à dire, mais ça sort pas, quoi. Ouais. C'est pas facile de faire une chanson. Et c'est vrai que là, on a vécu, ce temps-là de manière un peu, suspendue. Et on a vécu des très très beaux moments parce qu'en fait, c'est marrant ta dernière question qui est liée à ce titre, hein, mais oui, effectivement, je me suis permis de pleurer devant lui.
0: Ouais.
1: Je lui ai dit ce qui se passait, je l'ai traité un peu comme un adulte, peut-être pour la première fois de sa vie, tu vois. Alors peut-être qu'il y a des gens qui vont être horrifiés par ce que je dis, mais en même temps, moi...
0: Il est petit, il a quel âge?
1: À l'époque, il avait, il avait 4 ans, oui. 4-5 ans.
0: Oui, donc il comprend. Oui.
1: Il comprend, bah, il comprend ce qui se passe à peu près, puis... Et puis en fait, ça rendait son père... Moi, j'étais tellement une espèce de guimauve qui était obligé de tout expulser, puis toute liquide, plus du tout solide, quoi, que ça le rendait, ça me rendait attendrissant, puis plus éveillé à plus de trucs, et notamment, effectivement, dans ce moment-là, je mettais la musique à fond.
0: Et tu danses.
1: Et je dansais, on dansait ensemble sur... Je me rappelle très bien, j'étais... Zao de Sagazan avait sorti sa reprise de Bowie, là.
0: Oui,
1: et
0: cette Modern Love.
1: M'a obsédé. Et ouais. Alors, je mettais ça à fond. Et je dansais n'importe comment, sans me regarder. Et puis, en fait, lui, il se mettait sur le canapé à ma hauteur. Et on se mettait à danser comme des fous. Et c'était des super moments de décompensation un peu émotionnelle, tu vois. Mais sauf que tout d'un coup... Quand tu le regardes après coup, enfin c'est tellement tendre, et puis c'est des vrais moments, tu vois, de vraie vie, de dire, je suis pas dans le fait de contenir, ton père doit aller bien, il est tout le temps fort. Non, en fait, ton père, il vit aussi des choses, et en fait, c'est aussi comme ça que ça passe, quoi.
0: Et du coup, ça débloque aussi ta la fameuse chanson sur ton fils.
1: Oui, parce qu'en fait, tout d'un coup, je me suis senti seul, mais avec mon fils, parce qu'en fait, c'est ça aussi d'être monoparental. Il y a eu beaucoup de moments seuls avec lui dans cet appart que j'adore, et puis on était seuls tous les deux. Donc oui, j'ai eu ce refrain qui est venu très, je l'ai écrit très facilement, en fait.
0: Ouais.
1: Mais oui, tout est venu facilement j'avais besoin de le dire, et puis voilà.
0: L'album de Zaoui s'appelle Karaté Cœur. Oh.

0: On commence l'interview en parlant de rupture et on termine avec beaucoup de lumière.
1: Et c'est la première fois que je fais ça.
0: Mais
1: j'étais
0: c'est
1: très
0: beau.
1: Heureux. Bah ouais. C'est toujours
0: happy
1: terminé.
0: End.
1: Ouais, happy end. Et je me suis dit, c'est fou, de tous les albums de Thérapie Taxi, de tous les EP que j'ai sortis avec Xavier, il n'y a pas un putain d'happy end. À chaque fois, ça se termine dans les larmes et les sanglots. Sur Itzal, c'était Anti-Itzal, où c'était vraiment la chanson la plus dépressive du monde. Sur le deuxième album, Kadavexki, c'était une chanson qui s'appelait La Boucle, qui était un truc qui parlait du décès de ma mère. Ensuite, sur mon premier EP, c'était Démon, où c'est.
0: Ah oui,
1: dans la teuf. Et ouais. Sur l'album, c'était Pulsation, c'était un truc très triste et tout. Et en fait, cette chanson est née des moments dont je te parlais tout à l'heure. On était en résidence à jammer un peu à partir de 23h. En gros, on taffait de manière très raisonnable jusqu'à 22-23h. Et à 23h, on sortait les bières, on branchait les micros et ça jammait dans tous les sens. Et quand ça me fait un truc comme ça, et eux, ils s'éclatent, mais ils me disent, ah, c'est pas du tout ton truc. Si, si, si j'aime
0: ça
1: bien.
0: Ça va hyper bien.
1: Et en fait, alors je saurais même pas te dire quel style c'est, mais c'est vrai que c'est pas du tout le genre de prod sur laquelle j'ai l'habitude de poser.
0: Ouais.
1: Et en fait,
0: c'est californien.
1: Je saurais pas.
0: Je sais pas.
1: Ouais, en fait, je sais pas trop, mais c'est vrai que c'est pas trop moi, ça, c'est sûr que de base. Et en fait, il y avait tout cet esprit de jam, et du coup, la chanson finit comme ça, où on s'est enregistré un peu à la Zub. Mais c'était super joyeux, parce que du coup, ils jouaient ce truc avec. Et moi, je leur disais, continuez. Et j'avais ce truc tout d'un coup un peu libéré aussi, un peu pour moi, lumineux, de. Ça va, la vie avance, on y va après, on voilà. Et en fait, j'étais très content pour une fois d'être sur un happy end.
0: Alors, le happy end de cette émission, c'est ta tournée, évidemment, que j'annonce avec plaisir. Tu seras dès le mois de novembre en tournée à Sannois, Amiens, Le Havre, au mois de décembre à Rouen, Rion, Grenoble, en janvier à Marseille, Montpellier, Toulouse, Lyon, Strasbourg, Rennes, Bordeaux, et en février, le 4 février, à Paris, à l'Olympia.
1: Voilà.
0: Bonne tournée à toi.
1: Merci.
0: Et merci beaucoup d'être venu nous voir. Karaté Cœur, vous l'avez compris, c'est testé et approuvé par l'équipe de Décibel. Bonne route, monsieur Zawi.
1: Merci pour l'invitation. Bonne route à vous.

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1: Décibel, c'est jusqu'à 20h. Pardon, je fais des bruits avec mon micro. Vous entendez ou pas? C'est trop drôle. On dirait un vieux lit qui grince. Eh ben non, c'est un vieux micro. Allez, c'est l'heure de jouer au blind test. Ah, le micro est d'accord. On joue au blind test et à gagner, c'est l'album de Zaoui dont nous parlions avec lui à l'instant, le très joli Karaté Cœur. Elisabeth est avec nous pour tenter de le gagner. Bonsoir Elisabeth.
2: Coucou Émilie, bonsoir, comment vas-tu?
1: Ça va bien et toi?
2: Ben écoute, une journée assez tranquille, on va dire, oui. Un peu plus, pas fraîche, mais hier, ce matin, très chaud et très, hier, très chaude.
1: Ah, très bien.
2: En température, hein, ben je écoute, te parle. Hein.
1: Moi, à Paris, j'ai pris la flotte. Ça m'a...
2: Ah ben nous pas.
1: Ah ben, oui, on pleuvait ce matin à Paris. Ah là là, Elisabeth, un jour on fera une émission de météo, toi et moi, mais c'est pas ce soir. Là, on va jouer et on va jouer avec Kevin aussi. Salut Kevin.
3: Bonsoir Nelly, comment vas-tu?
1: Ça va bien, merci Kevin. Est-ce que la journée a été bonne?
3: Ah bah oui, les courses ce matin, tranquillement, puis je me suis baladé dans Nemours où j'habite, quoi, donc voilà.
1: Bon, mais c'est très bien, une petite balade pour se dégourdir les jambes, et ensuite à 19h48 précisément, nous jouons ensemble au blind test, mais avant de jouer, évidemment, il faut gagner. Alors vous avez gagné chacun un exemplaire de Karaté Cœur, l'album de Zaoui, et je suis bien contente de vous l'offrir parce qu'il est très beau ce disque. Voilà, c'est cadeau, Elisabeth.
2: Bah, merci, mais Karaté Cœur,
3: c'est beau.
1: C'est joli, ça.
2: C'est une belle traduction.
1: Je suis d'accord. Le thème du blind test ce soir, eh bien, ce sont les filles. Les filles dans les titres de chansons. Il va falloir retrouver le plus rapidement possible le nom des interprètes de ces chansons. Elisabeth et Kevin, n'oubliez pas de donner votre prénom avant de donner la réponse. Et puis ensuite, on vérifie ensemble et en musique. Est-ce que vous êtes prêts à jouer avec les filles en chansons?
3: Oui, d'accord.
2: Allez, on y va.
1: Alors, prête. On y va. Première chanson, qui chante les filles? Dites-le-moi.
2: Ah oui, elle est
3: Kevin.
1: Oui.

0: avez eu la réponse en même temps. Je vous félicite, Elisabeth et Kevin, un point partout. Et on continue.
1: Elisabeth Transgal.
0: Bravo!
1: Laisse tomber les filles, un jour c'est toi qu'on laissera.
0: Mais dis donc, Elisabeth.
1: Laisse tomber les filles, ah oui.
0: Oh, trop forte! Bravo, bravo, je te félicite. Oui. Tu chantes bien.
1: Merci.
0: J'adore! Alors, il faut qu'on fasse une spéciale météo avec Elisabeth, mais il faut aussi qu'on fasse un karaoké. On a un gros agenda.
1: Tu l'as déjà dit, hein. Tu l'as déjà dit et c'est vrai.
0: Mais j'ai déjà dit, mais je ne l'ai jamais fait. Il faut qu'on fasse un karaoké.
1: Pour l'instant, mais tu es peut-être trop occupée.
0: Le trop feignasse, oui, tu rigoles. Non, c'est moi. Alors moi, le problème avec moi, c'est uniquement la feignantise. Dis-toi bien ça. Oui, non, forcément. Mais on trouvera un moment. Il faudra qu'on fasse ça. Allez, une dernière chanson de fille après Enrico Macias et France Gall. Une chanson plus récente. Qui chante ça? Petit indice, elle sera notre invitée ce vendredi pour la sortie de son premier album. Et elle porte un prénom de fleur.
1: J'ai des fleurs. Rose, non.
0: Ah, c'est pas Rose.
1: Elisabeth Rose.
0: Non. Aussi mon père. Tulipe, non plus.
2: Et j'ai un ami mec.
0: Elle a fait la, elle a fait la Starac.
1: Oui, elle a fait la Star Academy.
0: Elle a de jolies
1: grandes. Marguerite, non.
0: Oui.
1: Marguerite. Oh,
0: je suis forte. Oui. Oui. Les filles, les femmes, les meufs, c'est Marguerite. Bravo,
1: oui,
0: bravo.
1: Marguerite.
0: C'est un sans faute pour ce blind test. Kevin et Elisabeth ont tous les deux gagné. Je vous envoie avec plaisir l'album de Zaoui, Karaté Cœur. Le blind test, c'est tous les soirs. N'hésitez pas à venir pour jouer avec nous. Et puisque les filles étaient au cœur de notre blind test, on a quand même une chanson dans le répertoire français. C'est une vraie régalade. Signée au bonheur des dames, Olivier.
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0: Au départ, une chanson de Marty Robbins qui s'appelait Sugary, adaptée en français par les Pingouins en 1962 et reprise par Au bonheur des dames, c'est ce que vous entendez en 1973. Cette version Oh les filles sur leur album Twist a été numéro 1 des ventes en France en 1974.
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0: Allez, c'est déjà l'heure de la dernière chanson de l'émission. Alors, c'est la chanson anniversaire, on avait le choix. Hein. C'est la nif de Nolwenn. Bisous Nolwenn, bon anniversaire. L'anniversaire de la mort de Coolio aussi. On aurait pu se faire un petit Gangsta's Paradise. Mais voilà, ça fait 2 ans qu'on a perdu Kris Kristofferson. Et je crois que je ne voulais jamais passer dans Décibel. Et c'est un de mes chanteurs préférés, Kris Kristofferson. Il est mort il y a 2 ans. Il avait 88 ans. Grande carrière de chanteur, d'auteur aussi pour d'autres artistes. Il était dans la sphère de Janis Joplin, et dans tous les bouquins que j'ai pu lire sur l'histoire de Janis Joplin, je me rends compte que c'était un des seuls mecs gentils avec elle de toute sa vie entière. Puis surtout, il a écrit Me and Bobby McGee, qui ensuite est devenu un grand tube pour Joplin. C'était aussi un acteur. La première version de A Star is Born, une étoile est née, le fameux film avec Lady Gaga et l'autre beau gosse là. Et ben, la première version, en 1976, c'était avec Barbara Streisand et Kris Kristofferson. Et là, j'avais envie de vous faire entendre sa voix et sa guitare, parce que c'est un sacré musicien. Kris Kristofferson, pour les 2 ans de sa mort, voici Casey's Last Ride.

0: Macy's Last Ride sur le tout premier album de Kris Kristofferson, sorti en 1970. Un album qui a plu notamment à Johnny Cash, qui avait adoubé Kristofferson à l'époque, et qui avait aussi donc beaucoup plu à Janis Joplin, puisque c'est dans ce disque qu'elle avait trouvé Me and Bobby McGee. Voilà pour notre hommage à Kris Kristofferson. Allez, décibels, c'est terminé pour ce soir. Merci à l'équipe de l'émission. Il y avait Antoine Greffin et Julien Moulet à la technique. Il y avait Alexandra Sackberg au standard, Iris Guitoni à la réalisation, Thierry Boffa, Thomas Demol à la délégation musique et Mélodie Chaïb à la programmation des invités.
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0: Bonjour à tous, bienvenue en ce lundi, je suis ravie de vous retrouver comme toutes les semaines entre 12 et 13 heures sur Ici, c'est votre nouveau rendez-vous. Ici on parle bon plan, vie quotidienne, arnaque à éviter, santé, nous sommes là pour vous rendre service parce qu'on vous doit bien ça. C'est le titre de ce nouveau rendez-vous quotidien. Moi je m'appelle Enora Malagré et voici la joyeuse bande qui m'accompagne, Aude Razo, madame anti-arnaque. Coucou Aude.
2: Coucou, coucou tout le monde.
0: Valère Coréard et ses bons plans, bonjour Valère.
3: Bonjour Enora, bonjour à toutes et tous.
0: Notre éminent médecin, mon meilleur ami, Gérald Kirzek.
4: Bonjour, mais oui, le médecin doit être votre meilleur ami. Exactement, c'est une bonne formule.
0: Et c'est le cas. Notre rayon de soleil, notre grande journaliste Elsa Wolinski. Bonjour,
5: bonjour
0: Elsa. Le gros dossier du jour, chères auditrices, chers auditeurs, le jambon. Vous allez voir. Appelez-nous, laissez-nous un message vocal pour savoir si tout est bon définitivement dans le jambon. Ça se passe au 0810 055 056. C'est un WhatsApp gratuit. Nous sommes là pour vous. Et puis laissez-nous aussi des messages vocaux, comme l'a fait aujourd'hui Sophie.
6: Moi, je me suis fait arnaquer par un mail d'Octolib en répondant à un sondage et j'ai dû payer 1 euro pour recevoir un kit. Je voulais savoir comment faire pour pas qu'on me pirate.
0: Oula, ça c'est une question pour notre chère Aude Razo.
2: Oui, alors Sophie, c'est un faux mail d'Octolib qui tourne beaucoup, je le précise. Déjà, premier réflexe, prévenir sa banque et faire opposition.
0: On y répond dans une trentaine de minutes. Hein, vous l'avez vu, c'est votre émission. Exprimez-vous chez nous. 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Mon cher Valère, nous avons la joie et l'avantage, comme tous les lundis, de recevoir un ou une collègue de chez 60 millions de consommateurs. Aujourd'hui, on la connaît bien maintenant dans l'émission. Elle s'appelle Patricia Chéropoulos. Bonjour Patricia.
7: Bonjour.
0: Vous consacrez cette semaine un magnifique dossier sur le jambon. Alors, est-ce que tout est bon dans le fameux jambon, Valère Coréa? Je suis très fière de ma formule, hein, qui date des années 20, vous l'aurez noté. Je vais la répéter 50 fois. Alors, apparemment, pas toujours.
3: En tout cas, le jambon, c'est pas très cher. C'est source de protéines et vous avez enquêté chez 60 millions sur ce produit très populaire, Patricia, justement, c'est ce qu'on retrouve dans votre mensuel là, qui est arrivé en kiosque. Est-ce qu'on peut manger du jambon les yeux fermés ou est-ce qu'il faut vraiment faire attention?
7: Non, je dirais pas les yeux fermés. Hein. Évidemment, il faut faire attention à pas mal de choses. On peut regarder déjà les étiquettes. Hein. C'est toujours le conseil qu'on donne. Mais déjà, voir s'il y a beaucoup ou pas beaucoup d'additifs, de différentes choses qui peuvent être ajoutées. Ça, c'est une première chose que tous les consommateurs peuvent voir.
0: Mais le Nutri-Score est différent sur chaque paquet de jambon?
7: Alors déjà, il n'est pas obligatoire, mais on voit que la plupart jouent le jeu. Hein, la plupart des fabricants, en général,
0: le Nutri-Score, je vous coupe, je le rappelle, A, B, C, D, E, pour savoir si le produit
7: est bon pour la nutritionnelle.
0: Voilà, exactement.
7: Hein, c'est ça. Et en gros, ça s'étale entre C et D. Donc, c'est pas catastrophique et c'est pas non plus terrible. Voilà, c'est entre deux. Hein.
3: Quels sont les produits, les ingrédients à éviter quand on regarde les étiquettes, justement? Est-ce qu'il y a certains ingrédients qui doivent attirer notre attention?
7: Oui, alors déjà, c'est la longueur de la liste. Hein. C'est-à-dire que plus il y a de choses ajoutées, en général, c'est... Après, les additifs qu'on retrouve, c'est des conservateurs, c'est les fameux nitrites. Et c'est aussi des antioxydants, la plupart du temps l'acide ascorbique qui n'est pas un additif méchant, hein, faut le dire tout de suite. Donc après d'autres rajoutent du gras, rajoutent d'autres choses aussi.
3: Quand on regarde le classement, on voit que le jambon aussi, il est souvent trop salé. Le classement, je parle dans votre magazine. Quand on se tourne vers des produits qui annoncent une teneur en sel réduite, vous savez, on voit souvent écrit moins 25% de sel, c'est bien, ça marche ça?
7: C'est la réalité, oui, ça c'est vrai qu'on l'a regardé. En général, un jambon standard, c'est autour de 2 grammes par 100 grammes, donc une tranche de jambon, c'est à peu près 35-40 grammes. Hein. Donc en gros, nous ce qu'on dit, c'est que vous mangez par jour une tranche de jambon, ça vous apporte un sixième des apports recommandés, qui l'apport recommandé étant de 5 grammes par jour.
3: En sel, là, on parle.
7: En sel. Donc, comme ça, ça paraît rien.
0: Mais vous confirmez, pardon, docteur Kirzek?
4: Oui, mais c'est très salé. Et pour les gens qui ont l'insuffisance cardiaque, à qui on a dit attention au sel, faut faire attention au jambon, mais toutes les charcuteries, même si c'est marqué moins 25%, parce que moins 25%, ça ne veut pas dire zéro. Ça veut dire que c'est un apport en sel quand même important.
7: Patricia, oui, réduit, mais quand même, oui, ça existe évidemment, parce qu'après, il y a le fromage, il y a le pain sur lequel vous allez mettre votre jambon, par exemple. Donc tout ça, ça apporte du sel, évidemment.
3: On parle souvent des nitrites hein, dans le jambon, alors ça fait un petit peu peur. On parle aussi des nitrates. Qu'est-ce que dit votre classement sur les jambons qu'on a dans les supermarchés?
7: Alors, les nitrites, hein, pour rappel, ce sont donc des additifs, des conservateurs, enfin des antibactériens qui vont empêcher justement le développement. Bah, on parle souvent de la salmonelle, l'hystériose, le botulisme aussi. Donc, dans un sens, ils vont être très importants. Le problème, c'est que maintenant, on sait que les nitrites sont potentiellement cancérogènes et les charcuteries ont été classées cancérogènes, justement, juste vraiment cancérogènes. Pourquoi ? Parce que si vous en abusez, vous risquez d'ingérer trop de nitrites et ça, c'est des éléments cancérogènes. Voilà. Donc, on a vu, par contre, dans notre classement, nos analyses ont montré que, bonne nouvelle, nous n'avons pas trouvé beaucoup de nitrites. En tout cas, loin de la limite supérieure autorisée.
2: Et moi, je vois parfois des lardons sans nitrites. Donc là, c'est bien, du coup, si j'en achète ?
7: Alors, c'est sans nitrites ajoutés. Après, il y a toujours un peu de nitrites naturellement présentes dans la viande. L'autre chose qu'il faut vérifier aussi, c'est que le sans nitrites, il n'y a pas eu un subterfuge qui est en fait du bouillon de légumes ajouté à la place des nitrites. Or, les bouillons de légumes, souvent, contiennent des nitrates. Et ces nitrates vont se transformer en nitrites. Donc, si vous prenez du jambon ou lardon sans nitrites, c'est ça aussi l'importance de regarder l'étiquette, c'est vérifier qu'il ne s'agit pas de bouillon de légumes à la place.
5: D'accord. Alors, les enfants, on va continuer de parler du jambon. Il y a une grande liste hein, dans votre magazine, ma chère Patricia. Donc, si jamais vous avez envie de poser des questions sur le jambon que vous achetez au supermarché, eh bien, on vous dira s'il est plus ou moins bon. Je vous poserai aussi des questions pour moi-même, d'ailleurs. Et puis, tout à l'heure, d'ailleurs, le docteur Kerzek vous parlera des moustiques. Sachez-le, une émission...
4: Sans rapport. Avec le jambon.
5: Coq à l'âne. Et Elsa nous parlera de Zidane. C'est vous dire la richesse de cette émission. Franchement, ça va être un peu fou. Et puis, on parlera évidemment aussi du jambon végétal. Alors, est-ce que c'est vraiment
3: grosse
5: végétal
3: tendance, hein, c'est
5: grosse tendance. Est-ce que c'est vraiment bon pour la santé? On répond à tout. C'est votre émission 0810 055 056. Mais pour l'heure, un peu de musique, YouTube, New Year's Day sur votre radio. Ici, on est ensemble jusqu'à 13h, donc on vous doit bien ça.

0: Glorious Day avec cet accent lamentable breton sur votre radio ici. On est ensemble jusqu'à 13h.
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0: Je salue au passage les 44 merveilleuses locales du réseau ici, partout en France, qu'on embrasse très très fort. On est au cœur d'un dossier jambon. Est-ce que tout est bon dans le jambon? Avec quoi est-il fait? Quelles sont les marques qu'on vous recommande? C'est l'objet de ce dernier 60 millions de consommateurs. Et nous avons Patricia Chéropoulos qui nous fait la joie d'être avec nous aujourd'hui pour en discuter. Si vous avez des questions à nous poser, ça se passe au 0810 055 056. Un peu plus tard, le docteur Kirzek nous parlera moustiques. Vous vous faites bouffer par les moustiques, vous, en ce moment?
2: Oh oui.
0: Écrivez-nous, appelez-nous. Et notre Elsa chérie nous parlera de Zizou. Grosse émission aujourd'hui. Alors, nous avons une auditrice qui nous appelle. Elle s'appelle Noël. Bonjour, Noël.
3: Bonjour.
0: Comment allez-vous, chère Noël?
3: Oh, moi, toujours très bien.
0: Ah, vous appelez d'où?
3: Orléans Centre.
0: Ah, bah alors, on embrasse très fort ici, Orléans.
3: Comment ?
0: On embrasse très fort ici, Orléans, d'où vous nous vous écoutez, évidemment.
3: Je vous suis bien sûr sur Facebook.
0: En plus, on en a de la chance. Oui. Alors, vous faites attention à ce que vous mangez. On parle de jambon, oui. Justement. Dites-nous tout.
3: Eh bien, moi, je fais très attention à ce que je mange, parce que, bah, pour ma santé personnelle.
0: Oui.
3: Et je n'achète que du jambon à la coupe, avec le moins de sel possible. Et puis, parce que je trouve que dans les magasins, il y a beaucoup de jambon qui est en vente, sous blister ou pas. Mais c'est plutôt de l'eau avec du sel et un tout petit peu de jambon.
0: Alors, quand vous dites à la coupe, cher Noël, c'est dans le supermarché ou à la coupe dans...
3: Oui, alors, ça peut être dans les supermarchés où on arrive à trouver du jambon à la coupe.
0: Oui, bien sûr. C'est bien ça ou pas, Patricia Chéropoulos? Oula,
4: oui.
0: Il y a une hésitation un peu étrange.
4: Alors, j'avoue que parfois, ça peut être aussi du jambon industriel qui est proposé à la coupe. L'avantage, c'est que vous choisissez, vous avez la quantité et vous évitez le plastique aussi. Par contre, c'est important aussi. Hein. On l'oublie, mais le problème, souvent, c'est sous blister. Après, dire qu'il est de meilleure qualité s'il n'est pas artisanal, ça, c'est compliqué à dire. Si on veut du jambon artisanal, c'est fait avec un seul producteur, par exemple, ça sera plutôt chez le boucher charcutier, par exemple.
0: D'accord.
4: Après, si on se fixe sur les nitrites, là, dont on parlait tout à l'heure, il n'est pas certain qu'un jambon artisanal en contienne moins, peut-être même au contraire. Mais ça, c'est une autre histoire. Pourquoi ? Parce que les petits laboratoires artisanaux ont moins les moyens de maîtriser, en fait, l'utilisation des nitrites.
0: Audrey Razo, puis Gérald Kierzek.
5: Moi, j'achète au rayon traiteur, au supermarché. Il y a des rayons italiens, par exemple. Alors, j'ai tendance à penser que c'est de meilleure qualité. Ouais, le jambon, il est plus fin, etc. J'ai raison ou j'ai pas raison?
4: Ça dépend sur quoi on se base, sur l'aspect organoleptique et puis sur l'aspect peut-être viande. Ça peut être des cochons d'élevage un peu plus vertueux. Là encore, si on se fixe sur les additifs, les nitrites, non, il n'y a pas plus de garantie.
5: Il faut que je regarde l'étiquette, en fait.
4: Voilà.
0: Pardonnez-moi, vous avez utilisé un mot savant.
2: Organoleptique.
0: Et en tant que blonde, mais avec ma collègue,
6: moi je suis brune et je n'ai toujours pas, j'ai pas compris. Non,
4: que ça organoleptique, ce sont les caractéristiques sensorielles. C'est le goût, en général, le goût, la texture et l'odeur.
0: On apprend en s'amusant.
7: Et pour le Scrabble, ça va être bien pour le prochain Scrabble.
0: Oui, Gérald, vous vouliez dire quelque chose.
7: Oui, il faut faire attention à la gueule du jambon. J'allais dire, plus il est moche, alors évidemment, s'il a traîné, etc. Ça,
0: c'est comme les hommes, plus il est moche, mieux ils sont.
7: Oui, c'est comme pour tout le monde. Non, mais c'est comme, vous savez, les légumes ou les fruits moches, on incite à les manger. Ben là, c'est un peu pareil. On cherche du jambon blanc, tout rose, tout joli, tout avec une bonne appétence visuelle, etc. Et en fait, plus il est joli, c'est plus il est bourré de conservateurs, généralement. Moi, je suis assez surpris parce que vous mettez deux tranches de jambon, une industrielle, pas bonne sur le plan nutritionnel, plein de nitrites, elle est toute rose, et puis à droite, mettez une tranche qui est moins rose, qui est moins appétante à côté, vous proposez ça, je suis sûr que vous allez tous aller vers la rose bien jolie, alors que c'est l'inverse sur le plan nutritionnel.
0: Noël, qu'en pensez-vous? Vous auriez tendance à aller vers le jambon rose fluo ou un petit...
3: Non, pas du tout.
7: Bravo.
3: Quand j'étais plus jeune, on n'avait pas du jambon rose fluo, on avait plutôt du jambon qui tirait plutôt vers le gris, marron.
0: Ça c'est déjà un bon signe.
3: Et qui n'était pas forcément bien proportionné. Et voilà, donc c'est vrai que je suis d'accord avec le monsieur, je prendrais plutôt l'autre jambon.
0: Le docteur Kierzek.
3: Il est meilleur.
0: Merci beaucoup Noël, on vous embrasse très chaleureusement, passez une très belle après-midi. Valère Coréard.
8: Patricia Chéropoulos, un mot sur le bio, le jambon bio, est-ce que c'est un marqueur intéressant pour avoir un jambon de meilleure qualité?
4: Oui, c'est un marqueur intéressant parce que déjà au niveau santé, bien-être animal et type de cochon, et généralement oui, il y a des impératifs, il y a plus d'obligations en fait et sanitaires et surtout aussi au niveau de l'élevage du jambon. Et il y a aussi moins d'additifs qui sont autorisés. Par contre, les nitrites sont tout de même autorisés dans le bio. En général, il y en a moins, il y a un effort qui est fait là-dessus, mais bio ne veut pas forcément dire sans nitrite.
9: C'est plus qu'une tendance, c'est vraiment un phénomène de fond, les jambons végétaux, alors on en voit un peu partout. Qu'est-ce que ça donne, vous avez enquêté dessus?
4: Moi, je ne suis pas du tout... Alors, ça n'a rien à voir avec le jambon, le vrai jambon, c'est pas du jambon. Après, c'est à la tête d'un jambon, on va dire, mais c'est pas, si on veut, mais ça n'a pas... Voilà. Alors, pourquoi pas pour végétaliser son assiette, pourquoi pas pour les gens qui sont les végétariens, végétaliens, c'est une option. Après, il faut savoir que ce sont des aliments qu'on dit maintenant ultra transformés. Voilà, parce que pour donner l'apparence d'un jambon et la texture organoleptique, on ajoute du colorant, des texturants, donc il y a souvent beaucoup d'additifs.
10: On va continuer de parler de jambon végétal, ça m'intéresse grandement, ça nous intéresse grandement. Vous avez donné aussi une petite liste des jambons à éviter et ceux que vous recommandez dans 60 millions de consommateurs. Juste après cette nouveauté, Vanessa Paradis, rendez-vous sur ICI, dans votre nouveau rendez-vous. On vous doit bien ça, on est ensemble jusqu'à 13h.

0: Vacances à Paradis. Rendez-vous sur Ici, on est ensemble jusqu'à 13h. Dans votre nouveau rendez-vous, on vous doit bien ça. Jusqu'à 13h.
1: Et Nora Balagré sur Ici.
0: Et avec toute la bande, nous parlons de l'alimentation et en particulier du jambon. Grâce à notre éminente collègue Patricia Chéropoulos de chez 60 millions de consommateurs qui y consacre un dossier passionnant. Il y a une liste assez longue des jambons qui sont bien notés et qui sont mal notés. On y reviendra dans un court instant. Pour le moment, on parlait du jambon végétal. C'est la grande mode, Patricia Chéropoulos, vous l'avez dit. Elsa Wolinski, vous avez une question?
2: Non, je me demandais s'ils étaient protéinés comme on le vend un peu dans le marketing.
3: Alors c'est très variable, mais certains peuvent être aussi protéinés que le jambon normal.

0: protéines saines, des protéines qui sont pas ultra transformées. Et le mot-clé là, c'est la transformation. Ce qui est mauvais, ce qui est cancérogène, ce qui est pas bon pour la santé, c'est l'ultra transformation. Plus on est proche du produit brut, mieux c'est. Tout le reste, tout ce qu'on va ajouter, tout ce qu'on va transformer, etc., bah, c'est ça que l'organisme supporte moins bien.
1: Valère.
2: J'aimerais qu'on dise un mot sur une petite phrase que vous avez dite tout à l'heure, c'est, attention, charcuterie, et cancer, il y a quand même une équation. Vous pouvez juste nous remettre les choses au clair là-dessus, c'est important.
3: Oui, en fait, les scientifiques et les agences sanitaires ont reconnu que le jambon était cancérogène, c'est-à-dire que si on en mange en excès, ça augmente le risque de survenue de cancer. Pourquoi ? Et ça, c'est à cause des nitrites dont on a largement parlé. Maintenant, c'est pas parce que vous mangez une tranche de jambon que vous allez développer un cancer, hein, c'est ça. Mais c'est pour ça que les recommandations officielles, c'est 150 grammes de charcuterie par semaine, soit à peu près 3-4 tranches de jambon ou on va dire 15-30 tranches de saucisson, par exemple.
0: Et on varie son alimentation en toxicologie. Comment en nutrition, c'est la dose qui fait le poison. Donc il faut varier son alimentation, du végétal, de l'animal, du jambon, du poisson, etc. Et c'est ça qui fera que vous allez limiter les risques.
1: Beaucoup de réactions au 810-055-056. Je vais essayer quand même de prendre tout le monde. D'abord, on va commencer par par Marie, c'est incroyable. Marie pour la fin, parce que je vais voir, c'est tout à fait particulier. D'abord, Cédric qui appelle via ici Belfort Montbéliard. Bonjour Cédric.
4: Bonjour à tous.
2: Bonjour.
1: Vous allez bien, Cédric ?
4: Ah ben, lundi, on peut tout espérer quand la semaine commence.
1: Oh, c'est très beau. Joli, très belle formule que je vais totalement vous voler, cher Cédric. Très belle formule.
4: À la fin, on ne sait pas, mais là, le lundi.
1: Au moins, voilà, quand ça commence, l'espoir est permis. Alors, vous achetez où votre jambon ?
4: Eh ben moi, j'ai vu la tradition qui se perpétue depuis longtemps. Allez, tuer le cochon. En Franche-Comté, comme certaines autres régions, on va à la ferme. Et le cochon est tué et produit plein de bonnes du fromage de tête, plein de bons produits. Et on sait d'où ça vient.
1: Très bien.
4: L'éleveur, il a eu le cochon, il a pris soin et après il nous donne les produits qui viennent de là. Il sait que c'est de là, nous aussi. Et on a les choses de nos régions et c'est impeccable. C'est pas
1: plus vrai.
4: Cher que du sous vide. Ça enlève le sous vide. C'est un circuit court. Voilà, tous les
1: choses. Absolument. Vous allez vous-même à la source. Alors je pensais quand vous avez démarré, j'ai cru que vous alliez vous-même tuer le cochon. Mais non, vous allez chez quelqu'un, effectivement, un éleveur. Alors, effectivement, on peut le faire. Alors là, c'est carrément, on est au cœur du produit, au bout de la cuisse, en haut de la queue.
2: Mais ce que disait Patricia, c'est que ça ne garantit pas pour autant l'absence de nitrites, voire même tendance à scanner un peu plus.
3: Ça a plein d'autres qualités. Effectivement, on a la traçabilité du cochon. Cette fois, on sait que c'est pas du cochon, enfin du jambon reconstitué, mais du vrai jambon, ça c'est. Mais voilà, les nitrites sont peut-être là.
1: On va prendre aussi Marie qui nous appelle. Bonjour Marie.
5: Bonjour.
1: Bonjour. Alors écoutez, ça c'est fou. Vous faites vous-même votre cochon. C'est ça Marie ?
5: Oui.
2: Votre jambon.
1: Votre jambon, pardonnez-moi. Alors dites tout ça rapidement.
5: Plus maintenant, hein, parce que maintenant je suis toute seule, mais quand j'avais mes enfants, une année, j'ai voulu faire mon jambon. Parce que moi, je suis originaire du monde paysan.
1: Oui.
5: Et j'avais l'habitude, quand j'étais plus jeune, de le voir faire à la ferme. Ouais. Donc, je l'ai fait.
1: Ouais.
5: J'en ai jamais acheté.
1: Je comprends. Écoutez, on va vous passer un petit coup de fil à antenne. J'aimerais bien savoir comment vous le faites.
3: Comment on fait.
1: On va, peut-être qu'on peut la prendre après, d'ailleurs, pour qu'elle nous raconte.

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0: 32, bienvenue dans votre nouveau rendez-vous quotidien. Sur ici, ça s'appelle On vous doit bien ça. Et ici, on parle vie quotidienne, arnaque à éviter, santé aussi de nos animaux. Nous sommes là pour vous rendre service parce qu'on vous doit bien ça. C'est le titre de l'émission. Vous l'aurez compris, je ne suis pas toute seule. Moi, je m'appelle Enora Malagré. Je suis avec Aude Razo, Valère Coréard, Gérald Kierzek, qui nous parlera moustique tout à l'heure. Et notre chère et tendre Elsa Wolinski, qui nous parlera de zizane. Mais là, nous étions en train de parler du jambon. Quelles étaient, quelles étaient les bonnes marques. On va vous faire une petite liste, les amis, dans un court instant, grâce à Patricia Chéropoulos de 60 millions de consommateurs. Réagissez 0810 055 056. On va vous la donner, la liste. Mais pour l'heure, faites comme notre chère Sophie. Laissez-nous un vocal.
3: C'est Sophie, Damien. Moi, je me suis fait arnaquer par un mail d'Octolib en répondant à un sondage et j'ai dû payer 1 euro pour recevoir un kit. Je voulais savoir comment faire pour pas qu'on me pirate.
0: Et ça, c'est pour Aude Razo.
4: Oui, faux mail, hein, Doctolib, je précise bien, Sophie. Alors c'est bien que vous en parliez. C'est un mail qui tourne beaucoup depuis aller 2-3 mois et qui vous propose de vous faire gagner un Medicare kit, ouais. Alors un kit, une trousse de secours en fait, avec un stéthoscope, des pansements, vous avez des compresses, vous avez du sparadrap, kit que vous ne recevrez jamais, je le précise bien. Et donc elle parle de sondage. Sophie, elle a raison. En fait, on vous demande de répondre à un petit sondage. Hop, c'est gagné et soi-disant vous allez recevoir ce kit. Le piège, c'est quoi? C'est qu'on vous dit qu'il faut régler des frais d'envoi, 1 euro, 2 euros, et donc on vous demande votre numéro de carte bleue. C'est ça que Sophie, elle a payé.
0: D'accord.
4: Donc, première chose, Sophie, puisque vous avez donné votre numéro de carte bleue, peut-être que vous l'avez déjà fait, mais vous contactez votre banque le plus rapidement possible pour faire opposition. Avec un peu de chance, vous n'avez pas encore été débité, et surtout, il faut éviter d'autres prélèvements, puisque les escrocs ont votre numéro de carte bleue. Vous parlez de piratage, Sophie. Alors, piratage de quoi? Ça dépend. Vous avez donné sans doute dans ce sondage, parce que souvent, c'est demandé votre nom et votre adresse postale. Le risque, c'est quoi? C'est d'être ciblé par des arnaques ensuite très crédibles où il y a votre nom et votre adresse postale, donc vous y croyez et en fait c'est faux. Donc là-dessus, c'est de la vigilance plus que du piratage. Autre risque, est-ce que dans le process vous avez donné votre mot de passe Doctolib? Là, vous le changez immédiatement depuis l'appli ou le site Doctolib. Et puis si vous avez le même mot de passe partout, on fait un peu ça nous, hein, on a tous un peu le même mot de passe partout.
3: Ça.
4: Voilà, il faut pas, bien sûr, et bien changer vos mots de passe partout, parce que du coup là c'est une entrée royale pour les
0: bien sûr. Merci beaucoup, cher Aude Razo. Avant de remercier et de saluer notre chère Patricia Chéropoulos, deux petites marques sympathiques. Par exemple, je vois sur votre merveilleux magazine 60 millions de consommateurs, par exemple le Monoprix Bio est noté à 15/20, celui qui coûte 6,15 €. Pas dingo, si ça va, 15/20 c'est bien.
5: Oui, on a des plutôt pas mal. C'est
0: par
5: bien.
0: Contre, celui que j'achète, moi, je vous le dis, le supérieur de chez Fleury Michon à l'étouffé, bah, tu m'étonnes qu'il est étouffé, il coûte 1,79 €, je crois.
6: On va être content. Quoi,
0: et lui, il a noté 13,5. Pas dingo, celui-là.
5: Ouais,
0: il est mieux. Pourquoi? Qu'est-ce qui se passe dans celui-ci?
5: Eh ben, là, on lui reproche notamment sa composition. Il y a un peu trop d'additifs, trop d'ingrédients. C'est principalement le reproche.
0: Donc, si vous voulez toute la liste de tous les jambons que vous allez acheter en supermarché, voir qui est bon, qui est moins bon, eh bien, vous achetez le 60 millions de consommateurs. Oui, Gérald Kierzek.
7: Juste une petite alerte sur les salaisons et les charcuteries maison dont on parlait tout à l'heure avec notre auditrice. Oui, si c'est fait dans des normes de sécurité extrêmement importantes, parce que le risque, c'est le botulisme, c'est la salmonelle. Le premier risque de botulisme, c'est justement les charcuteries maison. Donc, attention.
0: Merci beaucoup, docteur. Et merci à vous, surtout, Patricia Chéropoulos. Merci. Acheter 60 millions de consommateurs. Il s'y passe toujours des choses passionnantes. Mais pour l'heure, nous allons recevoir Pascal, qui a gagné, qui appelle d'Île-de-France, d'Antony, dans les Hauts-de-Seine. Bonjour, Pascal.
8: Oui, bonjour, Enora.
0: Comment ça va, Pascal?
8: Très, très bien.
0: Eh ben, super. Quelle belle voix. On ne peut mieux. Vous êtes inscrit sur le site ici.fr car vous le savez, Pascal, je booste votre pouvoir d'achat et c'est gagné.
9: Bravo.
10: Bravo.
0: Ben oui, c'est aussi simple que ça. Vous partez avec 200 euros à dépenser dans une grande enseigne. Il y aura un autre gagnant un peu plus tard dans l'émission. Ben voilà, Pascal, c'est tout simple.
8: Bah oui, c'est très bien ça.
0: C'est parfait, on adore. On vous embrasse très très fort, cher Pascal. Passez une très belle après-midi. Dans un instant, notre Gérald Kierzek nous parlera moustiques. Et oui, ils sont de retour. Et Elsa Wolinski nous parlera de son amour pour Zidane. Mais pour l'heure, un classique qu'on aime tant, Michel Delpech, pour un flirt sur votre radio. Ici, on est ensemble jusqu'à 13h, chers amis.

0: pour un flirt sur votre radio ici. On est ensemble jusqu'à 13h, donc on vous doit bien ça.
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0: 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Midi 40, nous sommes ensemble jusqu'à 13h. On a parlé du jambon. Si vous avez des questions, 0810 055 056. On est ensemble, hein, c'est votre émission. La plupart du temps, on a plutôt les réponses, sauf Valère aujourd'hui, qui est pas dingue. Je vais pas vous mentir. J'avais envie de le mettre un petit taquet.
2: C'est pas mon jour, hein.
0: Parce que c'est lundi, c'est faux. Nous allons parler du retour des moustiques, cher docteur Kirzek. Ils sont de retour.
3: Ils sont partis?
0: Qui, les moustiques?
3: Oui.
0: Ben non, ils reviennent.
3: Mais c'est ça,
0: ils
3: la question.
0: Partis, c'est insupportable. Partis. Alors, sont-ils déjà revus? Ouais, voilà, bref, on comprend plus.
2: Allez, débrouillez-vous.
0: Débrouillez-vous avec ça. Non, mais c'est insupportable, ils sont de retour.
3: Mais parce que les moustiques, avant, c'était pendant la période d'été, c'était plutôt le pourtour méditerranéen. Maintenant, ils sont partout, c'est pas que l'été. Et on nous a beaucoup parlé du moustique tigre, vous savez, la femelle du moustique tigre, ce moustique un peu plus gros, avec des bandes un peu blanches et noires, c'est pour ça qu'on l'appelait moustique tigre, qui piquait le jour. Donc, on se disait, bon, ben, c'est tranquille la nuit, etc. Sauf que là, il y a un deuxième type de moustique qui arrive, qui est le moustique commun, le moustique lambda, qui n'est pas du tout moustique tigre, et qui est, et on en avait un tout petit peu parlé si vous avez suivi l'actualité, qui est pourvoyeur du virus du Nil, le West Nile virus. Oula. Et donc le jour, vous avez le moustique tigre, ça donne la dengue, le chikungunya. Le soir et la nuit, vous avez le moustique commun, ça donne le West Nile virus, et tout ça fait qu'on n'est jamais tranquille. C'est plus le pourtour méditerranéen, il y en a partout, réchauffement climatique
0: bien
3: oblige,
0: sûr,
3: etc.
0: Même en Bretagne, chez moi, vous
3: mais
0: pensez?
3: Oui, même en Normandie, même en Boutin, en Bretagne, etc.
0: Même
3: le moustique
0: le
3: se répand de partout, il pique de partout. Et je vais vous rajouter une troisième catégorie de moustiques.
4: Encore une bonne nouvelle.
3: Qui est pourvoyeuse, cette variété de moustiques, du paludisme.
0: Ah,
3: c'est le palu. Parce qu'il faut quand même savoir.
0: Attendez,
3: que...
0: on est en France, on peut avoir le palu maintenant.
3: Eh oui, ça s'appelle.
0: Allez, Aude,
3: le paludisme.
0: On prend les bagages et on part en Norvège.
4: On s'en va.
3: C'est exactement ce qu'a fait le moustique. Il a pris les bagages, il est monté dans un avion. Et autour des zones d'aéroports et en particulier en Allemagne, il y a eu quelques cas en France il y a quelques années. Le moustique, en fait, il débarque. Voilà pourquoi quand vous prenez l'avion venant d'une zone qu'on appelle impaludée des moustiques, qu'est-ce qu'on fait? Ben, les hôtesses de l'air viennent faire pshhh et viennent désinsectiser la cabine. C'est exactement pour ça. Sauf que les moustiques, ils sont malins, ils sont résistants, ils se planquent et donc ils débarquent et on peut avoir, sans jamais avoir voyagé, le paludisme, surtout si vous habitez dans une zone autour de l'aéroport.
0: Valère Correa.
2: Une information incroyable que je viens de voir, c'est qu'il y a entre 700 et 800 000 décès à cause des moustiques chaque année dans le monde, alors que seulement 5 à 10 personnes meurent à cause d'un requin.
3: C'est l'animal le plus dangereux sur la planète. C'est le moustique. On vous aurait posé cette question, vous auriez dit, c'est le requin, ou c'est le loup, c'est je ne sais quoi. Mais en fait, pas du tout, c'est le moustique. Ça monte même jusqu'à 1 million de morts. Et les morts, c'est essentiellement le paludisme. Et puis ensuite, c'est la dengue, le chikungunya, tous ces virus, un peu ce qu'on appelle des arboviroses, qui peuvent donner des fièvres hémorragiques, qui peuvent donner des troubles neurologiques. Je parlais du virus du Nil.
0: Ouais.
3: Alors, c'est chez les gens les plus fragiles, les plus âgés, ou au contraire, les nourrissons. C'est extrêmement rare. Le paludisme, en revanche, il est très fréquent, mais tout le reste, la dengue, le chikungunya, vous et moi, quand on n'a pas d'antécédent particulier, on se fait piquer par le moustique, on a une petite fièvre ou pas de symptômes du tout, et ça passe. Sauf que chez certains, il va y avoir des symptômes beaucoup plus embêtants, avec le rein, avec le système neurologique, et c'est là où il faut s'inquiéter.
0: Aude Raso.
5: Moi, j'ai tendance à mettre du répulsif partout, de le pchit-pchit dans l'air.
0: Et sur les gens.
5: Sur la
0: je vous ai vu le faire sur Valère.
5: Sur la peau, etc. J'en mets tout le temps, mais en fait, évidemment, c'est dangereux.
3: Alors, c'est dangereux, c'est des produits chimiques, évidemment, donc le mieux, il y a d'autres mesures. Le répulsif, pourquoi pas, dans des zones où il y a beaucoup de moustiques, mais les moyens physiques ne sont pas chimiques du tout. Donc il vaut mieux mettre une moustiquaire, par exemple. Ah. Ça, c'est le premier réflexe. Des vêtements longs qui vont vous couvrir.
0: D'accord.
3: Là, il n'y a pas besoin de répulsif.
4: Les huiles essentielles.
3: Les huiles essentielles, ça fonctionne.
0: Ça fonctionne.
3: Attention,
0: ça
3: peut irriter la peau et c'est contre-indiqué chez les enfants et les femmes enceintes. Donc on les met plutôt à distance, mais on peut mettre dans une petite coupelle de l'huile essentielle, par exemple. Mais attention avec la peau. Et puis les répulsifs, pourquoi pas? Il y a des répulsifs moins toxiques, moins chimiques que d'autres. Et puis surtout, supprimer l'eau stagnante. Vous savez, les vieux pneus coupés avec l'eau qui stagne, ou les pots de fleurs où il y a les coupelles dessous, etc.
0: Mais
3: c'est des nids à moustiques, c'est des nids à femelles moustiques.
0: Ils vont partir un moment, là, en hiver, là.
3: Bah, c'est pas prévu, parce qu'encore une fois, le réchauffement climatique, les conditions météorologiques font qu'il y en a de plus en plus.
0: D'accord, merci docteur Kirzek. Ça nous a bien, ça paie le moral.
4: Mais ouais, moi j'ai été piquée hier, je suis inquiète là.
3: Il y a des peaux à moustiques aussi.
0: Est-ce que vous faites bouffer par les moustiques, chers amis? 0810 055 056. On va s'écouter Louane. On continue de dérouler l'émission ensemble jusqu'à 13h. Ça s'appelle Si t'étais là sur votre radio ici.

0: Louane. Si t'étais là, sur votre radio, ici, on est ensemble jusqu'à 13h.
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0: On vous doit bien ça. Midi 47, c'est votre nouveau rendez-vous quotidien sur votre radio ici. Ça s'appelle On vous doit bien ça. Et on est ensemble jusqu'à 13h. Beaucoup de réactions au 0810 055 056. On va accueillir tout de suite Frédéric qui va démonter une petite idée reçue. Tiens, ça vous est adressé, docteur Kersek. Bonjour Frédéric, bienvenue.
2: Oui, bonjour, bienvenue. Voilà, donc je voulais témoigner parce que au niveau de la perception de la population, il paraît qu'il y a beaucoup de moustiques dans les mares. Or, en fait, il n'y a aucun moustique dans les mares. Au contraire, donc c'est un réservoir de prédateurs de moustiques et il faudrait faire plus de mares.
0: Alors, battle avec docteur Kersek.
3: Mais non, mais c'est exactement, on dit la même chose. D'accord. Moi, c'est les eaux stagnantes qui ne sont pas des mares. Et ces eaux stagnantes, il n'y a pas d'écosystème. Il n'y a pas de têtards, il n'y a pas de libellules ou de larves de libellules qui vont manger les moustiques. Donc la mare, au contraire, c'est un écosystème vivant. Il y a plein d'autres insectes ou des oiseaux qui vont venir dessus qui vont manger les moustiques. Alors que sur une coupelle ou sur un vieux pneu, il n'y a pas d'écosystème. Il y a juste les larves de moustiques et donc les moustiques qui vont se développer en toute tranquillité. Donc on dit la même chose avec
0: Frédéric.
3: Vous habitez
0: où, Frédéric?
2: Tout à fait. En Haute-Savoie.
0: Ah bah voilà.
3: Bravo. Moi j'ai une mare aussi et je respecte cette mare,
0: mais
3: j'adore la mare.
0: Vous n'êtes pas obligé de raconter votre vie alors. Je plaisante, Gérald. Merci Frédéric.
3: Il y en a marre.
0: Bravo. Parce que alors la boutonnade du lundi quand même. Merci Frédéric, on vous embrasse très fort. Passez une belle après-midi.
2: Merci.
0: Très rapidement, parce que l'émission est très riche. On a parlé du jambon en première partie d'émission et c'est votre émission, hein, 0810 055 056. On accueille Bruno qui nous appelle et qui nous écoute via Ici Poitou, que j'embrasse très fort. Bonjour Bruno.
4: Bonjour à toute l'équipe.
0: Bonjour.
4: Alors, c'est assez rapide parce que l'émission va se terminer. Moi, j'ai fait un infarctus en 2018 à 50 ans. J'ai trois semaines. Et moi, j'ai eu la nutritionniste de la clinique où on fait de la rééducation. Et son discours a été le suivant. Elle a dit, vous n'avez aucune interdiction alimentaire. La seule chose, c'est l'excès. N'allez pas me manger 50 tranches de jambon dans la semaine. N'allez pas me manger 4 fois des frites. Vous pouvez manger de tout, mais faites attention.
0: Eh oui.
4: Moi, aujourd'hui, je cuisine collet de soja. Alors, je ne sais pas si c'est bon ou pas.
0: Ah, bah, le docteur va vous dire. Docteur Kersek.
3: Non mais bravo, il n'y a aucune interdiction. C'est-à-dire qu'il peut y avoir des limitations sur des cas très particuliers, mais sinon, on reprend tout. On reprend ton alimentation, pas d'excès. Par contre, si vous mangez au fast-food tous les jours, bah, c'est clair qu'il ne faut pas le faire. Par contre, une fois par semaine, une fois par mois, ça ne me pose aucun problème. Et le régime méditerranéen, on le rappelle à chaque fois, 5 fruits et légumes, etc. Ça, quand même, c'est des très bonnes habitudes. Mais on varie.
0: Bravo, Bruno. Vous voyez, vous avez tout compris.
4: Par exemple, je ne sais pas si c'est bon de cuisiner qu'à l'huile d'olive, mais je cuisine qu'à ça.
3: C'est mieux l'huile d'olive que le beurre.
0: C'est mieux que le beurre. Alors que moi, en bonne bretonne, je peux vous dire que c'est la demi-plaquette qui y passe. Il ne faudra pas que je venir me plaindre après. Merci Bruno, on vous embrasse très fort. On vous souhaite une belle après-midi. Vous l'avez compris, c'est votre émission 0810 055 056. On se retrouve dans un court instant avec notre chère Elsa Wolinski qui nous parlera de Zizou. 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
0: Encore quelques minutes à passer en votre merveilleuse compagnie, chers amis, dont on vous doit bien ça, votre nouveau rendez-vous quotidien sur Ici. Notre Elsa Wolinski, qui est filmée.
5: Oh non, mais écoutez,
0: donne les coulisses quand même.
5: J'en peux
0: Gérald Kersek est fan d'Elsa Wolinski. Il est en train de la filmer pendant la chronique qu'elle
3: va
0: dérouler.
3: Sur les réseaux sociaux.
0: Pour vous, puisqu'elle va nous parler de son amour pour Zidane.
5: Tout à fait. On a parlé jambon, on a parlé moustique. Moi, je vais vous parler foot parce qu'il se passe quelque chose ce soir. Alors, je vais être très honnête avec vous. Je vais vous faire un aveu. Je n'y connais absolument rien au foot.
0: Bienvenue
5: au club. Je fais des efforts, Enora. D'ailleurs, je pense que tous les hommes avec qui j'ai vécu étaient fans de foot. C'est vous dire, c'est peut-être pour ça que je ne suis pas restée. Mais ça, c'est un autre problème. Donc, j'en ai regardé des matchs. Je me suis concentrée, j'ai posé des questions, j'ai cherché quelque chose qui m'accroche, une émotion, n'importe quoi. Même quand il y a un but, je crie comme tout le monde. Mais en vrai, le cœur n'y est pas, Enora.
0: Oh là
5: là. Ça m'attriste vraiment. Je voudrais être tellement fan de foot, pouvoir vibrer, avoir peur, hurler, y croire jusqu'au bout. Je voudrais y arriver. Mais non, je comprends rien, je suis hors jeu. Mais là, c'est différent. Et oui, et c'est différent. Et quand je regarde Aude, sachez-le, elle a le t-shirt, le 10.
6: C'est vrai.
5: Le héros de 98, le ballon d'or, le maestro, le prince des stades, l'idole médiatique, le numéro 10. Oui, Aude, vous avez raison.
7: Je fais exprès de le mettre aujourd'hui.
5: Mais oui, mais voici, c'est le numéro 2, Zinedine Zidane. Il est de retour. Le taiseux séduisant, celui qui parle peu, sourit à peine, qui a réussi cet exploit assez formidable de transformer sa calvitie en crâne rasé et son crâne rasé en argument de séduction nationale.
6: C'est vrai.
5: Mais oui, Zidane est le nouveau sélectionneur de l'équipe de France. Et quand Zidane revient chez les Bleus, ce n'est jamais tout à fait un homme qui revient. C'est toute une mythologie. Et oui, Valère. Mais avant le mythe, il y a Marseille, la Castellane dans les quartiers nord. C'est là qu'il grandit, c'est là qu'il joue au ballon, au pied des immeubles, sur la place Tartane. Il y restera jusqu'à ses 14 ans et puis tout s'accélère. Cannes, Bordeaux, la Juventus, le Real Madrid, les Bleus et puis la France entière. 1998, la Coupe du Monde, la finale contre le Brésil, deux buts de la tête, vous vous souvenez Gérald ? Et soudain, Zizou n'appartient plus seulement au football, il appartient à tout le monde, à nous tous ! C'est la Zizoumania, son visage, son nom, Zidane est partout. On va même jusqu'à appeler nos enfants Zinedine. Et là, les chiffres sont assez fous. Entre 96 et 97, 89 bébés avaient été prénommés Zinedine en France. Entre 98 et 99, 312 bébés sont prénommés Zinedine. Il y a donc aujourd'hui des petits jeunes hommes de 27 ou 28 ans qui se baladent avec des petits morceaux de Zizou sur leur carte d'identité. Oh ! Et puis il y a 2006, la finale de la Coupe du Monde contre l'Italie. Le dernier match de sa carrière. Et ce coup de tête, pas dans le ballon cette fois, dans le torse de Marco Materazzi. Carton rouge, Zidane quitte le terrain et le monde entier reste sidéré. Le héros vient de craquer et nous aussi. Le geste est violent. Il est sanctionné. Zidane lui-même le dira ensuite. Ce n'est pas pardonnable, mais bizarrement, quelque chose se passe. En tout cas, chez moi, la statue se fissure. Derrière le champion, on voit enfin apparaître l'homme. Un homme qui peut perdre son sang-froid, se tromper, craquer. Le journal Le Monde écrira au lendemain de la finale, Zidane restera un héros. Mais un héros complexe. Presque 30 ans après, 98, changement de terrain, à 54 ans, le voilà sélectionneur des Bleus. Et regardez-le, sobre, sombre, chic, minimaliste dans son costume Dior. On dirait un tableau de Soulages. Il ne touche plus le ballon, il doit parler. Mais comment transmettons la grâce de ces dribbles virtuoses? On verra. Vendredi dernier, pour son premier match, comme sélectionneur, la France a battu la Turquie 1-0. Mais ce qu'on a retenu, c'est qu'il avait raté les premières notes de la Marseillaise. Après le match, il a eu cette phrase, Zidane, devant les journalistes. J'ai eu un petit retard à l'allumage. Et là, tout est devenu clair pour moi. Le hors-jeu, le coup franc, le corner, la touche, le penalty, j'ai tout compris. Moi qui vous expliquais il y a 3 minutes que je comprenais rien au foot, j'ai compris. Parce que finalement, pour entrer dans le foot, il me fallait peut-être juste quelqu'un qui, comme moi, arrive parfois à avoir un petit retard à l'allumage.
6: Oh là là, merci Elsa Wolinski. On embrasse très fort Zidane qui évidemment écoute. Hein, on vous doit bien ça tous les jours entre midi.
5: On est avec lui ce soir.
6: Heures, et on est avec vous ce soir.
7: Et puisque
6: Audrazo.
7: Elsa est devenue fan de foot,
6: et
7: merci
6: que vous aussi,
7: Zizou,
6: Audrazo, hein.
7: Belgique-France, ce soir, 20h45,
5: oui.
7: Le coup d'envoi, c'est en direct à suivre sur ici.fr et sur la chaîne YouTube d'ici.
6: Merci Audrazo, encore merci Elsa Wolinski. On va accueillir Maude, qui s'est inscrite sur la page ici.fr. Vous le savez, tout au long de l'année, je booste votre pouvoir d'achat, c'est 200 euros à dépenser dans une grande enseigne. Bonjour Maude.
8: Bonjour Anoura, bonjour à tous.
6: Comment allez-vous chère Maude?
8: Eh ben très bien, parce que je vous entends et je parle avec vous.
6: Oh là là, est-ce que vous regardez le foot? Vous aimez le foot, vous?
8: Alors, disons que j'ai un compagnon qui aime beaucoup, donc ah. Oui, bah forcément, je suis obligée de regarder un petit peu.
6: Vous allez peut-être subir le match ce soir, votre compagnon va peut-être regarder le match, on ne sait pas.
8: Oui, sûrement.
6: Sûrement. Vous appelez via Isidro Mardèche, qu'on embrasse très fort. Et c'est gagné, oui. Bravo,
8: ouais, merci.
6: C'est super. En plus, je vois que vous avez 2 enfants de 3 ans et 9 mois. Donc, ça fait toujours plaisir. Hein. Ce qu'on vous offre là, c'est 200 euros. On vous embrasse très, très fort, Maude. Prenez grand soin de vous.
8: Merci beaucoup. Merci et vous aussi. Hein.
6: Au revoir, Maude. Merci beaucoup d'écouter. On vous doit bien ça. Puis, alors, c'est cette histoire de 2 fois par émission des 200 euros, profitez-en. C'est la dernière semaine. À partir de la semaine prochaine, ça ne sera qu'une fois dans l'émission, toujours sur le site ici.fr. Merci, chers amis. pour cette merveilleuse émission en ce lundi. Pour préparer cette émission, je remercie Céline à la réalisation, Antoine à la technique, ma Sadika chérie au standard et Gwenaëlle à la préparation. Et quant à moi, je vous dis à demain.

0: les Elbeuf. Des bus de substitution ont été mis en place le temps des travaux. Et donc, Manon Lombard-Brunel, le chantier est terminé.
1: Comme si de rien n'était, ou presque. Après 3 semaines de travaux, le relevage des rames du train, le renouvellement intégral des 400 mètres de voies ferrées, le remplacement aussi de 4 poteaux caténaires, les engins de chantier laissent, ça y est, de nouveau ce matin la place au TER et à ses usagers. Des trains qui, sur la portion endommagée par le terraillement, vont toutefois devoir rouler moins vite. C'est l'histoire de quelques jours, jusqu'à vendredi inclus. Sur 400 mètres, la vitesse de circulation des TER est abaissée de 40 km/h. 100 au lieu de 140. C'est une manœuvre habituelle selon la SNCF. Cela doit permettre aux ballasts, ce sont les petits cailloux positionnés sous les rails pour amortir les chocs, de continuer à bien se stabiliser. Cela n'aura quasiment aucun impact sur la durée du trajet, une trentaine de secondes à peine selon SNCF Réseau.
0: Manon Lombard-Brunel, ici Normandie. Faut-il rendre le Nutri-Score obligatoire sur tous les aliments ? C'est en tout cas la demande d'une pétition qui vient de dépasser le seuil des 100 000 signatures sur le site de l'Assemblée nationale. Actuellement, les marques décident ou non d'apposer ce logo qui classe la qualité nutritionnelle de nos aliments entre A et E. Si la pétition atteint 500 000 signatures, la conférence des présidents de l'Assemblée peut décider d'organiser un débat en séance publique.
2: En football, les Bleus de retour au Stade de France ce soir.
0: 3 jours après le match nul, 1-1 face à l'Italie, l'équipe de France et le sélectionneur Zinedine Zidane reçoivent la Belgique pour la 4e journée de la Ligue des Nations. Les Français sont actuellement en tête de leur groupe avec 1 point d'avance sur les Belges. Au contact de son effectif pour la première fois, le nouvel entraîneur a tiré beaucoup d'enseignements essentiellement positifs, même si le travail ne fait que commencer.
3: Il y aura des changements, ça c'est sûr. C'est notre 4e match. Il ne faut pas non plus faire n'importe quoi. Et c'est bien de pouvoir utiliser tout le monde. Donc on va faire des changements intelligents et surtout pour être compétitif pour ce match-là. On est tous concernés, tout le monde est important dans cette équipe. Et moi, c'est ce que j'ai envie de transmettre à mes joueurs. C'est de dire qu'il y a beaucoup de concurrence. Enfin, voilà, les joueurs le savent, mais je vais compter sur tout le monde. L'important, c'est bien préparer notre match et surtout faire ce que l'on a envie de faire sur le terrain, être à l'aise. Je crois que jusqu'à maintenant, je suis très satisfait de ce que j'ai vu, de l'état d'esprit, et ça c'est le plus important pour moi.
0: France-Belgique pour la 4e journée de la Ligue des Nations, le coup d'envoi c'est à 20h45, match et avant-match à suivre sur notre site ici.fr et notre chaîne YouTube à partir de 20h30. La météo, Louis, c'est du soleil et des perturbations dans le sud.
2: Exactement, Cyril, avec un joli ciel bleu, des perturbations notamment attendues sur le pourtour méditerranéen au cours de la matinée, des nuages plus nombreux au-dessus de l'Occitanie en début de journée. Pour les températures, au petit matin à 5h05, nous avons Paul qui nous dit 14 degrés en Corrèze sur notre page Facebook. Un petit peu de douceur du côté de la Côte d'Azur, nous dit Vladimir avec 19 degrés ce matin. Puis les températures, on va vous montrer progressivement au cours de la journée à Lille et Amiens, 21 degrés. Pour La Rochelle, on aura 23 degrés. À Toulouse et Narbonne, ce matin, 24 degrés. Cet après-midi, pas de changement dans le ciel. On va conserver ce ciel bleu, ce joli soleil et des maximales qui restent encore élevées pour ce début de semaine. 26 dans le nord attendu à Rennes. Dans le sud, 26 degrés également à Nîmes.
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2: Ce 5 octobre, on fête les fleurs. Bonne fête à toutes les fleurs qui nous écoutent ce matin. Et Cyril, j'ai le plaisir de vous partager ce rendez-vous quotidien que nous avons avec les auditeurs. C'est le « Nous recherchons un auditeur qui ?» autour de l'actualité, une info. Et aujourd'hui, c'est la journée mondiale des enseignants. Alors, on a presque tous, je pense, un souvenir avec un professeur, une phrase, une petite anecdote, vous savez, qui nous a marqué. Alors ce matin, avec vous Cyril, eh bien, on recherche un auditeur qui ?
0: On recherche un auditeur qui peut nous raconter une histoire avec l'un de ses professeurs qui l'a particulièrement marqué.
2: Appelez-nous 0810 055 056. Je suis sûr que vous avez une petite histoire comme ça qui vous vient en tête. Drôle, touchante, c'est à vous de jouer. On s'en parle dans quelques instants. Voici Étienne Dao pour vous réveiller en vous souhaitant un excellent lundi. À l'écoute d'ici, bien sûr.

0: Bleu comme toi. À 5h10 sur ICI. Bonjour à tous, soyez les bienvenus si vous nous rejoignez à l'instant. Et comme d'habitude, pour commencer la journée, un petit peu d'histoire.
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0: Pour l'histoire, on appelle Stéphane Bern qui ce matin nous invite dans les Landes où autrefois, Cyril, les bergers surveillaient leurs troupeaux perchés à plus d'un mètre du sol.
3: Oui, ils se déplaçaient carrément sur des échasses. Alors pourquoi et surtout comment faisaient-ils pour tenir là-dessus toute la journée? Stéphane Bern nous raconte ça à 5h25 sur ICI.
0: Mystère.
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0: C'est votre rendez-vous quotidien aux côtés de Catherine Quicondon. Et aujourd'hui, on va parler coutellerie. Ce matin, quand on pense au couteau, on pense tout de suite à Thiers, en Auvergne. Mais Cyril, eh bien, ce n'est pas là que nous allons.
3: Et non, puisque des couteliers qui entreprennent, il y en a partout en France. Et Catherine, vous nous emmenez en Mayenne.
4: À Angers, dans le Maine-et-Loire, on a le couteau le plus aiguisé du tiroir.
5: Brutus, cesse de jouer avec ce couteau, tu finiras par blesser quelqu'un.
4: Bienvenue à la coutellerie du Maine-en-Joux. Depuis 2012, Antoine Faucheux et son équipe perpétuent un savoir-faire artisanal.
6: Un couteau de qualité fabriqué par un artisan. On propose un service, nos couteaux, on les affûte gratuitement à vie.
4: Ah oui, quand même. 5 gammes de couteaux vous sont proposées. Les manches sont en bois naturel récupéré. Pas d'abattage d'arbres pour la production, ça c'est bien. Vous avez le choix entre 70 essences qui proviennent à 98% de la région à moins de 50 km. C'est bien, ça aussi. Et pour la lame, différents aciers également. Acier carbone, acier inoxydable et acier damas. Dans certains cas, Antoine crée des couteaux ultra personnalisés avec un modèle unique.
6: Pour un chef 2 étoiles qui s'appelle Christophe Heck et à Blois, il a dessiné et créé une gamme de couteaux. Son poisson, il est pêché par un pêcheur dans la Loire. Et le manche qu'on utilise sur le couteau, c'est des morceaux d'anciens bateaux.
4: Pour Antoine, un couteau, ce n'est pas juste un couteau, c'est aussi un peu d'histoire et de souvenirs familiaux.
6: Mon grand-père avait toujours son couteau sur lui, dans sa poche, il mangeait toujours avec son couteau, et puis quand il fermait son couteau, ça veut dire que le repas était terminé, il fallait se lever de table, retourner travailler, enfin voilà, on entend plein d'histoires comme ça. Aujourd'hui, tout le monde a chez soi, quand on ouvre son tiroir, des dizaines de couteaux dans les tiroirs pour manger, pour cuisiner, pour machin, des couteaux qui coupent pas, et en fait, on en rachète.
4: Et oui, parce que comme dirait ma mère, ça peut toujours servir. Cet ancien infirmier ne fait pas que des couteaux, environ 2500 par an. Il propose aussi des stages pour fabriquer soi-même son couteau.
6: Ils vont de 1 heure à 2 jours. Plus c'est court, plus nous on a préparé le couteau et plus sur 2 jours on n'a absolument rien préparé. C'est vraiment, là c'est la création pure.
4: Et des visites pour découvrir le métier de coutelier.
6: C'est atypique, ça fait rêver. La coutellerie, c'est un métier un peu fantasmagorique. On s'imagine toujours plein de choses. Le feu, l'acier, le tablier en cuir, le charbon sur la tête.
4: Plus d'infos pour acheter un couteau, dont un kit de fabrication de couteaux à la maison, sur coutellerie-du-maine-anjou.com et dans les 2 boutiques, une à Angers et l'autre à Château-Gontier. Merci à ICI Mayenne pour cette idée qui a du tranchant. ICI s'entreprend dans le Maine-et-Loire avec la coutellerie du Maine-Anjou pour des couteaux de fou.
0: Merci Catherine pour cette belle initiative aiguisée.
3: Aiguisée comme notre curiosité quand on a entendu parler de cette très belle initiative dans le quartier populaire de la Villeneuve à Grenoble. Un tout nouveau centre pédiatrique qui vient d'ouvrir et ça change la vie des habitants.
0: Reportage à suivre, c'est dans quelques secondes.
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2: Soyez les bienvenus ce lundi matin à l'écoute d'ici 5h15. Voilà qui change complètement la vie des habitants du quartier de la Villeneuve à Grenoble.
3: Un tout nouveau centre pédiatrique vient d'ouvrir. La structure dépend de l'AGEXA, une association de centres de santé dans les quartiers prioritaires de cette ville d'Isère. C'est la 6e ouverture de centre, la première consacrée spécifiquement aux enfants, avec 3 pédiatres, une orthophoniste, une psychomotricienne et une psychologue. Et c'était très attendu par tout le monde, Louis Escal.
4: Oui, et c'est le tout premier rendez-vous dans le nouveau centre de santé enfants-parents pour Sana et sa fille.
5: On a déjà pris attention.
6: Oui.
5: Je pense que oui. Ok, 9-5, parfait.
4: La jeune maman avait déjà l'habitude d'emmener ses enfants au centre de santé Arlequin à quelques mètres, mais cette nouvelle structure pour enfants lui plaît beaucoup.
6: C'est super qu'un lieu soit vraiment axé là, sur les soins de pédiatrie, la prise en charge des enfants. Les locaux sont super, les enfants sont contents de venir ici. Voilà, on pense que pour la prise en charge, ça peut être que mieux que tous les professionnels soient rassemblés dans un même centre.
4: 3 pédiatres, une psychomotricienne, une orthophoniste et une psychologue. Un avantage pour les patients comme pour les soignants, explique Lucie Van Bogart, orthophoniste.
7: Moi, c'est ce qui m'a convaincue de venir ici, plutôt que toute seule dans mon cabinet libéral. Le travail pluridisciplinaire est vraiment super important, le travail en équipe. Je sais quand les médecins ont un peu de temps, et donc je vais directement les voir parce que j'ai une petite question. Qu'on soit tous proches, ça fait que pour les patients aussi, il y a une meilleure cohésion d'équipe et donc un meilleur soin.
4: Et chaque semaine, des réunions d'équipe sont organisées pour parler des différents patients. L'ouverture de ce centre dans un quartier populaire comme celui de l'Arlequin, c'était une nécessité, explique Philippe Pichon. Il est médecin généraliste et coordinateur des centres de la GEXA à Grenoble.
8: Quand on regarde un peu les données de santé, on s'aperçoit qu'il y a plus d'enfants sur ces quartiers de Grenoble. Les caractéristiques sociales du quartier montrent qu'il y a des facteurs de précarité objectifs, financières, logements, etc. Donc ça, c'est une première chose. Et puis on montrait aussi dans notre étude de départ que les quelques pédiatres qui étaient sur Grenoble étaient dans le nord de Grenoble, dans le sud de Grenoble en 2021, quand on a fait le diagnostic, il y avait un pédiatre qui était sur le point de partir à la retraite. Donc là, avec bientôt 6 professionnels de santé médicaux, on va rattraper une grande partie du retard sur l'offre de soins médicaux pour les enfants sur Grenoble.
4: Et déjà, de nouveaux recrutements sont attendus. 3 nouveaux médecins feront leur arrivée dans le centre de santé d'ici le mois de janvier.
3: Le reportage ici Isère de Lou Ecal.
2: Merci Cyril. Dans quelques instants, c'est la télé avec Patrice Gascoigne qui vous propose ce lundi de plonger dans les coulisses des primaire politique avec une enquête, vous allez voir, à découvrir ce soir directement sur la chaîne parlementaire. Un avant-goût pour vous dans 3 minutes, le temps de profiter ce matin d'un bon café, de prendre votre douche, de monter dans la voiture, ça colle aussi, le tout accompagné par la musique d'ici. Voici Queen.

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1: Patrice Gascoin nous rejoint avec ses coulisses TV aujourd'hui. Patrice, vous nous parlez d'une enquête à découvrir sur la chaîne parlementaire, une enquête d'actualité, puisque l'enquête se nomme Primaire, une machine à perdre.
3: Il n'y a qu'un seul homme politique à avoir gagné l'élection présidentielle après avoir gagné une primaire. Lequel, si vous n'avez pas la réponse, c'est Xavier Bertrand qui vous la donne.
4: Vous m'enregistrez pas là, c'est dommage.
5: Si.
4: C'est que, à part François Hollande qui l'a gagné parce qu'il a beaucoup surfé sur l'anti-sarkozisme, jamais un vainqueur de la primaire n'a remporté l'élection présidentielle. Donc primaire, machine à perdre. Oui, certainement, on peut le dire.
3: Xavier Bertrand a donc son avis sur l'utilité ou pas de faire une primaire. Mais vous aussi, vous allez pouvoir vous forger votre propre opinion en regardant ce soir Primaire, une machine à perdre avec un point d'interrogation. Une enquête proposée sur LCP, la chaîne parlementaire, sur le canal 8 de votre TNT. Vous allez voir un récit chronologique haletant, nourri par des archives et surtout par les témoignages exclusifs des acteurs clés des primaires qui ont déjà jalonné la vie politique française, les candidats eux-mêmes, que ce soit des favoris, des outsiders, des petits candidats. Le casting de politique a accepté de témoigner dans ce documentaire et 3 étoiles et de tous bords politiques. Donc j'ai demandé à l'un des 2 réalisateurs, Patrice Duhamel, s'il fallait s'appeler justement Patrice Duhamel ou sa collègue Michel Cotta pour rassembler un tel casting. On écoute Patrice Duhamel.
6: Bon, je dirais pas que ça suffit, mais on a une longue expérience, Michel Cotta et moi-même, donc c'est pas un problème de carnet d'adresse, c'est que compte tenu de nos parcours respectifs, on les connaît tous un peu, mais il y a l'attraction aussi du sujet et de la chaîne qui est une très bonne chaîne, LCP, qui fait beaucoup de très bons documentaires. Voilà. Puis il y a des moments aussi où c'est difficile pour les grands acteurs politiques de se dérober.
3: En tout cas, si c'est une machine à perdre pour les politiques, c'est une machine à gagner pour les chaînes d'info et les chaînes parlementaires qui font à chaque fois de belles audiences.
6: Oui, la première primaire en 2006, donc Ségolène Royal, Laurent Fabius et Dominique Strauss-Kahn, c'était sur chaîne parlementaire. Je crois qu'il y a eu un petit million de téléspectateurs. Et alors après, il y a eu une forme d'explosion. Mais la grande primaire ouverte de 2011, celle qui a été remportée par François Hollande, ça a fait des scores absolument extraordinaires. Ça a dû tangenter sur France 2 quelque chose comme 5 millions de téléspectateurs.
3: Patrice Duhamel, réalisateur avec Michel Cotta de Primaire Machine à perdre, ce soir sur la chaîne parlementaire.
1: Merci Patrice. À 5h30, le retour de l'actualité de ce lundi, à vos côtés Cyril, et puis pour vous réveiller ce matin, voici celle qui a encore créé la surprise. Ce week-end, elle ne s'arrête plus, elle était présente lors du défilé Dior. Une apparition appréciée, inattendue, voici Céline Dion pour vous avec Bonjour, pardon, merci, une chanson composée par le chanteur Icard. C'est sûr ici, excellent réveil avec nous, 5h25.
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0: La jolie voix de Céline Dion sur ICI ce lundi 5 octobre pour vous réveiller avant les infos de 5h30. Comme d'habitude, un petit peu d'histoire avant l'actu aux côtés de Stéphane Bern qui ce matin nous fait voyager au temps où les bergers landais regardaient leurs troupeaux de haut.
1: Imaginez un berger perché à plus d'un mètre du sol, revêtu d'une peau de mouton et coiffé d'un béret, en train de surveiller son troupeau dans les hautes herbes des Landes. Au 19e siècle, rien de plus banal. À l'époque, le territoire landais était composé d'étendues d'herbes, de broussailles, d'un sol pauvre et sableux. Idéal pour l'élevage des moutons et des chèvres. Un peu moins pour les chevilles des bergers.
2: Tu sais bien que j'ai les chevilles fragiles.
3: Ouais, et surtout les soirs où il y a du travail.
1: Car, gare à la boue et aux piqûres d'ajoncs. Alors les bergers trouvent la solution. Des échasses.
2: Mais on peut pas grimper là, on va se remarquer.
3: Si.
1: En se hissant à plus d'un mètre du sol, ils peuvent du même coup repérer les bêtes égarées et les loups prêts à s'attaquer à leur troupeau.
4: Le troupeau de moutons.
5: Ça bande une fête de loups.
1: Ils ont pris de la hauteur dans leur tâche quotidienne et à l'époque, c'était pas une formulation creuse, comme on en trouve sur LinkedIn. Pour maximiser le confort, les bergers n'oublient pas d'emporter avec eux un long bâton leur permettant de prendre une pause en s'asseyant. Sans avoir à descendre des échasses.
6: Il n'y a pas d'heure pour en manger.
7: Des bâtons de berger.
1: Le plus fou, c'est qu'à l'époque, rester des heures sur des bouts de bois, on appelait ça un métier. Aujourd'hui, on appelle juste ça l'épreuve des poteaux dans Koh-Lanta. Au 19e siècle, ces géants deviennent l'une des images les plus marquantes de la France rurale et fascinent aussi bien peintres que voyageurs, et aussi probablement tous les gens passionnés par les arts du cirque. Mais cette silhouette va progressivement disparaître au fur et à mesure que les pins maritimes vont venir remplacer les pâturages au cours du 19e siècle. Bien avant les drones et Google Maps, les bergers landais avaient déjà inventé la vue aérienne. Le tout avec élégance.
0: Oh, une belle histoire et une autre vous attend dans quelques instants dans le duel des auditeurs avec une Sartoise qui est devenue samedi la plus âgée à avoir traversé la Manche à la nage. Un exploit et une question pour vous à 5h40 puisqu'il est 5h30. Voici l'actualité en France et dans le monde en 90 secondes. C'est avec vous Cyril Ardo-Redon.
8: Des appels à une semaine noire lancés sur les réseaux sociaux. Entre 400 et 500 lycées français partiellement ou totalement bloqués aujourd'hui. L'Union syndicale lycéenne promet un acte 3 demain. Matignon estime que le mouvement a basculé vers des violences urbaines. Plus de 5000 personnes ont été interpellées jusqu'à maintenant. Un adolescent de 15 ans placé en détention provisoire à Marseille, indique le procureur de la République. Le lycéen, connu de la justice, est soupçonné d'avoir actionné un spray enflammé sur le visage d'une passante jeudi matin en marge des manifestations lycéennes. Il a été mis en examen pour acte de barbarie. Le nombre de personnes vivant dans la grande pauvreté en France a bondi de 37% entre 2018 et 2025, selon une étude des Restos du Cœur, dévoilée en exclusivité ce matin sur votre radio ici. Une personne sur 200 est sans abri dans notre pays. La reprise du trafic des trains ce matin en Normandie entre Rouen et Elbeuf-Saint-Aubin, plus de 3 semaines après le déraillement d'un TER qui a fait 44 blessés, dont une jeune femme gravement touchée. 11 personnes blessées après une attaque de frelons asiatiques lors d'un trail dans la Loire près de Saint-Étienne hier. Un des coureurs a perdu connaissance à cause d'une réaction allergique et a dû être transporté par hélicoptère en urgence absolue. Son état s'est depuis amélioré. Et puis le foot, 4e journée de Ligue des Nations après le nul 1 partout vendredi face à l'Italie. Les Bleus de Zinedine Zidane retrouvent la Belgique. Coup d'envoi à 20h45 au Stade de France. Match et avant-match dès 20h30 sur ici.fr et sur notre chaîne YouTube.
0: L'info du jour, entre 400 et 500 lycées partiellement ou totalement bloqués aujourd'hui.
8: Sur les réseaux sociaux, des appels à une semaine noire fleurissent. Après 2 semaines de mobilisation, plus de 5000 personnes ont été interpellées. 78 personnels de l'éducation nationale ont été blessés. 24 établissements incendié ou saccagé et le montant des dégâts atteint 20 à 30 millions d'euros selon le ministre de l'Éducation. En Haute-Garonne, ce matin, ce sont 10 lycées qui sont fermés et au moment d'entamer une nouvelle semaine, Romain Biteau, ces parents toulousains que vous avez rencontrés ne sont pas vraiment sereins.
6: Calma est bien au courant que le mouvement va reprendre.
9: Parce qu'ils partagent entre eux, ils ont des. Vous avez des groupes, c'est ça?
10: Ouais. Ça en parle beaucoup, ouais. Ça envoie des vidéos et tout.
6: Son fils Mustapha, en terminale à Théodore Rosen, un lycée du centre-ville de Toulouse, ils discutent sur des groupes Snapchat.
11: Ça dit quoi là pour lundi et mardi alors?
10: Que ça va faire encore pire.
6: Mustapha ne participe pas au blocage, il le jure, mais ça ne rassure quand même pas sa maman.
9: Je vais le renvoyer en cours, mais je suis pas sereine. Il va y retourner, mais dans un climat pas tranquille en fait.
6: Et ce qu'elle voit à la télé ou sur les réseaux sociaux, des poubelles brûlées, des établissements incendiés, des charges de CRS, ne l'aide pas à avoir l'esprit tranquille.
9: Il peut se faire agresser, et derrière il peut avoir un coup perdu, une bombe lacrymogène.
6: Les lycéens de retour aussi à Bellevue. Marie va prendre des nouvelles de son fils Hippolyte toutes les heures.
12: On est en contact avec lui en permanence, sur le téléphone, pour savoir est-ce que tu rentres, est-ce que tu rentres pas, tu restes pas devant les grilles, tu reviens, voilà, donc on est en contact avec eux. Mais oui, effectivement, on est en contact parce que ça inquiète.
6: Un papa me confie ne pas encourager ni dissuader sa fille d'aller manifester. Il la laisse faire son choix, mais avec toujours deux mots d'ordre, pas de violence et prudence.
0: Romain Béteau, ici Occitanie. Hier soir, le Premier ministre a appelé à ce que les cours reprennent partout où les conditions de sécurité le permettent. Sébastien Lecornu demande le lancement d'un traitement prioritaire des absences longues et des postes non pourvus dans chaque académie. Il convoquera demain une réunion avec les présidents de région sur la rénovation des lycées et demande à son gouvernement des propositions pour améliorer Parcoursup.
13: 5h34, tout de suite, la météo de ce lundi 5 octobre. C'est du soleil, quelques perturbations en revanche à noter dans le sud, avec des averses au cours de la matinée localisées sur le pourtour méditerranéen et quelques nuages plus nombreux au-dessus de l'Occitanie. Quant aux températures au petit matin, de la douceur en Corrèze, nous dit Paul, avec 14 degrés, 19 déjà sur la Côte d'Azur, nous dit Vladimir. Des températures qui vont monter progressivement à Lille et Amiens, 21 degrés, pour La Rochelle, 23 degrés, Toulouse et Narbonne ce matin, 24 degrés. Cet après-midi, pas de changement dans le ciel, un ciel qui restera dégagé, du soleil et des maximales qui restent en revanche très élevées pour ce lundi, avec 26 dans le nord attendu à Rennes, 26 également dans le sud à Nîmes.
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13: 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Rendez-vous quotidien autour de l'actualité au 0810 055 056 pour participer et pour gagner, Cyril.
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13: Allez, cette radio vous tend les bras ce matin. Passez-nous un coup de fil à Saveria qui attend vos appels au standard. Et voici pour vous, Jean-Jacques Goldman, toujours la personnalité préférée des Français.
16: Ah, juste après vous, je crois.
13: Vous me flattez cette semaine, Cyril. Il changeait la vie à 5h35. Excellent réveil et bon lundi.

0: Soyez les bienvenus sur ICI, excellent lundi, très bon début de semaine avec nous. C'était Jean-Jacques Goldman à l'instant, il changeait la vie.
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0: C'est comme le duel des auditeurs, vous savez Cyril, il change la vie ce duel des auditeurs. Deux d'entre vous vont s'affronter pour gagner un très joli cadeau.
3: Oui, un poste radio multifonction avec même une lampe torche dessus qui permet de vous suivre absolument partout dans la maison.
0: Cyril, on dit bonjour à Mickaël qui est avec nous.
3: Bonjour Mickaël.
4: Bonjour.
0: Vous nous passez un petit coup de fil des Bouches-du-Rhône et vous êtes encore au petit déjeuner.
4: C'est correct.
0: Faites une courte pause, Mickaël. Restez avec nous puisqu'on dit bonjour à Elisabeth tout de suite.
3: Bonjour Elisabeth.
5: Bonjour et bonjour à tous les auditeurs.
0: Vous aussi tout de suite. C'est l'heure du petit déjeuner.
5: Oui, oui. Et oui, oui.
0: On va jouer ensemble.
5: Exceptionnellement.
0: Oui. Pourquoi exceptionnellement?
5: Bah, je m'en vais 15 jours en Italie.
3: Oh, la chanceuse.
5: Un bon voyage. Eh oui, eh oui.
0: C'est pour ça ce joli sourire. Je comprends tout. On aura l'occasion d'en reparler dans quelques secondes, Elisabeth. Mais avant, on joue avec cette question autour de l'actualité. Cette information relayée par nos confrères d'Icimen. Samedi, Salima, 67 ans, habitante du Mans, a traversé la Manche, figurez-vous, à la nage, sans palme, sans combinaison. Et elle devient ainsi la Française la plus âgée à avoir réalisé cet exploit. Selon vous, la question que je vous pose ce matin, en combien de temps Salima a-t-elle traversé la Manche à la nage? Mickaël, selon vous, en combien de temps? Je vous donne un petit indice, c'est plus de 10 heures. À vous.
4: Ok, on va dire 14 heures.
0: 14 heures du côté de Mickaël. Elisabeth, de votre côté, vous en pensez quoi?
5: Bah moi, je dirais 22 heures.
0: 22 heures du côté d'Elisabeth. Cyril Ardo-Redon, vous
3: bien,
0: avez la réponse.
3: C'est Mickaël qui est le plus proche, puisque c'est 15 heures.
0: Bravo, Mickaël.
5: Ah, bravo à Mickaël.
4: Merci. Ouais.
5: Bravo.
0: On n'était pas loin. Et vous avez des explications, Cyril.
3: Oui, Salima qui s'était lancée de Douvres à 3h45 du matin. On élève tôt, elle est encore plus. Elle a atteint les côtes françaises près de Calais aux alentours de 19h, donc 15h plus tard. Et derrière cet exploit, il y avait une belle cause, car Salima a organisé une collecte pour soutenir la recherche contre la maladie de Parkinson.
0: Et c'est super important de le souligner, Mickaël. Bravo, on vous envoie votre radio ici. Vous qui partez en déplacement pour le boulot aujourd'hui, direction Bordeaux depuis les Bouches-du-Rhône. Donc ça s'annonce, c'est une matinée de trajet.
4: C'est tout à fait ça, voilà. C'est le train à 7h20 et journée de travail dans le train, voilà.
0: Ouais.
4: Et Bordeaux.
0: Malgré tout, même à Bordeaux, je compte sur vous pour nous écouter dès demain. Au revoir, Mickaël.
3: Sur ICI Gironde.
0: Sur ICI Gironde, nos confrères. Elisabeth, quelques secondes pour nous parler de ce voyage en Italie.
5: Oui.
0: Qu'est-ce que vous allez faire? Vous allez où?
5: Le périple Milan,
3: ouais.
5: Venise, Vérone, Bergame.
3: Ah, oh là là là là là là là.
0: Eh ben,
3: et on va venir.
0: On vous souhaite.
3: On arrive.
0: On vous souhaite un bon voyage et gardez de place pour Cyril et moi. À bientôt, Elisabeth.
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0: Et ce lundi 5 octobre, c'est la journée mondiale des enseignants. Aujourd'hui, l'occasion, bien entendu, de vous donner la parole à ce sujet dans notre rendez-vous juste avant vos infos locales de 6h. Je recherche un auditeur qui...
3: On recherche un auditeur qui peut nous raconter une histoire avec l'un de ses professeurs qui l'a particulièrement marqué.
0: Je suis sûr que vous en avez une dans un coin de votre tête. Il se passe toujours plein de choses quand on est petit, quand on est en classe, et parfois aussi des bons souvenirs avec des profs. Ça peut susciter des vocations. Alors venez nous les raconter au 0810 055 056. On se retrouve tout à l'heure et je vous laisse vous réveiller avec la musique d'ici. Et voici tout de suite Lio avec Les Brunes qui ne comptent pas pour des prunes. À tout de suite.

0: Lio avec les brunes, quand pas pour des prunes, à l'écoute d'ici 5h46. Tout de suite, votre rendez-vous anti-arnaque avec Aude Razo.
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0: Aude, bonjour. Avec cette actualité qui concerne nos permis de conduire, nos fameux permis en carton rose, eh bien apparemment ne seront plus valables dans quelques années et les escrocs vont tenter d'en profiter.
3: Oui, je prends les devants parce que les arnaques au changement de permis de conduire vont se multiplier, c'est certain, et moi je vais vous dire comment les éviter. Alors déjà, si, comme moi, vous avez encore dans le portefeuille le vieux permis rose en carton, un peu décrépit, avec ses 3 volets et une photo de vous quand vous étiez, oulala, très très jeune, il va falloir le changer, ça c'est vrai. Vous avez le temps, il ne sera plus valable en 2033, mais vous pouvez demander la nouvelle version dès maintenant. Le permis de conduire New Look, plastifié, plus solide et plus petit, il a les dimensions d'une carte de crédit, et lui sera bien valable quand on aura passé 2033.
0: Et Aude, point très important, la démarche est gratuite.
3: Oui, retenez bien ça, vous n'avez rien à débourser à part les frais pour la photo d'identité. J'insiste là-dessus parce que je vous annonce déjà ce qui va se passer. On va commencer à recevoir des mails frauduleux ou alors vous allez tomber sur des sites qui vous demandent de payer. Alors là, il y en a plein des sites comme ça, ils existent déjà. Ils s'appellent permisfrance.fr ou permisdeconduire.net. Ils vous demandent 30, 40 euros de frais administratifs. Vous n'avez pas besoin de ces sites. Vous allez sur ants.gouv.fr, c'est le site officiel, ants.gouv.fr, c'est gratuit, vous suivez la procédure. Méfiez-vous aussi des mails frauduleux, j'en parlais, qui font peur, qui vous disent de cliquer très vite pour là maintenant remplacer votre permis et qui vous demandent numéro de carte bleue et données confidentielles. Si vous êtes un peu nostalgique comme moi et que vous aimez bien votre vieux permis en carton rose, sachez aussi que vous n'êtes pas obligé de le rendre. Il ne sera plus valable en 2033, mais vous pouvez toujours le garder pour le souvenir.
0: Ah oui, pour le souvenir, bien entendu. 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
0: 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Voici I Just Mine, c'est Bruno Mars.

0: Bruno Mars avec I Just Mine. Belle semaine et bon réveil à l'écoute d'ici à ce lundi matin. Nous sommes le 5 octobre et nous allons découvrir l'initiative du jour. Avec une solution ce matin pour faire des économies sur les trajets des enfants pour aller au sport avec la hausse des prix du carburant, les conduire finit par coûter cher, Cyril.
1: Oui, dans la Sarthe, un club de foot a créé sa propre application pour organiser le covoiturage. Robin Bernot est allé voir comment ça marche.
2: À une demi-heure de voiture du Mans, un club de foot a créé sa propre application de covoiturage face à l'augmentation des prix du carburant.
3: Ah oui, mais c'est génial, c'est bien, c'est vachement bien, c'est une fort bonne idée.
2: Je me suis rendu sur le terrain de l'association sportive de Brette-les-Pins lors d'un entraînement des U15. Alors il y a des ballons, des cônes, des chasubles, un entraînement somme toute assez classique en soi, ou presque, car désormais les joueuses et leurs parents disposent d'une nouvelle application.
4: Aujourd'hui on est sur une application full web.
2: Nicolas Marceau, éducateur des U15, est à l'origine de la création de l'appli qui permet aux parents de mutualiser les trajets et économiser du carburant.
4: On va sur le prochain match. Si je vais dessus, ici je peux voir les personnes qui sont présentes, si elles vont au stade ou pas. Et si je valide ici, par exemple, Lise, elle vient, elle sera rendez-vous à Brette, et je peux choisir le nombre de personnes présentes dans la voiture. Elle a 3 places dans la voiture, en plus de elle et sa mère. C'est plus simple.
2: Rassembler les trajets, une idée particulièrement bienvenue, alors que les prix du carburant sont toujours très hauts, surtout lorsqu'il faut aller à 30 ou 40 km de chez soi un week-end sur deux.
4: Si vous prenez aujourd'hui une voiture, vous emmenez 4 personnes, 5 personnes, vous arrivez vite à 25-30 euros de carburant, juste pour les loisirs des enfants.
2: Autre point positif, en plus de permettre aux parents de faire des économies, l'application développée par Nicolas, qui travaille dans l'informatique, a aussi permis de recréer du lien.
5: Je l'ai déjà vu, les gens ils habitaient à 300 mètres côte à côte et ils se connaissaient pas, et depuis ils sont amis.
2: Amis et parfois même au-delà, me racontait Fabrice Desormes, le président de l'association sportive de Brette-les-Pins.
5: Bon, je vais pas rentrer dans les détails, même plus qu'amis, des fois vous passez du bon temps entre les personnes. Voilà, je trouve ça important.
2: Alors ici dans la Sarthe ça marche, mais qu'en pensent les premiers intéressés?
6: Gauche, droite, allez on travaille les articulations.
2: Je suis allé demander à Faustine, elle a 15 ans, elle était en plein entraînement sur le terrain et m'a expliqué que l'application lui avait sauvé son dernier match.
7: Comme samedi dernier, on a eu un imprévu de dernière minute et j'ai pu trouver un covoiturage très vite. Et du coup, c'est super important d'avoir ça parce que sinon, tu peux pas aller au match en fait.
6: Allez les filles, vous avez tout le demi-terrain.
2: Aujourd'hui, pour beaucoup de parents, covoiturer pour emmener les enfants au sport est devenu un nouveau réflexe. Une solution qui permet de recréer du lien, mais aussi et surtout de réduire les frais.
0: Et si vous voulez savoir où se trouve le carburant le moins cher à côté de chez vous, rendez-vous sur l'appli ici, onglet carte des carburants. Dans 3 minutes, votre rendez-vous. On recherche un auditeur qui consacré à cette journée, journée mondiale des enseignants. Alors avec Cyril.
1: Un auditeur qui a quelque chose à nous raconter en lien avec l'un de ses professeurs qui l'a particulièrement marqué.
0: Un souvenir à découvrir, c'est juste après Julien Clerc, ce n'est rien.

0: matin. Julien Clerc avec Ce n'est rien. C'est à l'écoute d'ici à 5h58, votre rendez-vous quotidien consacré aux auditeurs. Je recherche un auditeur qui, avec cette journée mondiale dédiée aux enseignants aujourd'hui, Cyril. Et donc, eh bien, nous cherchions un auditeur qui avait un souvenir particulier à nous partager avec un ou une enseignante. Et nous l'avons trouvé. C'est Sarah qui est avec nous. Bonjour Sarah.
1: Bonjour les garçons, bonjour France Bleu.
0: Sarah, on commence mal.
2: Oh là là,
0: Sarah.
1: Oh pardon, bonjour ici.
0: Ah, voilà, on commence. Sarah, vous êtes enseignante, comment vous êtes venue cette passion? Et surtout, pardon, racontez-nous, quel est votre souvenir quand vous étiez plus jeune?
1: Ouais, bah écoutez, mon souvenir de plus jeune, donc en fait je viens d'une école qui s'appelle le Centre Normandie-Lorraine, qui est basée à Mesnil-Lénard, donc c'est au-dessus de Rouen, une école pour déficients visuels. Et là-bas, en fait, j'ai fait la connaissance de ma prof d'anglais, donc Josiane, qui était super passionnée, très pédagogue et tout ça. Franchement, c'était magique, quoi. Autant quand on avait bon, alors là, elle était magnifique, mais quand on se plantait, quand elle savait que malgré tout, on était bon, alors là, on se prenait.
0: C'était pour nous booster, en fait.
1: Enfin, c'était pour nous booster. Effectivement, on disait, mais qu'est-ce que t'as foutu? Bon, je t'emmerde, t'aurais pu faire mieux, quoi.
0: Et c'est elle qui vous a suscité à cette vocation et qui vous a emmené, du coup, à devenir prof, vous aussi d'anglais. Merci, Sarah, pour cette anecdote. Merci à tous d'avoir été là. À 6h, l'actualité de vos régions. À 6h30,
2: l'actualité en France et dans le monde en 90 secondes.
0: Et tout de suite, un bon lundi, une belle semaine qui commence sur ICI.
3: Absolument. On est bien en Charente et en Charente-Maritime avec cette belle équipe qui m'accompagne tous les matins. Pour les infos, Gorka Blanco dans un instant. Bonjour Gorka.
4: Bonjour Eric, bonjour à tous.
3: Vous passez un bon week-end, j'espère.
4: Oui, impeccable.
3: Impeccable pour tous, j'espère un joli week-end. Il y a bien sûr Hippo devant moi qui réalise l'émission. C'est grâce à lui, si vous allez entendre de la bonne musique. Et puis pour participer à nos jeux, c'est Béa qui répond au téléphone ce matin.
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3: Info locale, musique et bonne humeur, on vous souhaite un bon réveil, du courage si vous partez travailler en ce lundi, il est 6h.
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3: Et en ce 5 octobre, voici toute l'actualité, le journal avec Gorka Blanc.
4: Bonjour à tous, tous les lycées seront ouverts aujourd'hui en Charente-Maritime, c'est la promesse de la préfecture, alors qu'au niveau national, 400 à 500 établissements scolaires, eux, vont être fermés totalement ou partiellement parce que les conditions de sécurité ne sont pas réunies, a expliqué hier le ministre de l'Éducation, Édouard Geffray. Tous les lycéens en Charente-Maritime ne sont pas forcément d'accord avec ces ouvertures d'établissements, bien sûr, et ils sont dans l'attente d'action dès ce lundi, éventuellement. Tout se prépare, en tout cas, ça c'est sûr, la nouvelle journée qui elle est prévue pour demain mardi. À La Rochelle, c'est le dialogue qui est mis en avant ce matin au lycée Saint-Exupéry. La matinée est banalisée et donc les cours suspendus pour permettre aux élèves de discuter de leurs revendications entre eux, mais aussi avec les professeurs et l'administration. Les cours reprendront ensuite l'après-midi à partir de 14h. Des cours banalisés pour dialoguer dans le calme, c'est ce qui s'est passé déjà vendredi dernier dans un autre lycée Rochelet à Valin. De quoi poser là les bases de ce qui pourrait bien être un futur syndicat lycéen autour de trois grands thèmes, les infrastructures, la santé mentale des élèves et la communication de ces jeunes avec les enseignants et les parents sur leurs différentes actions. Aurélien est élève en terminale.
6: Au début, ça a surtout parlé du blocus, du mouvement. Beaucoup de personnes qui étaient inquiètes de savoir comment ça se passait. Ils avaient vu autre part à Verdun qu'il y a eu des violences policières. Ils voulaient savoir comment ça se passait. Donc déjà, c'était rassuré sur le fait que nous, ici, on était en sécurité, que comme ça s'était bien passé, il n'y avait pas de risque de représailles. Enfin, en tout cas, ce qu'on espère. Et ensuite, ça a été des revendications plus profondes. On a eu les internes qui se sont plaints de la moisissure, des différents problèmes sanitaires dans l'établissement. On a eu des élèves qui trouvaient que les cours étaient surchargés, une certaine inquiétude aussi. Ça a permis à tout le monde de s'exprimer et donc c'est là qu'on en a ressorti ces différents thèmes et notamment avoir un budget plus grand parce que sur les différents thèmes qu'on va travailler la semaine prochaine, sur quoi que ce soit, il va falloir plus de moyens, plus de budget et on sait qu'il y en a à l'État. On veut ces moyens et on les réclame.
4: Aurélien, élève en terminale au lycée Valin de La Rochelle, des propos recueillis par Tanguy Sanslaville. Une délégation de ces jeunes va être reçue aujourd'hui par le proviseur de l'établissement et des enseignants pour aborder ces différentes questions.
3: La dizaine d'élèves placés en garde à vue vendredi à La Rochelle après les débordements ont tous été remis en liberté.
4: Oui, certains ont quand même passé une nuit en garde à vue. Ces derniers seront convoqués d'ailleurs ultérieurement devant la justice pour s'expliquer. Ils devront répondre de dégradation, jet de projectiles contre les forces de l'ordre ou plus simplement aussi pour avoir eu le visage visage masqué durant des attroupements à Angoulême. Un lycéen, lui, est convoqué dans les prochaines semaines devant le juge des enfants pour avoir visé les forces de l'ordre avec un mortier de feu d'artifice. Pourquoi faut-il éviter au maximum de mettre les auteurs de délits en prison ? C'est d'abord une question d'efficacité, répondent les conseillers pénitentiaires d'insertion et de probation, le SPIP, des travailleurs sociaux qui ont ouvert la porte à Issy-la Rochelle il y a quelques jours de leurs locaux pour présenter leur mission, ce qui est vraiment extrêmement rare. C'était avant la grève des lycées, mais leur discours résonne fortement et pour cause avec l'actualité. Des établissements incendiés par des jeunes, des projectiles, des feux d'artifice lancés contre les policiers. D'où vient cette violence ? Comment faire en sorte que ces auteurs ne la reproduisent plus ? Comprendre tous ces mécanismes, eh bien c'est le travail au quotidien depuis plus de 20 ans maintenant d'Émilie. Elle est conseillère pénitentiaire à La Rochelle.
7: On ne fait du mal qu'à ce à quoi on n'appartient pas. Quand on a l'impression de ne pas appartenir à une société, on n'a pas tellement de problèmes ou de conscience à faire du mal. Donc le but, c'est de trouver sa place, c'est de savoir quelle place j'ai, comment je l'occupe, quel rôle j'ai dans la société, mais aussi quel rôle elle m'a donné, quelle écoute j'ai eue, comment j'ai pu grandir dedans et comment je me comporte. Et quand il y a une entrée en détention, il faut savoir comment est-ce qu'on sort et comment on sort pour ne pas re-rentrer. Et quand on n'est jamais allé en détention, il faut que ça serve à quelque chose, la détention. Il faut qu'elle ait du sens. Et pour qu'elle ait du sens, il faut qu'elle soit pas en surpopulation chronique, pas à 3 par cellule dans 9 mètres carrés, parce que c'est difficile de réfléchir au mal qu'on a commis quand on n'arrive pas à dormir, tout simplement. Et l'établissement pénitentiaire n'est pas forcément l'endroit idoine en ce moment. Pour autant, on ne peut pas aménager toutes les peines parce qu'il en va de la sécurité de la société derrière. Et ça, c'est notre job.
4: Émilie, conseillère pénitentiaire d'insertion et de probation à La Rochelle, elle répondait à Catherine Berchetsky pour Ici Matin.
3: À Angoulême, c'est la première fois que la nouvelle loi Riposte s'applique dans une affaire de protoxyde d'azote.
4: Oui, samedi soir, dans le quartier du Champ de Manœuvre à Soyaux, les policiers de la BAC ont verbalisé un jeune homme de tout juste 18 ans. Il était en train de consommer seul dans sa voiture. À ses pieds, ils ont trouvé plusieurs bonbonnes vides, des ballons. Le garçon a été placé en garde à vue. Il s'est vu infliger une amende de 400 euros, en plus de provoquer des comportements imprévisibles. On rappelle que le protoxyde d'azote est très dangereux pour la santé puisqu'il s'attaque au système nerveux central, au cerveau. Il peut laisser des personnes handicapées à vie. On en sait un petit peu plus ce matin sur l'accident de samedi midi près d'Angoulême sur la route nationale 10 qui a causé des blessures graves à un petit de 8 ans. C'est sa maman, une femme de 37 ans, qui pour une raison inconnue a perdu le contrôle de sa voiture sur la bretelle d'accès à la RN10 depuis la nationale 141. C'est à hauteur de Saint-Yrieix. La voiture est partie en vrille et le conducteur d'un camion qui circule sur la RN10 dans l'autre sens n'a pu éviter la collision. Ce conducteur est hors de cause grâce à plusieurs témoignages concordants. L'enfant de 8 ans lui a été victime d'un traumatisme crânien. Il est en ce moment hospitalisé au CHU de Bordeaux. Ses jours ne sont pas en danger. Les deux parents et un autre enfant de 11 ans qui étaient présents à bord au moment de l'accident ont quant à eux été plus légèrement touchés. On prend la direction de Saint-Agnan maintenant, c'est tout près de Rochefort et c'est pour découvrir une résidence pas comme les autres. 21 logements occupés par des résidents de tous les âges qui se retrouvent pour des animations dans une grande pièce de vie commune. Il s'agit d'une résidence intergénérationnelle. On vous en parle à l'occasion de la Semaine Bleue qui prône une meilleure inclusion des personnes âgées dans notre société. Le projet de Saint-Agnan est porté par Habitat Humanisme, bailleur à vocation sociale. Il aide des personnes dans la précarité à trouver un logement pour se reconstruire avec l'appui, le soutien de travailleurs sociaux et de bénévoles. Elina a ainsi échappé à un logement insalubre à La Rochefort, pourtant géré par un bailleur social. Elle est ravie de son déménagement à Saint-Agnan, de l'autre côté de la Charente, où ses voisins sont devenus des amis.
8: Là, on est dans une salle commune, donc où tous les résidents ont accès et où il y a des animations aussi. Et ça aussi, c'est un gros plus de la résidence parce que, en fait, on apprend à connaître plus nos voisins que d'un simple bonjour quand on sort de chez nous. Et on passe des soirées entières, finalement, dans cette salle commune et dans cette terrasse commune, à discuter, à boire un coup, à se dire, en fait, on devient amis plus que voisins.
9: Et alors, il y a des clans, les jeunes, les vieux, ou tout le monde se mélange ?
8: Pas du tout. Il y a aucun clan. C'est vraiment, des fois, en fait, on se rend compte qu'on passe nos soirée avec des personnes qu'on n'aurait pas forcément abordées dans la rue en temps normal. On ne se serait pas dit, tiens, on va devenir amis avec eux. Et finalement, on apprend à connaître les différences de chacun et on devient tous un peu amis alors qu'on n'aurait pas cru au départ le devenir, quoi.
9: Donc à un moment, vous allez partir. Hein. On ne doit pas rester, hein, c'est ça. C'est pas le but.
8: C'est ça. Et c'est justement ce qu'on se dit depuis quelques mois, se dire les premiers qui vont partir, ça va faire très bizarre.
4: Voilà le témoignage d'une inclusion réussie dans une résidence intergénérationnelle. C'était le témoignage d'Elina qui habite donc dans cette nouvelle résidence du côté de Saint-Agnan. On visitera les lieux plus longuement tout à l'heure. On va prendre le temps, ce sera 7h30 dans l'info d'ici. On arrive, je sais pas, on en est à combien de semaines depuis la rentrée? 5e ou 6e? Mais en tout cas, on est toujours en été.
3: Mais c'est réussi, hein. Franchement, on se faisait la réflexion avec Gorka. Pour ceux qui ont commencé à travailler cette nuit, vous avez peut-être fait le même constat. Il y a de nombreux secteurs de Charente-Maritime. On arrive en t-shirt. Et nous sommes bien, je regarde le calendrier, le 5 octobre 2026. Bon réveil, bonjour, avec une journée ensoleillée, avec tout au plus quelques nuages très discrets pour aujourd'hui. Ce sera moins le cas au fil des jours, hein. On verra que la grisaille va s'installer, hein, sur le milieu de semaine. On en reparlera. On a des températures toujours donc au-dessus des valeurs normalement observées en cette saison. Même le matin, hein, franchement, on se réveillait avec 16 degrés à La Rochelle, 18 sur l'île d'Oléron actuellement, 15-16 degrés quand vous êtes sur Sainte, Cognac et Angoulême, ça c'est pour ce matin. Et cet après-midi, bon, on frôle les 27-28 degrés en Pays Rochelais, un peu moins sur les îles. On respire, hein, toujours, hein, c'est le cas en été, comme à l'automne, sur l'île de Ré, l'île d'Oléron, 25 degrés annoncés pour aujourd'hui. Mais on a 28 à Surgère, 28 à Sainte, 28 à Cognac, 29 degrés dans la région de Saint-Jean-d'Angély pour cet après-midi.
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3: Distribution de cadeaux comme tous les matins. J'aime regarder à 7h06 ce que nous allons vous offrir. 7h40, premier jeu de la matinale. 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Le zoo qui fêtait cette année ses 60 ans.
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3: 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C'est plus facile.
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3: Mais carrément, carrément. Donc, vous irez gratuitement au zoo de la Palmyre si et seulement si vous trouvez la bonne réponse au karaoké inversé aujourd'hui, car c'est un karaoké que je vais vous proposer tout à l'heure. 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
3: Quelques artistes que nous croisons dès le matin pour accompagner le café. Pas d'amis comme toi, c'est Stéphane Echer maintenant pour vous. Bon début de journée.

0: des années 90. Pas d'amis comme toi, c'était Stéphane Echer.
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0: Carte grise, dossier retraite, impôts, CAF ou assurance maladie, vous êtes perdu peut-être là face aux démarches en ligne, vous n'avez pas d'ordinateur tout simplement à la maison. Et bien sachez qu'il existe des dizaines d'espaces France Service partout en Charente et en Charente-Maritime, à moins de 20 minutes de chez vous. Sur place, des conseillers vous accueillent gratuitement pour débloquer votre dossier ou faire vos démarches administratives de A à Z. Pour trouver le guichet le plus proche de votre commune, vous avez rendez-vous sur france-service.gouv.fr. Vous pouvez aussi vous renseigner directement dans votre mairie. Je vous rappelle l'adresse, en tout cas sur internet, c'est france-service.gouv.fr. Bon courage.
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0: Il est 6h15, je vous souhaite un bon réveil, c'est l'actualité chez nos voisins. À cette heure-ci, la flambée des prix du carburant ne touche pas que les particuliers. Les mairies subissent elles aussi cette hausse de plein fouet avec leur flotte de véhicules des services municipaux. Chez nos voisins de Gironde, la ville de Libourne a décidé dès le 1er avril de limiter les pleins d'essence à 20 litres par semaine pour chacun de ses 150 véhicules, sauf exception bien sûr. Alors c'est une façon d'inciter les agents municipaux à faire des économies de carburant, à avoir une conduite aussi éco-responsable, voire à faire aussi du covoiturage, car il faut savoir que les services de la ville consomment près de 100 000 litres par an. Stéphanie Scock est allée faire le plein avec un agent du service propreté.
6: Jonathan est chef d'équipe au service propreté. Il vient de garer son camion devant la pompe à essence. Elle est gardée sous clé et il doit faire une demande d'ouverture.
7: Salut, je viens faire le plein du Maxity. On a quand même un badge pour chaque véhicule.
6: Donc ça va être 20 litres. C'est en place depuis avril, ces mesures d'économie. Qu'est-ce que vous en pensez?
7: Vu la conjoncture actuelle, c'est pas plus mal. Et pour le réapprovisionnement, parce qu'on ne sait jamais si on n'est pas livré pour pouvoir continuer à maintenir notre service public.
6: Est-ce que ça pose un problème en termes d'organisation de votre travail?
7: Pas vraiment, on essaye juste d'être encore plus efficient sur nos interventions, notre parcours, une éco-conduite, et bien sûr de dire, je suis sur intervention, je coupe mon moteur, je laisse pas tourner.
6: C'est Laetitia Delabrière, la chef de service qui ouvre et ferme le cadenas de la pompe à essence. Elle voit passer ici les 150 véhicules municipaux de Libourne, mais pas seulement.
8: On a des tronçonneuses, on a des élagueuses, on a des tondeuses, donc on a beaucoup de machines techniques, des tractopelles, des choses pour le quotidien. Par an, on doit être à 100 000 litres à peu près.
6: L'objectif est donc de réduire la consommation de carburant de tous ces moteurs thermiques, et ça marche, 15% en moins depuis avril dernier.
0: L'essence limitée dans les services municipaux de Libourne, chez nos voisins de Gironde. Reportage à retrouver sur ici.fr. Merci Stéphane Iscock. 6h17, bon réveil à vous tous. On regardera ce qui se passe du côté des astres pour aujourd'hui. Vous avez le sourire, les Sagittaires, c'est ce que nous dira Catherine Viguier dans son horoscope à suivre, bien sûr, avant vos infos de 6h30. Bon début de journée, bon café.

0: Lionel Richie, qu'on n'entend pas tous les quatre matins, et ça fait plaisir de l'avoir avec nous dans cette matinale. Il est 6h20. Et chaque matin à cette heure-ci, c'est le Charentais du jour. On découvre des passions, comme celle de Blanche Pavec, qui a décidé de se mettre au bridge. La jeune Rochelaise compte bien rassembler les jeunes autour d'elle. Elle nous raconte comment elle a découvert le bridge au micro de Chloé Bidet.
1: Je me suis rendu compte qu'il n'y avait pas besoin de connaître toutes les conventions pour s'amuser dès le début. Il y avait plus des choses à comprendre qu'à apprendre, on va dire.
2: Racontez-nous, Blanche, comment vous avez découvert, vous, le bridge ?
1: Ben, en fait, c'est dans ma famille, mes parents, mes grands-parents ont toujours joué. Et j'ai toujours vu mon père préférer le bridge à tous les jeux de plateau qui existent. Du coup, je me suis dit qu'il devait y avoir peut-être quelque chose en plus dans ce jeu de cartes. Et il y a le côté simple de, bah, d'un paquet de 52 cartes qu'on peut transporter un peu partout, qui se joue en collaboratif à deux contre deux. Donc voilà, j'avais envie d'apprendre.
2: Et qu'est-ce qui vous a plu alors quand vous avez commencé à apprendre ?
1: Bah, au début, ça ne m'a pas plu parce que je pense qu'on a essayé de nous apprendre alors qu'on était un peu trop jeunes. Et je trouvais ça trop compliqué, avec trop de règles, tous les systèmes d'annonces, d'enchères. C'est un peu comme les échecs. Pour apprendre le jeu, au départ, il y a un peu une barrière à l'entrée. Finalement, après mes études,

0: Changer avec vos amis, comment ça s'est fait?
1: Oui, bah en fait, je cherchais à jouer, bah déjà à jouer tout simplement quand je suis arrivée à La Rochelle. Donc j'avais contacté dans l'idée, ça me dérangeait pas forcément de jouer avec des personnes plus âgées, mais il se trouvait que les clubs existants se retrouvaient plutôt sur les journées de travail, donc c'était pas possible pour moi. Et après, du coup, j'ai entendu parler de l'initiative de la Fédération française de bridge, de ces quais qui existaient plutôt dans les grosses villes. Et du coup, je les ai sollicités pour savoir s'ils voulaient monter un projet à La Rochelle. Et ils ont été très réactifs.
2: Blanche, La Rochelle qui lance officiellement ce lundi son quai des jeunes bridgeurs. Si vous êtes étudiant ou jeune actif, l'entrée est libre. Vous avez rendez-vous tous les lundis à 19h au Temple. C'est un bar à jeux à retrouver rue Kessler du côté de La Rochelle. Marine, tricheur maintenant. Pas au bridge, attention.

0: Tricheur avec Marine à l'instant dans les programmes d'ici La Rochelle où les infos arrivent pour 6h30. Restez dans le coin, bon réveil.
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0: Bien ce matin, vous avez passé, si vous venez de nous rejoindre, un bon week-end et également on aborde cette nouvelle semaine ensemble. C'est le 5 octobre aujourd'hui. Et pour parler de cette journée de lundi, Catherine Viguier, bonjour.
8: Bonjour, Eric.
0: On regarde l'horoscope avec vous, un signe de

0: mine le zodiaque aujourd'hui. Hein.
1: De toute évidence, le lion, majestueux et battant. Bélier, très belle journée de début de semaine, on vous aime, on vous complimente. Taureau, il vous faut réagir, il y a un enjeu lié à votre famille ou à votre habitation. Gémeaux, un lundi stimulant qui vous rend curieux, voyageur, ouvert aux autres. Cancer, s'il y a un souci, il est d'ordre financier, il faut décider et rapidement. Lion, cette journée fait appel à vos qualités et bien sûr, vous allez super assurer. Vierge, laissez passer ce lundi, ressourcez-vous et recentrez-vous sur vos priorités. Balance, un ami, un amour, un collègue vous soutient et vous réchauffe le cœur. Scorpion, un défi influe sur votre réputation et aussi sur le rôle que vous jouez en société. Sagittaire, eh bien vous avez le sourire, vous voyagez en imagination, en vrai, peu importe. Capricorne, par fierté, vous ne désarmez pas et vous vous accrochez à votre idéal. Verseau, la journée, la période même, vous soumet à un engagement ou à un départ amoureux ou professionnel. Poisson, laissez les autres agir et vous, occupez-vous de vous, de votre bonne forme. Et pour nous tous, on mise sur notre goût des autres.
0: Merci beaucoup Catherine Viguier. Horoscope bien sûr à retrouver sur notre site ici.fr.
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0: Merci de nous accueillir chez vous, sur vos écrans. C'est le moment où on débarque. Télévision, Canal 3 et 30 de la TNT en Charente maritime et en Charente. Et puis il y a les applis tablettes et téléphones pour nous suivre en vidéo aussi à la radio. Ça démarre dès 6h, je vous le dis, n'hésitez pas à vous connecter pour la radio dans les voitures, notamment sur le chemin du travail. Gorka Blanco, bonjour.
3: Bonjour Eric, bonjour à tous.
0: Les infos bien sûr à suivre avec vous dans un instant. Et puis on parlera aussi beaucoup du temps, du moment dans la région. C'est vrai que ça change pas beaucoup. On a toujours des journées ensoleillées en ce moment et puis des températures largement au-dessus des valeurs normalement observées en cette saison. Là, ça va être le cas encore une fois aujourd'hui, je vous le dis, le soleil présent et puis on démarre la journée avec 16 degrés à La Rochelle, 16 aussi à Angoulême pour ce matin. Vous aurez au plus chaud cet après-midi jusqu'à 28-29 degrés, notamment dans la région d'Angoulême. Il est 6h30, place à l'info, la une de l'actualité en Charente-Maritime et en Charente, Gorka Blanco.
3: Quand le dialogue à bâton rompu avec les professeurs et l'administration permet de faire baisser les tensions, d'éviter le blocage du lycée, les débordements de violence qui ont choqué dans nos Deux-Charentes en fin de semaine dernière. C'est le bon exemple du lycée Valin à La Rochelle, où les élèves aujourd'hui devraient rester calmes et poursuivre le dialogue entamé avec les adultes. Un représentant des lycéens va témoigner dans le prochain journal à 7h sur ICI La Rochelle. Une page santé également à suivre dans les infos de 7h avec des ateliers mémoire pour les patients atteints de cancer, victimes de pertes de mémoire provoquées par leur traitement médicamenteux. En Charente-Maritime, une orthophoniste spécialisée propose chaque semaine aux adultes comme aux 15-30 ans, les adolescents et jeunes adultes, des ateliers avec des résultats très positifs. Ça permet de renouer les fils de sa mémoire perdue dans les effets chimiques des médicaments. Mais d'abord, place à l'info en 90 secondes, l'actu en France et dans le monde, présenté en ce premier jour de la semaine par Cyril Ardo-Redon.
4: Le Premier ministre demande que les cours reprennent partout où c'est possible. Ce matin, 400 à 500 lycées français sont bloqués sur les réseaux sociaux. Des appels à une semaine noire circulent. Sébastien Lecornu demande notamment aux académies de s'en pencher sur le remplacement des absences longues de professeurs. À Tours, la famille d'un lycéen de 16 ans a déposé plainte pour violence par personne dépositaire de l'autorité publique. L'adolescent a perdu l'usage d'un œil en marge de la mobilisation. Une blessure compatible avec un impact de balle de défense type LBD selon la procureure. L'enquête est confiée à l'IGPN, la police des polices. Un homme de 29 ans jugé dès aujourd'hui pour toute la semaine devant les assises à Paris, accusé d'avoir forcé 13 adolescentes à s'auto-mutiler lors d'échanges vidéo en ligne. Celui qui se déclare masculiniste et fasciste encourt la prison à vie. C'est une étude des Restos du Cœur que l'on vous dévoile ce matin sur votre radio ici. Le nombre de personnes vivant dans la grande pauvreté en France a bondi de 37% entre 2018 et 2025. Une personne sur 200 est sans abri. Ils veulent rendre le Nutri-Score obligatoire. Ce logo qui classe la qualité nutritionnelle des aliments de A à E. Une pétition sur le site de l'Assemblée nationale vient de franchir les 100 000 signatures. Un débat en séance publique peut être organisé des 500 000 signatures. Et puis le foot, quatrième journée de Ligue des Nations. La France, en tête de son groupe, reçoit la Belgique dès 20h45. Match à suivre sur ici.fr et sur notre chaîne YouTube.
3: Merci beaucoup Cyril Ardo-Redon pour ce tour d'horizon de l'actu en français dans le monde en 90 secondes. L'info d'ici nous amène ce matin du côté de Croix-Chapeau. C'est une commune de près de 1500 habitants qui se trouve entre La Rochelle et Surgères. Et 6 mois après les élections municipales où il ressortait dans les demandes formulées par les habitants et en particulier des nouveaux arrivants que la commune manquait d'activités culturelles ou sportives sur place, eh bien la demande a été entendue. De nouvelles activités, 9 en tout, sont bel et bien proposées. Elles attirent des dizaines et des dizaines d'habitants ravis de tout faire sur place. Marie-Laurence Dalle.
5: On se retrouve devant la mairie sur le bord de la route départementale 939 qui coupe Croix-Chapeau en deux.
6: La ville de Croix-Chapeau, elle est très étirée sur 2,5 km.
5: Julie Loiseau, conseillère municipale et depuis début septembre, présidente du nouveau comité des fêtes.
6: Donc il faut arriver à fédérer tous ces 1500 personnes, un petit peu étendues sur les 2,5 km de longueur entre les deux panneaux.
7: Alors où est-ce qu'on va là ? On va dans une des salles municipales. Sachant que Croix-Chapeau donc, a 3 salles, c'est une énorme chance.
5: Elle, c'est Estelle Préto, conseillère municipale déléguée à la culture, au patrimoine et au sport.
7: Ça nous a permis d'enrichir notre offre assez facilement, finalement. Pour, par exemple, des cours de dessin, des cours de ukulélé. On se demandait si ça allait marcher ou pas, et puis là, ça y est, finalement, elle a un bon deuxième.
5: Des cours de gym santé, entre autres, se déroulent dans cette salle. En 6 mois, le nombre d'activités à Croix-Chapeau a été multiplié par 2, souligne Estelle Préto.
8: Là, sur les nouvelles activités, on a 106 adhérents. Ce qui, pour un village de 1400 habitants, est un bon résultat. Pendant la campagne, avant les dernières municipales, on est vraiment allé à la rencontre des riverains et c'est ressorti de quasiment chaque échange. Les familles déploraient vraiment que leurs enfants doivent aller à Aigrefeuille, La Rochelle, un petit peu aux quatre coins du secteur. Ils avaient le sentiment d'être un peu dans un village dortoir.
5: Alors, elles ont pris leur téléphone, appelé les associations aux alentours des personnes qui intervenaient déjà dans les écoles et créé début septembre un comité des fêtes.
9: Le premier projet, c'est de réhabiliter le terrain de pétanque.
10: Sans budget, ce qui veut dire que tout le monde va mettre la main à la pâte.
9: Exactement. Chaque personne a un potentiel. Et on peut avoir quelqu'un qui travaille dans une usine de bateaux et adore toucher le bois. Pour le terrain de pétanque, c'est parfait, ça.
10: Ça bouscule un peu le village, tout ça.
8: Ça bouscule un peu. Le fait de nous voir arriver un peu débordante de projets a un petit peu inquiété le fonctionnement en place. Après, les choses sont en train de s'adoucir. Les passerelles se font entre associations, donc c'est en train de se mettre en place tranquillement.
5: Avec l'avantage que tout ça ne coûte rien à la municipalité de Croix-Chapeau, dont le budget ne permet pas de gros investissements.
3: Marie-Laurence Dalle pour ce nouveau dynamisme au sein de la commune de Croix-Chapeau. Reportage que vous retrouvez sur ici.fr et l'appli ici. 6h35, on jette un coup d'œil à votre météo en Charente-Maritime et en Charente, il va faire chaud aujourd'hui encore.
0: Oui, je disais tout à l'heure, juste avant vos infos, on a une journée ensoleillée, oui, et puis surtout ces températures toujours au-dessus des valeurs normalement observées en cette saison, et c'est rien de le dire. Même le matin, alors on s'était réjoui il y a quelques jours d'avoir de la température à un chiffre sur certains secteurs charentais, je m'en souviens, je crois que c'était vers Aigrefeuille, on parlait de 6, 7, 8 degrés, c'est fini ça. Ce matin, on parle là sur ces mêmes secteurs de 13 à 14 degrés, 16 à Angoulême, 16 à La Rochelle pour démarrer la journée là ce matin. Et puis cet après-midi, avec la présence du soleil, il fait beau, il fait chaud. Ça nous donne du 25 degrés minimum sur l'île de Ré et l'île d'Oléron. 26 à Royan, ça grimpe à 27 à La Rochelle et Rochefort. 28 dans la région de Sainte-Cognac et Angoulême. Et jusqu'à 29 degrés précisément pour cet après-midi à Saint-Jean-d'Angély et au Lay de Saint-Onge.
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0: Pas de difficulté de circulation, ça roule à 7h06, c'est bien normal. Quand vous rencontrez un problème sur le chemin du travail, vous faites circuler l'information, on fait la route ensemble au 05 46 50 67 68. On compte sur vos témoignages.
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0: Parler du Stade Rochelet dans les prochaines minutes à notre façon, comme on le fait tous les lundis, en dressant le bilan avant la grande émission du soir, le 100% rugby, dans laquelle on entend Jean-Pierre Elissal, bien sûr, aux côtés de Daniel Gimeno et Gérald Paris, qui participe bien souvent. Tiens, d'ailleurs, Gérald, qui a recueilli pour nous la réaction d'Alexandre Kadouri, le pilier gauche du Stade Rochelet suite au match de ce week-end. On les écoute dans un instant. Après la police.
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0: Ça commence tout doux. Comme comme ça, comme la journée, avec le son de Police et toute la bande autour de Sting qu'on écoute et qu'on apprécie maintenant. Bon lundi, hein, les amis.

0: Le plaisir de retrouver le son de Police, c'était pour vous ce matin avec Sting et les autres. Il est 6h41. Et là, c'est du sport maintenant à cette heure-ci. 38-13, après deux défaites consécutives face au Racing et à Pau, le Stade Rochelais renoue avec la victoire ce week-end pour la 5e journée de Top 14. Bonus offensif pour les Maritimes face à Clermont-Ferrand. Des Auvergnats qui menaient pourtant 13-12 à la mi-temps. Réaction d'Alexandre Cadoury ce matin, le pilier gauche du Stade Rochelais avec Gérald Paris.
1: On s'y attendait, on savait que Clermont c'était une équipe costaud qui allait venir avec beaucoup d'engagement. Je pense que la première mi-temps, comme on l'a vu, elle a été très engagée. Donc on savait qu'il fallait être patient et que c'est un match qui se gagnerait à 23 et pas à 15. Donc.
2: Et de là à marquer 26 points à 0 en deuxième période, quel scénario là?
1: Ouais, c'est sûr, je pense que c'est les efforts de la première mi-temps qu'on payait, quoi.
2: Et là ça fait du bien forcément après deux défaites consécutives de prendre 5 points, là il y a une explosion peut-être à la fin de la rencontre de joie.
1: Ouais, c'est sûr, c'était important de se rattraper de ces deux matchs un peu plus compliqués qu'on a vécu. Fallait remettre de l'agressivité, je pense qu'aujourd'hui on en a mis un peu plus et c'est récompensé par le résultat, quoi.
2: Vous êtes jeune Alexandre et il y a un autre jeune qui a débuté, en tout cas qui a été titulaire pour la première fois aujourd'hui, c'est Sacha. Quel regard sur Sacha Elissalde? Est-ce que vous l'avez un petit peu plus accompagné aussi avant cette première titularisation?
1: Ouais, il a 19 ans, mais je pense qu'il sait très bien ce qu'il fait. Il est sur son rugby, il est plein de confiance, on le voit à chaque fois, il fait ses matchs, puis d'art, il est avec Jack et Dylan, je pense qu'il doit super bien l'aider. Nous, on est un peu loin sur le terrain pour que ce soit moi qui lui apporte quelque chose. Mais franchement, quand on voit ce qu'il fait toutes les semaines quand il rentre, et là, d'assurer comme ça une première titularisation en top 14, franchement, je pense qu'il n'y a pas à s'inquiéter pour lui.
2: Il doit y avoir une fierté pour vous de voir toute cette génération montante qui, de match en match, arrive à grappiller du temps de jeu, d'être titulaire. Vous êtes là, vous continuez à être là tous.
1: Ouais, on essaye de rendre un peu que la confiance que nous a fait le club. Je pense qu'on n'est plus forcément des jeunes. On doit être performant tous les week-ends. Et c'est pas une question d'âge. C'est juste on doit être performant tous les week-ends.
0: Un prochain match, en tout cas pour La Rochelle, samedi à Lyon, 16h35. Des Lyonnais battus largement à Bordeaux, samedi 51-28. Et puis Jean-Pierre Elissalde, qui sera avec nous ce soir avec Daniel Gémenot et les autres. Hein, 18h, c'est l'horaire du rendez-vous après les infos pour votre 100% rugby.
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0: Le petit rituel à cette heure-ci, c'est de parler de vos animaux de compagnie. On va évoquer les balades d'automne, tiens, qui sont agréables, parce que même si on est encore un peu en mode été, les balades se font quand même, et les parcs sont remplis parfois de glands et de marrons. Docteur Pierre Fabin, vous êtes connecté avec nous. Ces fruits, la tombée des arbres, sont-ils vraiment si dangereux là pour nos chiens?
8: Eh ben oui, une simple petite poignée de gland vert suffit à intoxiquer un chien de 15 kilos. C'est un danger qui est très méconnu. Les glands ou les marrons contiennent des tanins extrêmement toxiques pour l'organisme de nos animaux. Ces substances attaquent violemment leur foie et leurs reins. Souvent, les jeunes chiens ou les races très joueuses adorent interagir avec ces fruits. Ça roule, ça rebondit, c'est amusant. Ils les mâchouillent et finissent par les avaler. Et au-delà de la toxicité chimique, il y a un énorme risque mécanique aussi. Un marron avalé tout rond ne sera pas digéré. Il peut se coincer dans l'estomac ou l'intestin et provoquer une occlusion. Et là, c'est chirurgie d'urgence pour lui sauver la vie.
0: Quels sont les symptômes précis qui doivent nous alerter si notre chien en a avalé indiscrètement comme ça dans les feuilles pendant la promenade?
8: Alors, les premiers signes, justement, ne vont pas apparaître immédiatement. Il faut souvent attendre quelques heures après le retour de la promenade. Votre chien devient soudainement très abattu, il refuse de manger, il commence à baver, à vomir de manière répétée. Vous allez aussi observer des fortes douleurs abdominales. Votre chien se crispe vraiment quand on lui touche le ventre et cela va s'accompagner d'une grosse diarrhée, parfois avec des traces de sang. Si vous constatez cela, c'est une urgence. La règle vitale absolue à retenir à la maison, n'essayez pas de le faire vomir vous-même avec du sel ou d'autres astuces, vous risquez de faire plus de mal que de bien. Allez directement chez votre vétérinaire.
0: Bon, docteur, là, pour éviter d'en arriver là, quelles sont les bonnes pratiques et les bons réflexes à adopter quand on se promène dans ces zones à risque, du coup?
8: La première chose, c'est l'anticipation. Quand vous marchez sous des chênes ou des marronniers, gardez votre chien en laisse courte. L'erreur, ça va être de lui lancer sa balle ou un bâton au milieu d'un tapis de feuilles mortes qui contient des glands. Dans l'excitation, il risque d'en gober un par erreur, par exemple. Mais la véritable solution à long terme, c'est l'éducation. Il faut lui apprendre le fameux « tu laisses ». Vous prenez des friandises incroyable avec vous, comme des petits dés de poulet. S'il s'approche d'un marron, vous dites « tu laisses » d'un ton ferme et vous lui offrez la friandise. Votre chien est très opportuniste, il comprendra vite que ce que vous avez dans la poche est bien meilleur et plus rentable que ce truc dur qui traîne par terre.
0: Merci beaucoup Pierre Fabin, vétérinaire avec nous. Tous les matins à 7h06 dans les programmes d'ici La Rochelle, on le retrouve ici.fr bien sûr pour retrouver le best-of, comme on dit, des meilleurs conseils. Il est là, il est toujours bon, c'est un best-of à lui tout seul. Quentin Perquis déjà installé, on le retrouve dans un instant avec les 3+, après France Gall, débranche.

0: enfin, de suite à cette émission. Mais juste avant, on va tout débrancher. Débranche, c'était France Gall. Bonjour Quentin Perquis.
1: Bonjour Eric, bonjour à tous.
0: Je vais partager la problématique avec nos auditeurs, qui vont prendre part pour moi.
1: Attention, moi je n'ai pas pris part.
0: On critique le bazar qu'il y a sur mon bureau. Est-ce qu'il y a du bazar? J'ai quelques feuilles.
1: Alors, écoutez, votre bureau d'autre côté, pas ce bureau-là.
0: Bon, comment ça? Vous avez passé un bon week-end?
1: Très bon week-end, on est en forme, c'est parti pour recommencer une nouvelle semaine avec un temps plutôt ensoleillé aujourd'hui.
0: Ouais, ça va être sympa. Les infoservices, c'est avec vous. Je vais ranger mon bureau. Pour l'instant, vous allez nous commenter tout ça. Les 3 plus, pratique, locale, utile et sympa, les infos. On commence avec une sortie ludique et intelligente en famille. Cette semaine, oui, il y a une alternative au rangement de bureau.
1: Et oui, c'est le grand retour de la fête de la science avec son temps fort grand public de mercredi jusqu'à dimanche. Rendez-vous à La Rochelle autour du pôle universitaire et de la médiathèque Michel Crépeau, mais aussi à Saintes et Angoulême. Au programme, des dizaines d'ateliers interactifs, des expériences en direct, de la réalité virtuelle, des rencontres avec des scientifiques aussi. C'est totalement gratuit, ouvert à tous. Vous avez dans tous les cas le détail sur fêtedelascience.fr.
0: Des mélodies d'exception résonnent en Charente.
1: Oui, jusqu'au samedi 17 octobre avec le festival Piano en Valois. Jusqu'au 17 octobre, c'est sa 33e édition. Le festival réunit virtuoses internationaux, jeunes prodiges du piano classique et jazz. Les concerts se jouent au théâtre d'Angoulême, mais aussi à Cognac, Soyaux, Ruffec et La Rochefoucauld. Parmi les grands rendez-vous, David Frey ou encore une masterclass qui sera gratuite. Le programme complet, là aussi, la billetterie sur internet pianoenvalois.fr.
0: Et puis avis aux amateurs de frissons et d'enquêtes aussi.
1: Le festival Polar de Cognac revient pour sa 31e édition du vendredi 16 au dimanche 18 octobre. C'est le week-end prochain. Mmh. Rendez-vous au centre des congrès La Salamandre à Cognac pour célébrer le roman noir, la BD, le cinéma, les séries policières aussi, projection de films et séries. Il y a des remises de prix, des conférences, des grandes séances de dédicaces avec des dizaines d'auteurs, de réalisateurs qui seront plaisants sur place. Le programme est bien chargé et puis bonne nouvelle, l'entrée est 100% gratuite et c'est libre. Rendez-vous sur festival-polar-cognac.fr.
0: Et le dossier de ce festival est sur mon bureau.
1: D'ailleurs.
0: Justement. Oui, je vous le dis. Et nous inviterons l'organisateur de ce festival polar de Cognac dans les prochains jours.
1: On a des choses sur votre bureau, décidément. Ouais.
0: Il y avait le disque de Guillaume Grand, on l'a calé maintenant à l'ancienne. C'est toi et moi, on l'écoute maintenant. Écoutez, après c'est ici.
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0: très beau, c'est du Guillaume Grand. Toi et moi, quelques messages maintenant, et on parle des photos Insta, elles sont-elles vraiment le reflet de la réalité? On en parle avec nos humoristes dans un instant.
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0: Comment ne pas devenir envieux quand on regarde les photos des autres sur Insta? C'est simple, dans l'humour en tube, Fred Ballard va nous apprendre à pouffer plutôt que de rager.
7: Elle s'est prise en photo au pied d'un jet privé, sur le tarmac d'un aéroport. Elle a un sac Vuitton, des chaussures à 3000 et elle écrit « Merci, la vie ».
8: Certaines mises en scène de photos nous rappellent que notre vie à nous est beaucoup plus moisie que celle des autres. On n'a pas tous les jours envie de dire merci la vie, mais la vraie vie sur les réseaux sociaux n'est pas toujours aussi étincelante que sur la photo.
7: La vie, c'est la vie qui a pis tout ça, oui. Jean-Jacques Lavie, 78 ans. Il est dans l'avion, miskin, il n'arrive même plus à bouger.
8: Il y a parfois un prix à payer pour une photo en Louboutin au pied d'un jet privé. Donc finalement, une photo avec notre Jean-Mich torse-poil qui fait griller des saucisses au camping, c'est la vie aussi, mais avec des fous rires. Donc les selfies de filles sexy de dos en maillot, on zappe direct.
9: Elles se mettent de dos comme ça.
10: Vous voyez cette photo de connasse ou pas? Elle est partout sur Instagram, on est d'accord?
9: J'ai craqué, je vais vous dire la vérité, je l'ai faite.
10: Ouais.
9: Instagram, il a bloqué mon compte.
10: Parce que moi, quand je fais comme ça, tu sais, quand je me mets en trois quarts comme ça, j'ai un bourrelet ici. Tu connais ou pas le bourrelet dorsal? Même tu peux ranger des trucs, tu mets des CD, des stylos.
8: Alors oui, si c'est pour faire du rangement à la maison et se taper des barres de rire, pourquoi ne pas tenter le selfie dodu de trois quarts d'eau, un idée poilante d'Inès Reg, validé par Gad Elmaleh, parce que les réseaux sociaux, c'est beaucoup mieux quand c'est rigolo.
0: Merci Fred Ballard.
11: Et puisqu'on parle de réseaux sociaux, tiens, dans cette société ultra connectée, comment recréer un lien réel entre les gens dès 9h? Ici, c'est vous qui avez la parole sur le sujet.
0: Aminata est avec nous, c'est le sémaphore de Chassiron, auquel nous sommes connectés, au nord de l'île de Léron. Bonjour Aminata.
12: Bonjour à tous.
0: Quelles sont vos observations ce matin?
12: Alors ce matin, on a un vent de nord-est pour 8 nœuds avec une température de 18 degrés. On a un ciel clair avec une journée qui devrait être ensoleillée. Pour la mer, elle est peu agitée avec une houle de nord-ouest d'environ 50 à 80 cm. Et pour les marées, la mer était basse à 6h05 et 19h05. Et on aura une pleine mer à 13h45, coefficient 43.
0: C'est noté. Merci. Bonne journée, Aminata.
12: Bonne journée.
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0: On trouve aussi qu'on fête les fleurs aujourd'hui.
11: Oh, c'est joli.
0: Bonne fête fleurs, bonjour tout le monde, il est 7h.
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0: Et Gorka Blanco qui présente le journal dans Ici matin. Bonjour Gorka.
13: Bonjour Éric, bonjour à tous. Que va-t-il se passer aujourd'hui aux abords des lycées en France? C'est la question que tout le monde se pose à la veille d'une nouvelle journée nationale d'action programmée. La situation va-t-elle rester calme ou alors dégénérer et sombrer dans la violence comme vendredi? En tout cas, 400 à 500 établissements scolaires seront fermés aujourd'hui à travers tout le pays, totalement ou partiellement, car les conditions de sécurité ne sont pas réunies, a expliqué le ministre de l'Éducation nationale. Édouard Geffray. À La Rochelle, où il y a eu pas mal de débordements importants avec des jets de projectiles, des poubelles brûlées, un portail cassé aussi, on redoute un petit peu cette journée de lundi et bien sûr aussi celle de demain. En attendant, au lycée Valin, les élèves vont poursuivre aujourd'hui le dialogue entamé vendredi avec leur administration et les professeurs. Les jeunes envisagent très sérieusement de se constituer en syndicat pour faire remonter plus efficacement leurs préoccupations, ce qui devrait se traduire par un lundi assez tranquille sur place. C'est ce que nous dit en tout cas Cassidy, élève de première au lycée Valin. Il fait partie des représentants de la future organisation des élèves.
14: On a dû utiliser quelques moyens de pression, mais bon, il fallait. Et ils nous ont écoutés. Toute la journée, ils nous ont laissés. Ils nous ont même banalisé certains cours pour qu'ils nous laissaient parler. On a décidé que ce lundi, contrairement aux autres lycées, on allait se calmer. on allait prendre une journée parce que aussi on a eu la chance de certains profs nous ont passé le mot comme quoi ils nous soutenaient et qu'ils aimeraient rentrer un peu dans notre organisation et qu'en échange nous on avait le droit à rentrer dans leur conseil. Donc lundi nous on a un rendez-vous avec une quarantaine de profs et on a un rendez-vous avec le proviseur pour mettre tout ça au clair. Donc nous lundi, pour le coup on espère un calme. S'il faut on recommencera, honnêtement, s'il faut on repassera par la période de désordre. Et encore, notre blocus nous étonnamment était assez organisé. On a émis quelques règles à notre blocus que, qui manquait je pense honnêtement à certains lycées. On n'a pas peur de recommencer et on va y arriver.
13: Cassidy, élève de première, un des représentants aussi de ce mouvement lycéen à Valin, toujours à La Rochelle, la matinée devrait être banalisée aujourd'hui, c'est-à-dire les cours suspendus au lycée Saint-Exupéry, afin de permettre là aussi ce dialogue entre jeunes et adultes. Tous les établissements scolaires, tous les lycées du département seront ouverts aujourd'hui en Charente-Maritime, c'est ce qu'indique en tout cas le rectorat.
0: Une dizaine d'élèves ont été placés en garde à vue vendredi à La Rochelle après les débordements.
13: Oui, tous remis en liberté dans les heures qui ont suivi. Certains auteurs présumés des faits les plus graves ont passé la nuit quand même en garde à vue avant d'être relâchés. Ils seront tous jugés prochainement pour des dégradations, des jets de projectiles contre les forces de l'ordre et aussi la plupart d'entre eux pour avoir eu le visage masqué dans les attroupements de manifestants. À Angoulême, un lycéen mineur devra s'expliquer prochainement devant le juge des enfants. Il a visé les forces de l'ordre avec un mortier de feu d'artifice. Et ces débordements du mouvement lycéen, comment éviter que cela ne se répète et qu'on revive des scènes parfois très violentes comme cette femme, vous avez peut-être vu les images volontairement brûlées au visage du côté de Marseille, où ce policier tombé au sol, frappé à plusieurs reprises à coups de pied dans la tête à Belfort. Eh bien, pourquoi pas en se proposant comme médiateur entre les jeunes et la direction des lycées jusqu'au rectorat. C'est la proposition formulée par l'ARP, l'association autonome représentative des parents d'élèves de La Rochelle. Nous serons avec la présidente de cette association de parents d'élèves tout à l'heure à 8h moins le quart, Sylvie Cormol-Soulet, c'est l'invité d'ici matin.
0: Dans l'agglomération d'Angoulême, un jeune de 18 ans a dû payer une amende de 400 euros pour consommation de protoxyde d'azote.
13: Oui, première application sur le terrain en Charente de la nouvelle loi Riposte qui permet de sanctionner ce nouvel usage. C'est une patrouille de la BAC qui a surpris le jeune en question dans le quartier du Champ de Manœuvre à Soyaux samedi soir en train de consommer du protoxyde dans sa voiture. Il avait à ses pieds plusieurs bonbonnes vides ainsi que des ballons. En plus de l'amende, le jeune automobiliste a été placé quelques heures en garde à vue. On rappelle que le protoxyde d'azote est très dangereux pour la santé car en plus de provoquer des comportements imprévisibles, les médecins ont prouvé que ce produit s'attaque au système nerveux centrale dans le cerveau et parfois de manière irréversible, laissant certains consommateurs malheureusement handicapés à vie. Des pertes de mémoire à cause d'un traitement contre le cancer. C'est ce que subissent parfois certains malades et l'association Oncogite fait tout pour les aider en proposant des ateliers, un temps pour travailler sa mémoire, sa concentration et son attention. Des ateliers proposés aux adultes mais aussi aux adolescents et aux jeunes adultes, les 15-30 ans. En Charente-Maritime, Elisabeth Grévry est orthophoniste spécialisée en neuropsychologie et elle propose chaque semaine ce type d'atelier. Elle les anime en visio depuis son bureau installé à Terré pour des jeunes partout en France. Les sessions durent une heure et vous avez pu assister Victor Delfouillou à l'une d'entre elles pour ici matin.
1: Sur l'écran d'Elisabeth Grévry, une petite mosaïque de visages commence à s'afficher.
15: Bonjour Mathilde, ça va bien ?
1: Ils sont 6 ce matin-là à participer aux exercices.
15: Là, l'idée c'est qu'on va compter les fleurs qu'on va ramasser.
1: L'enjeu de celui-ci, réussir à calculer le nombre de fleurs qui s'affichent successivement en faisant attention aux petits pièges.
16: On est d'accord que les abeilles, s'il y a 2 abeilles, c'est 2 fleurons.
15: C'est ça.
1: Mathilde, pour qui c'est la 10e séance à un cancer du foie, elle a très vite vu les effets du traitement sur sa mémoire.
17: On me donnait une information, je l'oubliais. Au début, c'était des petites choses. Puis c'est devenu de plus en plus marquant et sur des choses de la vie de tous les jours. Je veux faire un gâteau, je vais recompter 6 fois les quantités alors que je viens de peser la farine, quoi. Mais je vais la repeser 6 fois parce qu'entre-temps, j'ai oublié.
1: Il lui reste encore une dizaine de séances à faire.
17: J'ai toujours la mémoire qui m'abandonne, mais j'arrive avec les exercices à réfléchir et à essayer de retrouver l'information que je cherchais. Je sens que j'arrive plus facilement à le faire.
1: Pendant l'atelier d'Elisabeth Grévry, l'objectif n'est pas forcément d'avoir tout juste, mais surtout de travailler.
18: On n'est pas dans la performance, de la recherche de résultats. Ce qui est important, c'est de faire pour recréer des connexions neuronales, restimuler leur cerveau.
1: À l'issue des séances, les jeunes peuvent continuer de s'entraîner avec des exercices en ligne.
13: Victor Delfouillou, et sachez que depuis le début de ce programme médical lancé en 2014, plus de 200 jeunes ont pu participer à ces ateliers de remédiation cognitive. C'est comme ça qu'on appelle ces ateliers mémoire.
0: Direction direction maintenant Gorka, la commune de Croix-Chapeau entre La Rochelle et Surgères.
13: Près de 1500 habitants y vivent et parmi les demandes que l'on a pu entendre sur place au moment des élections municipales, il y avait celle de combler le manque d'activités, qu'elles soient culturelles ou sportives, sur place. Demande très forte en particulier formulée par les nouveaux arrivants. 6 mois après ces élections, pari tenu, le nombre d'activités a été doublé avec 109 adhérents supplémentaires. La première journée des associations qui s'est tenue le 12 septembre à Croix-Chapeau proposait randonnée, théâtre, dessin, sport santé, breakdance et même ukulélé. Les habitants ont même pu découvrir et tester de nouvelles activités comme la couture pour les enfants. Estelle Préto, conseillère municipale déléguée à la culture, au patrimoine et au sport.
19: Il y a quelques années, par exemple, mes enfants venaient faire des petits ateliers de bricolage à la bibliothèque du village. Je trouvais ça super et puis ça s'était arrêté. Enfin, après les élections, j'avais envie de remonter une espèce d'agenda. C'est aussi passé par une phase de prise de contact. Alors, je connaissais plein de gens qui avaient des compétences en mosaïque, en peinture, en aquarelle, tout ce qui est atelier pour les enfants, etc. Donc, j'ai contacté un petit peu tout ce petit monde. On est sorti donc un agenda découverte et création qui permet 2 fois par mois, soit à des adultes, soit à des enfants, de se retrouver autour d'une activité. Alors, c'est des coûts qui sont très, très modiques puisqu'il y a un atelier qui a commencé hier. Donc, c'est de la fabrication de décorations de Noël pour les enfants. Les 3 sessions de 2 heures coûtent 10 euros. Les ateliers pour les adultes ont super bien fonctionné à la toute première fête des associations. Sur la généalogie, la photo, l'aquarelle et la mosaïque, on a tellement de demandes que ce qui était censé être un créneau d'initiation va devenir des créneaux réguliers.
13: Voilà, Estelle Préto, conseillère municipale à Croix-Chapeau. On va se rendre dans cette commune qui désormais propose tout un tas d'activités. Ce sera à 8h30 dans l'info d'ici.
0: Merci Gorka Blanco pour ce journal. 7h08, on vous souhaite un bon début de journée. Avant de retrouver des températures en baisse cette semaine, parlons de cette météo. Il fait encore très chaud aujourd'hui, Quentin Perti.
11: Et oui, entre 25 et 29 degrés pour les maximales. Des températures qui sont au-dessus des valeurs normalement observées sur les îles 25, à Royan 26, La Rochelle, Cognac, Angoulême 27 degrés, à Saint-Jean-d'Angély et Blanzac-Porcheresse jusqu'à 28. Le soleil brille, oui, toute la journée. Ce matin, il fait encore très doux. Au réveil, on enregistre entre 14 et 18 degrés. Et à La Rochelle, aujourd'hui, pleine mer, à 13h49.
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0: Et les infos mobilité, c'est aussi avec vous le matin, Quentin.
11: Alors, sur la nationale 141, j'ai une petite info pour vous. Ouais. Vers Limoges, en fait, à hauteur de Chasseneuil, sur Bonnieure. Ici, on nous signale un véhicule qui serait en panne. Attention donc dans ce secteur. Si vous avez des infos routes à nous communiquer, 05 46 50 67 68 ce matin, c'est BA qui vous répond.
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0: Avant de reparler de des manifestations des lycéens autrement, dans mon œil, avec David Ossiou, ces idées-là, c'est un succès de Bertignac. C'est l'après-téléphone. Bertignac et les visiteurs, pour le nom complet de la formation. Écoutez, appréciez.

0: des années après téléphone pour Bertignac et les visiteurs. C'était ces idées-là pour vous ce matin. Il est 7h13.
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0: Avec bien sûr Quentin qui m'accompagne pour toutes ces infos pratiques. Rompre la solitude à la maison, c'est possible, c'est le thème. Là-même.
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0: C'est mon œil, l'autre regard sur l'actu. 7h15, David Ossiou est avec nous, 100% connecté avec cette nouvelle semaine qui commence pour les lycéens mobilisés partout en France, des jeunes qui espèrent être entendus, David.
5: Et ils ne sont pas les seuls. Cette semaine, dans les écoles, les collèges, les lycées, les parents vont élire leurs représentants. Vous savez, ces parents qui assistent aux conseils de classe, aux conseils d'administration, aux réunions avec les chefs d'établissement et qui ont le droit à la parole. Être entendu, c'est facile. Être écouté, c'est autre chose. Parce qu'il faut avoir été parent délégué pour connaître ce drôle de sentiment. Vous expliquez que les classes sont surchargées, que les emplois du temps sont déséquilibrés, qu'un professeur absent n'est toujours pas remplacé et qu'à partir de la fin mai, certaines salles de classe deviennent des étuves. Tout le monde vous écoute poliment, on prend note. Et puis l'année suivante, vous pouvez parfois recommencer. Ce qui est troublant dans la colère des lycéens aujourd'hui, c'est qu'une partie de ce qu'ils crient dans la rue, leurs parents le disent depuis longtemps autour d'une table. Et c'est après un mouvement qui est beaucoup trop violent que le Premier ministre annonce ce week-end que les choses vont changer. Alors ça, il y a longtemps que les parents ne l'ont pas entendu. Est-ce qu'ils peuvent y croire ? Sébastien Lecornu parle désormais de profs absents. Il le reconnaît. Des journées trop longues, des lycées mal adaptés aux fortes chaleurs. Il promet de premières réponses rapidement, certaines dès le retour des vacances de la Toussaint. Alors cette semaine, les parents vont voter, élire leurs représentants, et ces représentants vont continuer à parler. Reste à savoir si cette fois, ils seront écoutés. En attendant, il y a au moins un point qui devrait mettre tout le monde d'accord dans l'éducation nationale. Vivement les vacances. 2 semaines à tenir, pour les élèves, pour les parents, pour les profs, et même pour le ministre. Ça va être long.
0: Merci, David Ossiou. Next Summer, c'est Damiano David qu'on écoute. Maintenant, je vous souhaite un bon début de journée. C'est ici La Rochelle, Charente-Charente-Paris.

0: Next Summer, Damiano David, pour vous ce matin. Ici, ça bouge. Ça, c'est votre rendez-vous qui fait l'inventaire des belles réussites, des entreprises innovantes et des initiatives qui marchent en Charente. Ben oui, bien sûr, vous connaissez ça. Quentin, d'ailleurs, vous avez déjà eu l'occasion de piloter ce rendez-vous. Là, c'est Luc Elche qui est avec nous. Alors aujourd'hui, cap sur l'île de Ré, Luc, à Loix, avec vous pour nous faire découvrir un atelier pas comme les autres.
1: Donc ici, ça bouge, direction l'île de Ré, à Loix plus précisément. On part à la découverte de l'atelier d'ébénisterie Ébène, un atelier innovant qui vous permet de fabriquer votre propre objet en bois. Et avec nous, le fondateur d'Ébène, Benoît Maltier. Bonjour Benoît.
2: Bonjour Luc.
1: Benoît, le moins qu'on puisse dire, c'est que vous n'êtes pas vraiment un novice de l'ébénisterie. Vous avez près de 30 ans d'expérience. Vous avez d'abord fabriqué des malles de luxe avant de créer votre maison Benoît Maltier, qui est toujours en activité. Votre dernier projet, c'est donc la création de l'atelier Ébène. Quel a été le déclic pour créer cet atelier ?
2: En fait, le déclic, il est assez simple. J'étais pas vraiment fait à la base pour l'école traditionnelle. Par contre, j'ai toujours baigné dans un univers un peu artistique avec mon grand-père ferronnier d'art, mon père graphiste, mon oncle sculpteur. Et en fin de compte, je me suis aperçu rapidement que j'étais pas fait du tout pour le circuit traditionnel. Et c'est pour ça que je suis rentré en ébénisterie sans réellement savoir ce que c'était. Et je suis tombé sur un prof formidable qui m'a orienté vers l'école Boulle. Donc, grâce à lui, je suis rentré à l'école Boulle. Après, je suis parti à Saint-Luc en Belgique. Et en fin de compte, Ébène, c'est un peu une suite logique. C'est pour justement permettre à des jeunes qui n'ont pas forcément d'idées ou qui ne sont pas faits, notamment pour un parcours et un cursus traditionnel, de pouvoir se dire, bah ça y est, grâce à Ébène, grâce au kit pédagogique qu'on a développé, qui s'adresse pour des jeunes, mais aussi pour des personnes qui veulent faire par eux-mêmes, de leur permettre de redonner confiance et de faire découvrir justement les métiers du bois et les métiers de l'ébénisterie. Grâce au kit, ça leur permet de trouver leur voie d'une manière générale.
1: Qu'est-ce que vous proposez exactement ? Parce que vous parlez de kit pédagogique. Qu'est-ce que c'est ce kit pédagogique ?
2: Ce kit pédagogique, en fin de compte, c'est un outil à plat. C'est-à-dire qu'on part de panneaux à plat, de panneaux en contreplaqué, et qu'on vient découper avec nos outils numériques et qui permettent, un petit peu comme les maquettes en plastique que nous avions à l'époque, de venir détacher en suivant un process, une procédure, des instructions. Et à partir de là, les personnes vont décrocher les pièces et réaliser un premier meuble. Donc on va faire un petit tabouret,

0: compte, c'était une voie de garage. C'était considéré à l'époque comme des voies de garage. Mmh. Aujourd'hui, les kits pédagogiques avec Eben, mais aussi avec Maison Benoît Maltier, dans lequel on, avec lequel on fabrique du mobilier contemporain et plus haut de gamme, ça permet justement de pouvoir permettre à des élèves, comme par exemple Erwan, qui est en ce moment avec moi pendant 6 semaines, qui est aussi à l'école Boulle, de pouvoir évoluer dans le métier de l'ébénisterie. C'est un métier qui est super chouette et c'est pour ça que je me bats, même avec les mâles, quand on faisait des mâles de luxe, se dire, bah, en fin de compte, l'ébénisterie, c'est un métier génial et que j'ai envie de transmettre ma passion, ouais.
1: Retenez bien son nom, hein. Eben, l'atelier d'ébénisterie qui est installé à Loye, sur l'île de Ré. Merci beaucoup, Benoît Maltier.
0: Avec plaisir. Merci mille fois de m'avoir reçu, en tout cas.
2: Avec Luc Yelch pour piloter ce rendez-vous. Ici, ça bouge, à retrouver sur ici.fr. Je regarde la pendule, déjà 7h24. Quelques messages maintenant. Et une histoire qu'on va vous raconter juste avant les infos de 7h30. Jean-Baptiste de la Quintigny, le Charentais qui régalait le roi soleil Louis XIV. On en parle avec Vincent Bretagnol dans son histoire du jour. À tout de suite.
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2: C'est l'heure de l'histoire du jour, pilotée par Vincent Bretagnol, qui nous rejoint à cette heure-ci au quotidien. Faut savoir que le week-end dernier, la ville de Chabanais, à l'est de la Charente, célébrait l'un de ses enfants les plus célèbres avec les journées de la Quintigny. Et Vincent, c'est pourquoi vous nous racontez ce matin l'histoire de ce Charentais devenu le grand jardinier de Louis XIV.
9: Tout à fait. Comment un jeune homme destiné au droit a-t-il fini par créer le célèbre potager du roi à Versailles ? Aujourd'hui, nous partons à la rencontre d'un Charentais au parcours assez incroyable.
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9: Jean-Baptiste de la Quintigny est né à Chabanais le 1er mars 1626. Il y a d'ailleurs 400 ans tout pile cette année. A priori, rien ne le destine vraiment au jardinage. Fils d'un notaire et procureur, le jeune Jean-Baptiste étudie le droit à Poitiers avant de devenir avocat à Paris. Mais sa vie va basculer lors d'un voyage en Italie. Là-bas, il découvre les jardins italiens et c'est un véritable coup de foudre. À son retour, il abandonne la robe d'avocat et se passionne pour l'horticulture. Il expérimente, il observe, il lit les auteurs anciens. Et son talent se fait vite remarquer. On le retrouve notamment à Vaux-le-Vicomte aux côtés d'un certain André Le Nôtre. Puis, en 1670, le voilà officiellement au service du roi. Louis XIV le nomme alors directeur des jardins fruitiers et potagers de toutes les maisons royales.
2: Mais son parcours ne va pas s'arrêter là, Vincent. Quelques années plus tard, le roi lui confie un défi à la hauteur de son talent, transformer un terrain marécageux en un jardin extraordinaire.
9: Effectivement. Entre 1678 et 1683, de la Quintigny crée ce qu'on pourrait appeler son chef-d'œuvre. Allez, n'ayons pas peur des mots. Et il s'agit du potager du roi. Le terrain choisi n'a pourtant rien du jardin idéal. C'est un ancien marécage surnommé, attention, l'étang puant. Tout un programme. Et la Quintigny va alors tout transformer. Assécher le terrain et le drainer, mais aussi aménager des terrasses et des murs. Au final, il faut bien dire que le résultat est spectaculaire. Un immense potager de 9 hectares, organisé autour d'un grand carré et d'une multitude de jardins consacrés aux fruits et aux cultures les plus délicates. Mais le génie de la Quintigny, ce sont aussi ses techniques, puisqu'il va développer la culture des arbres en espalier, il améliore la taille et la greffe, il protège les végétaux fragiles et expérimente les cultures précoces. Son objectif ? Eh bien, faire plaisir au roi, même en dehors des saisons. Fraises, asperges, melons, figues, poires, le potager du roi devient un véritable laboratoire à ciel ouvert. Louis XIV apprécie tellement son travail qu'il l'anoblit de la

0: Quintigny en 1687, un an avant sa disparition. Son œuvre et ses expériences seront ensuite réunies dans un grand traité. Et plus de 3 siècles plus tard, le potager du roi existe toujours. Alors oui, André Le Nôtre reste sans doute le plus célèbre des jardiniers de Versailles. Mais comme l'a joliment résumé Voltaire, l'art des jardins a été créé et perfectionné par Le Nôtre pour l'agréable et par de la Quintigny pour l'utile. Et pour un homme qui était parti pour devenir avocat, avouons que la reconversion est plutôt réussie. Ouais.
1: Merci beaucoup Vincent Bretagnol, à demain bien sûr.
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1: On va recréer du lien entre les gens tout à l'heure, après 9h.
4: 6 utilisateurs sur 10 estiment passer beaucoup trop de temps connectés. 59% des utilisateurs réguliers de réseaux sociaux estiment que leur temps d'écran est excessif. Alors dans cette société ultra connectée, comment justement recréer un lien réel entre les gens? C'est la question des 9h. Ici, c'est vous qui avez la parole. Qu'en pensez-vous? Qu'est-ce que vous avez mis en place, vous, pour faire face à ce fléau? Est-ce que vous avez interdit, je ne sais pas moi, le téléphone à table avec vos enfants? Je ne sais pas, entre 9h et 10h. Et si c'est vous qui avez la parole, à partir de quel âge vos enfants ont-ils le droit à avoir un téléphone?
1: Ça, c'est le grand débat. Ça,
4: c'est pour un grand débat.
1: Ces nouvelles générations.
4: 05 46 50 67 68. Vous nous appelez, vous nous laissez aussi un message dès maintenant sur le WhatsApp de la radio. C'est le même numéro. Je crois que c'est un grand sujet de société. C'est important de pouvoir vous donner la parole. Vous avez la parole jusqu'à 10h.
1: Ici, c'est vous. C'est le nom de cette formidable émission que vous pilotez. Quentin Perquis, à tout à l'heure.
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1: Il est 7h30, la une de l'actualité en Charente-Maritime et en Charente, Gorka Blanco.
5: À quoi va ressembler la suite de la mobilisation des lycéens qui a sombré dans la violence en fin de semaine dernière et avant la grande journée d'action prévue demain avec l'appui des étudiants? À La Rochelle, le lycée Saint-Exupéry, par exemple, remplace les cours de la matinée par une demi-journée de dialogue ouvert entre élèves, professeurs et administration pour discuter tous ensemble de leurs revendications, ce qu'avait déjà fait un autre lycée Rochelet, Valin, vendredi dernier, avec succès. Le mouvement lycéen et cette proposition locale aussi, toujours à La Rochelle, formulée par l'association de parents d'élèves, l'ARP, elle propose de servir d'interface et de médiateur entre les lycéens et les établissements scolaires, voire au-dessus, même jusqu'au rectorat. Le but, c'est d'éviter aussi que les choses ne dégénèrent dans la violence, comme on a pu le voir la semaine dernière. Nous serons d'ailleurs avec la présidente de cette association de parents d'élèves de La Rochelle tout à l'heure à 8h moins le quart, Sylvie Cormoul-Soulet, c'est l'invité d'ici matin. Mais d'abord, l'info en 90 secondes, présentée en ce premier jour de la semaine par Cyril Ardo-Redon.
6: Environ un lycée français sur 8 aujourd'hui, partiellement ou totalement bloqué. Des appels à une semaine noire circulent sur les réseaux sociaux. Après 2 semaines de mobilisation, plus de 5000 personnes ont été interpellées. 24 établissements ont été incendiés ou saccagés avec des dégâts qui ont déjà coûté entre 20 et 30 millions d'euros selon le gouvernement. À Belfort, 2 lycéens âgés de 15 et 17 ans interpellés après l'agression d'un policier. Le plus âgé est actuellement en détention provisoire. Il a de son côté porté plainte pour tentative de meurtre, accusant le fonctionnaire de police d'avoir longuement maintenu sa tête dans l'eau d'un ruisseau. Une personne sur 200 est sans abri en France. C'est l'étude édifiante des Restos du Cœur qu'ici vous dévoile ce matin. Le nombre de personnes vivant dans la grande pauvreté en France a bondi de 37% entre 2018 et 2025. Près d'un mois après le déraillement d'un TER en Normandie qui a fait 44 blessés, dont une grièvement, le trafic reprend ce matin entre Rouen et Saint-Aubin-les-Elbeuf. 400 mètres de voies ferrées ont notamment été entièrement renouvelés. Et c'est un petit logo coloré avec une note qui va de A à E sur la qualité nutritionnelle de notre nourriture. Plus de 100 000 personnes ont voté sur le site de l'Assemblée nationale pour rendre obligatoire le Nutri-Score. Un débat en séance publique peut être organisé à partir de 500 000 signatures sur une pétition. 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
5: Et si, vu l'actualité, on mettait pas Zinedine Zidane président. Ça rappellera des slogans de 1998 pour les moins jeunes d'entre nous. L'info d'ici, on passe en mode semaine bleue aujourd'hui avec toutes ces initiatives dans le but de valoriser la place des aînés dans notre société et ne surtout pas les laisser de côté. Eh bien, un des exemples dans notre région, c'est cette résidence intergénérationnelle de Saint-Agnan, près de Rochefort, le Clos d'Aliénor, qui propose depuis mars dernier 21 logements du studio au T3 qui sont déjà presque tous occupés. Un lieu conçu et est construit par un bailleur social associatif qui s'appelle Habitat et Humanisme. L'idée, c'est d'accompagner des personnes au parcours de vie difficile en leur donnant une seconde chance. Et elle se mélange avec bonheur avec des retraités. Tous se croisent et échangent dans une grande pièce de vie partagée. Et sa terrasse, Julien Fleury.
7: Dorian est installé au Clos d'Aliénor depuis 6 mois, arrivé après le décès de sa mère, avec laquelle ce jeune homme de 34 ans, porteur d'autisme, avait toujours vécu à Rochefort.
8: Ça n'a pas été facile pour moi et pour la famille aussi, mais là maintenant ça va.
9: Qu'est-ce que ça impose de vivre tout seul?
8: Bah, ça impose pas grand-chose en fait, parce que faire la cuisine, la vaisselle, tout ça, bah, je sais faire en fait, la lessive aussi.
9: Et le plus qu'il y a ici, c'est cette pièce de vie là.
8: La salle commune exactement, on y fait pas mal d'activités, des jeux de société par exemple, des activités yoga aussi qu'on avait fait jeudi dernier. C'était sympa.
7: Une vraie solidarité entre résidents, précieuse également pour Maddy, 22 ans, qui a trouvé refuge ici avec son fils de 2 ans après des violences conjugales.
10: Ça fait du bien. On a l'impression que les engrenages qui étaient bloqués, les voisins mettent un petit peu d'huile et ça se débloque. Après, j'ai beaucoup de mal, moi, dans ma vie perso. Donc, j'essaye de régler certaines choses. J'apprends à me connaître.
7: Et pour cela, Maddy bénéficie aussi des intervenants sociaux qui se succèdent dans la résidence.
10: On est assez suivis, on ne nous laisse pas trop à l'abandon. Et ça me fait vraiment du bien d'être ici. Et pour la sécurité de mon enfant aussi.
7: Même témoignage chez Laurence, quelques décennies de plus, et une grande précarité financière depuis le décès de son mari, dont elle avait été l'aidante.
11: Avec toutes ces personnes, on se dit que finalement, tous les résidents qui sont là, on a tous des vies cabossées, mais qu'en fait, on peut rebondir. Et ça nous apporte la sérénité, la tranquillité, un peu de l'esprit pour se reconstruire et repartir sur quelque chose qu'on ne connaît pas encore.
7: Des vies cabossées que Marlène écoute de bon cœur. Pas de soucis financiers pour cette retraitée qui cherchait juste un logement proche de chez son fils, militaire à Saint-Agnan.
11: Ça ne me dérange pas du tout. Au contraire, on voit du monde, on est bien.
9: Quand vous voyez des parcours comme Laurence ou...
11: Beaucoup.
9: Il y a des gens qui ont vraiment souffert avant.
11: Oui.
9: Qu'il y ait un lieu comme ça pour les aider à se reconstruire, c'est bien?
11: Non, moi c'est bien. Moi j'étais mère célibataire. Maintenant je suis bien. Mais je l'ai passé ce qu'ils ont passé. Donc je suis très bien ici.
7: Marlène qui participe à toutes les activités et qui apprécie ce bâtiment tout neuf, même si elle concède avoir eu un peu chaud cet été.
11: Oh, ça a été, oui, et il manquerait un peu de clim.
5: Voilà, le message est passé pour l'été suivant et les autres. Avant cette résidence de Saint-Agnan, Habitat et Humanisme avait déjà ouvert une résidence intergénérationnelle du même genre à Royan. Deux autres projets sont aussi à l'étude à Saint-Cendre, près de La Rochelle, et enfin dans l'ancien cloître du couvent des Augustins à La Rochelle même.
1: Merci Gorka Blanco. 7h quasiment 36 minutes. On vous souhaite un bon petit déj. On regarde les couleurs du temps pour aujourd'hui. Il fait encore très beau aujourd'hui, Quentin Perquis.
4: Le soleil brille toute la journée. Ce matin, il fait encore très doux, entre 14 et 18 degrés. Avant de retrouver des températures en baisse cette semaine, il fait encore très chaud aujourd'hui, entre 25 et 29 degrés pour les maximales. Les températures qui sont au-dessus des valeurs normalement observées. Sur les îles, on attend 25, à Royan 26, La Rochelle, Sainte, Cognac, Angoulême 27 degrés, à Saint-Jean-d'Angély et Blanzac-Porcheresse jusqu'à 28 degrés. À La Rochelle, aujourd'hui, on prévoit la pleine mer à 13h49.
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4: Ici La Rochelle, on vous accompagne tous les jours sur les routes des Deux-Charentes, sur la nationale 141 vers Limoges à hauteur de Chasseneuil sur Bonnieure. Ici, on nous signale un véhicule en panne, attention donc dans ce secteur. Puis autre info, quelques ralentissements commencent à apparaître sur la nationale 11 en arrivant à La Rochelle. Ici, c'est 5 minutes de bouchon qu'il faut anticiper. Vos infos routes, on les partage, 05 46 50 67 68.
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1: Et dans l'équipe, il y a Stéphane Bern aussi qui vient nous voir juste avant votre retour, Gorka, car vous serez là pour le journal de 8h.
5: Voilà, normalement, la vedette et après les infos.
1: Il n'y a pas d'ordre de préférence. Le sujet, tiens, pour le voyage dans le temps, les bergers landais sur Échasse, la 5G au 19e siècle, en quelque sorte.
4: Quoi? Qu'est-ce que vous avez fumé ce matin, Eric?
1: C'est pas moi. C'est du Stéphane Bern. On développe tout ça avec lui dans les prochaines minutes, dans les programmes d'ici La Rochelle. D'ici là, on jouera au karaoké inversé. Vous avez le programme. Voilà.
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1: On partage, avant de saccager la chanson française, un vrai morceau en intégralité pour vous, pour bien démarrer la journée.
4: Et d'ailleurs, c'est la Sainte Fleur aujourd'hui.
1: Mais oui, bien
4: bonne
1: vu.
4: Bonne fête.
1: Bonne fête, Fleur. Voici votre chanson, Le pouvoir des fleurs.
4: Des gros bisous. Des bisous.

0: boulevard des fleurs avec Lolo. Laurent Voulzy.
1: Avec Lolo carrément.
0: Bah, mais oui, c'est mais pas attendez. Quoi. Attendez, bah, c'est Laurent Voulzy.
1: Je m'y attendais pas.
0: Hein, ça vous a surpris.
1: Un peu. Mais vous me surprenez,
0: vous n'êtes pas au bout de vos surprises vu ce qui arrive maintenant. C'est l'heure, messieurs, dames. On commence fort la semaine avec du karaoké inversé. Vous avez compris la règle du jeu d'ailleurs depuis.
1: Je savais que vous allez me le demander. Donc, le karaoké inversé, vous allez mettre une musique, vous allez chanter des paroles qui n'ont strictement rien à voir. Et il faut deviner l'un des deux. Ouais, lequel alors
0: la chanson.
1: La chanson, voilà.
0: Dont on entend les paroles.
1: C'est ça.
0: L'autre chose, quoi.
1: Donc, il faut deviner les paroles.
0: Ouais. Enfin, c'est ça. Mais c'est pas mal. C'est mieux que la semaine dernière, parce que la semaine dernière, je sentais que vous étiez complètement paumé, cher ami.
1: Oh, c'est vrai. Et puis, en plus, si vous jouez avec nous aujourd'hui, vous remportez deux entrées pour le zoo de la Palmyre. C'est 1600 animaux sous une pinède de 18 hectares. Bison d'Amérique, girafe, lémure noir. Vous allez en avoir plein les yeux. Est-ce que vous connaissez le blesbok, Eric?
0: Non.
1: Alors, c'est une espèce d'antilope alors, qui a été décimée, exterminée au 19e siècle. Elle est tombée à 2000 individus. Heureusement, les effectifs sont remontés à plus de 200 000 individus aujourd'hui. C'est une bonne nouvelle. C'est un exemple de ce que vous allez apprendre, en tout cas si vous jouez avec nous aujourd'hui. Le zoo de la Palmyre fête ses 60 ans avec Ici La Rochelle.
0: Absolument, on avait consacré toute une série d'ailleurs là-dessus, c'est toujours en écoute sur ici.fr. On y va, vous êtes prêts? C'est un peu un cadeau que je vous fais en plus aujourd'hui. La musique que j'ai choisie, c'est un de vos artistes préférés. On en avait parlé la semaine dernière, j'avais promis un karaoké inversé là-dessus, c'est Pierre Demar.
1: Ah,
0: pour la musique.
1: Le grand Pierre Demar.
0: Je pense à vous.
1: Oui.
0: Vous faites très bien d'ailleurs.
1: Je pense à vous. Voilà. Qui a sorti son album le 25 septembre dernier.
0: On y va, c'est parti. 05 46 50 67 68 pour nous rejoindre.
1: C'est bon ça dès le matin.

0: voix de tête qui vont vachement haut, pas mal du tout.
1: Oui, oui. C'est un carnage, oui, vous voulez dire.
0: Déjà que les paroles sont plutôt tendancieuses sur le titre original.
1: Ben là, oui, ben là, c'est pareil avec ce qu'on est allé chercher. Vous l'avez, vous nous appelez 05 46 50 67 68, karaoké inversé.
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0: les années Madonna. Into the groove pour vous ce matin. 7h48 avant l'invité, on joue avec
1: Marilyn Francis.
0: Oui, oui, c'est Francis, me dit-on. Ou c'est Marilyn. On va le savoir tout de suite. Aigrefeuille d'Aunis. Bonjour. Aigrefeuille. Bonjour,
2: bonjour
0: Francis.
2: Bonjour.
0: Bonjour Francis. Ça va bien,
2: Francis, oui.
0: Bien réveillé Francis ce matin.
2: On se la veut.
0: Juste un instant.
2: Ah oui, le petit déjeuner est sur la table.
0: Ah oui. Il y a du café.
2: Il y a du café, du beurre.
0: Oh, impeccable, parce qu'il y a des amateurs de café, toutes ces bonnes choses du matin ici dans le studio. On arrive après l'émission. Avant cela, je vais chanter un petit peu pour vous. On va vite parce que le temps passe vite le matin. C'est Pierre Demar pour la musique. Je pense à vous, vous savez ce truc-là. Je fais autre chose là-dessus, c'est parti, c'est pour vous, c'est cadeau. Attention. Oui.

0: êtes là. Francis, qu'est-ce que c'est?
1: Ben, je t'aime, moi non plus, de celle de Charles Gainsbourg.
2: Ben, peut-être que
0: oui, tu me le réponds. Je le viens entre tes. Ah, bon, bon. Bravo, Francis. Bravo. C'était pas si facile que ça, hein.
1: Non, c'est. Oui,
0: je. Ouais. Mais vous avez été fortiche. Non,
2: félicitations,
0: franchement.
2: Ouais, deux bravo. Entrées pour le zoo de la Palmière, d'ailleurs, qui fête ses 60 ans avec Ici la Rochelle. C'est pour vous, Francis, cadeau.
1: Eh ben, merci bien.
0: Bonne visite, Francis. Bah, de rien.
1: Merci. Et puis bonne journée à vous tous.
0: À très bientôt. Ouais, bonne journée. Bon petit-déj. On rigolait, on ne viendra pas tout rafler, tout manger. Hein.
2: Mais pourquoi pas? En vrai, ça pourrait être dingue d'aller chez les auditeurs comme tous les lundis pour commencer la semaine. Mais pourquoi pas?
0: Allez, à bientôt. Au revoir. Merci.
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0: Il est 7h50. On se penche avec un peu d'inquiétude, il faut bien le dire, sur la mobilisation dans les lycées. Quelle forme va prendre le mouvement en ce début de deuxième semaine? Une journée d'action prévue aussi demain. Va-t-on voir des scènes de violence se répéter comme ce fut le cas vendredi à La Rochelle, Angoulême ou encore Royan? On en parle avec notre invité Gorka Blanco.
5: Oui, nous sommes ce matin avec Sylvie Cormol-Soulès, présidente de l'ARP. C'est l'association autonome représentative des parents d'élèves de La Rochelle. Bonjour.
6: Oui, bonjour.
5: Merci beaucoup d'être avec nous ce matin, quelques minutes en direct sur l'antenne d'Ici La Rochelle. Vous proposez, au nom de votre association, une médiation entre les élèves, les établissements et le rectorat. Est-ce que vous pouvez nous expliquer votre démarche? Le dialogue est rompu et vous arrivez finalement pour joindre les deux bouts?
6: Alors en fait, le dialogue est pas complètement rompu, on va dire, parce que nous, ça fait quand même plus de 2 ans en sous-marin, on va dire, hein, c'est notre cœur de mission que nous travaillons à essayer de gérer les soucis qu'il peut y avoir dans les lycées et les établissements rochelais, hein, puisque nous sommes présents sur une douzaine d'établissements, et nous sommes en contact très régulièrement avec les services de l'État, avec le DAZEN, c'est-à-dire le directeur académique qui représente le rectorat, ainsi que les différents établissements. Mais aujourd'hui, c'est vrai que dans nos contacts, on intègre très peu les élèves. C'est-à-dire que ça passe par les parents d'élèves qui se plaignent parce que leurs enfants ont dit que... Mais les élèves eux-mêmes n'ont pas vraiment la parole. Et donc, nous proposons tout simplement de se réunir autour d'une table avec les professeurs. Dans chaque établissement, il y a des délégués. Il y a les délégués des parents, il y a les délégués des élèves, il y a les délégués du personnel et l'administration. Nous, on propose des petites réunions, pas avec 50 personnes, mais avec une dizaine de personnes, pour pouvoir écouter les élèves et déjà pouvoir gérer peut-être des choses toutes simples. On a des élèves qui se plaignent de pas avoir de papier toilette ou d'avoir des lampes qui manquent. Ça sont des choses qui se règlent très rapidement si c'est remonté et si ça arrive à la bonne personne. Et nous invitons bien sûr le directeur académique pour pouvoir être là et expliquer aussi aux élèves les contraintes que l'on peut avoir aussi.
5: Sylvie Cormoul-Soulès, vous avez vu, vous dites vous avez 2 ans de recul. Est-ce que vous avez vu, quelque part, monter la pression du côté des jeunes depuis 2 ans? Et est-ce que finalement, vous faites peut-être partie de ces personnes qui ne sont pas surprises par ce qui s'est passé ces derniers jours en France?
6: Alors, non, je suis pas surprise. Non, monter la pression, non. On n'a pas senti, nous, monter la pression. On n'a pas eu plus ou moins de retours. Moi, j'avais l'année dernière, mon fils était au lycée et il n'y a pas eu spécialement, on n'a pas senti spécialement de pression. Je pense que, bon, bah, là, il y a un contexte qui fait que il y a une grogne un petit peu générale, pas uniquement des lycéens. Et puis il a suffi d'un lycée, d'un événement qui fait que ça a pris et ça a un peu explosé. Vous savez, les adolescents, hein, parce que ce sont des adolescents quand même, ils réagissent un peu comme un volcan. C'est-à-dire que la pression monte, on la voit pas spécialement et il suffit d'un tout petit chose pour que ça éclate. Et donc cette grogne, elle a éclaté, et en plus c'est vrai que elle a été relayée, elle a été aussi malheureusement récupérée par des mouvements alors politiques politisants ou simplement des idées politiques politisants, et finalement les jeunes se sont trouvés un petit peu embrigadés et ça a monté d'un coup très fort, et il faut entendre ces jeunes qui ont envie d'être entendus, qui ont envie d'être écoutés, parce que malheureusement quand on est dans des conseils d'administration où il y a les délégués des élèves, ils sont là hein, mais devant eux ils ont 20 personnes, 20 adultes qui ont tous des voilà, c'est des profs, c'est l'administration,
5: le dialogue a du mal à passer.
6: Sylvie Cormoussou, voilà, le dialogue a du mal à passer.
5: Je rappelle juste que vous êtes la présidente, pour ceux qui nous rejoignent en cours de route, de l'ARP, association représentative de parents d'élèves à La Rochelle. Il est 7h54 sur ICI La Rochelle. Le dialogue a du mal à passer, ça a explosé comme un volcan. Maintenant, il y a ces images qui restent. On a vu des phénomènes même d'ultra-violence par endroit. Est-ce que vous, en tant que représentant de parents d'élèves, vous êtes aussi inquiet pour les enfants? Est-ce que finalement, vous n'avez pas envie de dire à vos enfants respectifs, les uns et les autres, restent à la maison aujourd'hui, voire demain, en attendant que ça se calme?
6: Alors, bien sûr, nous sommes très, très, très, très inquiets. Et d'ailleurs, ça a été toute notre démarche la semaine dernière, de dire aux enfants et de dire aux parents, dites à vos enfants de se mettre en sécurité. Ils veulent manifester, c'est un droit, ils peuvent, même si normalement, ils devraient être en cours. Mais si vraiment, ils sont en train de manifester, ou si vraiment pris dans cette manifestation parce que le lycée est fermé, etc., mettez-vous en sécurité. Quand il commence à y avoir du gaz lacrymogène ou quand il commence à y avoir des choses qui sont cassées,
5: rentrez à la maison,
6: dans un café, mettez-vous en sécurité surtout.
5: Merci beaucoup, le temps nous manque, mais je pense que malheureusement on va avoir l'occasion de reparler de ce mouvement des lycéens toute la semaine et même en suivant. Je rappelle, Sylvie Cormoutsoulès, que vous êtes présidente de l'ARP, c'est l'association représentative des parents d'élèves de La Rochelle. Merci encore et bonne journée à vous.
6: Merci, au revoir.
0: À très bientôt.
6: Merci beaucoup.
0: Au revoir, 7h56. Cette histoire de Bergerland et sur Échasse, la 5G du 19e siècle, vous avez promis qu'on en parlerait. C'est avec Stéphane Bern dans un instant.

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3: Il est 7h57, dans 3 minutes, un nouveau journal avec Gorka Blanco. Avant cela, Stéphane Bern est avec nous, bonjour.
4: Bonjour Eric, bonjour les deux Charentes.
3: Avec ce matin, un voyage au temps où les bergers landais regardaient tous leurs troupeaux de haut, littéralement.
4: Imaginez un berger perché à plus d'un mètre du sol, revêtu d'une peau de mouton et coiffé d'un béret, en train de surveiller son troupeau dans les hautes herbes des Landes. Au XIXe siècle, rien de plus banal. À l'époque, le territoire landais était composé d'étendues d'herbes, de broussailles, d'un sol pauvre et sableux. Idéal pour l'élevage des moutons et des chèvres. Un peu moins pour les chevilles des bergers.
5: Tu sais bien que j'ai les chevilles fragiles.
6: Ouais, et surtout les soirs où il y a du travail.
4: Car gare à la boue et aux piqûres d'ajoncs. Alors les bergers trouvent la solution. Des échasses.
5: On peut pas grimper là, on va se remarquer.
4: Si. En se hissant à plus d'un mètre du sol, ils peuvent du même coup repérer les bêtes égarées et les loups prêts à s'attaquer à leur troupeau.
7: Le troupeau de moutons avant une fête de loups.
4: Ils ont pris de la hauteur dans leur tâche quotidienne et à l'époque, c'était pas une formulation creuse, comme on en trouve sur LinkedIn. Pour maximiser le confort, les bergers n'oublient pas d'emporter avec eux un long bâton leur permettant de prendre une pause en s'asseyant. Sans avoir à descendre des échasses.
8: Il n'y a pas d'heure pour en manger.
4: Le plus fou, c'est qu'à l'époque, rester des heures sur des bouts de bois, on appelait ça un métier. Aujourd'hui, on appelle juste ça l'épreuve des poteaux dans Koh-Lanta. Au XIXe siècle, ces géants deviennent l'une des images les plus marquantes de la France rurale et fascinent aussi bien peintres que voyageurs, et aussi probablement tous les gens passionnés par les arts du cirque. Mais cette silhouette va progressivement disparaître au fur et à mesure que les pins maritimes vont venir remplacer les pâturages au cours du 19e siècle. Bien avant les drones et Google Maps, les bergers landais avaient déjà inventé la vue aérienne, le tout avec élégance.
3: Merci Stéphane Berntien, nous on a vu le matin sur les réseaux sociaux avec la complicité de Quentin à mes côtés, vous nous envoyez tous vos messages.
9: Tous les matins on regarde vos messages d'ailleurs sur le Facebook ici La Rochelle et ça fait plaisir de voir que vous êtes nombreux à nous écrire. Sylvie, bonjour de Cognac où nous avons 15 degrés, nous dit-elle il y a à peine 8 minutes et un ciel sans nuages, elle nous souhaite à tous une belle journée. Vous aussi, vos messages évidemment sont les bienvenus sur le Facebook ici La Rochelle. Et la météo complète, on fait un point juste après le journal.
3: Avec des températures au-delà de
9: normales
3: de saison.
9: Anormalement,
3: c'est pas normal, ça voulait dire.
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3: C'est le 5 octobre aujourd'hui, c'est lundi, bon début de semaine. Bonjour, il est 8h.
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3: Toute l'actualité dans votre matinale. Le journal est présenté par Gorka Blanco. Bonjour.
10: Bonjour à tous. Tous les lycées seront ouverts aujourd'hui en Charente-Maritime. C'est la promesse faite par la préfecture, alors qu'au niveau national, 400 à 500 établissements scolaires, au contraire, vont être fermés totalement ou partiellement parce que les conditions de sécurité ne sont pas réunies sur place, a expliqué hier le ministre de l'Éducation nationale, Édouard Geffray. Tous les lycées en Charente-Maritime ne sont pas forcément d'accord, vous vous en doutez. Dans l'attente d'action, pourquoi pas dès ce lundi, tous préparent en tout cas le rendez-vous donné demain pour la nouvelle grande journée d'action soutenue aussi au passage par les étudiants. À La Rochelle, c'est le dialogue qui est mis en avant ce matin au lycée Saint-Exupéry. La matinée est banalisée, c'est-à-dire que les cours sont suspendus pour permettre aux élèves de pouvoir discuter de leurs revendications entre eux, mais aussi avec les adultes, les professeurs et l'administration. Les cours reprendront ensuite cet après-midi à partir de 14h. Des cours banalisés donc pour dialoguer dans le calme, c'est ce qui s'est passé déjà vendredi dernier dans un autre lycée Rochelet à Valin. De quoi poser les bases de ce qui pourrait bien être un syndicat lycéen autour de trois grands thèmes qui se sont dégagés. Les problèmes d'infrastructure, les questions de santé mentale des élèves et les soucis de communication avec les enseignants et les parents sur leurs actions. Aurélien est élève en terminale.
8: Au début, ça a surtout parlé du blocus, du mouvement. Beaucoup de personnes qui étaient inquiètes de savoir comment ça se passait. Ils avaient vu autre part à Verdun qu'il y a eu des violences policières. Ils voulaient savoir comment ça se passait. Donc déjà, c'était rassuré sur le fait que nous, ici, on était en sécurité, que comme ça s'était bien passé, il n'y avait pas de risque de représailles. Enfin, en tout cas, ce qu'on espère. Et ensuite, ça a été des revendications plus profondes. On a eu les internes qui se sont plaints de la moisissure, des différents problèmes sanitaires dans l'établissement. On a eu des élèves qui trouvaient que les cours étaient surchargés, une certaine inquiétude aussi. Ça a permis à tout le monde de s'exprimer, et donc c'est là qu'on en a ressorti ces différents thèmes, et notamment avoir un budget plus grand, puisque sur les différents thèmes qu'on va travailler la semaine prochaine, sur quoi que ce soit, il va falloir plus de moyens, plus de budget, et on sait qu'il y en a à l'État. On veut ces moyens et on les réclame.
10: Voilà pour les propos d'Aurélien, élève de terminale au lycée Valin de La Rochelle. Propos recueillis par Tanguy Sanslaville. Une délégation d'élèves va être reçue aujourd'hui par le proviseur et des enseignants de l'établissement pour aborder ces différentes questions.
3: La dizaine d'élèves placés en garde à vue vendredi à La Rochelle après les débordements, ils ont tous été remis en liberté.
10: Ouais, certains après une nuit quand même en garde à vue. Ces derniers seront convoqués ultérieurement devant la justice. Ils vont devoir répondre de dégradations, de jets de projectiles sur les forces de l'ordre ou plus simplement d'avoir eu le visage masqué durant des attroupements dans la rue. À Angoulême, un lycéen est lui convoqué prochainement devant le juge des enfants. Il est mineur pour avoir visé les forces de l'ordre avec un mortier de feu d'artifice. Pourquoi faut-il éviter au maximum de mettre les auteurs de délits en prison? C'est d'abord une question d'efficacité. Voilà ce que répondent les conseillers pénitentiaires d'insertion et de probation. Ils travaillent dans un service spécialisé, le SPIP, des travailleurs sociaux qui ont ouvert la porte de leurs locaux à Issy-La Rochelle il y a de cela quelques jours pour présenter leur mission. Et c'était avant la grève des lycées. Autant dire que les propos des uns et les attitudes des autres se télescopent, c'est ça l'actualité, avec ces établissements incendiés par des jeunes, des projectiles ou feux d'artifice lancés à tir tendu contre les forces de l'ordre. Alors d'où vient cette violence? Comment faire en sorte que ces auteurs ne la reproduisent plus? Comprendre tous ces mécanismes, c'est le travail au quotidien depuis plus de 20 ans maintenant d'Émilie, conseillère pénitentiaire à La Rochelle.
11: On ne fait du mal qu'à ce à quoi on n'appartient pas. Quand on a l'impression de ne pas appartenir à une société, on n'a pas tellement de problèmes ou de conscience à faire du mal. Donc le but, c'est de trouver sa place, c'est de savoir quelle place j'ai, comment je l'occupe, quel rôle j'ai dans la société, mais aussi quel rôle elle m'a donné, quelle écoute j'ai eue, comment j'ai pu grandir dedans et comment je me comporte. Et quand il y a une entrée en détention, il faut savoir comment est-ce qu'on sort et comment on sort pour ne pas re-rentrer. Et quand on n'est jamais allé en détention, il faut que ça serve à quelque chose, la détention. Il faut qu'elle ait du sens. Et pour qu'elle ait du sens, il faut qu'elle soit pas en surpopulation chronique, pas à 3 par cellule dans 9 mètres carrés, parce que c'est difficile de réfléchir au mal qu'on a commis quand on n'arrive pas à dormir, tout simplement. Et l'établissement pénitentiaire n'est pas forcément l'endroit idoine en ce moment. Pour autant, on ne peut pas aménager toutes les peines parce qu'il en va de la sécurité de la société derrière. Et ça, c'est notre job.
10: Des propos recueillis par Catherine Berchatsky.
3: À Soyaux, juste à côté d'Angoulême, c'est la première fois que la nouvelle loi Riposte s'applique dans une affaire de protoxyde d'azote.
10: Oui, première affaire du genre même en Charente. Samedi soir, les policiers de la BAC ont verbalisé un jeune de 18 ans qui était en train de consommer du protoxyde dans sa voiture garée dans le quartier du Champ de Manœuvre. Il avait à ses pieds plusieurs bonbonnes et des ballons. Le jeune, placé en garde à vue, s'est vu infliger une amende de 400 euros. En plus de provoquer des comportements imprévisibles et donc dangereux, le protoxyde d'azote est très dangereux aussi pour la santé, car c'est prouvé, il s'attaque au système nerveux central du cerveau, il peut laisser des personnes handicapées à vie. On en sait plus ce matin sur l'accident de samedi midi à Saint-Thierry-Aix, près d'Angoulême, qui a causé des blessures graves à un enfant de 8 ans. C'était au niveau de la bretelle d'accès à la RN10. C'est la mère du petit, âgée de 37 ans, qui pour une raison inconnue a perdu le contrôle de la voiture de la famille et a percuté un camion qui roulait sur la Nationale 10 en direction de Bordeaux. Le chauffeur du poids lourd a été mis hors de cause par plusieurs témoins. L'enfant de 8 ans souffre d'un traumatisme crânien. Il est toujours aujourd'hui pris en charge par le CHU de Bordeaux et ses jours ne sont pas en danger, disent les médecins. Les deux parents et un autre enfant de 11 ans qui étaient présents à bord de la voiture accidentée ont été plus légèrement blessés dans la collision.
3: À Saint-Agnan, près de Rochefort, c'est une résidence pas comme les autres.
10: 21 logements occupés par des résidents de tous les âges et qui se retrouvent pour des animations ensemble dans une grande pièce de vie commune. C'est une résidence intergénérationnelle. On vous en parle à l'occasion de la Semaine Bleue qui prône une meilleure inclusion des personnes âgées dans notre société. Le projet projet est porté par Habitat et Humanisme, qui est un bailleur à vocation sociale. Il aide des personnes dans la précarité à trouver un logement pour se reconstruire et se relancer dans la vie avec l'aide de travailleurs sociaux et de bénévoles. Elina a ainsi échappé à un logement insalubre de Rochefort, pourtant géré par un bailleur social, et elle est ravie de ce déménagement de l'autre côté du fleuve Charente, où ses voisins sont devenus des amis.
12: Là, on est dans une salle commune, donc où tous les résidents ont accès et où il y a des animations aussi. Et ça aussi, c'est un gros plus de la résidence parce que, en fait, on apprend à connaître plus nos voisins que d'un simple bonjour quand on sort de chez nous. Et on passe des soirées entières, finalement, dans cette salle commune et dans cette terrasse commune, à discuter, à boire un coup, à se dire, en fait, on devient amis plus que voisins.
13: Et alors, il y a des clans, les jeunes, les vieux, ou tout le monde se mélange ?
12: Pas du tout. Il n'y a aucun clan. C'est vraiment, des fois, en fait, on se rend compte qu'on passe nos soirée avec des personnes qu'on n'aurait pas forcément abordées dans la rue en temps normal. On ne se serait pas dit, tiens, on va devenir amis avec eux. Et finalement, on apprend à connaître les différences de chacun et on devient tous un peu amis alors qu'on n'aurait pas cru au départ le devenir, quoi.
13: Donc à un moment, vous allez partir. Hein. On ne doit pas rester, hein, c'est ça. C'est pas le but.
12: C'est ça. Et c'est justement ce qu'on se dit depuis quelques mois, se dire les premiers qui vont partir, ça va faire très bizarre.
10: Voilà, et on va visiter cette résidence intergénérationnelle du côté de Saint-Agnan tout à l'heure dans les infos de 9h. Un nouveau dynamisme qui touche la commune de Croix-Chapeau. On est toujours en Charente-Maritime, commune de près de 1500 habitants qui se trouve sur la carte entre La Rochelle et Surgères. Les nouveaux habitants voulaient davantage d'activités sportives et culturelles sur place. 6 mois après les élections municipales, ils ont été entendus. La mairie a multiplié par 2 ces activités, de quoi attirer 110 adhérents supplémentaires dans les différentes associations locales. Reportage à suivre à 8h30 dans l'info d'ici.
3: 8h08, merci Gorka Blanco pour toutes ces infos. On regarde la météo, on commente la météo, on l'analyse avec Emmanuel Moreau. Bonjour Emmanuel.
14: Eric, bonjour Gorka, bonjour à tous.
3: Bienvenue, ça me donne envie de chanter là, pour commencer là. On ira où tu voudras, quand tu voudras. Parce que c'est toujours et encore l'été indien, Emmanuel Moreau.
14: Eh oui, effectivement, l'anticyclone, il est toujours présent. Hein. Et même s'il a de petites faiblesses de temps en temps comme samedi, eh bien il a toujours quelques soubresauts. Il tient bon, il restera largement dominant aujourd'hui encore, depuis les Açores jusqu'à l'ouest de l'Europe. Et c'est ce qui nous vaut ce matin, ce ciel très bien dégagé sur nos Charentes. Hein. Le soleil, on va le conserver toute la journée, juste quelques petits nuages éventuellement en fin d'après-midi assez discrets. Ça n'empêchera pas une belle impression estivale. En plus, on a très peu de vent. Une belle journée pour commencer cette semaine.
3: Et carrément. Alors, les températures restent estivales hein, aussi.
14: Et oui, même ce matin, hein, j'ai de nouveau des températures qui sont très douces. Hein. La plus basse, elle est pour Ruffec et Barbezieux avec 13 degrés. À Angoulême et Confolens, il fait 14. À La Rochelle et à Rochefort, vous avez 15 degrés. On va même déjà jusqu'à 17 degrés, là, du côté de Mortagne sur Gironde et du Château de Léron. C'est pas vraiment digne d'un mois d'octobre, tout ça. Cet après-midi, midi, ces températures seront encore dignes justement de l'été. On attend 27 degrés sur le littoral, 28 degrés dans l'intérieur de nos Charentes, avec localement des pointes à 29. Et on a l'impression que cet été 2026 est sans fin.
3: Ouais. Alors pour cette semaine, quelle tendance ? Moi, un petit peu plus tôt dans la matinale, j'avais cru voir peut-être une dégradation. Oui, non ?
14: Alors oui, effectivement, une petite dégradation qui sera temporaire. Demain, notre anticyclone, il aura une nouvelle faiblesse, avec une petite goutte froide qui va en profiter pour s'approcher. Elle va déstabiliser la masse d'air. On attend quelques averses orageuses demain après-midi et demain soir. Ensuite, mercredi, pas mal d'averses. On peut attendre au global 15 à 20 mm hein, sur certains secteurs de nos Charentes. Donc ça, c'est plutôt une bonne nouvelle. Et puis à partir de jeudi, l'anticyclone va de nouveau se renforcer avec des températures un peu fraîches entre mercredi et vendredi, mais elles vont certainement remonter au cours du week-end. Donc en résumé, une semaine pas trop perturbée, hormis de bornes averses mardi soir et mercredi.
3: Et sur la mer, l'océan, c'est l'été aussi toujours ou pas ?
14: Ah oui, oui, ouais. C'est l'été. Un vent faible de nord-est ce matin, 10-15 nœuds, ça fait bien légèrement cet après-midi, entre 5 et 10 nœuds. Donc vous voyez, tout cela est très calme et ça le restera demain également.
3: Merci, bonne journée alors Emmanuel Moreau. À demain.
14: Bonne journée, à demain.
3: Salut, au revoir.
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3: Et quelques infos mobilité avec vous, Quentin Perpil.
9: Sur les rails, pour commencer, en gare d'Angoulême, le TGV pour Bordeaux de 9h02 à 10 minutes de retard. Ici La Rochelle, on vous accompagne aussi sur la route pour aller au travail sur la Nationale 11 vers La Rochelle à hauteur de Nueil-Édonis. Ici, on nous signale un véhicule en panne. Prudence donc. Et puis quelques ralentissements sur la départementale 939 entre La Jarne et Étré. Ici, c'est 6 minutes de bouchon qu'il faut anticiper. Sur la Nationale 11 en arrivant à La Rochelle, là, c'est 5 minutes de ralentissement. Et puis à hauteur de Sainte, en intérieur de la Rocade Sud, ici, 4-5 minutes de bouchon.
3: Merci Quentin. 8h10.
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3: Vous avez eu un week-end chargé, messieurs.
9: Reposons.
3: Reposons, mais c'est important de prendre le temps.
10: Moi, plutôt chargé, mais
3: ouais.
10: Sympa.
3: Mais c'est bien, oui. Parfois, on a besoin aussi de bien remplir le week-end pour en profiter un maximum. Un week-end chargé, c'est le titre d'une pièce. Bien sympa aussi. 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Belle comédie avec Arthur Juniau, mais aussi David Sardou. On va vous offrir des places.
9: Et c'est dans 10 minutes à peu près.
3: C'est ça, exactement. On jouera ensemble à l'intro express, intro qu'on se trimballe depuis vendredi.
9: Souvenez-vous, oui, personne n'arrive à la trouver.
3: Eh bien là, c'est peut-être pour aujourd'hui. Et pour vous, bonne chance.
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3: Et la semaine qui démarre sur les chapeaux de roue avec le bon tempo, forcément, quand on a Fred Chichin à la guitare dans le groupe Les Rita Mitsuko, c'était vraiment une époque formidable. Avec la regrettée aussi Catherine Ringer, les voici, les voilà. Les Rita Mitsuko, c'est comme ça pour le réveil.

0: Fiesta, là-dessus, forcément.
1: Et Rita Mitsuko, c'est comme ça ce matin, 8h16.
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1: Mais que faire de ce vieux grille-pain, de ce smartphone cassé?
4: Que dis-je? C'est un cap.
1: J'ai un problème avec la poésie. Avec le mien. Non, mais c'est vrai. Il y a aussi tous les piles, les câbles, tout ça qui dort dans un tiroir, c'est pénible.
4: Est-ce que vous aussi, peut-être comme Eric Morgan, vous avez un problème au téléphone pour désencombrer malin, rapporter vos petits appareils électroniques dans les bacs de collecte situés à l'entrée des grandes surfaces et magasins d'électroménager sans obligation d'achat pour le gros électroménager hors d'usage? Les commerçants ont l'obligation de reprendre votre ancien matériel à l'achat d'un neuf. Et pour trouver les points de dépôt proches de chez vous, rendez-vous directement sur un site qui est bien pratique pour ça. C'est écosystème.eco.
1: Ouais. C'est sûr.
4: Ah oui, je suis sûr. C'est écosystème.eco. Vous allez sur le site.
1: Pour rembobiner, sinon, et recommencer, comme c'est lundi.
4: Non, et c'est bon. Super pratique.
1: Merci, Quentin. Dans un instant, on va parler des vieux permis de conduire en carton rose. Ça, vous n'avez pas connu.
4: Alors, non.
1: Moi, je l'avais, j'ai perdu, on me l'a volé. Donc, du coup, j'ai le nouveau permis.
4: Et en tout cas, qui est toute petite. Qui est plus petite. Qui est plus pratique.
1: Ouais, j'ai le même permis que vous, désormais, comme un jeune. Donc, le carton rose que vous avez bien connu, ben, bientôt, il sera plus valable dans quelques années. Sauf qu'il y en a qui profitent de cette information pour vous escroquer. Oui. On vous explique tout ça dans un instant, tout de suite.
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1: Audrazo est avec nous. Il est 8h19. On va parler de ces fameux permis de conduire. Le vieux permis en carton rose. Bientôt, il sera plus valable dans quelques années. C'est pas pour tout de suite. Hein. Et les escrocs vont tenter d'en profiter de cette période, Audrazo.
9: Oui, je prends les devants parce que les arnaques au changement de permis de conduire vont se multiplier, c'est certain. Et moi, je vais vous dire comment les éviter. Alors déjà, si, comme moi, vous avez encore dans le portefeuille le vieux permis rose en carton, un peu décrépit, avec ses 3 volets et une photo de vous quand vous étiez, oulala, très très jeune, il va falloir le changer, ça c'est vrai. Vous avez le temps, il ne sera plus valable en 2033, mais vous pouvez demander la nouvelle version dès maintenant. Le permis de conduire New Look, plastifié, plus solide et plus petit, il a les dimensions d'une carte de crédit et lui sera bien valable quand on aura passé 2033.
1: Ouais. Alors Aude, il y a un autre point très important qu'on va mettre en avant ce matin dans les programmes d'ici La Rochelle, c'est que la démarche est totalement gratuite aussi. Hein.
9: Oui, retenez bien ça, vous n'avez rien à débourser à part les frais pour la photo d'identité. J'insiste là-dessus parce que je vous annonce déjà ce qui va se passer, on va commencer à recevoir des mails frauduleux ou alors vous allez tomber sur des sites qui vous demandent de payer. Alors là, il y en a plein des sites comme ça, ils existent déjà. Il s'appelle permisfrance.fr ou permisdeconduire.net. Il vous demande 30, 40 euros de frais administratifs. Vous n'avez pas besoin de ces sites. Vous allez sur ants.gouv.fr, c'est le site officiel. ants.gouv.fr, c'est gratuit. Vous suivez la procédure. Méfiez-vous aussi des mails frauduleux, j'en parlais, qui font peur, qui vous disent de cliquer très vite pour là maintenant remplacer votre permis et qui vous demandent numéro de carte bleue et données confidentielles. Si vous êtes un peu nostalgique comme moi et que vous aimez bien votre vieux permis en carton rose, sachez aussi que vous n'êtes pas obligé de le rendre. Il ne sera plus valable en 2033, mais vous pouvez toujours le garder pour le souvenir.
1: Mais je ne l'ai plus.
4: Non.
1: On me l'a volé, bah oui, j'ai plus. Et puis j'ai encore la copie PDF, comme ça. Et puis en même temps, vu la tête que j'avais dessus, vous allez me dire, c'est peut-être pas plus mal. Merci Audrazo, voici Weezer. Bon réveil.

0: Ça, c'était Weezer, une histoire d'île. On en a chez nous, île de Ré, île d'Oléron. Vous les avez les deux autres? Attention, île Madame.
1: Effectivement.
0: Et l'île d'Aix.
1: Alors, Aix, il faut absolument que j'aille la voir. Il paraît que c'est toutes, magnifique. Enfin, toutes sont magnifiques.
0: Mais surtout l'île d'Oléron, bien sûr, lumineuse. C'est chez moi. Nous allons jouer maintenant au 05 46 50 67 68.
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0: 05 46 50 67 68, voici l'intro express qu'on vous a déjà diffusé vendredi. C'était compliqué, personne n'a trouvé, il n'y a eu que des mauvaises réponses. Ça peut arriver, on y va, on y retourne aujourd'hui. Vous dites ça parce que le début des paroles, c'est ça?
1: Alors non, parce que j'ai vu la réponse qui était marquée sur l'écran.
0: Je me souviens du début des paroles et quand je vous entends faire
1: On a entendu parler en tout cas à la télé ce week-end, voilà.
0: Et vous réécoutez? Vous réécoutez.
1: Moi, je suis là pour donner des indices.
0: Oui. Parfois, vous nous embrouillez avec vos indices, mais bon.
1: Non,
0: ça va. 0546 50 67 68. C'est quoi ce morceau? C'est qui? Hein? Bon, j'ai envie de donner d'autres indices, mais non, il n'y en aura pas d'autres. Allez, on y va, bonne chance. Bon, mais franchement, chaque matin, le Charentais du jour, à ne pas manquer ici même, on découvre des passions, comme celle de Blanche Pavec, qui a décidé de se mettre au bridge. La jeune Rochelaise compte bien rassembler des jeunes autour d'elle. Elle nous raconte comment elle a découvert le bridge au micro de Chloé Bidet. On l'écoute.
2: Je me suis rendu compte qu'il n'y avait pas besoin de connaître toutes les conventions pour s'amuser dès le début. Il y avait plus des choses à comprendre qu'à apprendre, on va dire.
3: Racontez-nous, Blanche, comment vous avez découvert, vous, le bridge?
2: Ben, en fait, c'est dans ma famille, mes parents, mes grands-parents ont toujours joué. Et j'ai toujours vu mon père préférer le bridge à tous les jeux de plateau qui existent. Du coup, je me suis dit qu'il devait y avoir peut-être quelque chose en plus dans ce cas. Et il y a le côté simple de d'un paquet de 52 cartes qu'on peut transporter un peu partout, qui se joue en collaboratif à deux contre deux. Donc voilà, j'avais envie d'apprendre.
3: Et qu'est-ce qui vous a plu alors quand vous avez commencé à apprendre?
2: Au début, ça m'a pas plu parce que je pense qu'on a essayé de nous apprendre alors qu'on était un peu trop jeunes. Et je trouvais ça trop compliqué, avec trop de règles, tous les systèmes d'annonces, d'enchères. C'est un peu comme les échecs. Pour apprendre le jeu, au départ, il y a un peu une barrière à l'entrée. Finalement, après mes études, donc on jouait pas mal avec des amis à la belote et je trouvais ça très sympa, mais au bout d'un moment, le jeu avait un peu ses limites, quoi. Et du coup, c'est là que j'ai proposé à mes amis de commencer le bridge et donc on apprenait plutôt en ligne et on jouait ensemble, enfin on s'essayait à jouer, on va dire. Et en fait, à ce moment-là, je me suis rendu compte qu'il n'y avait pas besoin de connaître toutes les conventions pour s'amuser dès le début. Il y avait plus des choses à comprendre qu'à apprendre, on va dire. Et du coup, aussi de ce point de vue-là, je trouve que le jeu est super intéressant.
3: Et vous avez décidé de lancer le Quai Rochelet des jeunes bridgeurs. C'est venu d'une initiative personnelle, d'un échange avec vos amis? Comment ça s'est fait?
2: En fait, je cherchais à jouer tout simplement quand je suis arrivée à La Rochelle. Donc j'avais contacté, dans l'idée, ça me dérangeait pas forcément de jouer avec des personnes plus âgées, mais il se trouvait que les clubs existants se retrouvaient plutôt sur les journées de travail, donc c'était pas possible pour moi. Et après, du coup, j'ai entendu parler de l'initiative de la Fédération française de bridge, de ces quais qui existaient plutôt dans les grosses villes. Et du coup, je les ai sollicités pour savoir s'ils voulaient monter un projet à La Rochelle. Et ils ont été très réactifs.
0: Blanche Pavec, La Rochelle, qui lance officiellement ce lundi son quai des jeunes bridgeurs. Si vous êtes étudiant ou jeune actif, l'entrée est libre, sachez-le. Vous avez rendez-vous tous les lundis à 19h au Temple, un bar à jeux, rue Alfred Kessler à La Rochelle.
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3: C'est Eric de Pont-l'Abbé qui est avec nous pour jouer. Bonjour Eric.
4: Bonjour.
5: Oui, salut toute l'équipe. Salut. Bonjour Eric.
3: Bonjour, bonjour. Écoutez-moi ça. Qu'est-ce que c'est ?
4: C'est Express.
5: Alors c'est Zazie, évidemment.
3: Avec
5: un point. Et c'est un point chez toi, je crois.
3: Ouais. Et on entend le début là, que je vous citais tout à l'heure, enfin que j'évoquais.
5: Ouais.
3: Bon, c'est gagné, vous avez votre cadeau, Eric.
4: Félicitations, génial. De place pour la comédie en week-end chargé, samedi 20h30 à Châtelaillon-Plage.
5: Génial, super,
3: bon
5: super,
3: spectacle. Génial. Bonne journée d'ici là, Pont-l'Abbé, Eric. À bientôt.
5: Super, merci beaucoup.
3: Bye bye.
5: À bientôt.
3: À bientôt, salut.
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3: 8h30, la une de l'actualité en Charente et Charente-Maritime, Gorka Blanco.
6: Quand le dialogue à bâton rompu avec les professeurs et l'administration permet de faire baisser les tensions, d'éviter le blocage du lycée et les débordements de violence qui ont choqué dans nos deux Charentes en fin de semaine dernière. C'est le bon exemple du lycée Valin à La Rochelle où les élèves aujourd'hui vont devraient en tout cas rester calmes et poursuivre le dialogue entamé avec les adultes. Dialogue qui va se tenir toute la matinée aujourd'hui. C'est un autre exemple au lycée Saint-Exupéry, toujours à La Rochelle. L'actu santé cette fois dans nos deux Charentes. Ce sont ces ateliers mémoire importants pour les patients atteints de cancer. Certains sont victimes de pertes de mémoire provoquées par leur traitement. En Charente-Maritime, une orthophoniste spécialisée en propose chaque semaine aux adultes comme aux plus jeunes, aux 15-30 ans, ados et jeunes adultes, avec des résultats très positifs pour renouer les fils de sa mémoire perdue. Mais d'abord, l'info en 90 secondes, présentée ce lundi matin par Cyril Ardo-Redon.
7: Des appels à une semaine noire lancés sur les réseaux sociaux. Entre 400 et 500 lycées français partiellement ou totalement bloqués aujourd'hui. L'Union syndicale lycéenne promet un acte 3 demain. Matignon estime que le mouvement a basculé vers des violences urbaines. Plus de 5000 personnes ont été interpellées jusqu'à maintenant. Il est soupçonné d'avoir actionné un spray enflammé sur le visage d'une passante en marge des manifestations lycéennes à Marseille jeudi. Un adolescent de 15 ans a été mis en examen pour acte de barbarie et placé en détention provisoire. Un homme de 29 ans accusé d'avoir forcé 13 adolescentes à s'auto-mutiler lors d'échanges vidéo en ligne. Celui qui se déclare masculiniste et fasciste est jugé toute la semaine devant les assises de Paris. Il encourt la prison à vie. Le nombre de personnes vivant dans la grande pauvreté en France a bondi de 37% entre 2018 et 2025, selon une étude des Restos du Cœur dévoilée en exclusivité ce matin sur votre radio Ici. Une personne sur 200 est sans abri dans notre pays. 11 personnes blessées après une attaque de frelons asiatiques lors d'un trail dans la Loire près de Saint-Étienne. Un des coureurs a perdu connaissance à cause d'une réaction allergique et a dû être transporté par hélicoptère en urgence absolue. Son état s'est depuis amélioré. Et puis le foot, 4e journée de Ligue des Nations après le nul 1 partout vendredi face à l'Italie. Les Bleus de Zinedine Zidane retrouvent la Belgique. Coup d'envoi à 20h45 ce soir au Stade de France. 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
6: Merci beaucoup Cyril Ardo-Redon. L'info d'ici nous emmène ce matin du côté de Croix-Chapeau, commune de près de 1500 habitants située entre La Rochelle et Surgères. 6 mois après les élections municipales où il ressortait dans les demandes formulées par les habitants et en particulier celles des nouveaux arrivants que la commune manquait d'activités culturelles ou sportives sur place, eh bien ces demandes ont été entendues. De nouvelles activités, une petite dizaine en tout, sont bel et bien proposées ces dernières semaines. Elles attirent en plus des dizaines et des dizaines d'habitants ravis. Marie-Laurence Dalle.
8: On se retrouve devant la mairie sur le bord de la route départementale 939 qui coupe Croix-Chapeau en deux.
9: La ville de Croix-Chapeau, elle est très étirée sur 2,5 km.
8: Julie Loiseau, conseillère municipale, est depuis début septembre présidente du nouveau comité des fêtes.
9: Donc il faut arriver à fédérer tous ces 1500 personnes un petit peu étendu sur les 2,5 km de longueur entre les deux panneaux.
10: Alors où est-ce qu'on va là ? On va dans une des salles municipales, sachant que Croix-Chapeau donc, a trois salles. C'est une énorme chance.
8: Elle, c'est Estelle Préteau, conseillère municipale déléguée à la culture, au patrimoine et au sport.
10: Ça nous a permis d'enrichir notre offre assez facilement, finalement. Pour, par exemple, des cours de dessin, des cours de ukulélé. On se demandait si ça allait marcher ou pas, et puis là, ça y est, finalement, elle a un bon deuxième.
8: Des cours de gym santé, entre autres, se déroulent dans cette salle. En six mois, le nombre d'activités à Croix-Chapeau a été multiplié par deux, souligne Estelle Préteau.
10: Là, sur les nouvelles activités, on a 106 adhérents. Ce qui, pour un village de 1400 habitants, et un bon résultat. Pendant la campagne, avant les dernières municipales, on est vraiment allé à la rencontre des riverains et c'est ressorti de quasiment chaque échange. Les familles déploraient vraiment que leurs enfants doivent aller à Aigrefeuille, La Rochelle, un petit peu aux quatre coins du secteur. Ils avaient le sentiment d'être un peu dans un village dortoir.
8: Alors elles ont pris leur téléphone, appelé les associations aux alentours des personnes qui intervenaient déjà dans les écoles et créé début septembre un comité des fêtes.
11: Le premier projet, c'est de réhabiliter le terrain de pétanque.
12: Sans budget, ce qui veut dire que tout le monde va mettre la main à la pâte.
11: Exactement. Chaque personne a un potentiel. Et on peut avoir quelqu'un qui travaille dans une usine de bateaux et adore toucher le bois. Pour le terrain de pétanque, c'est parfait, ça.
12: Ça bouscule un peu le village, tout ça.
10: Ça bouscule un peu. Le fait de nous voir arriver un peu débordante de projets a un petit peu inquiété le fonctionnement en place. Après, les choses sont en train de s'adoucir. Les passerelles se font entre associations, donc c'est en train de se mettre en place tranquillement.
8: Avec l'avantage que tout ça ne coûte rien à la municipalité de Croix-Chapeau, dont le budget ne permet pas de gros investissements.
6: Voilà un reportage de Marie-Laurence Dalle à Croix-Chapeau. Vous retrouvez ces infos, ce reportage sur ici.fr et nos applis ici et Radio France.
3: Merci Gorka Blanco. Avant de retrouver des températures en baisse cette semaine, il fait encore aujourd'hui lundi très chaud. On va en parler avec vous Quentin Perquis.
4: Entre 25 et 29 degrés pour les maximales, les températures qui sont évidemment au-dessus des normales de saison. Sur les îles, on attend 25, à Royan 26, La Rochelle, Sainte, Cognac, Angoulême 27 degrés, à Saint-Jean-d'Angély et Blanzac Porcheresse 28. Le soleil qui brille toute la journée. Ce matin, il fait encore très doux. Au réveil, on enregistre entre 14 et 18 degrés. Et à La Rochelle aujourd'hui, pleine mer, 13h49.
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3: Allez-y, oui, mon cher Quentin.
4: Sur les rails, j'ai des infos à vous donner. En gare d'Angoulême, le TGV pour Bordeaux de 9h02 est toujours en retard de 10 minutes. Et puis, on vous accompagne aussi tous les matins sur les routes des Deux-Charentes. À Rochefort, la circulation est déviée aux abords du lycée polyvalent régional Merleau-Ponty. Et puis, sur la nationale 11, vers La Rochelle, à hauteur de Nueil-Édonis. Ici, on nous signale toujours ce véhicule en panne. Donc, prudence, autre véhicule en panne. Cette fois-ci, sur la nationale 141, vers Sainte, à hauteur de rue sur Touvre. Ici, véhicule en panne, donc soyez prudents et patients. Des ralentissements, comme tous les jours, sont signalés aux abords de La Rochelle et notamment sur cette départementale 137. Lorsque vous quittez Étré pour vous diriger vers Châtelaillon-Plage, un peu avant Châtelaillon, ici c'est 10 minutes de ralentissement. Vos infos routes, c'est au 05 46 50 67 68.
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3: Donc, qu'est-ce que j'apprends? Vous étiez au match du Stade Rochelet?
4: J'ai eu de la chance, c'est cool, en plus ça. Pour une très belle victoire, 38-13.
3: C'est ça, okay. Absolument. Le Stade Rochelet rugby qui renoue avec la victoire, c'était face à Clermont-Ferrand. Vous avez pu vivre ce match en direct dans les programmes d'ici La Rochelle. On va y revenir, bien évidemment, aujourd'hui, à plusieurs reprises. Il y a forcément notre 100% rugby grand format du soir avec Jean-Pierre Elissal, avec Daniel ce soir. Et avant cela, c'est Gérald qui nous fera écouter Alexandre Cadoury, Gérald Paris. Alexandre Cadoury, c'est le pilier gauche du Stade Rochelet. Vous l'entendez dans 100% rugby matin, dans un instant.
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3: Moi, c'est loin par ça, j'ai fouillé dans les bons disques de Monsieur Daniel Balabat.
4: Et vous avez trouvé Daniel.
3: Ah bah oui. Aimer est plus fort que d'être aimé, c'est bien.
4: Et c'est vrai.
3: Franchement,
4: c'est...
3: Ouais, ce sont nos années 80. On écoute, on apprécie, c'est ici.

0: Aimer est plus fort que d'être aimé. Avec Daniel Balavoine, justement, il pilote ce rendez-vous du rugby au quotidien. Il s'appelle Daniel Gemello, qui sera là ce soir pour le 100% rugby avec Jean-Pierre Elissal pour commenter ce beau match du week-end. 38 à 13, les amis, après deux défaites consécutives face au Racing à Pau, le Stade Rochelet renoue avec la victoire ce week-end pour la cinquième journée de Top 14. Bonus offensif pour les Maritimes face à Clermont-Ferrand. Vous y étiez, mon cher Quentin, vous avez passé un bon moment, vous nous l'avez dit, hein, franchement, c'est important.
1: Carrément. Ah
0: ben... ouais, carrément, de vivre des moments sportifs comme ça. Des Auvergnats qui menaient en plus à la mi-temps, 13 à 12, hein, ça joue à pas grand-chose, mais quand même, ils menaient à la mi-temps. Réaction tient d'Alexandre Kadouri, c'est le pilier gauche du Stade Rochelet avec Gérald Paris.
2: On s'y attendait, on savait que clairement c'était une équipe costaud qui allait venir avec beaucoup d'engagement. Je pense que la première mi-temps, comme on l'a vu, elle a été très engagée. Donc on savait qu'il fallait être patient et que c'est un match qui se gagnerait à 23 et pas à 15. Donc...
3: Et de là à marquer 26 points à 0 en deuxième période, quel scénario là?
2: Ouais, c'est sûr, je pense que c'est les efforts de la première mi-temps qu'on payait, quoi.
3: Et là, ça fait du bien, forcément, après deux défaites consécutives, de prendre 5 points. Là, il y a une explosion, peut-être, à la fin de la rencontre, de joie.
2: Ouais, c'est sûr, c'était important de se rattraper de ces deux matchs un peu plus compliqués qu'on a vécu. Il fallait remettre de l'agressivité. Je pense qu'aujourd'hui, on en a mis un peu plus et c'est récompensé par le résultat, quoi.
3: Vous êtes jeune, Alexandre, et il y a un autre jeune qui a débuté, en tout cas qui a été titulaire pour la première fois aujourd'hui, c'est Sacha. Quel regard sur Sacha Elissal? Est-ce que vous l'avez un petit peu plus accompagné aussi avant cette première titularisation?
2: Ouais, il a 19 ans, mais je pense qu'il sait très bien ce qu'il fait. Il est sur son rugby, il est plein de confiance, on le voit à chaque fois. Il fait ses matchs, puis d'art, il est avec Jack et Dylan. Je pense qu'il doit super bien l'aider. Nous, on est un peu loin sur le terrain pour que ce soit moi qui lui apporte quelque chose. Mais franchement, quand on voit ce qu'il fait toutes les semaines quand il rentre, et là, d'assurer comme ça une première titularisation en top 14, franchement, je pense qu'il n'y a pas à s'inquiéter pour lui.
3: Il doit y avoir une fierté pour vous de voir toute cette génération montante qui, de match en match, arrive à grappiller du temps de jeu, d'être titulaire. Vous êtes là, vous continuez à être là tous.
2: Ouais, on essaye de rendre un peu que la confiance que nous a fait le club... Je pense que on n'est plus forcément des jeunes. On doit être performant tous les week-ends. Et c'est pas une question d'âge. C'est juste, on doit être performant tous les week-ends.
0: Un prochain match pour La Rochelle samedi à Lyon. 16h35, des Lyonnais battus largement à Bordeaux samedi 51-28. On reparle de tout cela. On commente les matchs du week-end. On se projette vers l'avenir avec Jean-Pierre Elissal de ce soir avec Daniel Gemello. 18h dans votre 100% rugby.
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0: Et 8h46, juste après cette émission, à 9h, ça continue nos aventures à la radio, enfin avec vous, Quentin Perquis, votre émission, ici c'est vous.
1: La quantité de mots prononcés chaque jour est passée d'environ 16 000 à près de 12 000 entre 2005 et 2019.
0: On
1: et oui,
0: plus.
1: Ça baisse. On se parle différemment, en tout cas, dans cette société ultra connectée. Comment recréer un lien réel entre les gens? Dès 9h, ici c'est vous qui avez la parole ce matin. Qu'en pensez-vous en fait? Je vous le dis très clairement, entre télétravail, les visios, les messages, le face-à-face... Est-il en voie de disparition? C'est en tout cas le constat d'Emile dans une vidéo qu'il a postée sur son compte TikTok.
12: Hier, j'ai fait une vidéo en disant que je trouvais ça triste et fou qu'on parlait plus à nos voisins. Mais vous trouvez pas que c'est une dinguerie qu'on parle plus aux gens dans la rue aussi? Genre, on ne rencontre plus des personnes qu'on ne connaît pas. Il est tard, c'est peut-être moi qui vrille du cerveau, mais Un chat, ils voient un chat dans la rue, il va taper un miaulement. Enfin, je sais pas, je trouve ça ouf qu'on ne parle plus aux gens. Et j'aimerais être ce mec extraverti qui est capable d'aller parler aux gens comme si de rien n'était. Je trouve que c'est vraiment la qualité la plus impressionnante qui soit, parce que justement j'en suis incapable. Mais en dehors de ça, je trouve que société en général, elle est faite, il n'y a plus d'interaction sociale, quoi. Je trouve ça trop triste.
1: Qu'est-ce que vous avez mis en place, vous, pour faire face à ce fléau? Est-ce que vous avez, par exemple, interdit le téléphone à table? Ça peut commencer comme ça, avec les jeunes qui sont plus facilement sur leur téléphone à table. Est-ce que vous avez, je ne sais pas moi, à quel âge, voilà, vous avez donné son premier téléphone à votre enfant entre 9h et 10h? C'est vous qui avez la parole, 05 46 50 67 68. Vous pouvez aussi nous laisser un message dès maintenant sur le WhatsApp de la radio, c'est exactement le même numéro. Alors, un message ou en vocal, 05 46 50 67 68.
0: C'est vrai que ça fait un peu parfois flipper. Là, je me faisais la réflexion dernièrement quand on va dans des bistrots de nuit où les gens sont censés s'amuser entre eux. Vous voyez beaucoup de personnes, chacun sur leur téléphone.
1: Pendant les concerts aussi.
0: Ouais, c'est un peu. Voilà, les temps changent. Je deviens un vieux, quoi.
1: On en parle, c'est vous qui avez la parole jusqu'à 10h.
0: Elle danse, voilà, sans son téléphone à la main, bien sûr. Benabar, maintenant.
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0: Providence, au pluriel, Bruno Bétabar pour vous ce matin.
1: Aujourd'hui, on parle de la santé cardiovasculaire des femmes. Contrairement aux idées reçues, les maladies cardiovasculaires sont la première cause de mortalité chez les femmes en France. Et pourtant, une grande partie de ces accidents pourraient être évités grâce à la prévention et au dépistage. C'est justement tout l'enjeu de la journée du cœur des femmes organisée demain au sein de la clinique Cardio-C en partenariat avec l'asso Agir pour le cœur des femmes et l'assurance maladie, Eric.
0: Mais justement, cette journée particulière va permettre à 70 femmes en situation de vulnérabilité sociale et sanitaire de bénéficier gratuitement d'un parcours de dépistage cardiovasculaire et gynécologique, mais aussi de rencontrer des professionnels autour de la nutrition, de l'activité physique, de la santé mentale, encore de la prévention des violences. On en parle avec le docteur Mathilde Badet. Bonjour.
2: Bonjour Eric.
0: Contrairement aux idées reçues, les femmes vraiment sont plus nombreuses que les hommes en France à décéder d'une maladie cardiovasculaire. Pourquoi cette idée reçue est-elle encore si présente ?
2: Eh bien parce qu'en fait, les femmes sont environ 200 à mourir chaque jour d'une maladie cardiovasculaire. Et en fait, effectivement, ce chiffre nous étonne toujours encore. Mais bon, effectivement, c'est vrai qu'on ne connaît pas encore bien la santé des femmes et notamment les facteurs de risque cardiovasculaire qui sont spécifiques aux femmes. Donc, on a par exemple la contraception, la ménopause et tout ce qu'il y a autour de la ménopause et de la périménopause qui constituent des facteurs de risque cardiovasculaire. Et ça, c'est vrai que certains professionnels de santé et puis même les femmes de manière générale ne sont pas encore au courant de ça. Donc, effectivement, elles sont plus à risque de mourir d'une maladie cardiovasculaire.
0: Ouais. Alors, j'ai dit, cette journée s'adresse particulièrement aux femmes en situation de vulnérabilité et parfois en rupture de soins, malheureusement. Pourquoi est-il essentiel d'aller vers ces femmes-là ? Faut vraiment les aider, quoi.
2: Ah ben oui, il faut vraiment les aider, d'autant plus que prendre un rendez-vous médical peut s'avérer compliqué de nos jours, hein, en fonction aussi des régions. Donc c'est pour ça que nous avons organisé avec l'association Agir du cœur des femmes ce temps pour prendre justement que ces femmes-là prennent soin de leur santé et puissent avoir un premier contact avec le système de soins. Et puis nous, s'il y a besoin d'une consultation avec un cardiologue ou un gynécologue, on les redirigera vers tout simplement les professionnels adaptés.
0: Alors justement, concrètement, que va-t-il se passer lorsqu'une participante arrivera à Cardio-Océan demain? Est-ce que vous pouvez nous raconter son parcours pendant une heure et demie, grosso modo, ça a duré de dépistage, là?
2: Une heure et demie de dépistage. Donc, effectivement, il y a deux, voire trois étapes en fonction des besoins. Donc, la première étape, c'est le parcours de dépistage. C'est 6 étapes. Donc, il y a une première étape, c'est plutôt l'accueil administratif avec la CPAM pour ouvrir des droits pour les femmes qui en ont, si elles en ont pas ou si elles n'ont pas de médecin généraliste. Ensuite, il y a deux étapes qui est plutôt côté cardiovasculaire parce qu'il y aura un interrogatoire de dépistage. Puis après, c'est la prise de constance, par exemple la glycémie, la tension artérielle, le poids, le cholestérol. Et après, il y a plutôt le côté gynécologique, donc avec un entretien sans examen gynécologique, mais c'est plutôt un entretien pour dépister les symptômes. Et après, c'est le bilan pour faire le point et déterminer si une consultation avec un cardiologue et un gynécologue est recommandée. Donc ça, c'est pour la première étape. Après, il y a la deuxième partie, c'est plutôt le village santé et bien-être. Donc les femmes pourront consulter librement des stands en fonction de leurs besoins, puis échanger librement. Il y aura des professionnels autour de la santé mentale, de l'activité physique, de la nutrition, de la santé du périnée. Il y aura une socio-esthéticienne, il y aura aussi la CPM pour répondre à différentes questions. Et puis la troisième étape, si besoin, en fait, si les dames ont besoin de faire un frottis ou si elles ont besoin de consulter un professionnel de la santé mentale, elles auront cette possibilité-là aussi.
0: Et il faut réserver, bien sûr, pour participer, se réserver un créneau pour cette journée de demain, 6 octobre, destinée aux femmes en situation de vulnérabilité ou en rupture de soins, avec ce parcours-là entièrement gratuit qu'on décrivait avec mon invité. Le numéro pour les réservations, il sera disponible, ce numéro, à l'accueil d'ici La Rochelle, si nécessaire, si vous n'avez pas le temps de noter. C'est le 05 46 51 53 73, 05 46 51 53 73. Merci, docteur Mathilde Badet, d'avoir été avec nous ce matin. À très bientôt.
2: Merci à vous.
0: Et rendez-vous demain à la clinique Cardio-Océan.
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0: On reste dans le domaine de la santé. Cap sur les toilettes, tiens, ce matin avec le docteur Kierzek. On va s'intéresser à la couleur de nos urines. Elles en disent long sur notre santé. Docteur, bonjour.
5: Bonjour à toutes et à tous. Alors tout le monde regarde discrètement au moins une fois par jour et vous avez raison parce que la couleur des urines, c'est un petit peu un indicateur de santé gratuit, disponible 24 heures sur 24, sans rendez-vous. On peut en faire un vrai nuancier digne d'un magasin de peinture. Allez, on va faire la visite. Le jaune pâle, la couleur paille, c'est la couleur idéale finalement. Vous êtes probablement bien hydraté. Transparent, probablement rien de grave, mais peut-être que vous buvez un peu trop et boire de façon excessive peut déséquilibrer le sang. Jaune foncé, ambré, vous manquez d'eau, direction le robinet ou la bouteille d'eau. Jaune fluo, alors là il y a des vitamines du groupe B, notamment la vitamine B2 qui va colorer les urines. C'est orange, alors ça peut être là aussi des vitamines, la vitamine C, certains médicaments, une déshydratation et plus rarement un problème de foie ou de voie biliaire. Rouge ou rose, alors pas de panique, si vous avez mangé des betteraves ou des myrtilles ou de la rhubarbe la veille, ça peut être ça, mais ça peut être aussi du sang et là on va consulter. La première des causes, c'est l'infection urinaire. Brun foncé, couleur thé ou cola, il y a certains aliments, les fèves, là aussi la rhubarbe, il y a certains médicaments qui donnent cette coloration des urines. Et puis il y a la destruction du muscle. Si vous avez fait un effort très intense, un marathon là ce week-end, et que vous avez les urines un peu foncées, voire brun foncé, il faut consulter, c'est peut-être un problème musculaire. Vert ou bleu, le plus souvent c'est des colorants ou des médicaments. Et puis ça peut être trouble blanchâtre ou mousseux de façon permanente, là il faut consulter bien évidemment, il va falloir faire une analyse d'urine.
0: Mais alors comment s'y retrouver docteur? Quand faut-il s'inquiéter véritablement? Et puis que faire au quotidien?
5: Première règle, boire suffisamment. 1,5 litre par jour. C'est pas parce qu'on est en automne qu'on s'arrête de boire. Surtout s'il fait chaud, si on fait du sport. Pas besoin de se transformer en aquarium si vos urines sont jaune pâle. C'est gagné. Deuxième règle, la couleur est un indice, pas un diagnostic. Donc ce qui compte, c'est ce qui persiste. C'est la tendance. C'est pas juste une fois. Donc on en parle à son médecin. Et ce qu'il doit faire consulter quand même, c'est du sang visible. Surtout si c'est après 50 ans. Des urines foncées associées à des yeux ou une peau un peu jaune. C'est un nictère, par exemple. Ou des urines mousseuses avec des jambes gonflées. Là, on va regarder du côté des reins, ou encore des urines troubles avec des brûlures ou des envies fréquentes d'aller faire pipi, ça il faut penser bien sûr à l'infection urinaire. Et on file aux urgences quand il y a beaucoup de sang ou de caillots, quand il y a une impossibilité à uriner ou quand il y a de la fièvre, là ça n'attend pas. Et si vous êtes diabétique ou hypertendu, votre médecin surveille de toute façon toujours vos reins avec le bilan sanguin et urinaire. C'est un peu comme un contrôle technique des reins. Allez, aujourd'hui on parlait des reins, on parlera bientôt du foie. D'ici là, portez-vous bien.
0: Impeccable, merci beaucoup, merci pour tous ces conseils du quotidien à retrouver sur ici.fr, le docteur Kierzek. Bonne journée à tous et à demain bien sûr.
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0: Aïe aïe, dans cette société ultra connectée, comment recréer un lien réel avec les gens? C'est le sujet important, sérieux ce matin avec vous, Quentin Perthier.
1: Et oui, c'est vous qui avez la parole en France. Plus d'un salarié sur 5, 22% en gros, télétravaille au moins une fois par semaine selon une enquête de l'INSEE de 2025. Effectivement, société ultra connectée, c'est peut-être important de remettre l'humain au cœur de tout ça. Qu'est-ce que vous en pensez? Bien, vous nous appelez 05 46 50 67 68. Eric, on vous retrouve demain.
0: Demain, 6h pétante et puis dès 6h50 avec vous en tandem. C'est bien tout ça.
1: Allez,
0: bonne journée les amis, profitez bien. Salut.
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1: Nous sommes le lundi 5 octobre, il est tout juste 9h. journal présenté par Gorka Blanco.
11: Bonjour à tous, que va-t-il se passer aujourd'hui aux abords des lycées en France? La question est dans toutes les têtes à la veille d'une nouvelle journée nationale programmée. La situation va-t-elle rester calme ou alors complètement dégénérée et sombrer dans la violence comme c'était le cas vendredi? En tout cas, 400 à 500 établissements scolaires seront fermés aujourd'hui aux quatre coins du pays, totalement ou partiellement, car les conditions de sécurité ne sont pas réunies. Voilà ce qu'a expliqué hier le ministre de l'Éducation nationale, Édouard Geffray. À La Rochelle, la matinée va être banalisée aujourd'hui, c'est en tout cas ce qui est prévu. Donc les cours suspendus au lycée Saint-Exupéry afin de permettre un échange entre jeunes et adultes. Ça devait être le cas aussi au lycée Valin, toujours à La Rochelle, mais on nous signale que l'entrée principale est actuellement bloquée. Une situation de blocage que l'on retrouve aussi en ce moment du côté de Rochefort, devant le lycée Merleau-Ponty, avec là la circulation qui est déviée aux abords de l'établissement. Tous les lycées de Charente-Maritime sont censés être ouverts aujourd'hui. C'était en tout cas le vœu du rectorat.
1: Une dizaine d'élèves ont été placés en garde à vue vendredi à La Rochelle après des débordements.
11: Oui, ils ont tous été remis en liberté dans les heures qui ont suivi. Certains auteurs présumés des faits les plus graves ont quand même passé la nuit au poste avant d'être relâchés. Ils seront tous jugés prochainement pour des dégradations, des jets de projectiles contre les forces de l'ordre et aussi la plupart d'entre eux pour avoir eu le visage masqué dans des attroupements de manifestants en pleine rue à Angoulême. Là, c'est un lycéen mineur qui devra s'expliquer prochainement devant le juge pour enfants. Il avait visé les forces de l'ordre en fin de semaine dernière avec un mortier de feu d'artifice. Dans l'agglomération d'Angoulême, un jeune de 18 ans a dû payer une amende de 400 euros pour consommation de protoxyde d'azote. C'est la première application sur le terrain en Charente de la nouvelle loi Riposte qui permet de sanctionner ce nouvel usage comme stupéfiant. Une patrouille de la BAC a surpris ce jeune dans le quartier du Champ de Manœuvre à Soyaux samedi soir, en train de consommer du protoxyde dans sa voiture. Il avait à ses pieds plusieurs bonbonnes vides ainsi que des ballons. En plus de l'amende, le jeune automobiliste a été placé quelques heures en garde à vue.
1: Le foot, c'est la quatrième journée de la Ligue des Nations ce soir.
11: Les Bleus de Zinedine Zidane retrouvent la Belgique au Stade de France, trois jours après le match nul concédé à domicile face à l'Italie, partout. Coup d'envoi à Saint-Denis, 20h45. L'info d'ici, et on passe pour ce début de semaine en mode semaine bleue avec toutes ces initiatives pour valoriser la place des aînés dans notre société, comme dans cette résidence intergénérationnelle de Saint-Agnan, tout près de Rochefort. Le Claude Aliénor propose depuis le printemps dernier 21 logements du studio au T3. Quasiment tous sont occupés. Un lieu conçu et construit par un bailleur social associatif qui s'appelle Habitat et Humanisme. L'idée derrière, c'est d'accompagner des personnes au parcours de vie compliqué en leur donnant une seconde chance et en les mélangeant avec des retraités. Tous se croisent et échangent avec bonheur dans une grande pièce de vie partagée et sa terrasse. Julien Fleury.
12: Dorian est installé au Claude Aliénor depuis 6 mois, arrivé après le décès de sa mère, avec laquelle ce jeune homme de 34 ans, porteur d'autisme, avait toujours vécu à Rochefort.
13: Ça n'a pas été facile pour moi et pour la famille aussi, mais là maintenant ça va.
14: Qu'est-ce que ça impose de vivre tout seul?
13: Ça impose pas grand-chose en fait, parce que faire la cuisine, la vaisselle, tout seul, je sais faire en fait, la lessive aussi.
14: Et le plus qu'il y a ici, c'est cette pièce de vie là.
13: La salle commune exactement. On y fait pas mal d'activités, des jeux de société par exemple, des activités yoga aussi qu'on avait fait jeudi dernier. C'était sympa.
12: Une vraie solidarité entre résidents, précieuse également pour Maddy, 22 ans, qui a trouvé refuge ici avec son fils de 2 ans après des violences conjugales.
15: Ça fait du bien. On a l'impression que les engrenages qui étaient bloqués, les voisins mettent un petit peu d'huile et ça se débloque. Après, j'ai beaucoup de mal moi dans ma vie perso, donc j'essaye de régler certaines choses. J'apprends à me connaître.
12: Et pour cela, Maddy bénéficie aussi des intervenants sociaux qui se succèdent dans la résidence.
15: On est assez suivis, on ne nous laisse pas trop à l'abandon et ça me fait vraiment du bien d'être ici. Et pour la sécurité de mon enfant aussi.
12: Même témoignage chez Laurence, quelques décennies de plus, et une grande précarité financière depuis le décès de son mari, dont elle avait été l'aidante.
16: Avec toutes ces personnes, on se dit que finalement, tous les résidents qui sont là, on a tous des vies cabossées, mais qu'en fait, on peut rebondir. Et ça nous apporte la sérénité, la tranquillité, un peu de l'esprit pour se reconstruire et repartir sur quelque chose qu'on ne connaît pas encore.
12: Des vies cabossées que Marlène écoute de bon cœur. Pas de soucis financiers pour cette retraitée qui cherchait juste un logement proche de chez son fils, militaire à Saint-Agnan.
16: Ça ne me dérange pas du tout. Au contraire, on voit du monde, on est bien.
14: Quand vous voyez des parcours comme Laurence ou...
16: Beaucoup.
14: Il y a des gens qui ont vraiment souffert avant.
16: Oui.
14: Qu'il y ait un lieu comme ça pour les aider à se reconstruire, c'est bien?
16: Non, moi c'est bien. Moi j'étais mère célibataire. Maintenant je suis bien. Mais je l'ai passé ce qu'ils ont passé. Donc je suis très bien ici.
12: Marlène qui participe à toutes les activités et qui apprécie ce bâtiment tout neuf, même si elle concède avoir eu un peu chaud cet été.
16: Oh, ça a été, oui, et il manquerait un peu de clim.
11: Voilà le message passé dans cette résidence de Saint-Agnan. Habitat Humanisme avait déjà ouvert un projet du même type, une résidence intergénérationnelle à Royan avec succès. Deux autres projets sont également à l'étude, l'un à Saint-Cendre près de La Rochelle et enfin l'autre à La Rochelle même au niveau de l'ancien cloître du couvent des Augustins. Je vous vois, Quentin, à l'autre bout du studio, complètement ébloui par ce beau soleil.
5: Ah oui.
11: Soleil d'été, alors qu'on est le 5 octobre.
5: Il fait encore très beau aujourd'hui. Vous le dites, le soleil brille toute la journée. Gorka, ce n'est presque pas normal autant de chaleur. Parce que ce matin, il fait encore très doux, en 14 jusqu'à 18 degrés au réveil, avant de retrouver des températures en baisse. Cette semaine, il fait encore très chaud, jusqu'à 29 degrés pour les maximales. Des températures qui sont au-dessus des valeurs normalement observées. Sur les îles, on attend 25, à Royan 26, La Rochelle, Sainte, Cognac, Angoulême 27 degrés. À Saint-Jean-d'Angély et Blanzac, Porcheresse, jusqu'à 28 degrés. Et puis d'ailleurs, à La Rochelle aujourd'hui, la pleine mer est prévue à 13h49. Merci Gorka pour ces informations. Aujourd'hui, on vous retrouve demain. Prochain point sur l'actu, d'ailleurs, c'est 10h.
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5: Ici La Rochelle, on vous accompagne sur les routes des Deux-Charentes. À Rochefort, la circulation est déviée, on le disait, aux abords du lycée polyvalent régional Merleau-Ponty. Et puis je regarde toujours vos messages sur le WhatsApp de la radio. Il y a un peu plus de 20 minutes, on nous a envoyé, je cite, ce matin, je déconseille de passer par le tunnel des parcs devant et devant le lycée Jean Dauté à La Rochelle. Impressionnant et risqué, car déjà des barricades et beaucoup de jeunes bien réveillés. J'ai préféré faire demi-tour, des voitures de police sur le parking et sur l'avenue, pas rassurant tout ça. Merci pour vos messages. Et puis quelques ralentissements aussi à vous signaler de mon côté sur la départementale 137 entre Étré et Châtelaillon-Plage. Ici, c'est 11 minutes de bouchon. Et sur la Nationale 11, en arrivant à La Rochelle, c'est 5 minutes de ralentissement. Vous pouvez nous appeler à tout moment pour ça aussi, parce que vous êtes nos yeux sur les routes. 05 46 50 67 68.
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5: Bienvenue, c'est une nouvelle semaine qui commence. Et comme toujours à cette heure-là, ici, c'est vous qui avez la parole. 6 utilisateurs sur 10 estiment passer beaucoup trop de temps connectés. 59% des utilisateurs réguliers des réseaux sociaux estiment que leur temps d'écran est excessif. Alors, dans cette société dans laquelle nous vivons, un peu connectés, ultra connectés, comment recréer un lien réel entre les gens? C'est le sujet d'aujourd'hui. Qu'est-ce que vous en pensez? Qu'est-ce que vous avez mis en place, vous, pour faire face à ce fléau? Est-ce que vous avez, je ne sais pas, interdit le téléphone à table? C'est une des mesures que vous avez peut-être envisagées. Jusqu'à 10h, ici c'est vous qui avez la parole. Vous nous appelez maintenant, 0146 50 67 68. Vous pouvez aussi nous laisser un message sur le WhatsApp de la radio. C'est le même numéro.
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5: Mathilde Assen, vous êtes bénévole administratif pour le Bocal. Bonjour. Merci beaucoup d'être avec nous. Le Bocal, c'est une asso sur l'île de Ré. C'est un agitateur de liens sociaux, événements, ateliers, accompagnement pour toutes les familles. C'est quoi la genèse de ce lieu, le Bocal, Mathilde?
18: Eh ben, ça part avant toute chose peut-être d'un besoin qui est constaté chez les parents de jeunes enfants qui se retrouvent souvent quand même assez isolés, seuls face à leur parentalité, face à leurs doutes, qui ont parfois du mal à rencontrer aussi les bonnes personnes, celles qui vont les aider, celles qui vont les écouter, celles qui vont les soutenir, celles qui vont pas les juger aussi, peut-être, pas les conseiller de manière non sollicitée. Et donc, l'envie de créer un espace qui permet aux familles de trouver de la chaleur, de trouver de l'accueil, de trouver de l'écoute, du soutien, et puis surtout de la légèreté,
5: de l'humain,
18: des animations, du lien, des choses qui se créent, des choses qui se discutent, et puis tout ça dans un lieu agréable où on peut boire un café, on peut chiner des petits habits pour ses enfants en seconde main, et on peut un peu nourrir le lien avec d'autres gens, avec d'autres parents, avec d'autres adultes, avec d'autres enfants, au travers d'ateliers, d'animations, d'événements, de projections, enfin voilà, de plein de choses en intérieur, en extérieur, en fonction des moments, des saisons, pour se retrouver et puis créer des occasions aussi.
5: Ça s'appelle Le Bocal, c'est situé sur l'île de Ré, le lien, l'humain, remettre l'humain au cœur de tout ça, c'est ce qu'on va tenter de faire, en tout cas ce matin.
1: Le bocal, vous restez avec nous, hein, Mathilde, pendant toute l'heure. On attend vos appels, vous réagissez ce matin concernant ce sujet. Comment est-ce qu'on recrée du lien entre les gens? Qu'est-ce que vous en pensez? Vous nous appelez 05 46 50 67 68.
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0: 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C'était Bernard Lavilliers.
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3: Vous écoutez Ici La Rochelle. Merci beaucoup de nous avoir choisi ce matin avec ce sujet. Une étude américaine publiée dans la revue Perspective on Physical Science révèle une baisse continue du nombre de mots prononcés chaque jour depuis 2005 sous l'effet des échanges numériques et l'aide de la disparition des petites conversations du quotidien. Avec cette société ultra connectée, justement, comment faire pour remettre du lien entre les gens? C'est tout le sujet ce matin. Pour ça, vous nous appelez 05 46 50 67 68. Pour en parler avec nous, je ne suis pas seul ce matin. Il y a une administratrice, une bénévole pour Le Bocal sur l'île de Ré. C'est une asso. C'est Mathilde qui est avec nous. Et puis, on est allé voir dans les commandes, dans les rues, on est allé vous rencontrer. Est-ce qu'on a définitivement perdu l'habitude de se parler en vrai? On vous a posé la question entre le télétravail, les visios, les messages. Le face-à-face est-il en voie de disparition? Justement, voici ce qu'en pense Aurélie.
4: Alors moi je trouve que c'est bien vrai. Malheureusement chez les jeunes, mais même les moins jeunes, entre 30 et 35 ans, on a facilement l'habitude de sortir les portables. Et c'est vrai que du coup on perd l'authenticité des conversations. Je trouve ça dommage, ouais.
3: Est-ce que vous aussi, Mathilde, vous avez ce retour-là des personnes qui viennent vous voir au Bocal ou pas?
5: Oui, je pense que c'est des discussions qu'on a quand même assez souvent autour de la qualité peut-être aussi des échanges et de la possibilité de rentrer vraiment en contact avec les gens sans chercher toujours à créer du contenu, à se montrer et à ne montrer finalement qu'une jolie façade de ce qu'on est et peut-être à aller chercher du sincère, du vrai et peut-être parfois même ainsi à être un petit peu bousculé dans ce qu'on a l'habitude de regarder, de lire et d'aller chercher un peu d'altérité dans tous ces conseils, dans toutes ces discussions qu'il peut y avoir sur les différents réseaux et puis peut-être parfois juste dans les liens, être un peu plus ensemble pour de vrai et pas toujours l'esprit un petit peu ailleurs et dans la difficulté en fait d'être vraiment disponibles les uns pour les autres parce que toujours partout et ici en même temps.
3: Pourquoi est-ce que c'est important pour vous d'être bénévole au Bocal? Pour ces raisons-là, justement?
5: Je pense que oui, ça vient nourrir un besoin d'être en connexion avec des gens. Ça vient certainement aussi chercher l'envie d'aider à, je dirais pas solutionner, mais en tout cas apporter quelque chose face à ce qui est peut-être un problème aujourd'hui dans la société d'une manière générale, d'un point de vue des familles et de moi je suis maman aussi et que voilà pouvoir trouver des endroits comme ça où on peut être en lien avec des personnes qui sont là et qui nous permettent aussi de partager des moments familiaux avec tout ce qui est prévu pour autour et des choses qui nous font sortir de chez nous de manière agréable, c'est chouette.
3: Il y a un événement qui a pas loupé d'ailleurs tout prochainement.
5: Oui, exactement, là démarre un nouveau cycle de réflexion dans l'association proposé tous les ans avec des sujets qui changent et là cette année ce sera sur des discussions autour de la question du genre et donc ça démarre ce week-end avec samedi une projection dans les locaux du Bocal à la Quarde associée à une petite animation créative et puis dimanche ce qu'on appelle la rue aux enfants, c'est-à-dire que la rue devant le local de l'association dans la Quarde sera entièrement sécurisée, animée avec joie pour que les enfants, les familles puissent profiter pleinement des espaces. Et donc voilà, ça continue après sur le week-end du 25-26 avec toujours des animations autour de ce sujet et de se questionner sur le genre et comment on aborde le genre dans l'éducation avec les enfants, les familles et tous ceux qui sont intéressés par le sujet parce que ça ne concerne pas que les familles.
3: Ce genre de moment, c'est l'exemple presque parfait pour recréer du lien entre les gens. Comment recréer un lien réel entre les gens? C'est le sujet ce matin avec cette société ultra connectée dans laquelle nous sommes. Qu'en pensez-vous? Vous nous appelez en 05 46 50 67 68.

0: en concert chez nous. Ici, ce sera directement à Angoulême le 27 novembre prochain. D'ailleurs, il reste des places. Aujourd'hui, c'est vous qui avez la parole et comme tous les jours jusqu'à 10h. Smartphone et applications, les messages écrits et les interactions virtuelles remplacent une partie des échanges verbaux et des discussions fortuites. Alors justement, comment est-ce qu'on recrée un lien réel entre les gens? C'est vous qui avez la parole jusqu'à 10h, 05 46 50 67 68. J'attends vos appels.
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2: Vous écoutez Ici La Rochelle, ça fait plaisir le matin jusqu'à 10h. Ici, c'est vous qui avez la parole avec cette grande question aujourd'hui. Comment est-ce qu'on peut recréer du lien entre les gens? Vous nous appelez 05 46 50 67 68. Alors, il y a une étude qui montre que la synchronisation entre deux cerveaux chute drastiquement en visioconférence par rapport au face-à-face. Aujourd'hui, donc, c'est vous qui avez la parole, mais je suis pas seul en studio pour en parler. Hein. Mathilde Lassène, bénévole administratrice pour le bocal sur l'île de Ré, est avec moi. Est-ce que ça vous arrive parfois, vous, d'avoir testé ces visioconférences et de vous rendre compte que oui, effectivement, le rapport est vraiment pas le même?
3: Ah oui, oui, complètement.
2: C'est un exemple parmi tant d'autres.
3: Oui, tout à fait. Ah, oui, je trouve que vraiment, on est assez vite capté par d'autres choses, déjà parce que souvent on est derrière nos écrans où on peut faire mille choses à la fois. Donc je pense qu'on n'est pas très souvent à juste regarder ce qui se passe dans la visioconférence, et on a plutôt tendance à tourner notre esprit vers plusieurs choses en même temps.
2: Et même en réunion, parfois, même que cette réunion est en présentiel, parfois voilà, chacun est avec son téléphone, même si c'est pour travailler, on écoute plus ou moins ou différemment la personne qui est en face de nous.
3: Ouais, complètement. Puis peut-être qu'on s'en rend pas compte qu'à ce moment-là, on n'a pas la même qualité d'écoute, en tout cas, et qu'on s'est habitué à cette polyvalence de communication, à être là, à être ailleurs.
2: Et même la prise de notes, hein. Admettons, là, c'est prouvé que la kinesthésie, quand on écrit, le cerveau retient bien mieux que lorsqu'on tape simplement sur son téléphone, par exemple.
3: Oui. Bon, moi, je suis la première à avoir ce genre de mémoire, donc oui, complètement. On a besoin d'écrire et d'ancrer en fait les choses, peut-être plus que ce qu'on fait maintenant, et qu'on est donc jamais vraiment au même moment avec une personne. Enfin, on est toujours, même je pense au quotidien, hein, avec nos téléphones dans les poches, les messages, ça vibre. Enfin, finalement, est-ce qu'aujourd'hui il existe encore des moments où on est vraiment avec
2: Ah oui, au bocal. Quelle question.
3: Oui, au bocal, évidemment. On essaye en tout cas de conserver ça et d'avoir un vrai lien, une vraie connexion avec les gens. Mais c'est difficile, force est de le dire, parce qu'on est vraiment immergé là-dedans, et nous, au bocal, la question qui peut se poser, c'est plutôt qu'est-ce qu'on transmet à nos enfants, parce qu'après tout, ils font souvent ce qu'ils voient, pas tellement ce qu'on leur dit. Et donc à partir de là, qu'est-ce qu'on leur montre, nous, les adultes, et comment est-ce qu'on interagit avec le monde qui nous entoure, et qu'est-ce qu'on veut pour eux? Et c'est peut-être là ce que nous, on vient un petit peu discuter dans ce qu'on propose, et de redonner un espace où tout ça devient possible, parce que les enfants peuvent aussi s'occuper avec des tas de choses, parce qu'on peut partager par la créativité aussi les activités manuelles, par les discussions, et donc on essaye de provoquer quand même encore des moments comme ça, oui.
2: C'est connu en zéro écran avant 3 ans. Voilà, cette donnée, je sais plus qui l'a recommandé. Mais bon, c'est vrai que plus tard, les enfants commencent les écrans, mieux c'est. Comment est-ce qu'on recrée un lien réel entre les gens? Vous avez la parole ce matin jusqu'à 10h. Vous nous appelez 05 46 50 67 68.

0: Vous écoutez Ici La Rochelle, très bon matin avec Elton John.
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0: Ah, grand moment. Aujourd'hui, on parle dans cette société ultra connectée de savoir comment est-ce qu'on fait pour recréer du lien entre les gens. Jusqu'à 10h, c'est vous qui avez la parole. Au 05 46 50 67 68. Le vrai, faux, on en parle avec mon invité. Aujourd'hui, Mathilde, vous travaillez pour le Bocal sur l'île de Ré. C'est une association. À chaque fois, je donne des phrases et vous me dites si ces idées reçues sont plutôt vraies ou elles sont plutôt fausses. Vous êtes prête?
2: Je suis prête.
0: Alors, on y va, c'est parti. Première phrase. Pour créer du lien, il faut se rassembler. Est-ce que c'est vrai ou est-ce que c'est faux?
2: Je pense que c'est vrai.
0: Pourquoi est-ce que ce serait plus vrai?
2: Bah, c'est difficile de créer du lien tout seul. Donc, après, derrière rassembler, ça peut être un petit rassemblement. On a plutôt tendance à associer ce mot à des grandes masses de personnes. Mais je pense que oui, ouais, il faut être ensemble.
0: C'est important. Pour faire du lien. Être au même endroit, c'est être ensemble. Est-ce que c'est vrai ou est-ce que c'est faux?
2: Ça, je pense que c'est plutôt faux.
0: Ah oui.
2: On l'a bien évoqué d'ailleurs juste avant.
0: Avec notamment les téléphones par ou exemple. Les choses qui viennent brouiller les interactions, c'est ça?
2: Oui, tout à fait. C'est. La multiplication des liens simultanés, je ne sais pas si on peut dire ça comme ça. C'est quand on est dans la même pièce, mais on peut avoir le cerveau qui est complètement sur autre chose.
0: C'est pas parce qu'on est physiquement ensemble qu'on est mentalement connecté ensemble. Dernière phrase, avec les réseaux sociaux et les groupes de parents, les familles ne sont plus isolées. Est-ce que c'est vrai ou est-ce que c'est faux?
2: Alors ça, c'est complètement faux. Ça fait même peut-être l'effet inverse avec la multiplication des informations, avec la multiplication des images et souvent malheureusement des très belles images aussi autour de ce que c'est qu'être famille, être parent. Bah, on peut avoir tendance à rentrer dans un isolement complexé et plein de questions qui finalement trouvent pas de réponse et trouvent même plutôt du mal-être dans toutes ces surinformations et cette surexposition de belles images, voilà.
0: On va avoir l'occasion d'en parler, effectivement. Maintenant, on se compare à l'échelle internationale. Ça n'aide pas, en tout cas, les familles à se projeter. Comment on recrée du lien entre les gens? Vous nous appelez, c'est le sujet aujourd'hui, 05 46 50 67 68. C'est vous qui avez la parole jusqu'à 10h.
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0: Un petit plan sur la météo, il fait encore très beau aujourd'hui. Le soleil brille toute la journée avec des températures douces. Au réveil, on l'a vu, hein, entre 14 et 18 degrés. Et avant de retrouver des températures en baisse cette semaine, il fait encore très chaud. Aujourd'hui, jusqu'à 29 degrés sur les îles 25, à Royan 26, La Rochelle, Sainte, Angoulême 27 degrés, à Saint-Jean-d'Angély et Blanzac, Porcheresse jusqu'à 28. Aujourd'hui d'ailleurs, à La Rochelle, pleine mer, à 13h49.
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0: Tiens, bon, on parlait de famille, la mère à Titi. Voici Renaud. Très bon matin.

0: La mer à Titi, un titre de Renaud, vous écoutez ici La Rochelle.
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0: Ici c'est vous qui avez la parole jusqu'à 10h. On vit dans une société ultra connectée. Comment est-ce qu'on fait pour remettre du lien entre les gens? Vous pouvez venir pour en parler, 05 46 50 67 68, ou laisser un message sur le WhatsApp par exemple de la radio. On en a parlé à 8h30 dans l'info d'ici. Un nouveau dynamisme touche la commune de Croix-Chapeau, près de 1500 habitants qui se trouvent entre La Rochelle et Surgères. Les nouveaux habitants voulaient davantage d'activités sportives et culturelles sur place. 6 mois après les élections, la mairie les a entendus, a multiplié par 2 ces activités, de quoi attirer 110 adhérents supplémentaires dans les assos locales. Vous avez bien sûr les infos sur ici.fr. De 1989 à 2014, Daniel Mermet anime sur France Inter Là-bas si j'y suis. Il débutait son émission par les auditeurs qui laissaient des messages sur le répondeur de l'émission, ce qui provoquait un ton très libre et plus posé qu'une conversation à bâton rompu.
3: Voilà, des messages, d'autres messages sur le répondeur de là-bas si j'y suis au 01 56 40 37 37.
4: Daniel, ton émission, c'est ma bouffée d'émotion, c'est ma bouffée de rire, de révolte et de colère. Chapeau, l'énergumène. Mais est-ce politiquement correct? Et puis, les deux dernières sur la vieillesse. Or, moi, je m'intéresse à la naissance. Et en les écoutant, j'ai eu le sentiment d'avoir bouclé une boucle. Parce que, mot pour mot, pratiquement, ce qui a été dit sur la mort, sur la vieillesse, pourrait être dit sur la naissance dans notre pays moderne. Naissance aseptisée, les toubibs habillés comme des cosmonautes avec leurs gants blancs, on ne touche pas trop le bébé, on ne touche pas la femme, technique, médication envahissante, et puis des impératifs économiques. Il faut bien rentabiliser les appareils. Bref. Une naissance et une mort déshumanisée.
0: C'est une archive de l'INA. On voit bien ici que les messages sur répondeur apportaient un côté très humain à l'émission. Aujourd'hui, vous, est-ce que vous portez le même regard dans cette société ultra connectée? Comment est-ce qu'on recrée du lien entre les gens? C'est vous qui avez la parole, 05 46 50 67 68. Je suis avec Mathilde Lasso du Bocal depuis 9h pour évoquer ce sujet. C'est vrai que c'est assez drôle. Là, on parle des messages que les gens laissent et ça apportait un côté très humain. À aujourd'hui, on a tendance à penser que tous ces messages, l'utilisation du téléphone, ça a tendance à faire l'inverse, notamment dans les lycées. C'est pour ça que c'est interdit depuis cette année.
5: Bah oui, je pense que c'est vrai que c'est assez étonnant comment les choses s'inversent. C'est peut-être aussi la facilité d'utilisation qu'on a aujourd'hui de toute cette digitalisation qui rend la vie d'avant sans tout ça un peu ennuyeuse en fait. Donc est-ce qu'aujourd'hui on arrive encore à avoir une conversation sans être partout, sans s'ennuyer en fait, parce que on a ce besoin-là. Nos cerveaux savent plus rester focus sur une seule chose et rester disponible entièrement pour quelqu'un, et qu'on a toujours l'envie en fait d'aller vérifier une notification, est-ce qu'on a eu un appel, est-ce qu'on a eu un mail, et ce truc-là est très fort, je pense, surtout chez les jeunes qui ont grandi avec ça, oui.
0: Et hors antenne, on en parlait, les pays nordiques, eux, sont souvent en avance, en fait, par rapport à nous, sur certains sujets comme ceux-ci, par exemple.
5: C'est vrai qu'ils ont une approche de l'éducation qui est vraiment drastiquement différente, et je dirais même une vision de la société et de la famille dans la société, et de l'enfant dans la société qui est complètement différente. Et ça passe avant toute chose par le regard porté sur les enfants et comment on se place à leur hauteur en permanence. Et donc c'est vrai que sur cette question-là de la digitalisation, on parlait tout à l'heure de ce qu'on allait leur laisser, leur donner, leur montrer. Bah là-bas, en se mettant à leur hauteur, on comprend vite que c'est peut-être pas une très bonne idée, nous adultes, d'être en permanence multiconnectés.
0: C'est facile de dire à son enfant ne sois pas connecté, arrête avec les écrans, si nous-mêmes on est sur notre téléphone.
5: C'est compliqué pour eux de comprendre cette contradiction, en tout cas. Qu'il soit d'ailleurs très petit ou très grand, je pense que la contradiction est pas simple à comprendre. Quand on nous demande quelque chose alors que la personne qui nous le demande fait l'inverse, c'est pas très intuitif de le suivre. Donc oui, c'est une vraie question de savoir comment on se positionne par rapport aux enfants.
0: Qu'est-ce que vous avez mis en place, vous? Pour ça, vous nous appelez, vous êtes les bienvenus. 05 46 50 67 68. Dans les prochaines minutes, il y a Mickaël Stora, psychologue, psychanalyste, cofondateur de l'Observatoire des mondes numériques en sciences humaines et auteur de réseaux sociaux, enfin réseaux asociaux, aux éditions Larousse, qui sera notre invité. C'est à suivre.
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0: $10 avec William Scheller. Bon, j'ai commencé à le chanter hors antenne. Heureusement que je ne l'ai pas chanté à l'antenne parce que c'est pas ça les paroles. Hein. Pas du tout.
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0: Merci d'être avec nous. Vous écoutez Ici La Rochelle. Il est 9h49. Ça fait déjà presque une heure qu'on est ensemble sur ce sujet. Comment est-ce qu'on fait pour recréer du lien entre les gens? Pour ça, je ne suis pas seul. Je suis avec Mathilda Sen, bénévole administratrice pour l'asso Le Bocal sur l'île de Ré. Vous avez la parole au 05 46 50 67 68. Marie-Vonne, vous nous avez appelé. Bonjour Marie-Vonne.
3: Bonjour à tous, et c'est de très belles émissions que vous faites.
0: Avec grand plaisir, tous les matins, c'est vous qui avez la parole. Alors, comment est-ce qu'on fait pour recréer du lien, selon vous, Marie-Vanne?
3: Eh bien, pour recréer du lien, il faut déjà s'abstenir de prendre toujours le téléphone. Le lien, c'est le vis-à-vis, le toucher, débattre de choses et tout, mais surtout pas ni le téléphone, ni ces nouveaux instruments qui ont... éloigner beaucoup de gens, même la famille. Moi, je vois, je suis âgée maintenant, et ben, les enfants laissent des messages, alors j'entends leur voix, c'est tout. Je ne les vois pas. J'ai besoin de voir. Je sais que les enfants travaillent, je sais tout ça. Et nous, comment on faisait dans le temps? Même si on avait un téléphone, on se déplaçait. Et là, je pense que s'il y a beaucoup de conflits dans le monde, c'est ce manque cette communication qui n'est que par téléphone.
0: Marie-Vonne, vous avez bien raison de le dire et de le souligner, le débat, le toucher, et notamment dans les familles, parfois, peut-être que Mathilde, vous le voyez, ce genre de conflit naître avec, comme disait Marie-Vonne, le manque de liens réels.
4: Oui, je pense surtout quand on touche à la question de l'intergénérationnel, je pense que c'est quelque chose, malheureusement, qu'on constate, que la génération plus jeune peut être très très débordée, très occupée et ne pas s'attarder, malheureusement, sur les générations précédentes et tout ce qu'elles ont à transmettre. Avec Le Bocal, c'est quelque chose que justement on essaye de bousculer, et ça nous tient vraiment à cœur de travailler l'intergénérationnel. Oui. et de pouvoir montrer et aux enfants, aux familles, à tout le monde qu'on a tellement de choses à se dire les uns les autres et à se transmettre. Et je suis d'accord, ça passe par se voir, ça passe par par toute l'expérience en fait d'une rencontre en personne. Et je pense malheureusement qu'on en revient à cette surstimulation qu'on a autour de tous ces outils qui nous laissent à penser peut-être que ces vrais liens, surtout quand ils sont lents, quand ils sont racontés, quand ils racontent des histoires d'avant, peuvent être un peu ennuyeux et malheureusement on n'en voit plus la richesse. Donc il faut renouer avec ça, c'est important.
0: Les petits-enfants, les enfants qui m'écoutaient, allez voir vos parents, allez voir vos grands-parents plutôt que de les appeler s'ils sont à quelques dizaines ou vingtaines de kilomètres aux alentours. Je veux dire, effectivement, comme dit Marie-Vonne, ça ne coûte rien. Merci beaucoup de nous avoir appelés chaque matin, vos appels font plaisir. Nous sommes avec Mickaël Stora, psychologue, psychanalyste, cofondateur de l'Observatoire des mondes numériques en sciences humaines et auteur de Réseaux Asociaux aux éditions Larousse. Aujourd'hui, quels besoins prioritaires comblent les réseaux sociaux chez nous? Alors, à quoi servent-ils aujourd'hui?
5: Des premiers temps des réseaux sociaux, bon, disons les choses Facebook, puis TikTok, on voit bien les évolutions, on voit que malheureusement, les réseaux sociaux ont une tendance à capitaliser d'une certaine manière sur nos frustrations. Il y avait cette idée de départ qui était au fond, enfin, libérez-vous, libérez la parole, dites réellement qui vous êtes. Pour arriver finalement 20 ans, 30 ans plus tard, comme un outil marketing, comme une manière de s'idéaliser en répondant à des modèles sociétaux qui finalement nous rappellent sans cesse qu'on n'est jamais vraiment à la hauteur. Je crois que les réseaux sociaux sont devenus des réseaux asociaux.
0: Ouais. Et justement, en nous enfermant dans ces bulles algorithmiques, est-ce que les réseaux finalement ne créent pas une illusion de connexion tout en renforçant la solitude, ce qu'on disait avec Mathilde?
5: On va me proposer des amis ou des suggestions de contenu qui correspondent profondément à ce que j'aime, ce que je suis, peut-être même mes appartenances religieuses et autres. Ce qui est terrible, parce que finalement... c'est une manière de cliver les uns des autres, même aussi en termes d'opinion. Alors que, justement, l'enrichissement, c'est la différence, même si elle dérange. Les bulles algorithmiques, d'une certaine manière, finalement enfermé les individus, les ont même retranchés d'un point de vue, je dirais, de leur pensée, mais aussi en provoquant une forme d'espace de solitude où nous sommes dans cette forme d'illusion d'être ensemble alors qu'on est profondément seul.
0: Oui, les réseaux sociaux sont devenus le terrain de jeu de notre santé mentale face à la saturation, la désinformation, à la polarisation. Le modèle actuel des réseaux sociaux touche à notre vie personnelle, mais bien plus largement aux enjeux politiques.
5: Que ça soit la nuance, que ça soit la contextualisation, que ce soit la compréhension véritablement de telle ou telle source d'information disparaît au profit d'un message qui vient confirmer véritablement que j'ai bien raison et que les autres ont tort. Donc oui, ces réseaux sociaux-là, à travers ces nouveaux types d'algorithmes, ont des effets assez néfastes sur notre démocratie et sur notre capacité à pouvoir quelque part nous rassembler, parce que c'est aussi dans la différence qu'on peut se rassembler.
0: Merci beaucoup, Mickaël Stora, psychologue, psychanalyste, cofondateur de l'Observatoire des mondes numériques en sciences humaines. Allez, dans un instant, on revient avec notre invitée Mathilde pour conclure sur ce grand sujet du jour.

0: avec Shakira, en feat avec Burna Boy.
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0: Eh oui, depuis 9h, on en discute de savoir comment est-ce qu'on peut faire pour recréer du lien entre les gens. Pourquoi est-ce que c'est si important chaque jour? C'est vous qui avez la parole. J'étais pas seul. J'étais avec Mathilde Hassen, bénévole administratrice pour le Bocal sur l'île de Ré. D'ailleurs, Mathilde, ce qui est important de dire, c'est que ce week-end, on déconstruit les préjugés avec une projection et la rue aux enfants. Vous avez les infos sur assolbocal.com. Et le week-end du 29, il se passe quoi?
2: C'est le week-end du 24-25 octobre où on continue sur ce cycle Fais pas genre. Si on imaginait une société sans discrimination sexiste, avec des discussions pour dépasser les peurs, protéger les enfants, sur les évars notamment, et puis encourager la mixité, on espère, avec un match du 21e siècle, pour mettre un peu de sport dans tout ça.
0: Marie-Vonne qui nous a appelé, nous a rappelé, Dieu, comment c'était important de justement mettre les discussions au cœur des choses. Merci beaucoup Mathilde d'être passée
2: nous voir. Merci à vous de nous avoir invité.
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0: Ça y est, il est 9h59. Oui. Il est grand temps.
4: Pile poil, à l'heure. Je regarde, c'est 10h. 10h
0: à l'instant,
4: c'est pile poil.
0: Vous allez bien, David?
4: Ça va, comme un lundi. Il va faire beau aujourd'hui.
0: Eh ben oui, effectivement, grand soleil aujourd'hui, c'est prévu.
4: Ouais, du côté du Nord Charente, dans un instant, à Tusson, on va apprendre à faire du bon foie gras, notamment.
0: Waouh, ouais, ça me donne déjà faim.
4: Mais
0: déjà
4: ça, le foie gras, ouais. Il y a les fêtes qui arrivent déjà. Enfin bref, il n'y a pas que ça, bien sûr. C'est le spécialiste du foie gras de canard dans un instant, la maison de Charente. Un petit coup de projecteur sur son savoir-faire dans un instant.
0: Tout ce qui fonctionne, c'est avec vous tous les jours entre 10h et 11h.
4: Merci Quentin, à demain.
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4: C'est donc lundi aujourd'hui, 5 octobre, il est 10h et une poignée de secondes. On n'est pas trop à la bourre. Le journal maintenant présenté par Gérald Paris. Bonjour Gérald.
5: Bonjour David, bonjour à tous. Le mouvement des lycéens et avant une nouvelle journée d'action nationale prévue demain, il y a déjà une mobilisation ce lundi dans les deux Charentes. La préfecture de Charente-Maritime visait l'ouverture de tous les lycées aujourd'hui. À La Rochelle, au lycée Valin, l'entrée principale est bloquée, mais un accès secondaire est possible. À Angoulême, des tirs de mortier ont été entendus à proximité du lycée Marguerite de Valois. En France, 400 à 500 établissements sont fermés, mais à La Rochelle, le dialogue mise en avant ce matin au lycée Saint-Exupéry. Les cours sont suspendus pour permettre aux élèves de discuter de leurs revendications entre eux, mais aussi avec les professeurs et l'administration. Et puis la dizaine d'élèves placés en garde à vue vendredi à La Rochelle après les débordements ont depuis tous été remis en liberté. Certains, après une nuit de garde à vue tout de même, ils seront convoqués ultérieurement devant la justice pour des faits de dégradation, de jet de projectiles contre les forces de l'ordre ou plus simplement pour avoir eu le visage masqué durant des attroupements. On en sait plus ce matin sur l'accident de samedi à Saint-Thierry, près d'Angoulême, qui a causé des blessures graves à un enfant de 8 ans au niveau de la bretelle d'accès à la RN10. C'est la mère du petit âgé de 37 ans au volant de la voiture qui, pour une raison inconnue, a perdu le contrôle du véhicule. Il a percuté un camion circulant sur la Nationale 10 en direction de Bordeaux. Le chauffeur du poids lourd a été mis hors de cause, selon plusieurs témoins. L'enfant de 8 ans souffre d'un traumatisme crânien et il est toujours aujourd'hui pris en charge au CHU de Bordeaux. Ses jours ne sont pas en danger, selon les médecins. Enfin, en rugby, le Stade Rochelais perd une place au classement du top 14 après leur victoire bonifiée sur Clermont-Ferrand ce week-end. Les Maritimes étaient 6e du top 14 et passent à la 7e place ce matin après la large victoire de Montpellier sur Toulon hier soir, 28-0. Toulouse est en tête du championnat devant Pau et Bayonne. La Rochelle est à 6 points du leader.
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0: Il y a du rap de soleil, mais ouais. Ça va pas durer.
4: Non, mais aujourd'hui ça va bien cogner même. Hein. Les températures à la hausse, nous dit Météo France, du grand beau soleil jusqu'à ce soir, demain matin également. Et cet après-midi, on attend entre 27 et 29 degrés pour les températures sous abri dans les terres et pour un 5 octobre hein, jusqu'à 29 degrés dans la région de Jonzac ou encore de Gémozac. Un petit peu moins sur le bord de mer, mais quand même 24 degrés sur les îles de Ré et d'Oléron. Demain matin, encore du grand beau soleil, mais effectivement, demain, progressivement, des nuages vont revenir et devraient même apporter quelques averses demain après-midi.
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4: Ici, ça marche jusqu'à 11h. C'est le rendez-vous des fiertés locales, des bonnes idées, des pépites hein, en Charente comme en Charente-Maritime, initiatives, entreprises, artisans, loisirs, événements, des lieux aussi à découvrir. Et ce matin, c'est une maison de Charente que je vous invite à découvrir dans cette maison de Charente à Tusson exactement. Jean Poux et son équipe y cuisinent, y fabriquent des très très bonnes spécialités de canard et de foie gras et ça marche depuis des années maintenant. N'oubliez pas aussi qu'on en apprend aussi chaque matin hein, sur l'histoire des deux Charentes avec la chronique de Vincent Bretagnol aux alentours de 10h45. Vincent qui va nous parler dans un instant du jardinier préféré de Louis XIV, un Charentais né à Chabanais. Mais juste avant de retrouver notre artisan spécialiste du foie gras de canard en Charente, voici pour la musique Thelma Houston.
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0: du souffle, hein.
1: Eh ouais, Thelma Houston à l'instant sur Ici La Rochelle. 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
1: Et ce matin, direction Tusson, dans le nord de la Charente, où le canard se cuisine presque sous toutes les formes. Un foie gras, confit, rillettes, grillons, pâtés, farcis charentais, même andouillettes de canard, et ce depuis 1988. La maison de Charente perpétue un savoir-faire artisanal. C'est une histoire familiale, hein, aujourd'hui, poursuivie par Jean Poux, qui a repris l'entreprise créée par son papa. Il est avec nous dans Ici ça marche. Bonjour Jean Poux.
4: Oui, bonjour.
1: Ouais, vous avez grandi donc dans cette maison de Charente qui a été créée par votre papa Philippe, si je dis pas de bêtises. Quels souvenirs vous gardez, vous, de cette enfance au milieu des terrines, des conserves, des cuisines? Ouais, c'était quelque chose qui vous attirait déjà enfant ou pas?
4: Oui, c'est vrai que très vite on a été nourri au foie gras, nourri au canard.
1: Ouais.
4: Donc c'est pas forcément désagréable, donc on a été inculqué avec mes frères et sœurs au bon produit. L'entreprise en plus a été créée dans les anciennes écuries de notre arrière-grand-père, donc voilà, c'est une histoire de famille qui continue.
1: Ouais, c'était une évidence donc pour vous, hein, vous n'avez pas eu besoin de faire votre propre chemin ou de faire autre chose et de revenir à Tusson, non, vous étiez programmé, j'allais dire, pour continuer l'entreprise familiale, forcément.
4: Alors, pas forcément, non. En fait, moi, j'ai plutôt une formation de cuisinier, donc j'ai appris dans des restaurants pas très loin.
1: Ouais.
4: Et puis après, en fait, au moment de la transmission, notre père nous a proposé, avec ma belle-sœur, d'essayer de reprendre la boutique. Et puis, finalement, ça nous a tout de suite plu. Et voilà.
1: Votre belle-sœur, c'est Maud, hein, c'est ça, Maud de...
4: Oui. Maud Fauconnier, oui,
1: Maud Fauconnier, et donc vous avez repris la maison de Charente en 2020. Et justement, qu'est-ce que vous avez voulu conserver du travail de votre papa, et qu'est-ce que vous avez eu envie de faire évoluer depuis 2020?
4: Alors, pour nous, c'était important de conserver toutes ces recettes traditionnelles, hein, parce qu'on a une vieille tradition dans le Nord-Charente sur les pâtés et les foie gras de canard. Il n'y a pas qu'en Dordogne où on travaille ces produits.
1: Mmh.
4: Et vraiment pour nous, c'était important de pérenniser tout ce travail. Après, voilà, le canard, c'est pas qu'au mois de décembre. Donc pour nous, c'était important aussi de faire d'innover un petit peu sur des plats cuisinés, sur des nouvelles recettes pour faire venir les clients toute l'année. Parce que voilà, on a une entreprise à faire tourner aussi. Donc
1: bien sûr, et c'est pour ça que je vous invite ici en ce début du mois d'octobre, hein, pas que pour les fêtes, effectivement. Jean Poux, vous avez un vrai savoir-faire artisanal, justement. La matière première pour vos produits, à vous, c'est le canard, hein, on l'a bien entendu. Comment vous les choisissez, vos canards, ils viennent d'où?
4: Alors nous, on travaille depuis maintenant une trentaine d'années avec un seul et même éleveur qui est à une heure de chez nous, c'est la famille Morille.
1: D'accord.
4: Qui fait de l'élevage plein air avec des céréales produites à la ferme. Et en fait, tous les lundis, je vais chercher les canards directement à la ferme et on les travaille ultra frais, voilà.
1: Ouais.
4: Parce que c'est important de travailler un produit frais pour nous, pour nos fabrications et surtout aussi pour le client derrière, quoi.
1: Et c'est ça qui va faire la qualité de vos produits, c'est aussi l'origine du canard, bien élevé, bien nourri, forcément.
4: Oui, ça c'est le canard qui, en plein air, qui a la possibilité de courir, c'est primordial, hein, c'est la base.
1: Ouais.
4: Après, nous, dans toutes nos épices, dans tous nos ingrédients, on essaye de travailler local et ça c'est important. La fleur de sel de l'île de Ré, bien sûr. Le cognac d'un de nos voisins, la maison Le 4. Voilà, on fait nos mélanges d'épices et ça c'est ce qui nous a été transmis par nos charcutiers et c'est ce qu'on va transmettre nous aussi à notre tour et les clients en sont satisfaits.
1: Ouais, c'est la maison de Charente, on l'a bien compris, du foie gras bien sûr, mais pas que, plein de bons produits dérivés du canard. On va en reparler dans un instant, monsieur Jean Poux, si vous voulez bien rester encore quelques minutes avec nous et puis nous dire surtout où est-ce qu'on peut acheter tous vos bons produits. Est-ce que c'est uniquement la boutique de Tusson ou peut-être ailleurs, peut-être même via internet. On va en parler dans un instant. Jean Poux de la maison de Charente à Tusson, Nord Charente, est notre invité quelques minutes encore, juste après le duo Marc Lavoine et Patrick Fiori. Ça c'est une nouveauté, la chanson a été écrite et composée même par Marc Lavoine. Il a fait appel à son petit copain de l'émission The Voice pour la chanter avec lui. Le duo donc Marc Lavoine, Patrick Fiori s'est occupé et on retourne juste après parler un petit peu de foie gras, de canard et de la maison de Charente à Tusson. À tout de suite.

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1: Il est 10h15, soyez les bienvenus sur votre radio ici La Rochelle, le duo Marc Lavoine, Patrick Fiori, une nouveauté, et cette chanson qui a pour titre Occupé.
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1: Mais en avant, hein, chaque matin, les savoir-faire de notre région et celui de Jean Poux, ce matin, notre invité de la maison de Charente à Tusson. On est là au nord du département de la Charente à Tusson. Et Jean Poux, on parlait bien sûr de vos foie gras de canard il y a quelques instants, mais quand on ouvre les portes de votre maison de la Charente à Tusson, on a plein d'autres bons produits, ça sent bon, les produits mijotés au canard. Si vous deviez nous faire, je sais pas, nous découvrir deux de vos spécialités autres que le foie gras, ça serait quoi à la maison de Charente, Jean Poux?
10: Alors, l'une de nos spécialités, hein, on est chauvin, donc on fait un farci charentais au foie gras à base d'oseille, d'épinards et de foie gras,
1: ouais.
10: De viande de canard, bien sûr. Ça, c'est devenu un incontournable sur nos différents points de vente.
1: Ce sera un peu le farci poids de vin, mais revisité à la mode charentaise
10: Exactement,
1: ouais, c'est ça, ouais.
10: Et revisité avec du canard. Donc, voilà, ça, c'est une recette qu'on fait maintenant depuis une quinzaine d'années.
1: D'accord.
10: Et qui a été récompensée au concours des saveurs nouvelles Aquitaine.
1: D'accord.
10: Voilà, ça, c'est un produit à découvrir, qu'on aime bien faire découvrir.
1: Vous le servez en quoi? En tranche, en bocal, ou comment ça se...
10: On le sert en tranche, fraîche,
1: okay.
10: Ou alors on est artisan conserveur, donc on le décline aussi en conserve, pour pouvoir transporter, offrir, voilà. Ouais.
1: Farci charentais, l'une des spécialités. Allez, une petite deuxième éventuellement, Jean Poux, que vous êtes peut-être même les seuls à faire ou pas?
10: Alors, l'andouillette de canard, ça c'est un produit sans pur canard.
1: Ouais.
10: C'est un produit qui est plutôt difficile à réaliser, qui prend pas mal de temps. Donc, on en produit en tout petit volume, hein, parce que c'est beaucoup de travail. Mais vraiment, ça aussi, c'est pour ceux qui ont pu y goûter et qui n'aiment pas forcément l'andouillette, c'est devenu aussi un incontournable de nos points de vente.
1: Comment ça se mange cuit ou pas, du coup, cette andouillette là? Ouais.
10: Alors, c'est pas gras du tout. Donc, on peut la manger froide parce que nous, on l'a fait cuire au préalable dans un bouillon.
1: Ouais.
10: Mais donc, on peut la manger froide comme ça en tranche à l'apéritif ou alors comme une andouillette classique revenue à la poêle, voilà, avec des pommes de terre ou des champignons.
1: Ouais. Ou à la plancha éventuellement l'été, pourquoi pas, hein, voilà des bons plats sans avoir nous à cuisiner, puisque c'est vous qui faites le boulot justement. Vous êtes combien dans cette maison de Charente à bosser, Jean Poux, vous et votre belle-sœur, c'est ça?
10: Ouais, tout à fait, nous sommes 7.
1: Voilà,
10: on a une équipe qui est là depuis même avant nous, hein, des gens qui sont fidèles à l'entreprise et qui sont très professionnels. Donc on a cette chance-là d'avoir une stabilité dans l'équipe et ça nous permet vraiment d'avoir aussi à la sortie un bon produit. Je pense que ça se ressent en fait. C'est un ensemble de choses qui font que aujourd'hui ça marche.
1: Ouais, parce qu'on peut le dire aussi, vous fournissez quelques bons restaurants de la région en foie gras notamment, hein, je crois.
10: Oui, tout à fait. C'est une deuxième vitrine pour nous, hein, les restaurateurs.
1: Ouais.
10: On a certains restaurateurs qui aussi nous suivent depuis le début, comme le Cheval Blanc à Luxé, nos voisins du Compostelle, mais aussi sur Angoulême, le restaurant Omi, le Tilleul du Gourmet à Chasseneuil, et à Saint-Jean-d'Angély, le Scorion. Voilà, on a pas mal de restaurateurs qui travaillent nos produits.
1: Eh ben, forcément, c'est du local, vous l'avez dit, hein, avec vos beaux produits, avec des fois des petites lampées de cognac, forcément, c'est du local, de la fleur de sel de l'île de Ré. Donc, à la maison de Charente, pour tous vos bons produits artisanaux à Tusson, on l'a dit aussi dans quelques bons restaurants de la région, sur des marchés aussi, peut-être, des environs, Jean Poux?
10: Ouais, tout à fait. Donc nous, on est au marché de Ruffec à côté de chez nous. Autour d'Angoulême, on est à Ruelle le jeudi matin.
1: D'accord.
10: Et ensuite, en Charente-Maritime, on peut se retrouver à Saint-Jean-d'Angélis sous les Halles.
1: D'accord.
10: Très beau marché aussi à découvrir.
1: Ouais. Saint-Jean, c'est quel jour les marchés? C'est
10: à Saint-Jean. Mercredi et samedi.
1: Voilà. Puis Angoulême aussi, vous l'avez dit. Puis à Ruffec aussi, pour celles et ceux qui seraient un petit peu loin de Tusson. Sinon, on n'hésite pas, hein. En plus, on peut découvrir cette belle région, ce beau village de Tusson aussi. C'est une belle adresse, voilà, pour découvrir tout ce qu'on peut faire autour du canard, les bons produits de la maison de Charente et de Jean Poux, de Maud également, qu'on salue en direct sur ici La Rochelle. C'est 8 routes de Ruffec, hein, l'adresse exacte, c'est ça, Jean Poux?
10: Exactement, autour de la place du village, voilà, en face du restaurant. Et
1: pensez-y, pas seulement 2-3 semaines avant les fêtes de fin d'année, hein. Toute l'année, il y a des bons produits et il n'y a pas de période pour manger aussi du bon foie gras. Merci beaucoup, Jean Poux. À très, très bientôt.
10: Merci à vous.
1: Belle journée à vous. Au revoir.
10: Au revoir.
1: Une interview, bien sûr, un entretien, hein, avec Jean Poux, que vous retrouvez sur notre site internet ici.fr. Et croyez-moi, c'est du bon produit, c'est du local, c'est du charentais. Les produits à base de canard de la maison de Charente. Jimmy Cliff, ça aussi, c'est de la bonne musique. We are all one. Juste après, on va aller faire un petit tour dans un atelier d'ébénisterie de la région. À tout de suite.

0: Run, c'était Jimmy Cliff sur Ici La Rochelle. Ici Ça Bouge, votre rendez-vous qui fait l'inventaire des belles réussites, des entreprises innovantes et des initiatives qui marchent dans nos deux Charentes. Après la maison de la Charente et les spécialités au canard de Jean Poux, il y a quelques instants, on met le cap sur l'île Dorée, maintenant à Loye, exactement au nord de l'île. Luc Yelge, vous nous faites découvrir maintenant un atelier pas comme les autres.
1: Dans Ici Ça Bouge, direction l'île Dorée, à Loye plus précisément, on part à la découverte de l'atelier d'ébénisterie Ébène, un atelier innovant qui vous permet de fabriquer votre propre objet en bois. Et avec nous le fondateur d'Ébène, Benoît Maltier. Bonjour Benoît.
2: Bonjour Luc.
1: Benoît, le moins qu'on puisse dire, c'est que vous n'êtes pas vraiment un novice de l'ébénisterie. Vous avez près de 30 ans d'expérience. Vous avez d'abord fabriqué des malles de luxe avant de créer votre maison Benoît Maltier, qui est toujours en activité. Votre dernier projet, c'est donc la création de l'atelier Ébène. Quel a été le déclic pour créer cet atelier ?
2: En fait, le déclic, il est assez simple. J'étais pas vraiment fait à la base pour l'école traditionnelle. Par contre, j'ai toujours baigné dans un univers un peu artistique avec mon grand-père ferronnier d'art, mon père graphiste, mon oncle sculpteur. Et en fin de compte, je me suis aperçu rapidement que j'étais pas fait du tout pour le circuit traditionnel. Et c'est pour ça que je suis rentré en ébénisterie sans réellement savoir ce que c'était. Et je suis tombé sur un prof formidable qui m'a orienté vers l'école Boulle. Donc, grâce à lui, je suis rentré à l'école Boulle. Après, je suis parti à Saint-Luc en Belgique. Et en fin de compte, Ébène, c'est un peu une suite logique. C'est pour justement permettre à des jeunes qui n'ont pas forcément d'idées ou qui ne sont pas faits, notamment pour un parcours et un cursus traditionnel, de pouvoir se dire, bah ça y est, grâce à Ébène, grâce au kit pédagogique qu'on a développé, qui s'adresse pour des jeunes, mais aussi pour des personnes qui veulent faire par eux-mêmes, de leur permettre de redonner confiance et de faire découvrir justement les métiers du bois et les métiers de l'ébénisterie. Grâce au kit, ça leur permet de trouver leur voie d'une manière générale.
1: Qu'est-ce que vous proposez exactement ? Parce que vous parlez de kit pédagogique. Qu'est-ce que c'est ce kit pédagogique ?
2: Ce kit pédagogique, en fin de compte, c'est un outil à plat. C'est-à-dire qu'on part de panneaux à plat, de panneaux en contreplaqué, et qu'on vient découper avec nos outils numériques et qui permettent, un petit peu comme les maquettes en plastique que nous avions à l'époque, de venir détacher en suivant un process, une procédure, des instructions. Et à partir de là, les personnes vont décrocher les pièces et réaliser un premier meuble. Donc, on va faire un petit tabouret, on va faire un petit meuble un peu typé Louis XV, qu'on appelle le Louis XXVI. Et puis, il y a plein d'autres éléments comme ça. Et c'est assez ludique. Et ça permet notamment pour des premières années de CAP qui démarrent un process et un cursus traditionnel dans l'ébénisterie, de se dire, en fin de compte, je suis capable, en quelques jours, de monter un premier meuble. Donc, c'est kit pédagogique, c'est vraiment un lanceur, un booster de départ.
1: C'est aussi une manière de redonner ses lettres de noblesse au métier de l'artisanat.
2: Oui, je me bats depuis des années pour l'artisanat d'art, les métiers d'art, les métiers manuels. Quand j'ai démarré, moi, dans les années 88-90, en ébénisterie, on s'est moqué de moi parce qu'en fin de compte, c'était une voie de garage. C'était considéré à l'époque comme des voies de garage. Mmh. Aujourd'hui, les kits pédagogiques avec Ébène, mais aussi avec Maison Benoît Maltier, avec lequel on fabrique du mobilier qu'on

0: contemporain et plus haut de gamme, ça permet justement de pouvoir permettre à des élèves, comme par exemple Erwan, qui est en ce moment avec moi pendant 6 semaines, qui est aussi à l'école Boulle, de pouvoir évoluer dans le métier de l'ébénisterie. C'est un métier qui est super chouette et c'est pour ça que je me bats, même avec les mâles, quand on faisait des mâles de luxe, se dire, en fin de compte, l'ébénisterie, c'est un métier génial et que j'ai envie de transmettre ma passion, ouais.
1: Retenez bien son nom, Eben, l'atelier d'ébénisterie qui est installé à Loye, sur l'île de Ré. Merci beaucoup, Benoît Maltier.
0: Avec plaisir. Merci mille fois de m'avoir reçu, en tout cas.
2: Avec une adresse web originale, c'est eben.world. 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Attention, si vous êtes sur La Rochelle, attention, les lycéens et les étudiants sont toujours en colère, et notamment depuis ce matin à La Rochelle. En conséquence, il n'y a plus de bus à transiter par la place Verdun à La Rochelle, donc, et qui n'est donc plus desservie, nous dit l'entreprise Yellow, et un trafic de bus qui est très très perturbé à La Rochelle, si ce n'est interrompu actuellement sur certaines lignes.
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2: Avec tous les jours aux alentours de 10h30, des offres d'emploi vous proposer à pourvoir, bien sûr, en Charente ou en Charente-Maritime. On recherche pour un mois actuellement et en urgence un cuisinier ou cuisinière en restauration collective sur Saint-Porcher. Exactement, vous aurez pour mission la préparation des repas variés, équilibrés, dans le respect des règles d'hygiène et de sécurité alimentaire, de participer à l'élaboration des menus, d'assurer la préparation, la cuisson, la mise en place des plats et travailler en équipe, contribuer au bon fonctionnement de la cuisine. Une expérience donc en restauration collective est appréciée, mais pas obligatoire. Vous aurez des horaires variables, selon le planning. C'est un poste donc à pourvoir dès que possible à Saint-Porcher. Pour plus d'informations, pour proposer votre candidature, vous pouvez contacter Interaction Sainte. Je vous donne le numéro de téléphone, le 05 46 74 08 08. 05 46 74 08 08. 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
2: Il manquait l'avenue, je pense, dans le 20R avenue du Maréchal Leclerc à Sainte, bien évidemment, pour l'adresse. Allez, dans un instant, on vous invite au concert de Céline Dion, ou presque, du côté d'Angoulême. Ce sera juste après Michel Sardou, en chantant.
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en chantant l'un des classiques, bien sûr, de Michel Sardou. On aime Michel Sardou, mais on aime aussi beaucoup Céline Dion. Vous aussi, certainement. Et à défaut de vous offrir des places pour son concert à Paris, parce que c'est complet, chez complet, c'est très cher aussi la place, on vous offre, nous, des places pour aller voir Génération Céline. Et c'est très très bien aussi. C'est vraiment un super concert, hommage donc à Céline Dion. Ce sera samedi prochain dans le grand espace Cara d'Angoulême. Et il y aura 4 chanteuses à voix exceptionnelle, vraiment, comme celle de Céline Dion. Et leur musiciens, bien sûr, qui seront en live, en direct, pour reprendre tous les tubes de Céline Dion sur scène, donc à l'espace Cara d'Angoulême, samedi prochain. Pour gagner vos 2 places et à offrir, pourquoi pas, à quelqu'un de votre famille ou ami, hein, peut-être fan de Céline Dion, eh bien vous allez devoir me dire par téléphone maintenant au 05 46 50 67 68 de quelle commune de Charente ou de Charente-Maritime a été envoyée la carte postale du jour. Et celui qui nous l'a envoyée, il s'est amusé une nouvelle fois à l'écrire en charade. Donc écoutez bien et dites-moi vite au 05 46 50 67 68 quelle est la commune du jour. Mon premier est la couleur de l'herbe, par exemple. Mon deuxième est un pronom personnel sujet de la première personne du singulier. Et mon troisième est une couleur de cheveux intermédiaire entre le jaune et le rouge avec des reflets dorés. Mon tout est donc une commune de chez nous connue pour accueillir la plus grande brocante vide-grenier de Charente-Maritime. Vous l'avez, cette commune ? Alors appelez-nous vite, 05 46 50 67 68, et vous gagnez vos 2 places pour assister à un super spectacle Génération Céline Dion, samedi prochain à l'espace Cara d'Angoulême. Allez, je vous rappelle le numéro de téléphone si vous nous rejoignez un instant. Si vous n'avez pas encore eu le temps de l'enregistrer sur votre smartphone, c'est le numéro pris d'un appel local, bien sûr, d'ici La Rochelle, 05 46 50 67 68, avec la bonne commune, la bonne réponse pour gagner vos 2 places pour Génération Céline samedi à Angoulême.

0: C'était les quatre pas blondes, hein, les four non blondes en anglais, c'était leur nom dans les années 80 avec What's Up. Pascal, c'est son nom, va certainement gagner ses places pour aller au concert de Génération Céline à Angoulême samedi prochain. Bonjour Pascal.
1: Bonjour David.
0: Ouais, parmi nous, c'est que vous avez forcément la bonne réponse, la bonne commune. Peut-être votre commune à vous, non? Vous habitez où Pascal, vous?
1: De Cabario.
0: Ah oui, bon, pas très loin hein, du coup.
1: Pas très loin.
0: De la bonne réponse, on est là, pas très loin de Rochefort non plus Pascal. Vous êtes au boulot, à la maison là en ce moment? Pascal, vous faites quoi vous?
1: Dans les champs en fait, je suis agriculteur.
0: Du quoi, pardon?
1: Je suis agriculteur, donc
0: je
1: suis dans les champs. Quoi.
0: Dans les champs, sur le tracteur, là, ou pas?
1: Non. C'est ça.
0: Ah ouais,
1: ça.
0: Bien,
1: il est arrêté.
0: On capte bien avec le non pas l'autoradio, mais le tracteur radio, du coup, hein, Pascal. Et vous avez bien fait de l'arrêter, on s'entend pas trop, des fois, avec le moteur. Mais là, vous avez bien fait, parce que vous avez deux places en jeu pour aller voir ce magnifique concert Génération Céline. Ça fait quatre chanteuses en tournée dans toute la France et l'Europe, même elles ont des voix magnifiques, elles reprennent tous les grands standards de Céline Dion. Et il fallait me donner la commune en question aujourd'hui. Aujourd'hui, je vous rappelle rapidement la charade, Pascal. Hein, mon premier est la couleur de l'herbe, par exemple. Là, vous l'aviez, le vert, forcément. Mon deuxième, un pronom personnel, sujet de la première personne du singulier. Mon troisième est une couleur de cheveux intermédiaire entre le jaune et le rouge, avec des reflets dorés. Et mon tout, une commune donc connue pour accueillir la plus grande brocante vide-grenier de Charente-Maritime, tout près de chez vous, Pascal. C'est quoi cette commune?
1: Donc le vert, Jérôme.
0: Le vert, la couleur vert. Je, c'est le pronom personnel. Et le roux, les couleurs de cheveux et la commune. Ouais. Alors je crois que cette année, elle n'a pas eu lieu, la grande brocante de vert, Jérôme. Hein. Il y a une petite pause, on va dire. Mais j'espère qu'elle va reprendre bientôt. Vous connaissez ce vide-grenier qui n'est pas très loin de chez vous, vert, Jérôme?
1: J'y suis allé deux fois, oui.
0: Ouais, il est grand.
1: Oui,
0: hein.
1: C'est une belle
0: roue. Ouais, ouais, bon. Effectivement. Bon, j'espère que ça reviendra l'année prochaine. Il y a eu une petite pause cette année, je ne sais plus pourquoi. Mais en tous les cas, c'est la bonne réponse, Pascal. Vous avez vos deux places. Alors peut-être pour vous, à offrir à qui vous voulez. Il y a des fans de Céline Dion, oui, chez vous, ça, Pascal?
1: Oui, je pense que oui. Mon épouse et ma fille iront.
0: Ah, bah voilà, une belle soirée entre mère-fille. Elles vont passer un bon moment. Vraiment, c'est samedi à l'Espace Cara d'Angoulême, voilà, pour reprendre toutes les plus belles chansons de Céline Dion. Merci beaucoup, Pascal. À très bientôt. Voilà. Et puis, bah, au boulot maintenant, hein. Pascal, à bientôt.
1: On va continuer.
0: C'est reparti. À bientôt, Pascal. Au revoir. Merci de nous écouter. Au revoir.
1: Merci beaucoup. Au revoir.
0: Merci, au revoir.
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0: Et les 11h moins le quart, c'est votre rendez-vous histoire. Histoire et patrimoine des deux Charentes maintenant, hein, comme tous les matins avec Vincent Bretagnol. Et le week-end dernier, hier dimanche, la ville de Chabanais, à l'est de la Charente, célébrait l'un de ses enfants les plus célèbres avec les journées de la Quintigny. Et Vincent, bah, c'est pourquoi vous nous racontez ce matin l'histoire de ce Charentais devenu le grand jardinier de Louis XIV.
14: Comment un jeune homme destiné au droit a-t-il fini par créer le célèbre potager du roi à Versailles ? Aujourd'hui, nous partons à la rencontre d'un Charentais au parcours assez incroyable. Jean-Baptiste de la Quintigny est né à Chabanais le 1er mars 1626. Il y a d'ailleurs 400 ans tout pile cette année. A priori, rien ne le destine vraiment au jardinage. Fils d'un notaire et procureur, le jeune Jean-Baptiste étudie le droit à Poitiers avant de devenir avocat à Paris. Mais sa vie va basculer lors d'un voyage en Italie. Là-bas, il découvre les jardins italiens et c'est un véritable coup de foudre. À son retour, il abandonne la robe d'avocat et se passionne pour l'horticulture. Il expérimente, il observe, il lit les auteurs anciens. Et son talent se fait vite remarquer. On le retrouve notamment à Vaux-le-Vicomte aux côtés d'un certain André Lenôtre. Puis, en 1670, le voilà officiellement au service du roi. Louis XIV le nomme alors directeur des jardins fruitiers et potagers de toutes les maisons royales. Entre 1678 et 1683, de la Quintigny crée ce qu'on pourrait appeler son chef-d'œuvre. Allez, n'ayons pas peur des mots. Et il s'agit du potager du roi. Le terrain choisi n'a pourtant rien du jardin idéal. Hein. C'est un ancien marécage surnommé, attention, l'étang puant. Tout un programme. Et la Quintigny va alors tout transformer. Assécher le terrain et le drainer, mais aussi aménager des terrasses et des murs. Au final, il faut bien dire que le résultat est spectaculaire. Un immense potager de 9 hectares organisé autour d'un grand carré et d'une multitude de jardins consacrés aux fruits et aux cultures les plus délicates. Mais le génie de la Quintigny, ce sont aussi ses techniques, hein, puisqu'il va développer la culture des arbres en espalier, il améliore la taille et la greffe, il protège les végétaux fragiles et expérimente les cultures précoces. Son objectif ? Eh bien, faire plaisir au roi, même en dehors des saisons. Fraises, asperges, melons, figues, poires, le potager du roi devient un véritable laboratoire à ciel ouvert. Louis XIV apprécie tellement son travail qu'il anoblit de la Quintigny en 1687, un an avant sa disparition. Son œuvre et ses expériences seront ensuite réunies dans un grand traité. Et plus de 3 siècles plus tard, le potager du roi existe toujours. Alors, oui, André Lenôtre reste sans doute le plus célèbre des jardiniers de Versailles. Mais comme l'a joliment résumé Voltaire, l'art des jardins a été créé et perfectionné par Lenôtre pour l'agréable et par de la Quintigny pour l'utile. Et pour un homme qui était parti pour devenir avocat, avouons que la reconversion est plutôt réussie.
0: De la Quintigny, merci beaucoup. Un rendez-vous bien sûr qu'on trouve sur notre site internet en podcast, hein, bien sûr, quelques images également. Et en article, hein, les chroniques Histoire et Patrimoine de nos deux Charentes de Vincent Bretagnol. Voici la musique du groupe Survivor maintenant, ceux qui avaient aussi composé la chanson du film Rocky, Eyes of the Tiger. Là, c'était l'autre succès, Burning Heart. Je vous le dis, ça peut servir, on ne sait jamais dans un instant, pour votre jeu Objectif 5 points. Voici le groupe Survivor.

0: Burning Heart, c'était le groupe Survivor sur Ici La Rochelle. Chaque jour aussi, des idées de loisirs sont à retrouver dans votre rendez-vous testé et approuvé. Et aujourd'hui, Chloé Bidet, on vous retrouve avec un sujet d'actualité.
1: À l'occasion d'Octobre Rose, France Télévisions propose en ligne le film Au sein des autres. Au sein des autres, c'est l'histoire de Nour, qui est avocate, quadragénaire. Elle a sa vie de famille avec son mari, sa fille, son emploi du temps bien chargé. Et en parallèle, on suit l'histoire de Fabrice, lui qui a la trentaine, qui bosse aussi, mais une vie un petit peu plus légère. À première vue, les deux personnages n'avaient aucune raison de se rencontrer. Mais voilà, ils vont être confrontés à la même épreuve. Ils sont diagnostiqués tous les deux d'un cancer du sein. Car oui, ce qu'on apprend aussi grâce à ce film, c'est que cette maladie peut toucher les hommes, comme le confiait pendant le tournage Sophia Essaïdi, la comédienne principale, au micro de nos confrères de France 3 Hauts-de-France.
2: Je ne savais pas que les hommes pouvaient avoir un cancer du sein. Donc j'ai appris ça en lisant le scénario et rien que pour ça, je me suis dit waouh, c'est important qu'on en parle. Moi, j'ai écouté des dizaines et des dizaines et des dizaines de témoignages et il y a autant de parcours qu'il y a de personnalités, de manières de gérer les choses, de gérer le drame. Et là, ça m'a permis de me détacher un petit peu et du coup d'aller me rapprocher un peu plus de ma sensibilité. Je suis actrice, c'est mon métier de raconter des histoires, mais forcément, j'avais ce besoin de me dire là, je veux être au plus juste. Oui, et puis surtout, je le redis parce que je voudrais froisser personne.
1: Sophia Essaïdi, au micro de nos confrères de France 3. Au sein des autres, ça dure 1h30 et on est plongé au cœur du quotidien des malades avec beaucoup de justesse, de bienveillance aussi. On voit comment ils vivent la maladie, le lien avec leurs proches, la famille, ce qui n'est pas toujours évident, comment accepter soit sa maladie et pour les autres, et comment naît une amitié aussi entre les personnages de Nour et de Fabrice. Nour qui dit de Fabrice que c'est d'ailleurs son mari de chimiothérapie quand ils arrivent ensemble pour se faire soigner. C'est vraiment touchant, prenant, j'ai même versé ma petite larme, et ça donne envie de faire un énorme câlin à tous ceux qui se battent contre la maladie. Au sein des autres a remporté 3 prix au Festival de la Fiction de La Rochelle, le prix de la meilleure réalisation, le prix de la presse étrangère et la meilleure interprétation pour Sophia Essaïdi. Et franchement, c'est largement mérité. En tout cas, c'est testé et approuvé par votre radio Ici La Rochelle.
0: Au sein des autres, qui sera diffusé très prochainement sur France 2, mais vous pouvez déjà le regarder sur la plateforme, le site France.tv.

0: L'amour, l'amour, vous l'avez peut-être reconnu, hein, cette voix, celle de Mouloudji et cette chanson remixée par le groupe Bon Entendeur.
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0: Bonne journée à tous, c'est lundi, aujourd'hui 5 octobre, il est 11h. Lors des infos, le flash est présenté par Gérald Paris.
2: Mobilisation des lycéens, même si 400 à 500 établissements restent fermés aujourd'hui en France, avec en théorie des cours à distance, certains lycéens sont déjà dans la rue ce matin. C'est le cas à Angoulême, à proximité du lycée Marguerite de Valois, avec des tirs de mortier entendus ce matin. À La Rochelle, plusieurs centaines d'élèves sont rassemblés actuellement à proximité du lycée d'Autet et font face aux forces de l'ordre rue des écoles. Mais on verra à midi que le dialogue est aussi parfois privilégié. Les cours sont suspendus, mais à la demande des élèves au lycée Valin, des salles sont aussi mises à disposition pour permettre aux élèves de discuter de leurs revendications en présence de certains professeurs qui ont souhaité parfois participer. Explication dans une heure, on entendra Cassidy, un élève de première. En Charente, à Soyaux, près d'Angoulême, pour la première fois, la nouvelle loi Riposte s'applique dans une affaire de protoxyde d'azote. Samedi soir, les policiers de la BAC ont verbalisé un jeune de 18 ans qui était en train de consommer du protoxyde dans sa voiture garée dans le quartier de Champ de Manœuvre. Il avait à ses pieds plusieurs bonbonnes et des ballons. Le jeune placé en garde à vue s'est vu infliger une amende de 400 euros. En football, l'équipe de France à nouveau sur le terrain ce soir, après deux victoires face à la Turquie et la Belgique, un nul aussi face à l'Italie. Les hommes de Zinedine Zidane retrouvent la Belgique ce soir au Stade de France, rencontre de la quatrième journée de la Ligue des Nations. C'est à 20h45. Enfin en rugby, 28-0, c'est le score entre Montpellier et Toulon hier soir en top 14 pour la clôture de la cinquième journée. Les Héroultais passent du coup à la cinquième place, devant La Rochelle au classement. Les Maritimes qui ont pris le point du bonus offensif samedi face à Clermont-Ferrand sont septième à 6 points de Toulouse, le leader. Et juste derrière Lyon, des Lyonnais qui recevront justement La Rochelle samedi prochain.
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3: Ouais, je regarde les toutes dernières prévisions de Météo France. Effectivement, hein, du grand beau soleil toute la journée partout en Charente et en Charente-Maritime et des températures qui cet après-midi vont s'envoler une nouvelle fois, hein, proche des 30 degrés dans certains secteurs. On aura entre 27 et 29 degrés sur le continent, 29 dans la région de Jonzac. Encore de Mata, 24 degrés aussi sur les îles, hein, 24 sur la plage de Rivedoux, par exemple sur l'île de Ré, et un grand beau temps qui va se poursuivre jusqu'à demain midi, hein, parce que demain après-midi, les nuages vont revenir, apportant certainement quelques averses ici ou là.
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0: Allez, c'est reparti, c'est lundi. Aujourd'hui, c'est votre jeu Objectif 5 points avec encore de très très beaux cadeaux. 4 entrées adultes ou enfants. Vous choisirez un adulte, 3 enfants, ou 4 adultes, ou comme vous voulez vraiment, pour aller au parc du Puy du Fou en Vendée n'importe quel jour pendant les vacances prochaines de la Toussaint, pourquoi pas, ou à Noël aussi, ça peut être pas mal, hein, le parc du Puy du Fou pendant les vacances de fin d'année de Noël. 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

0: Au téléphone, la voix de Jean-Louis Aubert, bien sûr, vous l'avez reconnu, c'était Le Jour s'est levé. Et d'ailleurs, l'une de leurs toutes dernières chansons avant de se séparer et de poursuivre en route, hein, chacun de leur côté au groupe Téléphone. Il est 11h09 quasiment. Notre toute première candidate, c'est Evelyne qui va jouer avec nous. Bonjour Evelyne.
1: Bonjour. Alors,
0: bonjour Evelyne.
1: Bonjour David.
0: Surprise Evelyne, non?
1: J'étais en train de parler avec mon mari.
0: Ah bah oui, tiens. Ah bah. Bah oui, c'est l'heure de jouer, Evelyne. Vous habitez à Châteauneuf sur Charente, c'est ça, Evelyne?
1: Oui.
0: Ah oui. Oui, bah oui, oui. Une fidèle, Evelyne, hein, forcément.
1: Oui, j'adore ce jeu.
0: C'est vrai. Bon, mais est-ce que vous avez déjà gagné par hasard? Non, sans doute, si
1: oui,
0: vous êtes.
1: Oh, oui, si, ah, si, quand même. J'ai gagné plein de fois. Alors, objectif 5 points depuis la nouvelle. J'ai pas été tiré au sort.
0: Ah oui, mais vous aviez quand même les 5 points, Evelyne.
1: J'avais gagné, oui, j'avais les 5 points.
0: Bon, bah déjà, bravo. Oui, vous l'avez compris, hein, faut un petit peu de chance aussi, en plus, d'avoir les bonnes réponses. Voilà. Si on pouvait vous offrir 4 places à chacun, ça serait formidable, mais malheureusement, ça fait un peu trop.
1: Voilà.
0: Mais bon, il y a toujours au moins un ou une par semaine qui est ravi. Hein. La semaine dernière, on a été ravis d'offrir une console de jeux vidéo. Il était ravi, forcément, le candidat qui a pu gagner. Là, c'est 4 places pour aller au Puy du Fou. C'est pas mal non plus.
1: Je mènerai mes petits-enfants.
0: Ah, bah, j'espère.
1: Je serai ravie.
0: Bah, j'espère. Ouais, quand vous voudrez, vraiment. Ils sont toujours dans les parages, dans les environs de Châteauneuf, vos petits-enfants ou...
1: Oui, ils sont à Fliac, ils sont pas loin. Ma petite-fille aussi, qui est à Rueil. Non, ils sont pas loin.
0: Comme ça, vous les voyez régulièrement et souvent, Evelyne.
1: Oui,
0: forcément.
1: On est chanceux. On est des grands-parents chanceux. Ah, c'est vrai. Ouais, ils sont pas loin.
0: C'est vrai que ça serait bien, une petite journée avec les petits-enfants au Puy du Fou, Evelyne. Bon, écoutez, vous connaissez les règles. On va y aller tout de suite, Evelyne. Hein.
1: Attention,
0: si votre mari est à vos côtés, il peut vous aider, bien sûr, mais il faudra vite me donner.
1: Je crois qu'il est reparti. Oui. Non, je peux pas, j'ai pas le temps. Bon,
0: forcément. C'est pas grave, Evelyne. Ah bah, il ira pas au Puy du Fou comme ça, Evelyne. Hein, vous irez toute seule avec les petits enfants. Ah. Allez, première question. Evelyne, essayez d'avoir un point sur celle-ci. Dites-moi de quel pays d'Amérique du Sud est originaire le tango?
1: Alors là, c'est mon mari qui répond, je sais pas.
0: Ah, non, c'est pas le tango, peut-être la valse plutôt, Evelyne, non?
1: Même le pas. Tango, j'avais compris le tongo. Ah oui, non,
0: bah,
1: le tango, oui, j'aurais su, c'est le...
0: Ah mince, bah oui, c'était l'Argentine. L'Argentine, le tango.
1: Alors, bah, oui,
0: ah, vous avez compris, le ton, ah non, le ton c'est bon, mais c'était pas la question. Le tango, aïe, bon, allez, c'est pas grave, c'est que la première, il y aura deux petites erreurs. Écoutez bien celle-ci, on est dans du sport et du foot, en quelle année la France a-t-elle gagné sa deuxième et dernière Coupe du Monde de football? C'était en Russie, c'était en quelle année?
1: 2013, 2010, je sais.
0: Aïe, non. 2018, Evelyne.
1: 2018,
0: alors, sachant que voilà.
1: Moi, je ne suis pas foot. Alors.
0: Non,
1: ça aussi, ça aurait été mon mari. Ah. Mais décidément, il ne va pas aller là.
0: Si vous avez dit la première Coupe du Monde, vous en souvenez, gagnée par la France?
1: Ah, oui, 98.
0: Bah voilà.
1: Oui.
0: Bah, le moyen de se rappeler de la deuxième, c'est 20 ans plus tard.
1: C'est ce que je comptais, mais je n'ai pas été assez rapide.
0: C'est pas grave. Attention, Evelyne. Là, ça se complique. Hein. Les deux jokers sont utilisés. Mais rien n'est perdu pour autant. Écoutez bien, qu'est-ce qui commence par la lettre B comme Bertrand ou Bernard et peut-être de nuit, de conserve ou aux lettres?
1: La boîte aux lettres.
0: Eh bien oui, la boîte de conserve et la boîte de nuit pour aller danser. Pas le tango, on passe pas de tango dans les boîtes de nuit en général. Mais...
1: C'est dommage parce que c'est sympa.
0: Oui, ah, c'est compliqué, hein. C'est compliqué à danser. Ça s'apprend. En tout cas, un point avec la boîte. Quatrième question, comment se nomme le singe aux fesses rouges et au museau très allongé?
1: Je sais pas.
0: Ah.
1: Ouais. Non, je connais, mais j'arrive bien.
0: Ouais, voilà, les fesses rouges. Hein, puis...
1: Ah oui, on voit que lui, là.
0: Ou ses fesses. Bon, le babouin. Alors, voilà. Le babouin. Ah, c'était
1: babouin,
0: Evelyne.
1: Bien sûr,
0: aïe. Bon, bah, ça ne sera pas son coup, là, Evelyne. Je suis désolé.
1: C'était pas mon jour.
0: Non, voilà. Il y a des jours comme ça, on a les réponses. Puis, voilà. Je vous ai pris un peu par surprise, Evelyne, là. Ce matin,
1: oui,
0: j'ai l'impression.
1: Aussi, bah,
0: vous
1: n'avez
0: pas eu le temps de vous concentrer.
1: Non, il n'y a pas de souci.
0: Bon, revenez quand vous voulez, bien sûr, Evelyne.
1: Bien sûr, mais je ferai ça.
0: Des gros bisous aux petits-enfants d'ici
1: merci.
0: Là. À bientôt, Evelyne. Au revoir.
1: À bientôt, David. Au revoir.
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0: Allez, comme Evelyne, n'hésitez pas à tenter votre chance. Vous avez 4 places pour aller au parc du Puy du Fou à gagner cette semaine. Vous nous appelez d'abord 05 46 50 67 68. Puis après, je vous pose quelques petites questions de culture générale. À tout de suite.

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0: Ça, c'est l'un des tubes du moment. Elle s'appelle Adèle Castillon et elle chantait « Été avec toi ». C'est pas Adèle qu'on va accueillir, mais c'est Gaëlle. Bonjour Gaëlle.
1: Bonjour.
0: Vous habitez à Saint-Saëns, c'est ça Gaëlle ?
1: Oui, tout à fait.
0: Pas très loin de La Rochelle, hein, forcément. Gaëlle, vous êtes au boulot à la maison là en ce moment, Gaëlle ? Faites quoi vous ? Comme profession ?
1: Au boulot.
0: Au boulot. C'est quoi votre profession ?
1: Ouais. Ambulancière.
0: Deux, pardon ?
1: Ambulancière.
0: Ah, ambulancière, pardon, j'avais mal entendu. Pourtant, il n'y a pas la sirène. Vous êtes dans l'ambulance, là? Non, peut-être pas.
1: Non.
0: Pas d'urgence, heureusement. Et donc, l'occasion de jouer pour aller avec vos enfants, peut-être, au Puy du Fou, Gaëlle, ou vos petits-enfants?
1: Tout à fait.
0: Enfants, ouais.
1: Ouais, les enfants. Ah, ouais.
0: Vous en avez combien, vous, Gaëlle?
1: Un seul, mais il adore le Puy du Fou, donc
0: oui, bah,
1: si on pourrait y aller tous les ans, c'est génial.
0: Ah, bah oui, oui. Ou alors, inviter un petit copain, une petite copine, pourquoi pas, ou deux, hein, Gaëlle. Vous avez quatre places à gagner, là, pour y aller quand vous voulez. Au Puy du Fou, effectivement, c'est un magnifique parc. Il y a plein d'animations pour les petits comme pour les grands. Les fameux dracars, notamment, etc. Enfin, vous y allez quand vous voulez, pendant les vacances, par exemple, de la Toussaint ou de Noël, Gaëlle, si vous voulez gagner, bien sûr, ces places. Hein. Il y a plusieurs étapes. La première, c'est de nous appeler. Elle, c'est réussi, hein, Gaëlle, au 05 46 50 67 68. Maintenant, il va falloir avoir des bonnes réponses aux questions que je vais vous poser, Gaëlle, sachant que vous avez le droit à deux erreurs ou de ne pas savoir sur deux questions. Pas plus, hein, d'accord ? Donc, trois d'accord. Bonnes réponses dans un premier temps. Vous avez une petite question de rattrapage après, on n'est pas là, mais le but étant d'avoir 5 points. Il n'y a pas de raison, un point par bonne réponse dans un premier temps. Voici ma première question, Gaëlle. Écoutez bien, et donc dites-moi en moins de 3 secondes, hein, c'est aussi la règle, Gaëlle. Comment est-ce qu'on appelle une année de congé pendant laquelle on suspend son activité professionnelle ? Une année...
1: Sabbatique,
0: effectivement. Voilà, faire autre chose pendant un an, et puis revenir des fois au boulot ou pas, ça dépend. En tous les cas, vous, l'année sabbatique vous rapporte... Vous avez déjà pris une année sabbatique, Gaëlle, vous ? Non ?
1: Pas du tout, non.
0: Pas du tout, non. Ça vous tente pas non plus, non, de changer d'air comme ça ? Non, pas pour l'instant.
1: Non, pas forcément, pas pour l'instant.
0: Ah, bah c'est bien. Un point, Gaëlle, bonne réponse avec cette première question. Deuxième question, qu'est-ce qui commence par la lettre Q, comme Quentin, par exemple, hein, le prénom Quentin ? Donc, qu'est-ce qui commence par la lettre Q et peut-être général, libre ou des affaires ?
1: Une question ?
0: Question libre, question bof, question des... Non, j'étais sur le quartier, moi. Le quartier général, le quartier libre et le quartier des affaires. Ouais, c'est bien tenté quand même, hein. Ça aurait pu... Ouais, non, je peux pas, là. Du coup, la question, ça ne le fait pas sur les trois. Bon, c'est pas grave, Gaëlle, une seule erreur pour l'instant. Écoutez bien la troisième question. Avec quelle fibre synthétique fabrique-t-on des collants ou du fil de pêche ?
1: Du nylon.
0: Oui, c'est du nylon. Vous allez à la pêche, Gaëlle, souvent, non ?
1: Oui,
0: J'allais dire, sinon vous mettez les collants, mais peut-être les deux, du coup. Ah, c'est vrai que vous pêchez, Gaëlle, ouais, c'est vrai ? Vous pêchez ?
1: Ouais,
0: bien. Ah, ouais, donc plutôt en mer, vous, alors, hein, c'est ça, surf casting.
1: Au bord de mer, tout à fait.
0: On est au bord de mer de la plage et vous lancez les hameçons au bout des fils de nylon, forcément.

0: comme beaucoup de sentiers comme ça.
1: C'est le GR20, mais tu n'es pas sûr que c'est
0: ça. Non, GR20, c'est un autre, c'est encore, je crois, le GR20. La Bretagne, c'est le GR34, c'est son nom.
1: Ah, ouais.
0: Bon, c'est pas grave, on n'est pas obligé de tout faire le GR34, quelques tronçons, quelques morceaux quand on aime la randonnée. Bon, c'est pas grave, deuxième erreur, mais là, Gaëlle, il faut absolument la bonne réponse à cette cinquième question pour rester en course. Ok, Gaëlle ?
1: Oui.
0: Il n'est pas à vos côtés, vous avez un fils, hein, vous m'avez dit, Gaëlle ?
1: Oui, mais là, j'ai personne.
0: Il n'est pas là pour vous aider. Bon, peut-être que vous allez avoir quand même la bonne réponse. Écoutez bien. De quel manga Son Goku est-il le personnage principal ?
1: Dragon Ball Z.
0: Oui, c'est bien, c'est ça. Yes, bravo, Gaëlle. Je le fiston, mais des fois, vous aviez peut-être pu lire, vous aussi, des mangas. Dragon Ball, effectivement, ça date d'il y a moins 20 ans maintenant, hein. Avec Son Goku. Son Goku. C'est la bonne réponse. Gaëlle, bravo. Avec Dragon Ball, 3.1. Hein. Je sais pas si on va l'avoir, le parc d'attractions Dragon Ball, là, dans la région parisienne. C'est en projet, en tout cas. On en a beaucoup parlé dans les infos il y a quelques jours. On verra. En tous les cas, pour l'instant, ça reste un manga et ça vous rapporte un point. Vous êtes à 3 points, Gaëlle. Et là, le jeu, ça va être de reconnaître une chanson, ou plutôt une musique, Gaëlle. Et si c'est le cas, vous avez la bonne réponse, vous avez 2 points de plus. Et donc, l'objectif des 5 points serait atteint. Vous seriez notre toute première qualifiée pour gagner éventuellement ces 4 places au parc du Puy du Fou. Je vais vous demander de me donner alors le nom d'une série de télé, Gaëlle. Série télé des années 90-2000. En écoutant uniquement le générique de cette série télé, je vous aide un petit peu, Gaëlle, c'est une série télé qui se déroule dans un hôpital. Écoutez bien.

0: comme Dragon Ball, hein, ça date de quelques années, mais c'est quoi cette série télé, Gaëlle?
1: Urgence. Oui.
0: Eh ben bravo Gaëlle, yes. Fallait le sortir celui-là. Bravo, vous regardiez sans doute Urgence, Gaëlle.
1: Oui.
0: Ah ouais, avec Georges Clooney notamment, qui c'est ses débuts, le beau chirurgien Georges Clooney dans Urgence. Eh ben Gaëlle, bravo. Ouf, ça n'a pas été un parcours très facile, mais bravo, vous avez réussi vos 5 points avec cette bonne réponse. C'est la série Urgence que vous avez reconnue. Vous êtes notre première qualifiée de la semaine, Gaëlle. Il va falloir patienter un petit peu. D'autres candidats vont jouer comme vous jusqu'à vendredi. Mais vendredi, on va effectuer un tirage au sort parmi les gagnants à 5 points. Et bien sûr, si c'est vous qui êtes désigné, tiré au sort, on vous offre ces 4 places pour aller au parc du Puy du Fou. D'accord, Gaëlle?
1: D'accord.
0: Donc, n'en parlez pas encore à votre fiston, Gaëlle, hein, mais voilà, il y a des chances. Il faudra attendre vendredi, ok?
1: Ben, je vous remercie en tout cas.
0: Bonne journée à vous à Saint-Sandre. À bientôt, au revoir.
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0: Allez, vous aussi comme Gaël, hein, pour gagner ces 4 entrées au parc du Puy du Fou, vous nous appelez 05 46 50 67 68. Eddie Mitchell, pendant ce temps-là, va nous préparer un petit café noir. A tout de suite. Enfin.

0: Tu peux préparer le café noir, c'était Monsieur Eddy Mitchell.
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0: Ouais, je dis monsieur, on l'appelait Monsieur Schmoll, je crois, pendant une période, hein, Eddy Mitchell. Allez, des idées de sortie et des bons plans également, comme chaque matin aux alentours de 11h30 sur Ici La Rochelle, mis en place par le département de la Charente-Maritime. Le site internet manger17.fr met en avant plus de 300 producteurs locaux, notamment celles et ceux dont les produits bénéficient de la marque Plus de 17 dans nos assiettes. Une manière donc de découvrir en quelques clics des produits locaux et de saison, ainsi que les producteurs qui les proposent en circuit court. Et pour vous permettre de mieux connaître ces producteurs de chez nous, de goûter leurs différents produits, le département de la Charente-Maritime organise jusqu'au 18 octobre un jeu concours pour gagner un panier de produits locaux. Le principe, il est tout simple, il faut se rendre sur le site internet, donc manger17.fr, et répondre aux questions du formulaire. Un tirage au sort aura lieu ensuite à l'issue du jeu pour désigner les 10 gagnants d'un panier garni d'une valeur chacun de 100 € et composé, vous l'avez compris, exclusivement de produits de Charente-Maritime, plus de 17 dans nos assiettes. Alors n'hésitez pas, c'est un concours jeu gratuit, bien sûr. Vous allez sur le site dès maintenant, le site manger17.fr.
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0: Bon, pour aller en famille au site du Puy du Fou, du parc du Puy du Fou, en général, il faut payer sa place, c'est préférable. Mais vous pouvez aussi y aller gratuitement si vous voulez gagner vos entrées sur votre radio Ici La Rochelle. 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Donc n'hésitez pas à tenter votre chance pour les gagner. 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

0: Pour ceux qui s'en souviennent, qui ont connu peut-être les années 70, c'était le chanteur du groupe Martin Circus, Gérard Blanc, là, qui chantait du soleil dans la nuit. Oh, je suis sûr que Laetitia est trop jeune pour avoir connu les Martin Circus. Bonjour Laetitia.
1: Oui, bonjour.
0: Vous avez connu
1: non, je connais.
0: Ah, vous avez connu un peu les années 70 alors Laetitia, ouais.
1: Ouais, bon, pas beaucoup, mais plutôt Gérard Blanc.
0: Ah ouais, oui, bah lui c'était plus... après les Martin Circus, forcément plutôt les années 80, effectivement. Voilà. Cette chanson qui n'est pas la plus connue du Soleil dans la nuit, il y avait une autre qui avait été un peu plus connue, effectivement. Mais donc vous avez bien aimé cette variété-là, on va dire, ces chansons-là, Laetitia,
1: oui.
0: Ouais.
1: Ah, oui, oui.
0: C'est pour ça,
1: oui,
0: qu'on, oui. Vous... C'est pour ça qu'on vous les diffuse toujours. Hein. Sur ici, La Rochelle, on aime bien aussi beaucoup. Laetitia, le Puy du Fou, ça vous tente forcément pour y aller,
1: oui,
0: en,
1: oui,
0: en,
1: oui.
0: En famille ou entre amis, vous plutôt, Laetitia?
1: Alors, soit entre amis ou pour l'offrir à la famille.
0: Bah oui, forcément. Parce que c'est pas que pour les enfants, hein, le parc du Puy du Fou, les grands, ils trouvent aussi beaucoup de plaisir. Vous connaissez déjà ou pas, Laetitia? Vous êtes déjà allé faire un tour au Puy du Fou ou pas?
1: Eh ben non.
0: Non. Ah bah voilà. Bah écoutez, allez-y. Hein, franchement, Laetitia, si vous gagnez, bien sûr, ces places, hein, il faut y aller. C'est un parc magnifique, des attractions très très sympas tous les jours, bien sûr, pour les enfants comme pour les grands, bien sûr, Laetitia. Mais il faut gagner vos places en répondant, voilà, à mes questions, hein, Laetitia, bien sûr. Vous habitez à Saintes, hein, c'est ça, Laetitia?
1: Oui, j'habite à Saintes.
0: D'accord. Bah tiens, j'en profite pour vous dire à vous et à tous les Saintais que ici, La Rochelle se déplace la semaine prochaine, le mercredi 14 octobre. On sera en direct de Saintes, je serai en direct de Saintes d'ailleurs pour faire le jeu, on sera au marché de Saintes, c'est le marché Saint-Pierre, hein, c'est ça Laetitia chez vous,
1: d'accord, ouais.
0: Donc il ne faudra pas hésiter à venir nous rencontrer, hein, le plateau, l'équipe d'ici La Rochelle, entre 10h et midi on sera là pour vous accueillir au plus près des commerçants et puis de vous qui faites vos courses peut-être au marché de Saintes, hein. Mercredi 14, voilà, c'est dit comme ça Laetitia,
1: d'accord.
0: Au cas où vous venez nous faire un petit coucou, pourquoi pas si vous avez le temps. Bon allez, on va jouer maintenant, ok, on est parti?
1: Ah oui.
0: Allez,
1: oui,
0: c'est parti. Allez, Laetitia, pour me dire en moins de 3 secondes, avec le blanc, quelle est l'autre couleur du phare de Chassiron à Saint-Georges, tout au nord de l'île d'Oléron?
1: Rouge.
0: Aïe, aïe, aïe, non, vous avez confondu. Non, il est noir, le phare de Chassiron, il est noir et blanc. Vous avez confondu peut-être avec le phare de la Coubre, qui lui est rouge, par exemple. Ou encore sur l'île d'Aix, il y en a d'autres aussi qui sont rouges. Mais non, Chassiron, il est tout au nord, tout à la pointe, et il est noir zébré, on va dire, zébré de noir et de blanc. Bon, pas grave, petite erreur, il y a le droit à deux petites erreurs. Tout à l'heure, c'était pareil pour notre précédente candidate et qui s'en est bien sortie ensuite. Donc, pas de panique, Laetitia. Deuxième question. Akhenaton, c'est le chanteur de quel groupe de rap français?
1: Oh! Aucune idée,
0: Ayam. Oui, ben voilà, il faut.
1: Ah bah voilà.
0: Voilà, des groupes de rap, voilà, vous dites celui qui vous passe par la tête. Bah oui, il chantait ça notamment.
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0: Bah oui. C'est dingue, c'est
1: très bien.
0: Vous avez tout compris, hein. Vous savez pas, vous avez un doute, dites ce qui vous passe par la tête et,
1: voilà,
0: et c'est le cas. Vous voyez, ça vous rapporte un point avec Ayam et le chanteur qui se fait appeler, hein, c'est pas son vrai nom bien sûr, il se fait appeler Akhenaton. Bravo, un point Laetitia. Troisième question, quelle sculptrice française a été jouée au cinéma par Isabelle Adjani ou Juliette Binoche? Ah. Isabelle Adjani, surtout, on se souvient de son rôle de Camille Claudel. Camille Claudel, la sculptrice.
1: Ah, oui,
0: ouais, non, j'ai pas vu celui-là. Bon, pas grave.
1: Non.
0: Attention, deux jokers utilisés, Laetitia. Pour gagner les places, ouais, au Puy du Fou, il faut la bonne réponse maintenant. Qu'est-ce qui commence par la lettre E comme Eric et peut-être d'esprit, des lieux ou d'arrestation?
1: État.
0: Oui, ah bah là, bravo. L'état d'arrestation, l'état des lieux en sortie de logement, par exemple, et puis l'état d'esprit. Un bon état d'esprit pour vous, Laetitia, et un point. Bravo, deux points pour l'instant. Mm-hmm. Cinquième question, attention, il faut la bonne réponse également. Comment s'appelle ce jeu de cartes où il faut faire un signe à son coéquipier quand on a 4 cartes identiques?
1: La belote, Rami...
0: Ah, c'est la bonne technique. Malheureusement, c'était pas la bonne réponse. Non. Alors, c'est un jeu. Ouais. Ça s'appelle le Kems, Laetitia. Ça veut dire rien, le Kems?
1: Absolument faisait... pas.
0: Ouais, quand on faisait un clin d'œil ou on faisait un drôle de signe à son coéquipier quand on avait les 4 cartes pareilles et puis l'équipe adverse devait deviner et dire éventuellement contre Kems. Non, bon. Aïe, aïe, aïe.
1: Ah, je connais pas.
0: Ah, bah, on y jouait pas mal dans les années 80, Laetitia, au Kems, au lycée ou au collège notamment. Ouais, vous n'avez pas joué à ce jeu, vous, malheureusement. Aïe, aïe, aïe. aïe. On reste à deux petits points, Laetitia.
1: Bon, c'est pas grave,
0: c'est qu'un jeu, effectivement. Je vous dis à très très bientôt, et peut-être à mercredi 14, alors, en direct du marché de Saintes, hein, Laetitia, si vous savez pas quoi
1: d'accord,
0: faire.
1: Si je peux, je retiens.
0: Mais c'est merci gentil. Beaucoup. Merci, bonne journée à vous, Laetitia, au revoir.
1: Merci beaucoup, au revoir.
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0: sacrée voix. Hein. Teddy Swims, à l'instant, qui chantait Lose Control.
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0: Et des beaux cadeaux aussi à gagner hein, chaque jour sur Ici La Rochelle. 4 entrées pour aller au parc du Puy du Four. Entrées pour adultes ou pour enfants, comme vous voudrez. Elles sont valables jusqu'au mois de janvier de l'année prochaine. Donc pourquoi pas pendant les vacances de la Toussaint, le week-end aussi, ou alors à Noël. Hein, c'est pas très très loin de chez nous, en Vendée bien sûr, ce parc du Puy du Four. Et peut-être des places pour Julien qui va tenter sa chance. Bonjour Julien.
13: Bonjour David, bonjour à tous.
0: Vous habitez à Genouillé, hein, c'est bien ça Julien ?
13: Oui, tout à fait.
0: Rappelez-nous, ça se trouve où, Genouillé ?
13: Vers Muron,
0: ouais.
13: Vers Tournai-Charente.
0: C'est ça. Voilà. Et vous êtes prof de musique, vous, Julien ? C'est ça ?
13: Ben oui, tout à fait, oui.
0: Dans un collège-lycée ou auprès de particuliers, vous, Julien ?
13: Alors, j'étais en collège, mais en école de musique.
0: D'accord, ok.
13: Voilà. Et là, je vais à Saint-Palais-sur-Mer, par exemple, pour faire un projet avec des scolaires.
0: Ah, bien. Et donc, ouais, donc vous enseignez la musique en général, pas un instrument particulier, si, Julien, vous ?
13: Le saxophone et la clarinette, si, si. Après, je suis à Saint-Hilaire de Villefranche aussi. C'est
0: d'accord.
13: Mon poste principal, et c'est là que j'enseigne saxophone et clarinette aussi.
0: Ah, bien, ouais, ouais.
13: Voilà.
0: Pas évident hein, comme instrument ça Julien, si saxophone
13: tout,
0: en général.
13: Tout
0: ouais c'est
13: tout
0: sûr,
13: s'apprend.
0: Mais ouais, faut du souffle déjà, faut pas fumer, j'imagine, si.
13: Voilà,
0: c'est pas recommandé.
13: C'est une
0: C'est-à-dire que si moi je suis. Voilà, j'ai envie de me mettre à jouer du saxophone, par exemple, dans les environs de Saint-Hilaire, je peux faire appel à vous, Julien, ouais, pour apprendre.
13: Voilà, tout à fait.
0: Ah bah écoutez, parfait, on garde vos
13: voilà.
0: coordonnées.
13: Les enfants, les adultes, voilà.
0: Ok. Oui. Bon, Julien.
13: Avec plaisir.
0: Bon, vous avez vous-même des enfants peut-être, Julien, ou pas ? Non ? Pour aller en.
13: C'est pour ça que je participe. Ah, bah oui, il me demande. Alors je tente ma chance.
0: Bah, vous avez bien raison, Julien. Effectivement, hein, là, vous n'aurez pas à payer vos places si vous les gagnez, bien sûr, hein, sur simple bonne réponse. Mais je dis simple, pas forcément tout le temps. Ça dépend, Julien. Mais bien sûr, vous avez toutes vos chances, comme tout le monde. Il faut avoir, dans un premier temps, 5 points en répondant aux questions que j'ai sous les yeux. On y va pour la première, Julien. Alors, Julien, première question locale, on va dire, à Sainte, donc en Charente-Maritime, en Saintonge, dans la ville de Sainte. Comment est-ce qu'on appelle aussi l'arc Germanicus ? Est-ce qu'on l'appelle l'arc de triomphe ou l'arc de la victoire ?
13: L'Arc de Triomphe.
0: Oui, bravo. Allez, on pouvait avoir une petite hésitation, effectivement, et l'appel est fait comme à Paris, en fait, mais c'est pas tout à fait le même. L'Arc de Triomphe ou l'Arc de Germanicus, qui est au bord de la Charente, pas très loin du marché où on sera la semaine prochaine, je le répète. Émission spéciale hein, d'ici La Rochelle en direct du marché de Sainte, mercredi 14 octobre entre 10h et midi. Julien, bravo, un point avec cette bonne réponse. Un deuxième peut-être, dites-moi, au cinéma, dans les années 80, quel acteur a joué le rôle du soldat Rambo?
13: Ah oui, il est hyper connu.
0: Il a une voix comme ça, ouais.
13: Ah oui, mais oui.
0: Enfin, la voix française. Hein.
13: Oui.
0: Ah, je vous donne la réponse juste après un petit court extrait, ça va peut-être vous revenir, écoutez.
14: Tu continues la pose de vous. C'était pas ma guerre. C'est vous qui m'avez appelé, pas moi. Qui sont-ils pour me faire des proches, hein? Qui sont-ils? Bah, oui. Si c'était à ma place, en pleine jungle, ils nous jugent, ça fait qu'ils parlent.
0: Elle a joué Rambo, il a joué Rocky aussi, c'était...
13: Rocky, mais oui, je l'ai sur le bout de la langue.
0: Sylvester Stallone, c'était Stallone, ouais, c'est pas grave, Julien. Pas grave, il y aura une petite erreur, deux erreurs, donc une petite erreur sur celle-ci. Écoutez bien la troisième question. Qu'est-ce qui commence par la lettre M, comme Martine, par exemple, et peut-être déposé, top ou réduit?
13: Réduit, je
0: sais pas. Avec un M, ouais, c'était modèle. Oui. Le modèle réduit, le top modèle et le modèle et déposé.
13: Ah,
0: ouais, en général, ça va pour les trois. Bon, pas grave, mais là, attention, les deux jokers sont utilisés, mais c'est pas perdu pour autant, Julien. Écoutez bien. Quel animal appelle-t-on aussi parfois le hérisson de mer? Oui, je l'ai entendu sur le gong, je crois. Hein. Ouais, doucement. Oui. Ah, on a notre huissier de justice en face, là, qui est Fred à la réalité. Bon, allez, c'est lundi, on va être cool, Julien. On vous l'accorde. Attention, c'était trop... Ouais, c'est l'oursin. Hein. L'oursin, c'est, on l'appelle parfois le hérisson de mer, forcément, avec ses pics comme le hérisson. Et ça vous rapporte un point. Allez, Julien, deux points. Attention, il faut quand même la bonne réponse à cette cinquième question. En général, la cinquième, c'est pas la plus facile, mais écoutez bien. Trois secondes pour me dire. Quel mot est un anagramme de César et synonyme de couronnement d'un empereur? Ben, ça va vite. Hein. L'anagramme, ouais, c'est vrai, il faut remettre les lettres dans un autre ordre. Donc, que César, c'est le sacre. Le sacre.
13: Ah, sacre.
0: Le couronnement d'un empereur avec les lettres du mot César. Mais ça va vite, j'avoue que 3 secondes, forcément, là, pour répondre du tac au tac. Malheureusement, Julien.
13: J'ai l'impression de passer à la radio.
0: Ouais, voilà. C'était une première, sans doute, pour vous, Julien, ce jeu, ouais,
13: mais
0: ce matin.
13: Oui,
0: bon.
13: Mais oui, tout à fait.
0: Bon,
13: vous
0: voyez,
13: très
0: ça. Ça se passe bien. Voilà. Retentez votre chance, hein, Julien. Il n'y a pas de raison. Tous les jours, lundi au vendredi, avec un petit peu moins de stress. Et vous aurez au moins un point de plus, j'imagine, la prochaine fois, Julien, et peut-être le beau cadeau. Je vous souhaite une très très belle journée.
13: C'était un vrai plaisir. Merci beaucoup, David.
0: Et puis continuez d'apprendre la musique aux enfants, notamment en cette période d'écran, d'IA et de compagnie. C'est bien, de continuer à leur apprendre à souffler dans un saxo, notamment.
13: Oui, vous avez tout compris.
0: Bravo, Julien. À très bientôt. Au revoir.
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0: Mais Julien, c'était notre quatrième candidat. Oui, déjà aujourd'hui, puis bientôt midi. Donc vous l'avez compris, on va arrêter pour le moment le jeu. Mais dès demain, à partir de 11h, vous pourrez retenter votre chance et gagner ces 4 entrées pour le parc du Puy du Fou. Demain, objectif 5 points revient à partir de 11h.

0: la voix, la musique de Bill Withers avec Ain't No Sunshine.
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0: Nous sommes lundi 5 octobre aujourd'hui, il est midi. Le journal est présenté par Gérald Paris.
2: La mobilisation des lycéens, nouvelle semaine et nouvelles actions en France et dans les rues de Charente. À La Rochelle, par exemple, place de Verdun et rue des Écoles, près de 400 lycéens sont rassemblés et font face aux forces de l'ordre. Mobilisation à Angoulême également avec des tirs de mortier ce matin à proximité de l'établissement Marguerite de Valois. De la tension, souvent 413 lycées perturbés en France selon l'Éducation nationale, mais aussi des discussions un peu plus constructives. Parfois, à la demande de certains lycéens, des salles du lycée Valin sont à disposition des élèves pour parler entre eux de leurs revendications, en présence aussi de quelques enseignants. Un syndicat devrait d'ailleurs voir le jour pour faire remonter les préoccupations des élèves. Cassidy est élève de première, il fait partie des voix de la future organisation des élèves.
3: On a dû utiliser quelques moyens de pression, mais bon, il fallait. Et ils nous ont écoutés, toute la journée ils nous ont laissés, ils nous ont même banalisé certains cours pour qu'ils nous laissaient parler. On a décidé que ce lundi, contrairement aux autres lycées, on allait se calmer, on allait prendre une journée, parce que si on a eu la chance de certains profs nous ont passé le mot comme quoi ils nous soutenaient et qu'ils aimeraient rentrer un peu dans notre organisation et qu'en échange nous on avait le droit à rentrer dans leur conseil. Donc lundi nous on a rendez-vous avec une quarantaine de profs et on a rendez-vous avec le proviseur pour mettre tout ça au clair. Donc nous lundi, pour le coup, on espère un calme. S'il faut, on recommencera. Honnêtement, s'il faut, on repassera par la période de désordre. Et encore, notre blocus, nous, étonnamment, était assez organisé. On a émis quelques règles à notre blocus qui manquaient, je pense, honnêtement, à certains lycées. On n'a pas peur de recommencer. Et on va y arriver.
2: Cassidy, un élève de première à La Rochelle avec Tanguy, sans la ville. Et puis des nouvelles de cette dizaine d'élèves placés en garde à vue vendredi à La Rochelle après les débordements. Ils ont tous été remis en liberté après une nuit de garde à vue. Ils seront convoqués ultérieurement devant la justice pour des faits de dégradation, de jet de projectiles contre les forces de l'ordre ou plus simplement pour avoir eu le visage masqué pendant les attroupements. 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Un sujet de société à présent qui vous concerne peut-être ou vos proches quand il y a un traitement contre le cancer. Des pertes de mémoire peuvent parfois apparaître. L'association Oncogite propose des ateliers pour y remédier. L'objectif, travailler sa mémoire, sa concentration et son attention. Des ateliers proposés aux adultes, mais aussi aux adolescents et aux jeunes adultes. En Charente-Maritime, Elisabeth Grévry est orthophoniste spécialisée en neuropsychologie. Elle propose chaque semaine ce type d'atelier. Elle les anime en visio depuis son bureau de Théré pour des jeunes partout en France. Les sessions durent une heure et vous avez pu assister à l'une d'entre elles, Victor Delfouillou.
4: Sur l'écran d'Elisabeth Grévry, une petite mosaïque de visages commence à s'afficher.
5: Bonjour Mathilde, ça va bien ?
4: Ils sont 6 ce matin-là à participer aux exercices.
5: Là, l'idée c'est qu'on va compter les fleurs qu'on va ramasser.
4: L'enjeu de celui-ci, réussir à calculer le nombre de fleurs qui s'affichent successivement en faisant attention aux petits pièges.
6: On est d'accord que les abeilles, s'il y a 2 abeilles, c'est 2 fleurons.
5: C'est ça.
4: Mathilde, pour qui c'est la 10e séance, a un cancer du foie. Elle a très vite vu les effets du traitement sur sa mémoire.
7: On me donnait une information, je l'oubliais. Au début, c'était des petites choses. Puis c'est devenu de plus en plus marquant et sur des choses de la vie de tous les jours. Je veux faire un gâteau, je vais recompter 6 fois les quantités alors que je viens de peser la farine, quoi. Mais je vais la repeser 6 fois parce qu'entre-temps, j'ai oublié.
4: Il lui reste encore une dizaine de séances à faire.
7: J'ai toujours la mémoire qui m'abandonne, mais j'arrive avec les exercices à réfléchir et à essayer de retrouver l'information que je cherchais. Je sens que j'arrive plus facilement à le faire.
4: Pendant l'atelier d'Elisabeth Grévry, l'objectif n'est pas forcément d'avoir tout juste, mais surtout de travailler.
8: On n'est pas dans la performance, de la recherche de résultats. Ce qui est important, c'est de faire pour recréer des connexions neuronales, restimuler leur cerveau.
4: À l'issue des séances, les jeunes peuvent continuer de s'entraîner avec des exercices en ligne.
2: Et Victor Delfouillou, et sachez que depuis le début du programme en 2014, plus de 200 jeunes ont participé à ces ateliers de remédiation cognitive. Enfin, en rugby, le Stade Rochelais perd une place au classement du top 14 après leur victoire bonifiée sur Clermont-Ferrand. Ce week-end, les Maritimes étaient 6e du top 14. Ils passent à la 7e place ce midi après la large victoire de Montpellier sur Toulon hier soir, 28-0.
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2: Alors, ça donne quoi,
0: cette météo ? Beau temps aujourd'hui, un temps estival, hein, des températures voisines des 30 degrés dans certains secteurs, donc du beau soleil jusqu'à ce soir, 24-25 sur les îles, mais 29 degrés dans la région d'Angoulême, de Cognac ou encore de Gémozac, hein, température bien sûr au-dessus des valeurs de saison, mais ça devrait se gâter demain après-midi. Encore du beau soleil pour demain matin sur l'ensemble des Charentes, mais des nuages vont revenir demain après-midi apportant quelques averses. Profitez bien de ce beau temps en compagnie d'Enora Malagré maintenant et toute sa bande. 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
11: Et bonjour à tous, bienvenue dans votre nouveau rendez-vous quotidien entre 12 et 13 heures. Ça s'appelle On vous doit bien ça, on est là pour vous rendre service. Ici on parle bon plan, on parle de comment éviter les arnaques, on parle santé animaux. On est là encore une fois pour vous rendre service et je ne suis pas toute seule pour faire cette émission. Moi je m'appelle Enora Malagré, je suis avec, oh là là, mon capitaine dans la tempête, Aude Razo. Madame anti-arnaque, coucou Aude.
12: Coucou, coucou tout le monde.
11: Vous avez passé un bon week-end, ma Aude?
12: Oui, vous aussi je crois.
11: Oh. J'ai guinché, je dois bien vous le dire. J'ai tournoyé la jupette. Voilà, ça c'est dit. Gérald Kirzek, notre
13: bonjour.
11: Médecin.
13: Bonjour Gérald. Qui ouvre les yeux tout ronds comme ça, ça veut dire quoi?
11: Non, j'ai guinché, j'ai dansé le swing, etc. Faut pas parler de moi, on s'en fiche, mais enfin j'ai dansé. Et vous, vous avez dansé Gérald Kirzek ce week-end?
13: Non, mais j'aurais pu danser parce que je suis allé parler santé mentale et santé physique à Valenciennes. Et finalement, la danse, c'est un excellent moyen de préserver tout ça.
11: Il est reparti à peine à midi 6. Et vous allez d'ailleurs nous parler santé mentale aussi un peu plus tard dans l'émission.
13: Oui, on démarre les semaines de la santé mentale.
11: Exactement, docteur. Ma chère et tendre amie, notre merveilleuse journaliste Elsa Wolinski, coucou.
14: Bonjour tout le monde.
11: Elsa, vous allez nous parler de la santé mentale des jeunes,
14: les jeunes
11: tout à l'heure.
14: Tout à fait.
11: Et j'irai le meilleur pour la fin. Oh. Valère Coréard, monsieur Bonplan, coucou.
15: Salut
11: Valère.
15: Salut Enora, bonjour à toutes et tous.
11: Vous avez passé un bon week-end?
15: J'ai passé un aussi bon week-end que vous, mais j'ai pas dansé.
11: Non, vous avez fait beaucoup de sport.
15: Exactement. Vous.
11: C'est un malade du sport. Alors, nous allons parler d'un gros dossier aujourd'hui, entre autres, hein, vous l'avez compris, le démarchage téléphonique. Ça continue, ça nous empoisonne la vie. Et pour cela, nous allons recevoir, je vous le présente dans un instant, un éminent collègue de 60 millions de consommateurs. 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Ah oui, et pardon, c'est vrai, ma chère réalisatrice Céline qui me disait ça dans l'oreille. Et vous pouvez aussi nous laisser des messages vocaux et nous appeler tout au long de l'émission, 0810 055 056. C'est lundi, ça sent, je suis désolée. Et comme l'a fait d'ailleurs, qui nous a laissé un message vocal aujourd'hui, eh bien c'est Siam, on l'écoute.
16: Bonjour, c'est Siam de Gironde. Je voulais savoir si l'endométriose est héréditaire. Merci.
11: Alors là, vaste sujet que malheureusement je ne connais que trop bien. On va vous répondre, cher Siam, dans une trentaine de minutes. Juste petite parenthèse, l'hystérectomie, quand on se fait retirer l'utérus, c'est pas un remède à l'endométriose. On en parlera avec le docteur Kirzek dans un instant. Allez, on y va, on démarre l'émission. Il est midi 8 sur Ici. Je l'ai dit en préambule, gros dossier aujourd'hui sur le démarchage téléphonique, c'est insupportable. Moi-même, j'en subis les conséquences. On va recevoir notre ami journaliste Adriane des 100 Isidoro. Bonjour Adriane.
17: Bonjour Enora.
11: Vous y consacrez un large chapitre dans 60 millions de consommateurs. C'est insupportable. Il y a des lois pourtant et ça continue.
17: Et oui, une loi est entrée en vigueur là cet été tout juste, qui est censée interdire le démarchage, mais ça continue et ça irrite vraiment nos lecteurs. Alors ça continue parce que il y a un certain nombre de démarcheurs qui continuent à appeler de manière totalement illégale. Et puis il y a aussi des exceptions, hein. Donc si vous avez un contrat en cours avec une société, donc si vous êtes abonné à un forfait téléphonique, pendant la durée du contrat, vous pouvez être appelé par le professionnel. Ça, c'est totalement normal. Il peut démarcher dès lors que son appel a un lien avec l'objet du contrat. Il peut pas vous parler de porte ou de fenêtre, quoi. Si c'est un opérateur téléphonique. Et puis autre exception, et elle est bonne à donner aussi, si vous achetez un objet en neuf dans une enseigne, pendant la durée, pendant la protection commerciale, pendant la durée de la garantie commerciale, ce professionnel pourra vous appeler pour vous démarcher. Mais ce sont les seules exceptions, à laquelle quand même s'en ajoute une toute dernière. Il y a certaines entités qui profitent d'un régime d'exception, la presse, pour des questions de pluralisme, et puis les associations aussi qui peuvent vous démarcher pour des causes caritatives.
11: D'accord, Aude Razo.
12: Alors ça, effectivement, ce sont pour les exceptions, mais il y a tout le reste. Ah, pourquoi oui. Les appels indésirables continuent? J'ai vérifié, c'est l'article qui est le plus lu encore ce matin votre site internet, 60 millions de consommateurs. Oui. Vous dites que vous avez eu une avalanche de témoignages et de réactions, c'est ce qui est écrit dans
17: absolument,
12: l'article. Ils disent quoi, les gens?
17: Les gens, ils sont dépassés, ils sont irrités. Je peux vous citer un mail qu'on a reçu.
11: Si vous êtes irrité, dépassé, je reprends les mots de notre invité, 0810 055 056, posez-nous des questions, on a les réponses.
17: Ah oui, on a lancé un appel à témoignage, plus de 500 personnes ont écrit à la rédac, c'est quand même assez conséquent. Et en fait, ces gens-là dénoncent un harcèlement, jusqu'à 10 appels par jour.
11: Oh là là.
17: Alors, si vous voulez, je peux vous donner un exemple. C'est abominable, nous écrit Vincent. Depuis des mois, je reçois des appels intempestifs, quotidiens, automatisé, à chaque fois, je fais une déclaration dans signal.conso.gouv.fr, mais je n'ai pas de retour. Cette semaine, je me suis fait appeler 10 fois depuis X numéro, aidez-moi. Les gens n'en peuvent plus, quoi.
11: Valère Correa.
14: Cette semaine, donc, ce lecteur a été appelé 10 fois. Démarchages intempestifs, on en reçoit encore tous. Mais qu'est-ce qui se passe, en fait? Les entreprises n'appliquent pas la loi, elles s'en fichent?
17: Alors, je pense que la majorité des entreprises l'appliquent, mais vous savez, il y a toujours quelques récalcitrants, ils font beaucoup de bruit, ils sont très embêtants, et donc, au mépris de la loi, ils continuent à harceler les gens au téléphone.
12: Il y a eu quand même des tentatives successives pour limiter le démarchage. On a eu Bloctel en 2016, vous vous souvenez, Bloctel?
11: Oui, bien sûr.
12: Une liste d'opposition au démarchage.
11: Est-ce que vous pouvez redire ce que c'est Bloctel?
12: Bloctel,
11: peut-être,
12: liste d'opposition au démarchage, oui. Ça n'a pas marché du tout.
11: Ouais.
12: Je pense qu'on est tous d'accord là-dessus. 2020, démarchage pour la rénovation énergétique a été interdit. LOL, qui n'a pas reçu, dernièrement des appels, isolation, pompe à chaleur, panneaux solaires, etc. 2022, interdiction du démarchage pour le CPF, le compte personnel de formation. Vous vous souvenez, celui-là, ça a été un cauchemar. On recevait des appels tout le temps. 2023, interdiction du démarchage les week-ends et jours fériés. Bon, en fait, on peut faire une liste très longue de toutes les tentatives. Donc là, énième tentative, là, cet été, avec interdiction du démarchage sans notre consentement. Mais il faut faire quoi, en fait, Adrienne de Saint-Isidoro? Il faut taper plus dur au portefeuille de ceux ne respectent pas la loi.
17: Bien, très bonne question. Alors en 2020, comme vous le dites, les amendes ont été relevées considérablement, donc à 375 000 euros d'amende. Ça peut aller jusqu'à même 500 000 en cas de démarchage sur des personnes en situation de faiblesse. Et ça s'accompagne de 5 ans de prison. Donc, les sanctions, elles sont là. Maintenant, il faut les faire appliquer.
12: C'est appliqué, en fait.
17: Et c'est là où le bât blesse, en fait, parce que on a l'impression que l'État est un petit peu dépassé. En tout cas, c'est ce qui revient dans les commentaires qu'on revient. Les gens déplorent un manque de moyens crucial, quoi. C'est-à-dire qu'en fait, il faudrait pouvoir tracer tous les appels, les adosser à des noms, des personnes physiques, et ensuite mettre en place des sanctions. Et là, pour l'instant,
11: c'est
17: on est loin du compte.
11: Hein. Ouais. Gérald Kerzek, vous aviez une question, je crois.
13: C'est insupportable, on l'a tous vécu, mais j'ai quand même l'impression que ça va mieux. C'est-à-dire que depuis quelques mois, j'en reçois beaucoup moins. Avant, c'était de l'ordre de 2 ou 3 par jour, à tel point que dès qu'il y avait un numéro fixe, en fait, on répondait plus, quoi. Un 02, un 03,
11: oui,
13: ou même un 09.
11: Oui,
13: moi, je répondais même plus. Et j'ai l'impression, en tout cas, c'est pas qu'une impression, c'est que ça s'est calmé.
11: On va d'ailleurs vous donner des solutions après pour éviter tout ça.
17: Parfois, il y a une solution technologique qui s'impose elle-même. C'est-à-dire que si vous avez certains téléphones, ça peut être le cas des Google Pixel, de certains Samsung Galaxy ou de certains téléphones Apple. En fait, par défaut, ils vont réussir à filtrer tout un tas d'appels. Mmh. Et ça, c'est grâce aux constructeurs.
13: Donc c'est eux qui filtrent, en
17: c'est
13: fait,
17: eux
13: et
17: c'est
13: pour ça que je les vois plus.
17: En identifiant la récurrence des préfixes invasifs et qui vont tout simplement filtrer les appels et ce qui permet de réduire le nombre d'appels. Il y a d'autres leviers où on y reviendra peut-être.
11: J'espère qu'on va y revenir, évidemment, qu'on va y revenir dans un instant. Merci beaucoup à vous, en tout cas, Adrienne, d'être avec nous pour parler du démarchage téléphonique. On va vous dire comment se protéger, quelles erreurs, en gros, à éviter, juste après ABBA, Waterloo. Ouh, ça va me réveiller un peu, ça va pas faire de mal. En ce lundi, dans On vous doit bien ça, sur ICI.

0: Waterloo sur votre radio ici. Il est midi 16.
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0: 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Et oui, c'est votre nouveau rendez-vous quotidien depuis la rentrée. On est ensemble jusqu'à 13h. On vous rend service dans cette émission, du moins on essaye. Là, on est en plein cœur du dossier des démarchages téléphoniques qui nous enquiquinent la vie, qu'on a envie de tabasser son téléphone tellement on n'en peut plus. Et grâce à notre collègue de 60 millions de consommateurs, Adrian San Isidoro, on est en train de détricoter tout ça. Et on va accueillir une auditrice qui fait un peu les frais, je crois, tout ça. Nathalie, qui nous appelle de Guichen, je crois, c'est ça. Bonjour Nathalie.
2: Oui, bonjour Enora.
0: Bonjour, vous êtes inscrite sur Bloctel et malgré la nouvelle législation, vous continuez de recevoir ces satanés appels publicitaires, oui. Nathalie.
2: Oui, tout à fait, oui. Tout à fait, et je ne sais pas trop vers quoi me tourner en fait,
0: parce je me doute
2: que c'est
0: bien.
2: Là que c'est insistant quoi.
0: Mais c'est-à-dire vous en avez combien par jour ou par semaine?
2: Oh, bah, ça m'arrive surtout période de midi et le soir quoi.
0: Oh là là, bon alors comment on peut l'aider Nathalie là, très concrètement?
3: Eh ben, en fait il existe des applications de blocage, donc vous avez Truecaller par exemple, vous avez Orange.
0: Truecaller
3: Truecaller. C-A-2-L-E-R.
0: Ouais, comme attendez, vous pouvez réappeler distinctement?
3: Oui, bien sûr. Truecaller, T-R-U-C-A-2-L-E-R. Vous avez Orange Téléphone Anti-Spam, qui fonctionne aussi chez les autres opérateurs, hein, c'est quand même bon à savoir.
0: Ouais.
3: Ou encore le fameux Saracroche.
0: Ah, bah ça, c'est notre passion, c'est grâce à Audrazo qu'on a découvert Saracroche. Non, mais pardon, ça fonctionne très bien, ce Saracroche.
3: Ouais, hein. Paraît-il, en tout cas, selon les témoignages qu'on a reçus à la rédaction.
4: Je confirme, moi aussi, que ça marche quand même très, très
0: moi,
4: bien.
0: J'en ai
4: ça,
0: pratiquement.
4: Ça filtre pas tout, mais ça filtre très bien.
3: Ah, ouais. Et alors, en plus, c'est une appli qui a été développée par un Français indépendant, donc bon, ça veut. Voilà.
0: Cocorico, ça veut, voilà. Bien.
3: Et puis, dans le même genre, vous avez aussi le préfixe bloqueur qui connaît un certain succès, donc à télécharger. Alors, les choses qu'on peut faire aussi pour éviter que nos numéros se retrouvent dans les internets, si je peux dire, c'est il faut vraiment éviter de le laisser, quand on le peut, dans les formulaires web, parce qu'en fait, vous savez, vous voulez émettre un devis, vous voulez faire ci, vous voulez faire là. Et ben en fait, ces informations, elles sont aspirées et réutilisées par des courtiers en données. Ouais. Qui vont en fait les revendre à des sociétés qui vont vous démarcher sans prendre la peine de prendre votre consentement.
0: Valère.
5: Adrien, pour bien être clair quand même sur ce que vous nous dites depuis tout à l'heure, c'est que l'État est impuissant, en tout cas il n'a pas les moyens de faire appliquer correctement la loi, et c'est donc aux citoyens, aux consommatrices, aux consommateurs, de trouver des solutions par nous-mêmes, avec des applications, en filtrant, etc. Ah oui. C'est
3: ça ? Ce qu'on appelle une emplâtre sur une jambe de bois, cette critique a été formulée à l'encontre de l'État, elle a été faite par l'ex-sénateur Jean-Pierre Verzelen, qui lui-même a porté le texte de démarchage et mis en question la capacité de l'État à faire appliquer la loi. Vous voyez, donc, même au plus haut niveau, on se pose cette question. Donc, on attend quand même, avec une certaine
0: fébrilité,
3: une certaine impatience, les annonces des futures sanctions qui vont tomber, et on espère qu'elles seront nombreuses.
0: Et qu'elles soient vraiment dissuasives. Audrazo.
4: Oui. Vous avez parlé des applis pour bloquer ces appels intempestifs, il y a aussi le premier coup d'œil, aussi l'appel de démarchage, c'est un 01 62, c'est un 03 77, c'est un 09 48, il y a la liste sur internet, si vous tapez les premiers chiffres des appels de démarchage, je ne dis pas que, des fois on vous appelle avec un 06 et on vous démarche, et ça ils n'ont pas le droit, c'est interdit, mais en tout cas si vous avez un 01 62, 03 77, 0,318, 0,948, 0,949, tout ça c'est du démarchage. Vous le savez.
6: Mais c'est pour ça que je réponds.
4: J'ai pas fait
0: la liste. Attention, pas tout ça en même temps.
4: Vous allez sur internet et vous tapez numéro de démarchage, les premiers chiffres, etc. Vous allez avoir toute la liste en fait.
0: Parce qu'il y a aussi des 07, on se dit que c'est un nouveau numéro de portable.
7: Et puis la conséquence, c'est que c'est rare maintenant qu'on appelle avec un fixe, mais du coup, tous les gens qui appellent avec un fixe, on les prend plus. C'est des conséquences très concrètes.
0: Exactement.
4: Et Adrienne de San Isidoro, vous parliez de formulaire web sur lequel il ne faut pas laisser nos numéros. C'est quoi ces formulaires web exactement? De quoi vous parlez?
3: En fait, quand on vous demande de laisser votre numéro de portable, si vous avez le choix de...
4: Quand on achète quelque chose?
3: Quand on achète quelque chose, quand on demande des informations, vous voulez télécharger un livre blanc, n'importe quoi sur Internet, et que vous avez la possibilité de ne pas le laisser, parce que parfois, malheureusement, c'est une obligation, et c'est embêtant, mais parfois, on n'a pas le choix, parfois, on l'a, et dans ce cas-là, il faut éviter de le donner. Parce
7: quand c'est facultatif, effectivement, il ne faut pas le donner.
4: Mais ça ne l'est pas toujours.
7: Moi, je fais ça en soirée aussi. Je ne donne pas toujours. Je ne donne pas toujours. Ou je dis appeler le 15.
0: Ouais, c'est ça. Audrazo.
4: Qu'est-ce qu'on doit faire si on reçoit un appel de démarchage illégal? Vous en avez déjà un petit peu parlé. Est-ce qu'il faut le signaler? Mais est-ce que ça sert vraiment à quelque chose de signaler ces numéros?
3: Oui, alors, en fait, ce qui est important, c'est de conserver les preuves. Donc, le numéro de téléphone, les dates, les heures des appels, et de signaler sur signal.conso.gouv.fr. Alors, est-ce que ça sert à quelque chose? Oui, parce que ça aide quand même à documenter la fraude, puisque quand on fait ce signalement, c'est immédiatement envoyé à la répression des fraudes, et donc il va agréger toutes ces plaintes, produire des dossiers touffus, et peut-être remonter les centres d'appels frauduleux, les filières qui vous enquiquinent toute la journée, pour enfin être à la hauteur et coller les amendes qui correspondent. En fait.
0: Adriane, vous restez avec nous. Si vous avez des questions, chers amis, ça se passe au 0810 055 056. Un peu plus tard dans l'émission, on parlera santé mentale et endométriose, mais pour l'heure, on écoute Indochine avec Victoria. Il est midi 22 sur votre radio ici, on est ensemble jusqu'à 13h.

0: Itelvina qui nous appelle de Bayonne. Coucou d'ailleurs les amis de ICI Pays Basque.
1: Bonjour toute l'équipe.
0: Bonjour, vous allez bien?
1: Oui, je tenais à vous remercier parce que votre émission elle est géniale.
0: Oh,
1: vous
0: merci.
1: Êtes pleine de bonne humeur et ça fait du bien.
0: On espère en tout cas parce que les temps sont durs, la rentrée est vraiment pas simple. Donc si on peut vous apporter un peu d'infos et de la bonne humeur, et ben voilà. Enfin, en tout cas, on estime qu'on vous doit bien ça. Alors, Itelvina, on vous appelle sur le fixe et sur le portable. Vous, c'est les deux, mon colonel.
1: Alors, voilà, c'est ça. Alors, quand je suis à la maison et quand je suis au travail aussi, c'est pareil.
0: Oh là là.
1: Alors, si je ne réponds pas à la maison et que je suis pas loin, on va dire, on m'appelle en suivant sur le fixe. Et au travail, c'est exactement pareil parce que je regarde des numéros parce que ça affiche. Et donc, j'ai beau leur dire que les démarchages, c'est interdit et compagnie, ils n'en ont rien à faire. Alors, comment on fait pour pas qu'ils appellent à la maison?
0: Eh oui, c'est ce qu'on était en train de vous proposer, hein, des solutions. Adriane, qui est avec nous, notre collègue de 60 millions de consommateurs, qui y consacre d'ailleurs un large dossier. Hein, procurez-vous ce merveilleux magazine parce qu'il y a des vraies solutions. Adriane.
2: Oui, bah, écoutez, là, dans ce cas-là, il faut absolument installer des applications de blocage. Mais la question, c'est finalement comment ces appels qui vous arrivent sur le fixe arrivent aussi sur le portable.
0: Et c'est ça.
2: Et oui, c'est-à-dire que quand ils ne rentrent pas par la porte, ils essayent de rentrer par la fenêtre, tout simplement. Et ça, c'est possible parce qu'en fait, ils récupèrent les données issues de fuites de données.
0: D'accord,
2: partout, malheureusement, aujourd'hui, sur les sites gouvernementaux, sur les sites commerciaux. Et donc, ils récupèrent ces données sur le dark web. Et dedans, bah, vous avez le fixe, vous avez le portable. Et bah, pourquoi se priver de l'un ou de l'autre quand on a les deux?
3: Alors, on a Marie qui témoigne sur le WhatsApp de l'émission et qui dit, elle, c'est l'inverse. Elle dit que, en fait, elle reçoit l'appel sur le téléphone portable et qu'elle bloque et ensuite elle reçoit l'appel sur le téléphone fixe. Donc, ça montre bien qu'ils ont les deux, en fait, hein, tout simplement. C'est exactement ce que nous dit Itelvina.
0: Valère Coréard.
4: Oui, chère Enora.
5: Non, mais.
6: Moi, j'avais une question. Sinon, pour vous, Aude. Aude, en fait, vous qui nous dites tout le temps, justement, faut faire très attention à pas donner son téléphone, enfin tout ça, c'est comme ça que qu'ils réussissent finalement.
3: C'est ça. En fait, c'est les fuites de données dont parle Adriane.
6: Oui,
3: effectivement, en fait, dès que vous laissez votre numéro de téléphone quelque part, quelqu'un peut le récupérer. Il faut le dire, il peut y avoir un escroc derrière qui va siphonner un site, le pirater, c'est comme ça qu'on dit,
6: c'est
3: les piratages informatiques, et ils vont récupérer ces données. Et effectivement, c'est une des manières qu'ils ont de récupérer les numéros, et c'est pour ça qu'ils ont les appels, les téléphones fixes. Et portable, ils ont les deux, ils ont votre nom aussi, ils ont plein de choses.
6: Mais ouais.
0: Gérard Kierzeg.
7: Question bête, mais à chaque fois je me demande si c'est un vrai humain ou si c'est un faux humain, un disque ou je ne sais quoi.
0: Ça, c'est la grande question que tout le monde se pose.
2: Oui. Alors, parfois,
3: ça dépend.
2: Parfois c'est des bots, malheureusement c'est des robots en fait qui vont automatiser des appels à
7: des bots,
2: à l'infini.
7: Des robots, oui,
2: ouais,
7: des pas
2: robots.
7: Des bots,
2: ouais, non, pas en croco. Non, en robot. Et donc ils vont automatiser des appels et à un moment ça va tomber sur vous et voilà. Mais ça veut pas forcément dire qu'ils auront récupéré votre numéro, c'est simplement qu'ils passent des milliers et des milliers et des milliers d'appels.
0: Merci beaucoup à Nathalie, merci à Itelvina, continue de réagir au 0810 055 056, mais pour l'heure, c'est l'actu dans toutes vos régions grâce aux 44 locales de votre radio ici. À tout de suite.
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3: Et oui, bonjour, midi 32, on est en direct jusqu'à 13h, vous l'avez compris, c'est votre nouveau rendez-vous quotidien. On essaye de vous rendre service avec sérieux et bonne humeur et on espère qu'on y parvient. C'est votre antenne, hein. Appelez-nous 0810 055 056, vous avez des questions, ça tombe bien, on a les réponses. Surtout Valère Correa aujourd'hui,
4: surtout aujourd'hui,
3: qui est
4: oui,
3: en
4: c'est
3: très
4: vrai.
3: Grande forme. Et puis vous pouvez aussi nous laisser des messages vocaux, encore sur ce numéro WhatsApp 0810 055 056. C'est gratuit comme l'a fait Siam aujourd'hui.
5: Bonjour, c'est Siam de Gironde. Atteinte d'endométriose et adénomyose, je me suis fait opérer d'une hystérectomie totale. Ma fille a 14 ans et je m'inquiète pour elle. Je voulais savoir si l'endométriose est héréditaire. Merci.
3: Alors, un vaste sujet et je serai évidemment accompagnée pour y répondre du docteur Kierzek. Moi, c'est une maladie que je connais bien. J'en ai beaucoup parlé dans les médias. J'ai écrit un livre à ce sujet. La seule chose que je peux vous dire, Siam, c'est qu'on ne sait pas grand-chose sur l'endométriose. Il y a autant d'endométriose que de femmes. Et ce qu'on ne sait pas, c'est qu'on ne sait pas si c'est héréditaire ou pas. Pourquoi ? Parce qu'il n'y a pas assez de sous pour la recherche. On commence à s'y atteler. Il y a quelques chercheuses et quelques chercheurs, notamment à l'Institut Pasteur que je salue chaleureusement, qui essaye de comprendre l'endométriose qui existe depuis la nuit des temps, qui touche une femme sur 10 et qui est la première cause d'infertilité. Vous parlez d'ailleurs d'hystérectomie. Je vais juste faire un petit rappel. L'hystérectomie, c'est quand on se fait retirer l'utérus. Ça n'est pas un remède à l'endométriose, n'est-ce pas, docteur Kierzek ? Ça ne veut pas dire que l'endométriose va faire dodo pour autant.
6: Ah ben non, surtout que l'endométriose, par définition, elle est souvent en dehors de l'utérus aussi. C'est du tissu utérin, mais qui est ailleurs, qui peut être dans les poumons, dans le tube digestif. Donc on voit bien que si on enlève l'utérus, ben on enlève une partie, mais on peut pas enlever les morceaux d'utérus qui sont ailleurs, de tissu utérin qui sont inflammatoires. Et
3: pour répondre... qu'en gros, l'endométriose, docteur, pour très vraiment simplifier pour nos auditrices, nos auditeurs, c'est cette membrane autour de l'utérus qui se liquéfie au moment des règles. Et sauf que chez nous, au lieu de se liquéfier vraiment, ça devient un peu comme de la glu qui va se coller sur les ligaments utérosacrés, sur la vessie, parfois même
6: mais
3: dans des cas très
6: dans
3: extrêmes,
6: le poumon,
3: dans
6: il peut y avoir
3: poumon,
6: des
3: dans le cerveau,
6: à cause
3: c'est
6: de
3: très
6: l'endométriose.
3: Rare. Hein. Et c'est pour ça que ça inflame tout le corps et que ça donne
6: des crises douloureuses
3: folles. Voilà, en gros, c'était pour refaire
6: et
3: un petit schéma.
6: Pour répondre à la question, est-ce que c'est génétique ? J'allais dire non et oui. Alors non, parce qu'il n'y a pas un gène de l'endométriose, voilà. Mais il y a des gènes de l'endométriose. Et surtout, quand on regarde les familles, si votre maman a été atteinte d'endométriose, bah, la fille a 4 à 8 fois plus de risques d'avoir de l'endométriose. Donc on voit bien qu'il y a un terrain génétique. On ne comprend pas tout, effectivement, dans cette maladie. Il y a une prédisposition génétique, probablement. Et il y a plusieurs gènes impliqués, certains commencent déjà à être identifiés et ça sera une des voies de recherche, hein, aussi bien pour diagnostiquer, dépister, mais aussi pour traiter éventuellement. Et l'hystérectomie, donc non, c'est pas la solution. Et le message à passer, c'est notamment aux jeunes filles qui ont des règles très douloureuses, ou moins jeunes filles d'ailleurs, qui ont des règles très douloureuses, qui les empêchent d'aller au travail, à l'école, etc. Non, c'est pas que les règles, il faut aller chercher plus loin,
3: ouais.
6: Faire l'échographie, l'IRM, aller voir un centre spécialisé.
3: Exactement.
6: Et ne pas s'arrêter, il y a une errance diagnostique et ne pas s'arrêter à « Ah ben non, si t'as mal, c'est parce que c'est tes règles. »
3: Exactement. Et n'hésitez pas à vous tourner vers les associations de patientes. Je pense à Endo France, je pense à Info Endométriose, où il y a vraiment de répertorier aussi tous les médecins de secteur 1, les généralistes qui s'y connaissent bien et qui vont vous aiguiller vers des bons gynécos et des bons radiologues. Elles sont là pour vous. Merci beaucoup Siam. On y consacrera aussi évidemment beaucoup plus de temps dans une autre émission grâce à notre ami, le docteur Kierzek, qui nous fait la joie et l'avantage d'être là tous les jours ou presque.
6: N'en faites pas trop.
3: J'en ai fait un peu des caisses, c'est pas faux. Je retire. Alors, je voudrais remercier surtout notre cher ami de 60 millions de consommateurs, le grand journaliste Adrian San Isidoro, parce qu'on a parlé démarchage téléphonique. Si vous avez des questions, ça se passe au 0810 055 056. Une dernière chose, un dernier conseil à prodiguer à nos auditrices et nos auditeurs.
4: Mais écoutez, ne donnez pas vos données quand vous avez la possibilité de ne pas le faire. Surtout, installez les applications
3: pour
4: bloquer.
3: On peut rappeler 3-4 applis.
4: Mais oui, absolument. On va avoir ça raccroche. Préfix bloqueur ou encore Orange téléphone anti-spam qui marche absolument chez tous les autres opérateurs.
3: Valère Correa, qui cette fois-ci a quelque chose à dire.
7: Non, si vous me permettez de rappeler une chose, c'est que les gens qui nous appellent quand c'est pas de l'IA, hein, quand c'est des vrais gens, en fait, ils y sont un peu pour rien. Et c'est vrai que
3: faut
7: souvent,
3: pas les insulter, les
7: exactement,
3: pauvres.
7: On peut leur expliquer gentiment, les éconduire, comme on dit gentiment, mais en restant dans le respect, parce que ces gens-là sont en train de faire un métier qui est, je pense, assez difficile.
3: Très ingrat et très désagréable. Merci beaucoup, Adrian. Prenez grand soin de vous. Revenez quand vous voulez, vous êtes éminemment sympathique. Il est 12h37, on va écouter Julien Doré avec Paris Seychelles sur votre radio ici. On est ensemble jusqu'à 13h, ça s'appelle On vous doit bien ça.

0: Julien Doré, Paris Seychelles, sur votre radio ici. 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
0: Et oui, on vous doit bien ça. On est là pour vous rendre service. Et si vous avez des questions, c'est au 0810 055 056. Cette semaine, c'est la semaine d'information autour de la santé mentale. Mon cher confrère, pardon, j'avais envie de dire ça, c'était mon rêve. Le docteur Gérald Kirzek.
2: Docteur Malagré.
0: Oh là là, ça m'émeut, j'en ai les poils. Je ne suis malheureusement pas médecin. Vous, oui, et vous allez nous parler de la santé mentale. Elsa Wolinski aussi, dans un instant, qui nous parlera de la santé mentale chez les jeunes.
2: Grande cause nationale, ouais, 2026, pour la deuxième année consécutive.
0: Ouais.
2: C'est dire qu'il y a du boulot, ou alors qu'il ne s'est rien passé la première année. C'est peut-être aussi une solution, c'est pas faux. Ouais. En tout cas, c'est un sujet majeur, on le voit après le Covid. Il y a vraiment eu, avant et après le Covid, un adulte sur cinq qui a dans sa vie, au cours de sa vie, un problème de troubles psychiques. 53% des gens qu'on interroge en leur demandant est-ce que vous avez eu de l'anxiété, des symptômes un peu dépressifs dans les 12 derniers mois, répondent oui. Ça veut dire une personne sur deux dans l'année qui a précédé a un problème de santé mentale. Et le problème, c'est que la majorité n'ont pas consulté, ne veulent pas consulter. Il y a un grand tabou autour de la santé mentale.
0: On parle si de quoi ? Et si je peux me permettre, plus les hommes qui me consultent encore,
2: oui,
0: moins que les femmes, parce qu'ils ont peur et qu'ils ont... Oui,
2: et puis il y a l'image, il faut être fort.
0: C'est ça.
2: C'est un signe de faiblesse. En fait,
0: exactement,
2: non, c'est pas un signe
0: pauvres,
2: de faiblesse.
0: Ouais,
2: d'abord,
0: ouais,
2: quand on voit que tout le monde est concerné, parce que forcément, quand on voit des chiffres comme ça, ça veut dire que tout le monde est concerné, de manière réactionnelle ou pas, de manière avec une composante génétique ou pas. Il y a plein de circonstances dans la vie, il y a plein de facteurs, y compris des maladies physiques aussi, qui peuvent générer des troubles de santé mentale, et les troubles de santé mentale qui génèrent des maladies physiques. C'est-à-dire qu'on ne peut pas déconnecter le corps et l'esprit. Et ça, c'est vraiment quelque chose d'extrêmement important, parce que quand on a une maladie physique, on va consulter. Ben, quand on a une maladie mentale, pourquoi on ne va pas consulter?
0: Oui,
2: surtout
0: sûr
2: que les choses peuvent être imbriquées. Alors, après, la question, c'est de quoi on parle? On peut parler tout simplement de petits troubles, parfois du sommeil, de troubles un peu de l'humeur, des choses qui sont un peu anodines ou qu'on passe sous silence. On peut aller jusqu'à la maladie psychique, la bipolarité par exemple, la schizophrénie, qui sont des maladies beaucoup plus lourdes, et puis la dépression nerveuse, bien sûr, qui est quelque chose d'extrêmement répandu.
3: J'avais juste une petite question. En fait, quand vous dites il faut consulter, mais on consulte qui? Qu'est-ce qu'on peut dire aux gens justement? Qu'est-ce
2: médecin,
3: qu'on peut leur conseiller?
2: Généraliste. Le premier interlocuteur, ça doit être son médecin généraliste, bien sûr, parce que il va éliminer d'abord un problème physique, parce que des troubles du sommeil, un trouble de l'humeur, des maux de tête, une irritabilité, un changement de comportement, ça peut être quelque chose de physique. On va vérifier votre taux de sucre, on va faire un scanner cérébral, on va faire une prise de sang, parce que ça peut être un problème qu'on appelle somatique. Et puis après, lui va vous orienter vers un psychiatre, un psychologue, les deux n'étant pas pareil. Le psychiatre, c'est un médecin qui va pouvoir vous prescrire des médicaments, qui va faire aussi, pourquoi pas, une thérapie sur le plus long terme. Le psychologue n'est pas médecin, ne vous prescrira pas de médicaments, mais peut bien sûr vous aider. Ce qui est important, c'est de repérer les signes d'alerte. De l'insomnie, un changement de comportement, une baisse d'énergie, une perte d'envie, tout ça, un isolement, tout ça, ça peut être individuellement pas très grave, et c'est pas pour ça que vous avez un trouble de santé mentale.
0: Pardon, en revanche, je me permets, vous n'êtes pas fou. Vous savez,
2: bien
0: ce
2: sûr
0: mot qu'on met
2: bien
0: un peu
2: sûr
0: n'importe comment.
2: Et c'est pas parce qu'on va avoir un psy qu'on est fou.
0: Voilà, ça peut être un problème chimique. Et puis vous n'êtes pas seul. Continuez après, Valère Correa aura une question.
2: Des troubles du comportement, une consommation d'alcool, de tabac plus que d'habitude, ou comportemental avec les écrans, les jeux, etc. Alors individuellement, c'est pas très grave, mais quand il commence à y avoir une accumulation de petits signes comme ça dans l'entourage, ça doit vraiment être un signe d'alerte et engager la conversation. Parce que là, on n'ose pas là aussi parler à quelqu'un.
0: Sûr.
2: On n'ose pas aborder le sujet sans culpabiliser, sans juger, mais juste tendre une main.
0: Valère.
4: Oui, je voulais juste rappeler la définition de la santé mentale, parce que ça permet de se situer, c'est celle de l'OMS. C'est un état de bien-être qui nous permet de faire face aux sources de stress de la vie, de réaliser notre potentiel, de bien apprendre et de bien travailler, et de contribuer à la vie de la communauté. Et c'est important de la rappeler, cette définition, parce qu'elle permet de se situer, est-ce que je suis là-dedans ou en dehors, et donc sinon j'ai un problème.
2: Après, c'est normal d'avoir tous des petits coups de mou, hein. C'est l'automne, il y a moins de lumière, on a repris le boulot, etc. Mais quand ça a un impact sur votre vie sociale, vous n'arrivez plus à y travailler, ou vous travaillez la boule au ventre, ou quand il y a vos relations sociales, il y a un repli, etc. Effectivement, ça devient problématique, et c'est là où il ne faut pas hésiter à consulter. Alors après, on peut prévenir les troubles de santé mentale aussi. Et quand je disais que le physique et le mental, ils sont indissociables, un bon sommeil, par exemple, une bonne alimentation, moins de produits ultra transformés. Il y a des études assez fascinantes qui montrent que les gamins qui boivent des sodas ont plus de syndromes anxio-dépressifs.
0: Okay.
2: On diminue les sodas, eh bien on diminue leurs troubles anxio-dépressifs. Or, chez un ado, qu'est-ce qu'il va faire? Il va s'enfermer dans sa chambre, il va se mettre devant les écrans, il va se gaver de soda en disant, bah, ça ira mieux. Et généralement, on lui dit, bah oui, fais-toi plaisir. Tiens, bah non, c'est pas lui faire plaisir, au contraire. Il y a, en termes d'hygiène de vie, l'activité physique, bouger, le sport, c'est fondamental. Parce que tout ça, ça va générer des changements physiques dans le bon sens du terme et sécréter de la sérotonine qui est l'hormone du bonheur.
0: Vous avez des questions à poser au docteur Kierzek, ça se passe au 0810 055 056, hein, vous le savez, on est là pour vous. On va continuer de parler santé mentale. En attendant, on va écouter Johnny Hallyday, Gabriel, sur votre radio ici. Il est midi 45, dis donc, ça passe vite.
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0: Johnny Hallyday, Gabriel sur votre radio. Ici, on est ensemble jusqu'à 13h.
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0: Et ça s'appelle On vous doit bien ça. C'est votre nouveau rendez-vous quotidien. On parlait santé mentale avec le docteur Kierzek, qui a encore une petite chose à nous dire, et pas des moindres.
3: Premier secours en santé mentale. On connaît tous les gestes d'urgence, les massages cardiaques, la méthode Emlich, etc. Bien, il existe des formations PSSM, Premier secours en santé mentale, délivrées par des associations. Ben là, c'est de vous donner un peu les gestes, les choses à faire, les choses à dire pour pouvoir venir en aide à quelqu'un qui ne va pas bien, détecter, orienter, c'est vraiment l'objectif. Et puis un numéro, je voudrais vous donner, le 3114, qui est le numéro d'information 24 heures sur 24 de prévention du suicide. Donc ça peut être important. Évidemment, il y a toujours les numéros d'urgence, le 15, mais le 3114, c'est un numéro important à connaître.
0: Merci docteur Kierzek. Et puis on a parlé en début d'émission du démarchage téléphonique qui nous empoisonne la vie. On a développé plein de solutions pour vous que vous pourrez retrouver dans le podcast, évidemment sur ici.fr. On vous doit bien ça. Nous avons un auditeur aussi qui avait une dernière question à nous poser, Benoît, qui appelle via Ici Pays Basque. Bonjour Benoît.
4: Oui, bonjour Enora, bonjour à tous.
0: Ça va, Benoît ?
5: Bonjour.
4: Ça va, merci, ça va très bien.
0: Alors vous avez des appels tous les jours aussi, hein ? On n'en peut plus.
4: Ah oui, mais tous les jours, là, j'ai encore un 07 ce matin. Cet après-midi, je pense que je vais avoir un 02 ou un 04 qui va m'appeler. Hein. Maintenant, je ne sais pas les pronostics parce que c'est tout le temps, c'est horrible. J'entendais dire qu'il ne fallait pas laisser son numéro de téléphone sur certains sites quand on faisait des devis, des choses comme ça, mais ce n'est pas toujours évident. Mm-hmm. Moi, ce que je ne trouve pas normal, c'est que parfois, on nous dit « Voulez-vous laisser votre numéro de téléphone, être contacté, etc. ?» Mais ce n'est pas toujours le cas. Et ce qui m'inquiète le plus, c'est que le président Macron voulait faire interdire le téléphone au moins de 15 ans. Franchement, je ne sais pas comment il va pouvoir protéger les jeunes, alors que rien que ça, déjà, le gouvernement n'est pas capable
5: les réseaux sociaux, Benoît.
0: Ouais, c'est encore un autre système.
5: Benoît, on peut peut-être faire un petit rappel de toutes les applications qui existent pour bloquer ces appels intempestifs. Comme ça, peut-être vous n'auriez pas reçu, Benoît, ce petit 07 de ce matin. Dans le WhatsApp de l'émission, très plébiscité, c'est Sarah Croche, toujours. Alors, visiblement, vous êtes fan de Sarah Croche. Marie-Christine l'a installé, a dit que c'est super. On a aussi, c'est Pascal aussi qui l'a installé. Alors, vous en avez d'autres. Alors ça, c'est chouette. Merci beaucoup. On a Céline qui nous dit que son fils lui a installé l'application BlockCall, donc BlockCA2L. Elle dit que ça marche très bien. On a aussi, alors attendez, parce qu'il y a beaucoup de messages. Je remonte le fil. Isabelle qui elle a installé Skipple Shield et elle est très contente aussi visiblement. On va mettre une petite liste sur ici.fr, comme ça vous aurez ça à disposition et on espère que vous en recevrez moins.
0: Ce qui est formidable, c'est la communauté qu'on est en train de créer parce que vous donnez aussi des conseils via notre WhatsApp 0810 055 056. Merci, vous aussi, vous nous rendez service. Juste après une petite pause, Elsa Wolinski nous parlera santé mentale chez les jeunes. À tout de suite.
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0: 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On est encore ensemble pour quelques minutes, ça passe tellement vite sur votre radio Ici, ça s'appelle On vous doit bien ça. Il y a énormément de questions sur le 0810 055 056, sur le démarchage, on continue d'y répondre en antenne, ne vous inquiétez pas. Et aussi sur l'endométriose, je vous le rappelle, nous consacrerons une large émission à cette maladie qui touche une femme sur 10 avec le concours du docteur Kirzek. Mais pour l'heure, on parle encore de santé mentale avec notre journaliste Elsa Wolinski.
5: Alors oui, quand on parle de santé mentale des jeunes, ça peut nous paraître un peu abstrait. D'ailleurs, Gérald l'a dit, c'est vrai que c'est depuis le Covid qu'on parle de santé mentale. Avant, nous, quand on était plus jeunes, personne n'en parlait. Donc on a aussi un peu tendance à se dire, bah, avant on faisait sans, alors pourquoi? Et puis on s'en est bien sorti. Alors moi, j'ai envie de vous dire, bah, non, en fait, on s'en est pas très bien sorti, vu le nombre de gens qui sont chez le psy aujourd'hui, justement. Alors, il serait bon d'ouvrir les yeux sur nos adolescents qui sont autour de nous, et les chiffres, vraiment, témoignent de leur malaise. Près d'un lycéen sur 5 présente aujourd'hui un risque important de dépression et 15% déclarent avoir déjà fait une tentative de suicide. Les filles sont particulièrement touchées. Alors pourquoi ? Parce qu'évidemment, il n'y a pas qu'une seule explication. La pression sur le corps, les réseaux sociaux, les violences, le harcèlement. Mais au milieu de tous ces chiffres un peu voilà, qui font peur, qui sont désagréables, il y a une jeune femme dont moi je souhaitais absolument vous parler. Elle s'appelle Miel Abitbol. Elle a 19 ans. Près de 3 millions de personnes la suivent sur les réseaux sociaux. Et elle est devenue l'une des voix de la santé mentale des jeunes, justement.
0: Absolument.
5: Miel, elle sait de quoi elle parle. À 13 ans, après du harcèlement à l'école, elle est violée par le meilleur ami de son grand frère, qui était majeur. Elle n'en parle pas à sa famille. Et sa santé mentale s'effondre. Dépression, chute des résultats scolaires, troubles alimentaires, automutilation. En mars 2021, elle fait une tentative de suicide par médicament. Et c'est à l'hôpital que ses parents prennent conscience de ce qu'il se passe. À cette époque, Miel, elle va écrire à Emmanuel Macron. Elle va pas obtenir de réponse du président. Quelques années plus tard, elle va décider de transformer ce qu'elle a vécu, de transcender en fait son malheur, en engagement. Avec son père et la psychiatre Claire Morin, elle va créer Link. Alors Link, c'est L-Y-Y-N-K. Une application de prévention autour de la santé mentale des jeunes. Alors, c'est pas la seule évidemment application à exister. Il existe aussi Jardin Mental ou encore Mind Day qui propose d'autres outils pour prendre soin de sa santé mentale. Mais quand Link est lancé par Miel et son papa et la psychiatre en septembre 2024, en moins de 24 heures, 150 000 téléchargements, 100 000 comptes sont créés. Énorme. Link devient numéro 1 de l'Apple Store en France, devant ChatGPT. C'est vous dire quand même ce qui se passe. Donc aujourd'hui, l'application compte plus de 400 000 utilisateurs. Ça décrit l'immense besoin des jeunes de trouver un endroit où déposer ce qu'ils ressentent. Sur Link, c'est justement ce qu'ils peuvent faire. C'est-à-dire, on dit, parce qu'il y a un espèce de kit de secours, si je vous explique un peu, pour les moments où ça ne va pas vraiment, avec des stratégies justement pour traverser une crise émotionnelle, des exercices de bien-être et des ressources. Mais surtout, le jeune peut choisir, c'est-à-dire qu'il peut aller, il peut choisir un adulte avec lequel il a du mal à discuter, il peut là dire, là sur cette appli, on peut échanger, sans que ça soit en face à face. Mais Miel, qui n'est pas du genre à oublier non plus, à se faire oublier, qui avait donc écrit cette fameuse lettre au président de la République et ne lui avait pas répondu, a décidé de lui réécrire. Et cette fois-ci, il lui a répondu, il s'est excusé et il l'a invité à l'Élysée. Elle y a passé plus de 2 heures pour parler de la santé mentale et de sa génération. Et pourtant, aujourd'hui, Miel dit encore, rien n'a changé. Alors, qu'est-ce qu'on peut faire? Ce qu'on peut faire, c'est déjà en parler. Parce que quand je vous parle, moi, de santé mentale, ça peut paraître, pour les jeunes, ça peut paraître abstrait. Mais en fait, on parle de qui? On parle de nos jeunes. C'est peut-être votre fille, c'est peut-être votre fils, votre neveu, votre petite-fille. Alors peut-être même, d'ailleurs en ce moment, ils sont en train d'écouter. Enfin, si vous êtes en train de vous regarder,
0: c'est pas grave.
5: Non, mais en tout cas, si vous êtes en train de nous écouter, c'est peut-être quelqu'un qui est proche de vous. Donc, en tout cas, faites attention. Je vous rappelle juste plusieurs numéros que vous pouvez avoir. Il y a Fil Santé Jeune au 0800 235 236. Un numéro gratuit et anonyme pour les 12-25 ans qui ont besoin de parler. En cas de harcèlement et de cyberviolence, il y a le 30 18. Et pour les étudiants en difficulté, le 3040, un nouveau numéro national lancé cet été.
0: Merci beaucoup Elsa Wolinski. Et si vous êtes grand-mère, si vous êtes maman, n'hésitez pas à parler de miel, si vous êtes papa et grand-père aussi. Elle est formidable cette jeune fille. 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Si je compte bien, ça fait 200 euros. Bonjour Thomas.
9: Bonjour Nora, bonjour l'équipe.
0: Vous
9: bonjour.
0: Appelez de Valence, bonjour. Ici Drôme, Ardèche, et c'est gagné Thomas.
10: Bravo, ouais, super.
0: Eh merci oui beaucoup. On est là pour booster hein, votre pouvoir d'achat tous les jours, tout au long de l'année, et on est ravis de le faire. Vous le méritez, et en plus, on vous doit bien ça. Gros bisous Thomas, prenez soin de vous. Merci beaucoup à toute l'équipe. Dans un instant, c'est le trésor de nos régions. Moi, je vous dis à demain, et le trésor de nos régions, ça se passe avec Emeline Ferry, chers amis. Et demain, je vous le rappelle, on parlera des aidants. Grande émission, très très importante. On aura d'ailleurs une association vraiment.
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0: Et merci d'écouter la radio ici, il est 13h. Les informations, Emeline Ferry.
12: Bonjour et bienvenue dans le 13h de nos régions à la une. Aujourd'hui, évidemment, le cri de détresse des lycéens. Plus de 400 établissements bloqués ou perturbés ce matin à la veille de l'acte 3 de la mobilisation. On va en parler avec le SNES FSU, syndicat enseignant, qui va descendre dans la rue avec les élèves pour réclamer de meilleures conditions d'enseignement. On entendra aussi les parents d'élèves. Certains sont inquiets et puis on vous emmène à Créteil. C'est là qu'a démarré la contestation il y a maintenant 2 semaines. Le carburant, le prix des courses, la difficulté à se loger et le nombre de bénéficiaires des Restos du Cœur qui augmente. Vous entendrez tout à l'heure le témoignage de Océane. Témoignage de Océane qui fait partie des bénéficiaires des Restos du Cœur. L'association publie une étude aujourd'hui. Elle estime qu'une personne sur 10 aura recours à l'aide alimentaire dans la prochaine décennie. Le Nutri-Score va-t-il devenir obligatoire sur les emballages alimentaires? Des scientifiques le réclament avec une pétition, 100 000 signatures déjà sur le site de l'Assemblée nationale. Et puis, les supporters et les joueurs sont sous le charme de Zizou à la tête de l'équipe de France de foot. Ils rêvent maintenant d'une victoire à domicile, peut-être ce soir, on l'espère, contre la Belgique. Les cours ont repris ce matin dans de nombreux lycées. La classe a parfois été un peu perturbée après plusieurs jours de mobilisation des lycéens. Mais il y a encore 413 établissements bloqués ou perturbés ce matin en France, selon le ministère de l'Éducation. Et l'image marquante de la matinée, c'est à Paris, le lycée Vauquelin, dans le 13e arrondissement. Un départ de feu, des tirs de mortier et des élèves confinés. Vous étiez sur place, Marie Bouéda, racontez-nous.
13: Eh bien, quand je suis arrivée, les vitres de la porte de l'établissement étaient brisées, le plastique, 2-3 poubelles fondues et des vélos disposés au milieu carbonisés. Premier blocus ce matin pour ce lycée des métiers de la chimie qui stocke des produits dangereux. L'approviseure Carole Zerbi était sur place très tôt, dès 7h.
14: Là, on a vu un groupe très organisé hein, qui a mis des poubelles devant l'établissement, qui a mis le feu à ces poubelles après avoir déversé un liquide inflammable hein, qu'on a senti. Les casseurs qui étaient là, il y a eu une espèce de convergence avec les élèves qui passaient par là et qui avaient peut-être aussi envie d'en découdre. Mais c'est pas eux, c'est pas mes élèves qui ont commencé.
13: Elle dit qu'il y a eu 3 assauts, ce sont ses mots. Et à un moment, des élèves et des professeurs se trouvaient dans le lycée et ont dû être confinés.
14: Ça a été très effrayant pour les élèves et les personnels qui ont assisté en fait à la mise à feu, aux coups et au déchaînement de violence.
13: J'ai aussi croisé Yara, une lycéenne de 17 ans qui participait au blocage.
15: La police sont arrivés, ils ont commencé à courser des petits. Au lieu de nous calmer, ça nous a encore plus énervés. Ils ont commencé à mettre le feu. Parce que moi, j'étais contre ça. Mais je vous mens pas, on était obligés face à la police pour les éloigner un peu et pour nous laisser parler.
13: Elle regrette que l'approviseur lui ait enlevé ses pancartes sur lesquelles la lycéenne avait écrit plusieurs messages comme « La police plus présente que nos profs » ou encore « On veut un parcours sûr, pas un Parcoursup.
12: Et ce lycée à Paris restera fermé toute la journée. Dans le Pas-de-Calais, on apprend qu'un lycéen de 15 ans a été blessé ce matin. À Lens, sa main a été arrachée selon le préfet. Il est gravement blessé, mais ses jours ne sont pas en danger. Ce n'est donc que le début d'une semaine qui va être tendue. Le ministre de l'Enseignement supérieur a dit ce matin craindre un embrasement national. Le gouvernement cherche à contenir le mouvement. Le Premier ministre Sébastien Lecornu a envoyé un courrier hier soir à ses ministres avec des pistes pour répondre à la colère des lycéens. Qu'est-ce qu'il leur dit, Hélène Terzian ?
16: Une feuille de route de 2 pages adressée à ses ministres concernés par la mobilisation lycéenne. Sébastien Lecornu y dresse 5 chantiers. D'abord, assurer les cours. Dès aujourd'hui, ils devront reprendre partout où la sécurité le permet, écrit le Premier ministre, qui demande que dès cette semaine, chaque académie traite prioritairement les remplacements de professeurs pour absence de longue durée. Autre chantier, améliorer les locaux. Une réunion doit se tenir demain avec les présidents de région qui ont la responsabilité des lycées, mais aussi mieux organiser les journées de cours, rendre Parcoursup plus transparent et mieux prendre en compte la parole des lycéens. Le Premier ministre demande des décisions et leur financement avant la fin du mois. Une manière pour l'exécutif de reprendre la main alors que le gouvernement se dit concentré, vigilant sur la journée de demain, acte 3 de la mobilisation à laquelle se joint une intersyndicale de l'éducation nationale.
12: Le courrier du Premier ministre qui tente d'apaiser la colère, alors est-ce que c'est le cas ? Eh bien on pose la question à Sophie Vénétité, secrétaire générale adjointe du SNES-FSU, syndicat enseignant. Bonjour.
17: Bonjour.
12: Et merci d'être avec nous. Votre réaction à cette feuille de route dressée par Sébastien Lecornu, il a pris la mesure, selon vous, de l'ampleur de la crise ?
17: Alors c'est une feuille de route qui arrive tardivement. Ça fait maintenant 10 jours que la mobilisation a commencé. Donc il y a un début de réponse qui est très tardif et surtout qui ne prend pas complètement la mesure de l'ampleur de la mobilisation. On en est à un stade où une feuille de route qui donne des résultats dans 3 semaines, ce n'est pas possible d'avoir cette réponse-là. Il faut des réponses immédiates et surtout il ne faudra pas se contenter d'une lettre postée sur le réseau social X. Il faut y mettre très vite des éléments budgétaires en face. C'est comme ça qu'on esquissera une sortie de crise. C'est en mettant dès les prochains jours quelques solutions concrètes et immédiates avant de poursuivre après les discussions, notamment dans le cadre du débat budgétaire.
12: Il y a quand même un début de calendrier, des annonces quand même concrètes, par exemple sur le remplacement des profs absents, c'est pas suffisant ?
17: Écoutez, pour remplacer les profs absents, encore faut-il avoir des remplaçants. Ça paraît d'une logique implacable, mais ce n'est pas celle de l'éducation nationale aujourd'hui, puisque au moment où je vous parle, on a très peu de remplaçants disponibles, à tel point qu'à la rentrée, des absences qui étaient prévisibles, comme des congés maternité, n'ont pas été remplacées, parce qu'on manque de remplaçants. Donc, c'est là qu'on voit que Sébastien Lecornu, manifestement, n'est pas un expert des questions éducation nationale, mais il y a une solution sur cette question du remplacement. C'est de recruter, de renouveler très vite des contrats des professeurs contractuels. Il y en a un certain nombre qui ont vu leur contrat non renouvelé à la rentrée. Les rectorats les connaissent, ça vous les trouvez. Si leur contrat est renouvelé dans les prochains jours, ils seront disponibles pour faire des remplacements la semaine prochaine et à la rentrée des vacances de la Toussaint. Alors certes, ça a un coût, mais ça permettra, là pour le coup, d'être vraiment efficace sur la question des remplacements sans se contenter d'une lettre sur un réseau social.
12: Ça, ce sont vos priorités. Vous serez demain en grève, vous serez dans la rue avec l'intersyndicale et les lycéens. Si le gouvernement n'entend pas votre colère, qu'est-ce qui va se passer ensuite ?
17: D'abord, là, il y a ce qui va se passer demain. C'est une mobilisation importante à laquelle nous, on s'est joint pour en appui des lycéens, parce que, bien évidemment, on se retrouve dans un certain nombre de revendications, mais aussi quelque part pour apporter notre appui, notamment en termes de sécurité des mobilisations, des manifestations. On sait que la présence d'adultes peut faire diminuer la tension et on voit bien que c'est un enjeu quand même très important. Il faut vraiment que les manifestations et les mobilisations se passent dans le calme. La répression policière doit cesser. Et toutes les violences envers les personnels et les élèves doivent cesser. On fera le bilan de cette mobilisation demain soir, mais ce qui est certain, c'est qu'il devra y avoir des réponses demain soir ou mercredi, en tout cas dans les prochains jours de la part du gouvernement, sans quoi la mobilisation continuera d'une manière ou d'une autre d'ici les vacances.
12: Merci beaucoup Sophie Vénétité, enseignante dans un lycée en Essonne et secrétaire générale adjointe du SNES-FSU.
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12: Dans ce climat de contestation qui tourne parfois à la violence, on a vu ce lycéen blessé dans le Pas-de-Calais. Beaucoup de parents s'interrogent, faut-il laisser son enfant aller manifester? Comment garantir sa sécurité s'il va en cours? Pas mal d'inquiétudes chez les parents que vous avez rencontrés au salon de l'étudiant à Toulouse, Romain Biteau.
18: Calma est bien au courant que le mouvement va reprendre.
19: Parce qu'ils partagent entre eux, ils ont des...
20: Vous avez des groupes, c'est ça?
21: Ouais, ça en parle beaucoup, ouais. Ça envoie des vidéos et tout.
18: Son fils, Mustapha, en terminale à Théodore Rosen, un lycée du centre-ville de Toulouse, ils discutent sur des groupes Snapchat.
22: Ça dit quoi là pour lundi et mardi alors?
21: Que ça va faire encore pire.
18: Mustapha ne participe pas au blocage, il le jure, mais ça ne rassure quand même pas sa maman.
19: Je vais le renvoyer en cours, mais je suis pas sereine. Il va y retourner, mais dans un climat pas tranquille en fait.
18: Et ce qu'elle voit à la télé ou sur les réseaux sociaux, des poubelles brûlées, des établissements incendiés, des charges de CRS, ne l'aident pas à avoir l'esprit tranquille.
19: Il peut se faire agresser, et derrière il peut avoir un coup perdu, une bombe lacrymogène.
18: Les lycéens de retour aussi à Bellevue. Marie va prendre des nouvelles de son fils Hippolyte toutes les heures.
23: On est en contact avec lui en permanence, sur le téléphone, pour savoir est-ce que tu rentres, est-ce que tu rentres pas, tu restes pas devant les grilles, tu reviens, voilà, donc on est en contact avec eux. Mais oui, effectivement, on est en contact parce que ça inquiète.
18: Papa me confie ne pas encourager ni dissuader sa fille d'aller manifester. Il la laisse faire son choix, mais avec toujours deux mots d'ordre, pas de violence et prudence.
12: Témoignage de parents inquiets au micro ici Occitanie. J'accueille maintenant Mustapha Ocelik, bonjour.
24: Bonjour à tous.
12: Vice-président de la FCPU, la Fédération des conseils de parents d'élèves. Tous les parents se posent la question ces jours-ci. Est-ce que vous allez encourager les enfants, les lycéens, à aller manifester, à aller participer au blocage?
24: Ce qu'il faut savoir, c'est que les lycéens, c'est aussi des personnes responsables. Ils forment à la citoyenneté. Ils ont une représentation qui a été accueillie notamment par le ministre vendredi. Et c'est à eux, effectivement, de prendre la décision de savoir s'ils continuent le mouvement ou pas. Et c'est en fonction des revendications et s'ils sont entendus, reconnus, surtout écoutés. Et maintenant, la balle est dans le camp du ministère et du gouvernement. S'ils souhaitent, effectivement, que cette manifestation ou ce mouvement s'arrête, c'est des revendications légitimes qui doivent être transformées en actes avant tout.
12: On l'entend, vous soutenez ce mouvement, vous serez demain dans la rue, aux côtés des lycéens et aux côtés des enseignants. Vous n'avez pas peur que le mouvement dégénère? On voit des violences, on voit des jeunes blessés?
24: Au contraire. Ce qu'il faut savoir, c'est que les parents d'élèves, en tout cas un représentant dans les établissements ou dans les conseils d'administration, étaient déjà présents à la fois pour apaiser, à la fois pour faire de la médiation et en même temps sécuriser. Et pour celles et ceux qui souhaitaient que ça soit le personnel ou les élèves accéder aux établissements, les parents d'élèves étaient là pour accompagner notamment tout ça. Le fait que des adultes soient présents sur le terrain accompagné auprès des enfants, ça permet aussi de faire de la médiation, de la désescalade et surtout le message, c'est l'apaisement. Sauf que si on souhaite finalement, puisque le souhait des parents d'élèves et des lycéens, c'est de pouvoir rentrer à l'école et de pouvoir continuer leur scolarité, mais avec des conditions, et ces conditions, c'est le ministère ou en tout cas le gouvernement qui pourra les donner. Donner les garanties.
12: On entend selon vous la nécessité d'avoir aussi des adultes dans les cortèges demain. Qu'est-ce que vous répondez tout de même à ceux qui estiment que les dégâts, les violences provoquées par certains jeunes sont de la responsabilité des parents? Le principe de casseur-payeur aussi que le gouvernement veut mettre en place?
24: C'est pas le fond du message. Le fond du message aujourd'hui, c'est une revendication, une colère finalement, et en tout cas une demande de reconnaissance des lycéens. Les lycéens l'ont dit également à la sortie, notamment de la réunion avec le ministre, il peut y avoir finalement des mouvements extérieurs ou des personnes extérieures au mouvement qui sont là également avec une volonté finalement de casser ou de dégrader.
12: Des jeunes qui se font dépasser par le mouvement.
24: C'est possible également, mais ce que l'on dit, c'est que toute forme la plus légitime d'expression, la plus légitime, ne peut ni banaliser la dégradation, puisque la dégradation, c'est aussi l'établissement dans lequel ces jeunes vont pouvoir étudier par la suite. Et nous sommes persuadés, en tout cas en tant que parents, que ces jeunes lycéens qui ont une expression légitime d'une inquiétude à la fois sur leur avenir, mais sur leurs conditions d'études, leur objectif n'est pas là de casser. Leur objectif, en tout cas, c'est d'être entendu, reconnu, et finalement la réponse à leurs attentes, c'est aussi les revendications de l'AFCPE qui l'a toujours été. Je vais pas rappeler les revendications, ou en tout cas légitimes des lycéens, mais je peux vous donner un chiffre. 10% quasiment d'heures d'enseignement n'ont pas été assurées dans les collèges et dans les lycées. Ça représente plus de 10 millions d'heures finalement perdues. Oui. Ça veut dire qu'il y a des choses qui peuvent être faites rapidement, sauf que il faut y mettre le budget derrière, et la réponse ne peut venir que du ministère et du gouvernement.
12: Merci beaucoup Mustapha Ousselik, représentant de la FCPE, d'avoir été avec nous dans ce 13h de nos régions. On continue de parler de la colère des lycéens, et parmi les motifs, ça, les parents le constatent chaque jour, quand le réveil sonne bien trop tôt, ce sont les journées à rallonge, avec des emplois du temps souvent inadaptés pour les jeunes. Alors, est-ce seulement un ressenti ? Alexis Morel a posé la question à des spécialistes, et effectivement, Alexis, la France se distingue sur cette question de l'organisation du temps scolaire.
1: Autant, voire plus d'heures de cours que nos voisins européens, mais une année scolaire bien plus ramassée en France. Résultat, le temps passé en classe est chez nous très concentré.
3: Ça veut dire qu'on va avoir des journées les plus longues d'Europe pour les adolescents.
1: Stéphanie Mazza, chercheuse en neuropsychologie.
3: Avec une amplitude 8h-18h, à cela vous ajoutez aussi du travail personnel.
1: De grosses journées peu adaptées au rythme biologique des ados, estime le psychiatre Pierre-Alexis Geoffroy.
4: Naturellement, il est difficile pour un adolescent de se coucher avant 23h, et ils ont besoin de 10 à 11 heures de sommeil, donc avec des cours qui commencent vers 8 heures, ils sont en privation chronique de sommeil. Toutes les études montrent que l'école avant 8h30 est délétère pour leur santé.
1: Une grande amplitude et des emplois du temps plus complexes depuis la réforme du lycée. Au sein d'une même classe, les élèves ont des spécialités différentes, difficiles de tout synchroniser et donc impossible d'éviter certains trous en cours de journée, explique Christelle Kaufmann, proviseure à Albi, élue du syndicat SNPDEN.
6: Ça crée des trous du fait de la multiplicité des groupes auxquels appartiennent les élèves. Et c'est vrai que pour un parent qui constate qu'il y a 2 heures de trou dans l'emploi du temps, il nous dit « mais c'est facile, vous remontez ça ». Mais oui, pour votre enfant, c'est possible. Mais pour celui qui fait un autre enseignement de spécialité, ça n'est pas possible.
1: L'an dernier, la Convention citoyenne sur les temps de l'enfant a bien proposé une réforme du rythme scolaire. Proposition restée lettre morte pour l'instant.
12: Et voilà des jeunes épuisés et en colère. La crise couve depuis longtemps et c'est à Créteil, dans le Val-de-Marne, qu'elle a éclaté il y a un peu plus de 2 semaines. Tout est parti dans le lycée, qui est désormais très calme, Valentin Dunat.
20: C'est comme s'il y avait rien qui s'est passé. On reprend comme à la rentrée.
25: En effet, les cours ont repris dans ce lycée à l'origine de ce mouvement qui, au départ, n'était pas un mouvement lycéen. Le jeudi 17 septembre, des personnels du lycée, enseignants et vie scolaire, se mobilisent contre des postes non pourvus. Ils sont rejoints le lendemain par des élèves avant un blocage il y a 2 semaines, le lundi 21 septembre, où des députés La France Insoumise se rendent sur place.
26: Louis Boyard, il est venu et... Comment il s'appelle déjà ?
27: Clémence Guettet.
26: Exactement, Clémence Guettet.
25: Ce jour-là, une délégation est également reçue au rectorat avant que 2 jours plus tard, la situation ne dégénère. Des tirs de mortiers d'artifice sont tirés dans l'établissement. Sabrine et Sonia assistent à cette scène.
26: Et d'un coup, on entend un pas. Hein ? C'est quoi ? Un deuxième boom et la explosion, étincelle. On était allés à 3 mètres.
28: Et le lendemain, on n'a pas eu cours parce qu'il y a eu une alerte à la bombe dans le lycée, donc il y avait plein de CRS, etc.
25: Le mouvement change ensuite d'échelle et de nature, et le lundi 28 septembre, le ministre de l'Éducation nationale annonce que les postes de proviseur adjoint, directeur de la formation et infirmière sont remplacés.
28: C'est quand même grâce au mortier, genre on est obligé d'en venir à pas une sorte de violence, pas une violence énorme, mais quand même, pour se faire entendre.
25: Une version que conteste le ministre de l'Éducation, qui explique que la décision de recruter ces personnels avait été prise avant ces événements.
28: Bah nous, on se dit, on a un lycée, en fait, on va faire révolter la France au final.
25: Reste que les moyens d'exprimer les revendications posent problème à de nombreux élèves.
29: Parce que nous, c'est pas l'image qu'on veut renvoyer. On veut juste que ça change, mais pas de cette façon-là.
30: On peut se faire entendre sans faire de violence, hein, je pense. On vient pour étudier et faut être sérieux, hein, c'est tout.
31: C'est ce que vous avez réussi à faire ici, finalement.
30: Exactement, et on a réussi à se faire entendre et voilà, je pense que là, l'année va bien se passer et voilà, tout ça s'est arrêté. Hein.
25: Ce qu'on entend là, ce sont donc des lycéens qui veulent pouvoir apprendre dans de bonnes conditions après une mobilisation portée par des revendications très concrètes, mais dont l'ampleur les dépasse désormais largement.
12: Le ministre de l'Éducation nationale, Édouard Geffray, se rendra en début d'après-midi dans un lycée des Yvelines. Il va s'entretenir avec des proviseurs en visioconférence.
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12: La détresse des lycéens, c'est un sujet qui vous fait réagir dans les isoloirs ici. Vous le savez, on vous donne la parole directement à quelques mois de l'élection présidentielle pour connaître votre regard sur l'actualité et sur les grands enjeux à venir. Alors il faut avoir au moins 18 ans pour participer. Ce sont donc des adultes qui parlent dans l'isoloir. Bonjour Mathilde Lansker.
0: Bonjour.
12: Ils partagent leur optimisme ou leurs préoccupations sur ce sujet.
0: Oui, avec un regard qui peut être parfois positif. C'est le cas de Marie, elle vient de Dijon. Et ce qui la rend optimiste, c'est ça.
2: Beaucoup de personnes tentent de se mobiliser pour toutes les conditions qui sont difficiles en ce moment. On voit quand même des lycéens notamment qui osent manifester, qui osent bloquer. Enfin voilà, c'est je pense une bonne chose de voir que des jeunes peuvent prendre la relève.
0: Une bonne chose donc pour Marie, c'est un petit peu moins le cas pour Gilbert. Il travaille dans le domaine de l'éducation.
5: Le fait que notre jeunesse soit instrumentalisée et clivée m'inquiète beaucoup. Pour l'éducation à la citoyenneté, c'est pas une façon d'exprimer ses revendications, qu'elles soient légitimes ou pas. Mais l'expression et le débat nécessitent une expression un peu plus sereine. Et donc les mouvements m'inquiètent un peu.
0: Et puis il y a ceux qui nous parlent d'investissement. C'est le cas d'Étienne. Il vient de Dordogne et selon lui, on ne parle d'éducation que quand les jeunes bloquent leur lycée. Et c'est dommage.
7: L'éducation, c'est le capital futur d'une société et je trouve qu'on n'en parle pas assez, qu'on n'investit pas assez, qu'on perd trop. Pour moi, ça devrait être un sujet déterminant et de ce sujet d'éducation découle beaucoup d'autres.
0: Et il n'est pas le seul, hein, Étienne, à nous dire qu'il faut investir dans l'éducation de nos jeunes. C'est quand même une priorité qui revient très souvent dans l'isoloir et même avant le début du mouvement des lycéens.
12: Merci beaucoup Mathilde Dansker. Et si vous, à la maison, vous avez aussi des choses à dire, eh bien, vous trouverez sur ici.fr la carte des isoloirs ici. Il est accessible par exemple cet après-midi dans les locaux de la station ici Normandie à Rouen jusqu'à vendredi à la station ici Belfort-Montbéliard. Et puis demain matin, votre isoloir se déplace au sommet de l'élevage de Cournon d'Auvergne.
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12: Emeline Ferry. 13h19, dans les prochaines minutes, on va vous parler de ce chiffre dramatique. Une personne sur 10 aura recours à l'aide alimentaire au cours de la prochaine décennie, d'après les Restos du Cœur. Une pétition lancée pour rendre le Nutri-Score obligatoire dans les rayons du supermarché. Et puis ce soir, Zizou et l'équipe de France de foot qui espèrent une victoire contre la Belgique. La pauvreté gagne du terrain en France. Enseignement tiré de cette étude publiée aujourd'hui par les Restos du Cœur. On y apprend notamment que la précarité résidentielle a bondi de 62% depuis 2018. La difficulté à se loger qui touche notamment les familles monoparentales. Les mamans solo sont nombreuses à demander de l'aide aux Restos du Cœur, comme ici à Rueil-Malmaison en région parisienne. Écoutez leurs difficultés au micro de notre reporter ici, Marie Boueda.
9: Avant, Océane donnait aux collectes des Restos du Cœur. Aujourd'hui, elle en bénéficie. Je me suis jamais dit que la situation allait basculer et que du jour au lendemain, j'allais perdre tout ce que j'avais.
10: Trois enfants à charge qu'elle élève seule. Elle vient de perdre son entreprise, ne touche pas le chômage, rembourse un crédit.
9: J'ai du mal à retrouver du travail. Parce que quand je cherche du travail, on me dit que je suis trop qualifiée. Quand je postule à des emplois, j'ai beaucoup de contraintes parce que je dois faire les dépôts d'école, les sorties ou après l'étude. Je peux pas travailler le week-end, enfin, je me dis juste que c'est un mauvais passage. Et au début, mon fils il m'a dit « mais c'est honteux de venir ici, j'ai honte ».
10: C'est toi qui as dit ça ?
9: Ouais, ouais. Et puis maintenant, il m'accompagne.
10: Elle regarde son fils, Luca, sourit timidement. L'ado de 14 ans mûrit un peu plus vite que les enfants de son âge.
11: Ça change un peu. Avant, c'était pas comme ça, mais bon. Bah, on avait plein de cadeaux. Je suis déjà grand pour des cadeaux, mais bon, ça va.
10: Au fond du centre, des paniers destinés à une soixantaine de familles, préparés par une bénévole.
13: Des compotes, et un peu de pois chiches ou lentilles, font des purées. Des...
14: Oui, il y a une grande différence.
10: Pourquoi ?
14: Parce que là, les prix sont augmentés.
10: Gaillet aimerait reprendre son travail d'auxiliaire de vie, mais impossible de trouver une crèche pour sa fille de 18 mois.
14: Ils m'ont dit d'attendre. Donc du coup, j'attends.
15: On a beaucoup plus de mamans seules qu'avant, avec deux ou trois enfants.
10: Dominique est responsable du centre.
15: On a au moins 30% de personnes logées par 115 qui sont en hôtel. Dans une chambre d'hôtel avec des enfants, pas de commodité, juste une bouloire. Vu l'exiguïté de leurs pièces à vivre, les enfants ne savent pas jouer. Donc nous, on axe aussi notre action sur les apprendre à évoluer et apprendre des jeux collectifs.
10: Ils ont donc ajouté un coin dans la salle avec pâte à modeler, crayons de couleur. Et il y a 2 ans, on a bien profité.
12: Et quand chaque euro compte dans le budget difficile en ce moment de boucler les fins de mois avec la flambée des prix des carburants, il faut parfois trouver des alternatives pour ne pas utiliser sa voiture trop souvent. À Beauvais, dans l'Oise, gros succès pour le covoiturage. Surtout que l'agglomération a mis en place un partenariat avec l'entreprise Daily depuis 5 ans. La collectivité finance à hauteur de 800 000 euros par an un dispositif de covoiturage où les conducteurs sont rémunérés, les voyageurs ne payent rien. Un système tellement incitatif que la collectivité a presque du mal à suivre, Flore Catala.
3: Sur la petite aire de covoiturage de Beauvais, le jour se lève sur un balai de voitures et dans chaque véhicule, souvent le même refrain.
4: J'avoue que je suis passé très récemment au covoiturage.
6: Ça fait 3 semaines.
16: C'est la première semaine en fait. Moi, c'est la première fois que je covoiture.
17: Ça fait 10 jours.
3: Ils sont très nombreux, les nouveaux covoitureurs. Plus 60% de trajets enregistrés cette année par Daily, la plateforme financée par la communauté d'Aglo, avec une offre imbattable.
18: Bah, on est rémunéré pour faire du covoiturage.
3: Noah est étudiant, il peut gagner jusqu'à 4 euros par personne transportée et ne paye pas quand il est passager.
18: Donc c'est quand même assez intéressant, vu les cours aujourd'hui au niveau des prix de l'essence. Franchement, c'est une aide précieuse.
3: Une aide précieuse, mais tellement prisée qu'elle coûte trop cher à la collectivité.
19: C'est 100 à 150 000 euros de plus, voire 200 000 euros de plus.
3: Jacques Dorida est en charge des mobilités à l'agglomération du Beauvaisis.
19: Il fallait effectivement qu'on recentre un petit peu le dispositif. Avant, on rétribuait le covoiturage dès 2 km. Aujourd'hui, c'est dès 5 km. À un moment donné, ce service, c'est pas le tonneau des Danaïdes.
3: Malgré le coût, l'objectif est de maintenir à flot cette offre de mobilité à part entière.
19: Même si ça coûte cher, c'est moins cher qu'une ligne de bus pérenne. C'est quand même un service qui est offert aux gens à domicile-travail.
3: Un nouveau genre de transport en commun peut être mieux adaptés que les autres, aux contraintes des ruraux comme des urbains.
12: Reportage signé Flore Catala.
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8: Emeline Ferry.
12: Direction la Dordogne pour vous raconter la polémique qui secoue la ville de Bergerac. Lors du dernier conseil municipal, les élus ont voté pour baptiser une école Irène Sapir, du nom d'une rescapée de la Shoah. Tous ont voté pour, sauf les trois conseillers municipaux du groupe RN. Ce qu'ils reprochent à cette rescapée de la rafle du Veldiv engagée contre le racisme et l'antisémitisme, c'est son engagement politique, Jeanne de Butler.
22: À 89 ans, Irène Sapir intervient toujours dans les écoles. Elle a suivi le vote du conseil municipal à distance.
23: Il me faisait de la peine, ce monsieur qui a lu son truc. Ce qu'il sait de moi, c'est que je suis communiste et que je suis d'origine juive. Que je suis une rescapée d'un massacre immonde. S'il était vraiment républicain, il aurait voté. C'est la démonstration que le Rassemblement National est un parti qui rejoint ce contre lequel j'ai toujours lutté.
22: Cela n'a absolument rien à voir avec ses origines juives, répond Christian Gérard, l'un des 3 élus Rassemblement National. Pendant le Conseil, il a justifié leur vote par l'engagement d'Irène Sapir au Parti communiste, mais surtout parce qu'elle a toujours refusé de serrer la main aux élus RN lors des commémorations.
24: Qu'on soit bien clair, on aurait voté pour si Madame Sapir n'avait pas mené ce combat, et encore maintenant, contre notre parti, qui est un parti républicain, un parti comme les autres. On méprise notre mouvement, qui est quand même le premier parti de France. Et je pense que c'est pas donner un bon exemple aux enfants qu'elle représente en disant que, ben non, on n'est pas un parti légitime.
22: Christian Gérard affirme aussi que si les 3 voix des élus RN avaient fait que l'école ne soit pas baptisée Irène Sapir, ils auraient voté pour.
12: Les 3 élus Rassemblement National assurent aussi qu'ils souhaitaient initialement s'abstenir, mais face à ce qu'ils appellent un pugilat pendant le conseil municipal, ils ont donc décidé de voter contre. C'était un reportage ici Périgord. Vous avez pris l'habitude de le regarder en attrapant un paquet de gâteaux, de chips ou

0: anti-obésité Mounjaro et Wegovy. Eh bien, c'est un... leur efficacité pour perdre du poids n'est plus à démontrer, mais on apprend aujourd'hui avec une étude qu'il existe aussi de gros effets secondaires et de soucis qui arrivent chez certains patients. Ces médicaments provoquent notamment une chute de cheveux. Ces jours de match pour les Bleus, l'histoire d'amour continue entre les supporters et Zidane, le nouvel entraîneur de l'équipe de France du foot. Il ne manque qu'une victoire à domicile pour parfaire le tableau, peut-être ce soir contre la Belgique au Stade de France, 4e journée de Ligue des Nations. Dernier match d'un rassemblement de 15 jours à Clairefontaine. Zizou en tire déjà beaucoup de positifs.
1: Il y aura des changements, ça c'est sûr. C'est notre 4e match. Il ne faut pas non plus faire n'importe quoi. Et c'est bien de pouvoir utiliser tout le monde. Donc on va faire des changements intelligents et surtout pour être compétitif pour ce match-là. On est tous concernés, tout le monde est important dans cette équipe. Et moi, c'est ce que j'ai envie de transmettre à mes joueurs. C'est de dire qu'il y a beaucoup de concurrence. Enfin, voilà, les joueurs le savent, mais je vais compter sur tout le monde. L'important, c'est bien préparer notre match et surtout faire ce que l'on a envie de faire sur le terrain, être à l'aise. Je crois que jusqu'à maintenant, je suis très satisfait de ce que j'ai vu, de l'état d'esprit, et ça c'est le plus important pour moi.
0: Zinedine Zidane, France-Belgique, c'est donc ce soir, on espère ne pas avoir le seum à la fin du match. Coup d'envoi à 20h45 et vous suivrez la rencontre en direct avec les commentaires de nos journalistes sportifs ici, en direct sur notre site donc ici.fr et sur la chaîne YouTube de l'émission, sur la chaîne YouTube, pardon, de notre radio ici. Il est 13h28, c'est la fin de notre 13h de nos régions. Merci beaucoup d'être à l'écoute de votre radio locale. La musique vous accompagne cet après-midi. Je vous souhaite une bonne journée. Je vous dis à demain pour une grande émission.
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2: On adore découvrir des parcours et des passions chaque jour dans le Charentais du jour. Je vous emmène aujourd'hui à La Rochelle pour parler de bridge avec Blanche Pavec. Elle lance aujourd'hui officiellement le Quai Rochelet des jeunes bridgeurs. Elle est là pour nous en parler. Bonjour Blanche.
3: Bonjour Chloé.
2: Racontez-nous Blanche, comment vous avez découvert vous le bridge?
3: Ben en fait, c'est dans ma famille, mes parents, mes grands-parents ont toujours joué. Et j'ai toujours vu mon père préférer le bridge à tous les jeux de plateau qui existent. Du coup, je me suis dit qu'il devait y avoir peut-être quelque chose en plus dans ce jeu de cartes. Et il y a le côté simple de d'un paquet de 52 cartes qu'on peut transporter un peu partout, qui se joue en collaboratif à deux contre deux. Donc voilà, j'avais envie d'apprendre.
2: Et qu'est-ce qui vous a plu alors quand vous avez commencé à apprendre?
3: Au début, ça m'a pas plu parce que je pense qu'on a essayé de nous apprendre alors qu'on était un peu trop jeunes. Et je trouvais ça trop compliqué, avec trop de règles, tous les systèmes d'annonces d'enchères. C'est un peu comme les échecs. Pour apprendre le jeu, au départ, il y a un peu une barrière à l'entrée. Finalement, après mes études, donc on jouait pas mal avec des amis à la belote et je trouvais ça très sympa, mais au bout d'un moment, le jeu avait un peu ses limites, quoi. Et du coup, c'est là que j'ai proposé à mes amis de commencer le bridge et donc on apprenait plutôt en ligne et on jouait ensemble. Enfin, on s'essayait à jouer, on va dire. Et en fait, à ce moment-là, je me suis rendu compte qu'il n'y avait pas besoin de connaître toutes les conventions pour s'amuser dès le début. Il y avait plus des choses à comprendre qu'à apprendre, on va dire. Et du coup, aussi de ce point de vue-là, je trouve que le jeu est super intéressant.
2: Et vous avez décidé de lancer le Quai Rochelet des jeunes bridgeurs. C'est venu d'une initiative personnelle, d'un échange avec vos amis? Comment ça s'est fait?
3: En fait, je cherchais à jouer, déjà à jouer tout simplement quand je suis arrivée à La Rochelle. Donc j'avais contacté, dans l'idée, ça me dérangeait pas forcément de jouer avec des personnes plus âgées, mais il se trouvait que les clubs existants se retrouvaient plutôt sur les journées de travail, donc c'était pas possible pour moi. Et après, du coup, j'ai entendu parler de l'initiative de la Fédération française de bridge de ces quais qui existaient plutôt dans les grosses villes. Et du coup, je les ai sollicités pour savoir s'ils voulaient monter un projet à La Rochelle. Et ils ont été très, très réactifs.
2: Donc du coup, ça s'adresse plutôt aux étudiants, aux jeunes actifs qui comme vous, veulent découvrir le bridge ou maîtrisent déjà?
3: On prend tout le monde, mais il n'y a pas beaucoup de jeunes qui maîtrisent le bridge à nos âges. Donc, aujourd'hui, je pense qu'on sera plutôt un club de débutants. Après, le retour d'expérience des autres quais qui peuvent exister à Paris, Lille et Rennes, voilà, c'est que quand les jeunes sont motivés, ils apprennent très très vite. Et c'est vrai que j'ai un ami qui est dans le quai des bridgeur de Lille et qui, au bout de 6 mois, faisait des tournois de bridge contre des personnes qui jouaient depuis plus de 50 ans. Et...
2: Ah oui, ça va prendre la forme d'un rendez-vous chaque lundi soir, c'est ça?
3: Exactement, ouais. On a eu la chance d'obtenir une place dans le bar à jeux Le Temple, qui se trouve dans le quartier, au milieu du quartier étudiant des Minimes, et qui nous laisse des tables pour se retrouver dans un cadre convivial, on va dire. Et du coup, on se retrouvera tous les lundis de 19h à 22h. On aura un ou plusieurs profs sur place pour faire de la pédagogie, des consommations aussi pour rendre le moment plus convivial, des pitas. Après, le but, c'est de faire des petits cours et des donnes libres pour apprendre en s'amusant, quoi.
2: Les soirées du Quai Rochelet des jeunes bridgeurs lancées par Blanche. Ça démarre donc ce lundi soir. Rendez-vous à 19h. L'entrée est libre et gratuite. C'est pensé donc pour les étudiants et pour les jeunes actifs. Au Temple, c'est notamment un bar à jeux rue Alfred Kastler, donc à La Rochelle.
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1: On se connecte avant 7h avec les marins du sémaphore de Chassiron sur l'île d'Oléron. Bonjour Kevin.
2: Bonjour à tous.
1: Quelle prévision pour aujourd'hui?
3: Vous êtes ici? Nous aussi.
2: Un petit peu de vent, on est environ 10 km de vent pour un vent de nord-est avec une mer toujours calme et un ciel assez dégagé.
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2: La main arrachée. Un lycéen de 15 ans a été gravement blessé ce matin à Lens, dans le Pas-de-Calais. L'adolescent blessé lors de heurts avec la police en marge du blocage d'un établissement. Le préfet indique qu'une compagnie de CRS avait été déployée devant ce lycée pour maintenir l'ordre. L'IGPN, la police des polices, est saisie. Et la colère continue de se faire entendre dans plusieurs centaines d'établissements du pays. Plus de 400 toujours perturbés, même si les cours ont repris dans de nombreux lycées. Avant, une grande nouvelle journée de mobilisation demain. Le ministre de l'Éducation nationale, Édouard Geffray, se rend cet après-midi dans les Yvelines pour s'entretenir avec des proviseurs. Une personne sur 10 aura recours à l'aide alimentaire au cours de la prochaine décennie. Chiffre alarmant dévoilé par une étude des Restos du Cœur publiée aujourd'hui. Autre enseignement de cette enquête, la précarité résidentielle, c'est-à-dire la difficulté à se loger, qui a bondi de 62% depuis 2018. À 6 mois de l'élection présidentielle, c'est le dernier jour pour vous inscrire si vous voulez participer à la primaire de la gauche social-démocrate, pour dire qui vous voulez voir mener la course à l'Élysée entre Raphaël Glucksmann, Jérôme Guedj, Ségolène Royal, Olivier Faure et Emmanuel Morel. Le premier tour aura lieu en ligne vendredi et samedi. Comptez entre 10 et 15 euros pour participer. Objectif, une victoire à domicile. Les Bleus et leur nouveau sélectionneur Zinedine Zidane espèrent un succès ce soir, 20h45 au Stade de France. Ce sera la 4e journée de la Ligue des Nations de foot.
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1: Ici La Rochelle, un point sur la météo. Il fait encore très beau aujourd'hui, le soleil brille toute la journée avant de retrouver des températures en baisse. Cette semaine, il fait encore très chaud, hein, entre 25 et 29 degrés pour les maximales. Des températures qui sont au-dessus des valeurs normalement observées sur les îles 25, à Royan 26, La Rochelle, Sainte, Cognac, Angoulême 27 degrés, à Saint-Jean-d'Angély et Blanzac, Porcheresse jusqu'à 28 degrés. Puis pour ceux qui auront de la chance, qui sont près de l'eau, Basse-Mer à La Rochelle, prévu pour 19h11.
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2: Manifester, c'est une liberté qui se respecte et qui se protège, assure le ministre de l'Éducation nationale à la veille d'une nouvelle journée de mobilisation des lycéens. Édouard Geffray, cet après-midi, dans un établissement de banlieue parisienne, selon lui, 24 lycées ont été incendiés ou saccagés depuis le début du mouvement. Exemple à Paris, où des élèves ont été confinés pendant plusieurs heures ce matin dans leur établissement, après des tirs de mortier et des départs de feu. Selon la proviseure, ce sont des jeunes cagoulés qui ont attaqué le lycée. À Lens, dans le Pas-de-Calais, c'est un adolescent de 15 ans qui a été grièvement touché ce matin. Sa main a été arrachée lors de heurts devant un lycée, mais ses jours ne sont pas en danger, selon le préfet. Ils sont accusés de viol en réunion. Deux footballeurs de l'AS Nancy-Lorraine, club de Ligue 2, sont mis en examen et placés en détention provisoire. La plaignante, 22 ans, dénonce des faits commis il y a 10 jours. Les deux mis en cause sont des jeunes de la réserve. Le prix Nobel de médecine, décerné à un chercheur américain et à deux Allemands récompensés pour leurs travaux sur la mémoire. Ils étudient les canaux ioniques activés par la lumière et l'optogénétique. En résumé, comment les cellules nerveuses façonnent les souvenirs, les émotions et les comportements dans le cerveau. Après le match nul contre l'Italie, l'équipe de France de retour au Stade de France ce soir, 20h45. Une rencontre contre la Belgique en Ligue des Nations de football. Une nouvelle rencontre pour les Bleus et leur nouveau sélectionneur Zinedine Zidane.
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1: Ici La Rochelle, un point sur la météo. Il fait encore très beau aujourd'hui, le soleil brille toute la journée avant de retrouver des températures en baisse. Cette semaine, il fait encore très chaud, hein, entre 25 et 29 degrés pour les maximales. Des températures qui sont au-dessus des valeurs normalement observées sur les îles 25, à Royan 26, La Rochelle, Sainte-Cognac, Angoulême 27 degrés, à Saint-Jean-d'Angély et Blanzac-Porcheresse jusqu'à 28 degrés. Puis pour ceux qui auront de la chance, qui sont près de l'eau, Basse-Mer à La Rochelle, prévu pour 19h11.
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2: Lycéen a eu la main arrachée par une grenade ce matin à Lens, dans le Pas-de-Calais, grièvement touché, mais ses jours ne sont pas en danger, selon le préfet. L'adolescent de 15 ans a été blessé lors de heurts avec la police en marge du blocage de son établissement. L'IGPN, la police des polices, est saisie. À Aix-en-Provence, l'enquête avance après qu'une passante a été blessée à l'œil jeudi, touchée par un projectile en marge des manifestations des lycéens. Un mineur de 17 ans, soupçonné d'avoir jeté une pierre, a été identifié grâce à la vidéosurveillance. Il est en garde à vue. Et demain, les lycéens et les enseignants dans la rue. Acte 3 de ce mouvement de colère. Le ministre de l'Éducation nationale assure que c'est une liberté qui se respecte et qui se protège. Toujours mobilisés pour réclamer une loi intégrale et un budget à la hauteur, les associations féministes et de défense de l'enfance manifestent une nouvelle fois ce soir. Appel à se rassembler devant de nombreux tribunaux dans le pays. Et à Paris, un cortège ira de la place Vendôme jusqu'à l'Assemblée nationale. Il a déjà conquis le public et la cerise sur le gâteau pour Zidane, le nouveau sélectionneur des Bleus. Ce serait une victoire à domicile. C'est le scénario qu'on espère ce soir à 20h45, match de Ligue des Champions, de Ligue des Nations de foot, pardonnez-moi, face à la Belgique. Plus de 30 ans à jouer les plus grands tubes d'Indochine. L'heure de la retraite a sonné pour le bassiste du groupe, Marc Elliard, 68 ans. Il l'annonce sur Instagram. Il remercie le public pour cette formidable aventure.
3: Pour cet après-midi, Météo France confirme, le soleil sera bien présent, hormis quelques petits nuages qui restent très discrets, avec toujours cette sensation d'été. Les valeurs sont bien au-delà des valeurs de saison. 28 degrés sur le Vieux-Port à La Rochelle, 29 degrés sur le plateau Angoulême pour demain à mardi. Une matinée lumineuse, quelques belles éclaircies, un soleil complètement dégagé et des températures toujours qui se situent aux alentours de 18 degrés. Le matin à Rochefort, comptez 16 degrés à Saint-Georges-d'Oléron, 28 degrés à Saintes. L'après-midi, 29 degrés à Cognac.
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6: Oh mon petit Daniel, ça me fait plaisir de vous voir. Vous avez une petite mine, dites-moi.
3: Quel hypocrite. Saluons notre réalisateur. Ah, rappelez-moi de ne pas vous tourner le dos dans le couloir. Bonjour tout le monde, très heureux de vous retrouver. Esprit de vacances qui prime toujours du beau soleil un petit peu partout en Charente-Maritime. On se régale avec du bon son qui arrive, c'est pas si facile. Ben si, boulevard désert et puis le seul Suisse qui a décidé de vivre en France, Stéphane Escher, arrive avec Déjeuner en paix. Et nous allons jouer en paix ou pas. L'adrénaline va monter sur ces prochaines minutes. C'est le jeu de l'énigme. Je rappelle le principe simplissime des indices pour géolocaliser une ambassadrice, un ambassadeur, un invité. Donc, pour lier sa destination à son actualité. Et si vous avez le bon port, chaque jour, vous êtes inscrit vendredi pour la finale. Une chance sur 5 de rejoindre les lapins crétins, de dompter les tornades, de marcher sur Mars, de danser avec les robots. Bref, vous l'avez compris, c'est le futur. Avec ses vacances qui se profilent, vous emmenez toute la petite famille à Poitiers au Futuroscope pour céder aux forces d'attraction. 4 places en jeu cette semaine. Un premier indice pour démarrer nos recherches cet après-midi. Le voici, cet indice. Du haut de la pyramide, c'est 25 ans d'expérience qui vous contemplent. Du haut de la pyramide, c'est 25 ans d'expérience qui vous contemple. Quelle est cette ville que nous recherchons qui répond à ce premier indice? On vous attend, 05 46 50 67 68. Vas-y, envoie.
7: Qu'est-ce qu'il dit? Hein? Je comprends rien.
3: Oh, je vais le claquer, lui.
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Carbone, boulevard désert, c'est pas si facile là. Et c'est La Rochelle, non, ce n'est pas facile, le jeu d'énigmes, c'est ça qui en fait son sel. Vous agitez vos petites cellules grises, vous faites vos recherches, et nous arrivons à destination. Une ambassadrice nous attend cet après-midi. Où est-elle? Que fait-elle? On va le découvrir. Un premier indice pour essayer de la retrouver du haut de la pyramide. C'est 25 ans d'expérience qui vous contemple. C'est un premier indice qui vous permet, si vous avez la bonne destination, de valider votre billet pour vendredi et une chance sur 5 de vous retrouver avec toute la petite famille. Au Futuroscope, pour céder aux forces d'attraction, toutes les dernières nouveautés, bien évidemment, les plus impressionnantes, avec ces tornades à dompter, ou encore ce roller coaster qui vous entraînera sur Mars, ou bien alors vous irez percer le mystère du triangle des Bermudes. Animation rafraîchissante s'il en est. Bref, vous le savez, le Futuroscope, c'est l'un des parcs les plus primés au monde. C'est l'événement cette semaine et vous gagnez 4 invitations pour amener tout votre joli petit monde là-bas. Du haut de la pyramide, c'est 25 ans d'expérience qui nous contemple. Premier indice, 05 46 50 67 68, on vous attend. Je rajoute un deuxième indice, côté ciné, on n'y a pas fait les choses à moitié. Quelle est cette ville? Côté ciné, on n'y a pas fait les choses à moitié. 05 46 50 67 68, on plonge dans les années 80, Rufus, Chaka Khan arrive dans un instant. Que dire du synthé de Yazoo et de la voix d'Alison Moyette maintenant?

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16: 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C'est votre radio ici, La Rochelle, qui vous invite avec notre partenaire Futuroscope cette semaine. Le jeu de l'énigme, avec chaque jour une énigme, justement, géolocaliser un ambassadeur, une ambassadrice, afin de le retrouver en direct et qu'il nous raconte son actualité liée à cette ville que nous recherchons. Et je vous inscris vendredi pour le grand tirage au sort, si le sort vous désigne. C'est 4 invitations pour le Futuroscope. Très beau cadeau, vous l'avez compris. Du haut de la pyramide, c'est 25 ans d'expérience qui nous contemple. Côté ciné, on n'y a pas fait les choses à moitié. Plus que quelques minutes maintenant pour nous joindre et me faire votre proposition 05 46 50 67 68.

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0: Et si on parlait d'amour, si on chantait l'amour, voici les Rita.

0: Quel souvenir, Fred Chichin, les accords, la voix de la regrettée Catherine Ringer. C'était les Rita avec les histoires d'A. Et le jeu de l'énigme se poursuit, 05 46 50 67 68. Des indices pour géolocaliser une ambassadrice cet après-midi. Découvrir son lieu de résidence, lier cette destination à son actualité et vous offrir une place en finale vendredi pour gagner 4 invitations si le sort vous désigne pour le Futuroscope. On accueille tout de suite depuis Nersac en Charente Sandra. Bonjour à vous Sandra.
1: Bonjour.
0: C'est un plaisir de vous avoir à l'antenne Sandra. Ça faisait longtemps que vous n'étiez pas venue nous rendre visite.
1: Exactement.
0: Vous êtes en train de profiter de votre terrasse. Il y a du soleil à Nersac, on est bien.
1: Oui, il y a du soleil. J'ai pas de terrasse, mais il y a du soleil. Je profite au balcon, c'est très bien.
0: Très très bien, parfait. Donc il y a deux indices du haut de la pyramide, c'est 25 ans d'expérience qui nous contemple. Comté ciné, on y a fait les choses pas à moitié. Que vous ont inspiré ces deux indices, Sandra?
1: Eh bien, je propose la ville d'Angoulême.
0: Pour le cinéma?
1: Ouais. Ben oui, parce qu'il y a eu le FFE il y a pas très longtemps et... Le deuxième indice, j'avais envie de proposer Angoulême.
0: Voilà, donc le cinéma, Dominique Besnier, formidable festival du film francophone. Est-ce la bonne destination? Vérifions ensemble. Pas d'Angoulême cette fois-ci, Sandra, mais ça nous a fait plaisir d'échanger avec vous. Vous revenez quand vous voulez, vous êtes la bienvenue.
1: Bon, très bien, j'espère que ça servira à tout le monde.
0: Absolument, Sandra, c'est le principe, voilà, c'est la communauté du jeu de l'énigme. On s'aide les uns aux autres, voilà. Sandra, merci. Anne nous a rejoint depuis Celle. Vous êtes là, Anne?
2: Bonjour. Oui, je suis là, bonjour.
0: Bon, Celle, j'ai du mal à le situer en Charente-Maritime, ça se trouve où?
2: C'est pas très loin de Cognac, de Cognac à peu près, mais en Charente-Maritime.
0: D'accord, très bien, parce que moi j'avais un Sel, mais c'était dans les Deux-Sèvres, donc ça n'a rien à voir, c'est pas le même. On va voir avec vous si vous avez la bonne destination. Je rappelle, du haut de la pyramide, c'est 25 ans d'expérience qui nous contemple. Côté ciné, on n'y a pas fait les choses à moitié, vous me dites.
2: Moi j'avais pensé à La Rochelle.
0: C'est pour le cinéma, c'est pour la pyramide, c'est pour quoi La Rochelle?
2: La pyramide, ça m'a fait penser au Technoforum.
0: C'est une
2: forme de pyramide, et puis le fait qu'il y a des cinémas à côté, c'est un festival. Festival de la fiction à La Rochelle. Donc,
0: absolument. Oui, ça se tient, effectivement. On va voir si c'est La Rochelle. Pas cette fois-ci, mais vous aviez du sens dans votre recherche. En tous les cas, félicitations. On vous embrasse à Celle.
2: Merci.
0: Et à très bientôt, Anne, pour une autre proposition, un autre jeu du haut de la pyramide. C'est 25 ans d'expérience qui nous contemple. Côté ciné, on n'y a pas fait les choses à moitié. Plus que quelques minutes. 05 46 50 67 68. Quelle est cette commune que nous recherchons cet après-midi? C'est à vous de le découvrir.

0: La Rochelle, son collecteur de l'infatigable Bernard Lavillier, qui en 2027 va reprendre la route pour une série de concerts. 16h41, on était au stand de ghetto. À cette heure-ci, hors du goûter, on aurait préféré le stand du gâteau quand même. Le jeu de l'énigme arrive à son terme, son dénouement. On va saluer Siegfried qui est avec nous, un spécialiste du jeu de l'énigme depuis Londres. Ça va bien, Siegfried?
1: Oui, bonjour tout le monde.
0: Bah, c'est vrai que ce prénom voilà, est évocateur. C'est vrai qu'on ne croise pas tous les jours des Siegfried. Mais on est toujours heureux d'être en ligne avec vous, Siegfried.
1: Bon, c'est un plaisir partagé.
0: Écoutez, deux indices. Côté ciné, on n'y a pas fait les choses à moitié. Et puis du haut de la pyramide, c'est 25 ans d'expérience qui nous contemple. Deux indices et une destination, je vous écoute.
1: Alors moi, j'avais pensé à la ville de Rochefort-sur-Mer.
0: Pourquoi ?
1: Parce que les 25 ans de la pyramide, pour moi, ça évoquait la compagnie de danse qui est originaire de Rochefort.
0: Rochefort, d'accord.
1: Et après, n'a pas fait les choses à moitié au cinéma. Ils sont passés à la coursive. Après, bon, ils font beaucoup de spectacles et voilà, ils ont commencé à avoir une renommée en 25 ans. Avec la directrice, Madame M. Bel Baraka, je crois.
0: Ah, mais vous connaissez tout le monde, vous êtes...
1: Voilà, ça m'évoque tout ça, après,
0: Non, mais vous dites Rochefort, et moi, je dis d'accord. Ah oui. Alors, du haut de la pyramide, c'est 25 ans d'expérience qui nous contemple. Petite référence historique à Bonaparte, lors des batailles en Égypte, qui déclarait... Du haut de ces pyramides, mes grognards, ces 40 siècles qui vous contemplent. Là, c'est 25 ans. 25 ans pour la compagnie Pyramide. C'est une compagnie de hip-hop très connue et reconnue en France et même au-delà. Et qui, sous l'entremise de Jamel Ferraouche, fondateur et chorégraphe, lance une danse-thérapie. Voilà, c'est la nouvelle du côté de cette compagnie Pyramide à Rochefort. Et puis, alors, côté ciné, on n'y fait pas les choses à moitié. C'était un très mauvais jeu de mots pour parler de monsieur Jacques Demy.
1: D'accord.
0: Ouais, c'est bête, mais bon, c'est, voilà. Merci de votre indulgence. Donc, le réalisateur Jacques Demy. Qui, donc, il y a 60 ans, tournait donc ces fameuses Demoiselles de Rochefort.
2: C'est drôle.
0: Oui, bah oui, merci. Merci. Donc. Et on me paye pour ça, mais oui, on me paye pas beaucoup, mais quand même. Bon, allez, je vous inscris, Siegfried. Peut-être si le téléphone sonne, vous savez, on vous offre 4 invitations. Ça fait longtemps que vous n'êtes pas allé au Futuroscope, Siegfried?
1: Oui, ça fait plusieurs dizaines d'années, on va dire.
0: Ah oui, pas de tornade. Le roller coaster sur Mars ou encore le triangle des Bermudes n'était pas encore. Ouais, bon, ce serait une bonne mise à jour pour vous.
1: Oui, tout à fait.
0: Il y a toujours la descente de la Vienne, effectivement. Ça n'a pas changé depuis l'ouverture. C'est la Vienne dynamique. Si vous avez envie de vous faire les cervicales, vous allez là, vous êtes bien. Bon, c'est un peu vétuste comme truc, mais bon, c'est bien. Le film n'a pas changé non plus. Non, très bien. Bon, alors, en tous les cas, Siegfried, bravo. Et peut-être à vendredi.
1: Merci beaucoup.
0: On vous embrasse. Merci de votre fidélité.
1: Merci beaucoup.
0: À bientôt. Nous accueillons tout de suite notre ambassadrice qui nous attend du côté de Rochefort. Nous sommes avec Charlotte Dray, qui est la grande responsable du musée de la Marine. Bonjour madame la responsable et l'ambassadrice.
3: Bonjour monsieur.
0: Alors pas de formalité, on est entre nous. On va parler avec vous de cette exposition qui donc va nous plonger aux origines même des premiers navires submersibles militaires dont l'histoire est intimement liée à l'arsenal charentais. Alors cette exposition s'appelle Au poste de plongée. Elle est proposée donc au Musée national de la Marine à Rochefort. Elle a démarré depuis le 27 septembre. Elle va se prolonger jusqu'au début d'année 2028. On a du temps, mais c'est vrai que cette histoire de submersible est intimement liée quand même à Rochefort. On peut dire que Rochefort a été précurseur dans le domaine.
3: Oui, c'est ce que nous racontons à travers cette exposition, donc qui est installée à l'hôtel de Cheuss, en plein cœur de l'arsenal de Rochefort. Et nous proposons de découvrir cette page de notre histoire locale, mais aussi nationale et internationale, autour des sous-marins, des tout premiers sous-marins, qui effectivement ont vu le jour dans l'arsenal charentais, avec notamment un sous-marin expérimental qui ouvre la voie à de nombreux autres ensuite. Ce sous-marin expérimental, peut-être le connaissez-vous déjà, il s'appelle Le Plongeur, et c'est la Voilà, c'est le premier d'une série ensuite qui vont venir raconter des histoires à travers cette exposition, des histoires de machines bien sûr, mais aussi des histoires d'équipage, et c'est ça qui était aussi très important pour nous.
0: Alors ce fameux plongeur qui a une forme de marqueur dans la frise comme ça historique, 1863, je parle sur votre contrôle là. C'est donc les débuts de la force sous-marine militaire, mais vous avez évoqué les aventures humaines également. On va faire aussi écho au terrible naufrage de la série des Farfadets.
3: Oui, ce sont des sous-marins qui ont été aussi construits dans l'arsenal charentais, qui vont partir se rendre en Tunisie. À cette époque, la Tunisie fait partie des territoires colonisés français, et sur les 4 sous-marins de cette série des Farfadets, 2 vont faire naufrage. Et ce sont effectivement des récits que nous racontons à travers l'exposition, aussi pour donner à voir et à ressentir ce que les familles de marins pouvaient aussi ressentir lors de ces pertes terribles, et tous les territoires, puisque les marins ne venaient pas que de Charente-Maritime, mais bien aussi d'ailleurs. On parle aussi du travail des scaphandriers sous la mer. On évoque également Jules Verne, 20 000 lieues sous les mers, l'exposition universelle de 1867. Et au-delà des sous-marins, cette exposition est aussi une exposition labellisée bicentenaire de la photographie, parce que en 2026, on fête les 400 ans de la marine, mais on fête aussi la naissance de la photographie, qui a 200 ans. Et donc, on a de très nombreux clichés qui sont présentés, qui évoquent les sous-marins, bien sûr, mais aussi les équipages d'hier jusqu'à aujourd'hui, puisque l'exposition se termine avec des photos contemporaines.
0: Est-ce qu'il y a des maquettes également ?
3: Bien sûr, vous êtes au musée de la marine, donc ce serait étonnant que nous n'en ayons pas mis. Donc il y a plein de modèles de navires qui vont venir ponctuer la visite, que ce soit des modèles de bateaux, mais bien sûr des modèles de sous-marins. Et cela permet aussi à nos visiteurs de voir formellement l'évolution de ces machines, de voir leur taille aussi, qui petit à petit prend de l'ampleur. Parce qu'il est vrai qu'au début, ces sous-marins étaient vraiment très sommaires et aussi très dangereux.
0: Ça se passe actuellement donc à l'hôtel de Cheuse, l'hôtel qui est venu en l'écrin de ce musée de la marine au poste de plongée à Rochefort, une exposition qui s'intéresse aux origines des premiers navires submersibles militaires dont l'histoire est intimement liée à l'arsenal charentais. Merci d'être venu nous en parler, c'est passionnant et on donne rendez-vous. On a le temps, mais bon, allez-y, ça vaut vraiment le coup. Merci d'être passé nous rendre visite, Charles Braille.
3: Merci beaucoup, bonne journée, au revoir.
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0: On aurait pu mettre Yellow Submarine, mais on a préféré Madness.
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0: C'est le dernier son ici, La Rochelle de Marc Lavoine, avec son pote Patrick Fiori et la chanson Occupé. Quoi que vous fassiez, restez bien avec nous, on a du bon son à partager juste après vos infos.
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0: Et si c'est un bel après-midi qu'on partage, merci d'être avec nous, il est 17h. Point sur l'actualité, c'est avec vous Gérald Paris.
2: Le mouvement des lycéens a repris avec deux blessés graves aujourd'hui à Lens. Un élève de 15 ans a eu la main arrachée dans l'explosion d'une grenade assourdissante. Il est à l'hôpital mais ses jours ne sont pas en danger. Et puis à Aix-en-Provence, une passante d'une cinquantaine d'années a reçu une pierre dans un œil. Le mineur de 17 ans soupçonné l'avoir lancé a été interpellé. La victime risque de ne pas recouvrer la vue sur cet œil. Et puis dans les deux Charentes, rassemblements et manifestations au pluriel, dont Angoulême aujourd'hui avec des actions virulentes, une nouvelle fois aux abords du lycée Marguerite de Valois, boulevard d'Enfer-Rochereau, à côté du quartier Victor Hugo. Des feux de poubelles, dégradations de mobilier et de biens publics, jets de pierres et des tirs de mortier également en direction des forces de sécurité. Un personnel de l'éducation nationale a également été visé par un tir tendu de mortier. Il y a eu deux blessés pris en charge par les pompiers, un lycéen après une chute à terre et un policier visé par un tir de mortier. Six mineurs ont été interpellés ce matin et sept autres cette nuit à leur domicile de façon préventive pour la police. Ils s'apprêtaient à participer à la préparation de blocages à Angoulême, notamment par le transport de conteneurs et l'installation de barricades. Ils ont été remis à leurs parents. Enfin, à La Rochelle, près de la place de Verdun, près de 400 lycéens ont une nouvelle fois fait face aux forces de l'ordre qui protègent le lycée d'Autet. Là aussi, jets de pierres et de lacrymogènes, quelques vitres d'arrêt de bus cassées, un élève touché au ventre par un tir de LBD, mais pas de blessés graves. Les lycéens se retrouveront une nouvelle fois dans la rue demain pour la journée d'action nationale. Près d'Angoulême, nouveau départ de feu à la Sirmette ce matin, à l'entreprise de traitement de déchets industriels, un incendie vers 8h ce matin, mais rien à voir avec le feu du mois de mai dernier qui avait entraîné la fermeture d'écoles aux alentours. Cette fois, l'incendie a été éteint en interne, sans l'intervention des pompiers. La police municipale est intervenue et l'incident était clos dans la matinée selon la maire de Gompontouvre, où se situe l'usine. Et justement, Gompontouvre, dans le cadre d'Octobre Rose, un mois pour sensibiliser les femmes au dépistage du cancer du sein. Les actions s'organisent un petit peu partout en France pour également récolter des fonds pour lutter contre la maladie. À Gompontouvre, 130 personnes se sont rassemblées hier matin pour une marche de 7 km, une marche qui a permis de récolter 1100 euros. À La Rochelle, une grande Zumba Rose s'organise déjà le jeudi 15 octobre prochain au Massif Parc du Stade Rochelais. C'est la 10e édition. Il y avait eu l'année dernière 700 participants. Vous pouvez encore vous inscrire, c'est à 8 euros. Enfin, football, l'équipe de France à nouveau sur le terrain ce soir après deux victoires face à la Turquie et la Belgique, un match nul aussi face à l'Italie. Les hommes de ZZ, Zinedine Zidane, retrouvent la Belgique ce soir au Stade de France. Rencontre de la 4e journée de la Ligue des Nations, c'est à 20h45.
0: Oubliez pronostic.
2: 1-0, c'est à la mode hein, depuis le début de cette campagne. Il y a eu 1-0 face à la Turquie, 1-0 face à la Belgique, un
0: sans
2: partout.
0: Sans bête.
2: Ah si, bah, ça manque un peu de...
0: Ça manque un peu de peps. Il faut muscler ton jeu un petit peu, Zizou. Bon, allez, côté météo, c'est toujours estival. Météo France confirme ces belles valeurs que nous aurons demain, comme cet après-midi nous avons eu, et cette belle après-midi qui se poursuit avec 28 degrés sur le Vieux-Port La Rochelle. C'est bis repetita pour demain. 28 degrés attendus à Sainte au meilleur de la journée, des températures au-dessus des valeurs de saison. Bien évidemment, une petite dégradation qui se profile pour mercredi. On annonce du vent et de la pluie. Donc demain, les maximales autour de 28 degrés, 18 degrés le matin et de belles éclaircies qui seront présentes du matin jusqu'au soir.
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0: Oui, non, mais c'est pour ça que Gérald Paris est venu.
2: Ah bah oui.
0: Ah oui,
2: on n'attire pas les mouches avec du vinaigre.
0: Bon, vous revenez à 18h pour un autre journal, bien évidemment. Sophia Essaïdi va nous rejoindre également pour parler d'un joli film récompensé au Festival de la Fiction à La Rochelle. C'est Chloé Bidet qui sera là pour nous en parler. Ça s'appelle Au sein des autres. C'est testé et approuvé par votre radio. Billy Joel arrive avec My Life. On aurait pu passer, pour faire plaisir à Gérald Paris, la version d'Alain Barrière, Ma Vie, mais on a préféré la version américaine, My Life, c'est mieux. Hein, c'est mieux. Merci.
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0: chanté pour elle, chanté pour les femmes en souffrance, notamment les femmes afghanes. C'est le retour d'Axel Red.
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0: Chaque jour, des idées loisirs sont à retrouver dans notre rendez-vous testé et approuvé. En ce lundi, Chloé Bidet, on vous retrouve avec un sujet d'actualité.
3: À l'occasion d'Octobre Rose, France Télévisions propose en ligne le film Au sein des autres. Au sein des autres, c'est l'histoire de Nour, qui est avocate, quadragénaire. Elle a sa vie de famille avec son mari, sa fille, son emploi du temps bien chargé. Et en parallèle, on suit l'histoire de Fabrice, lui qui a la trentaine, qui bosse aussi, mais une vie un petit peu plus légère. À première vue, les deux personnages n'avaient aucune raison de se rencontrer. Mais voilà, ils vont être confrontés à la même épreuve. Ils sont diagnostiqués tous les deux d'un cancer du sein. Car oui, ce qu'on apprend aussi grâce à ce film, c'est que cette maladie peut toucher les hommes, comme le confiait pendant le tournage Sophia Essaïdi, la comédienne principale, au micro de nos confrères de France 3 Hauts-de-France.
4: Je ne savais pas que les hommes pouvaient avoir un cancer du sein. Donc j'ai appris ça en lisant le scénario et rien que pour ça, je me suis dit waouh, c'est important qu'on en parle. Moi, j'ai écouté des dizaines et des dizaines et des dizaines de témoignages et il y a autant de parcours qu'il y a de personnalités, de manières de gérer les choses, de gérer le drame. Et là, ça m'a permis de me détacher un petit peu et du coup d'aller me rapprocher un peu plus de ma sensibilité. Je suis actrice, c'est mon métier de raconter des histoires, mais forcément, j'avais ce besoin de me dire là, je veux être au plus juste. Oui, et puis surtout, je le redis parce que je voudrais froisser personne.
3: Sophia Essaïdi, au micro de nos confrères de France 3. Au sein des autres, ça dure 1h30 et on est plongé au cœur du quotidien des malades avec beaucoup de justesse, de bienveillance aussi. On voit comment ils vivent la maladie, le lien avec leurs proches, la famille, ce qui n'est pas toujours évident, comment accepter soit sa maladie et pour les autres, et comment naît une amitié aussi entre les personnages de Nour et de Fabrice. Nour qui dit de Fabrice que c'est d'ailleurs son mari de chimiothérapie quand ils arrivent ensemble pour se faire soigner. C'est vraiment touchant, prenant, j'ai même versé ma petite larme, et ça donne envie de faire un énorme câlin à tous ceux qui se battent contre la maladie. Au sein des autres a remporté 3 prix au Festival de la Fiction de La Rochelle, le prix de la meilleure réalisation, le prix de la presse étrangère et la meilleure interprétation pour Sophia Essaïdi. Et franchement, c'est largement mérité. En tout cas, c'est testé et approuvé par votre radio ici La Rochelle.
0: Au sein des autres, c'est à regarder sur le site France.tv. Et le film sera diffusé prochainement sur France 2, mais dès à présent testé et approuvé par Chloé Bidet. Et ici La Rochelle, à retrouver aussi sur l'appli ici Big Japan. Voici donc un joli souvenir d'Outre-Rhin. Voici le groupe Alphaville qui nous accompagne cet après-midi. Un petit peu plus tard, on aura Jennifer pour vous.

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0: La transmission Dalida, Jennifer, le son électro disco ici La Rochelle avec Mourir sur scène. Et nous retrouvons tout de suite sur scène Émilie Mazoyer. Gros plan éclairage sur les dernières nouveautés musicales. Salut Émilie.
1: Salut tout le monde.
2: Émilie au rapport pour votre dose quotidienne d'actualité musicale. C'est l'anniversaire de Caroline Loeb aujourd'hui. Elle qui a fait danser la France en mode langoureux, paresseux, il y a pile 40 ans avec son premier tube.

Lawat, un phénomène, cette chanson qui avait même été citée par le président de la République François Mitterrand en 1987 à la télé, alors que le journaliste Yves Mourouzi tentait de le piéger en lui posant une question sur les tubes du moment. Et puis, si vous tendez l'oreille, vous entendrez les choristes sur le refrain de C'est Lawat, deux illustres et sympathiques personnages, la chanteuse Amina et l'humoriste de la bande Les Nuls, Dominique Farrugia. Caroline Loeb a 71 ans aujourd'hui. Bon anniversaire. La Star Academy, c'est reparti. Édition anniversaire pour les déjà 25 ans de la Starac qui tente de se renouveler en donnant une plus grande place aux artistes. Un directeur DJ très en vogue, Mossiman, un parrain qui sort son 5e album, Vianney, et un nouveau rôle de grande sœur de la promo donné aux chanteuses Eva et Adèle Castillon. Rendez-vous samedi soir pour la première, ce sera à 21h sur TF1. Renan Luce fête les 20 ans de son tube La Lettre en sortant La Suite, qui est, comme son nom l'indique, la suite de l'histoire de cet homme qui reçoit par erreur une lettre et qui tombe amoureux de son autrice. 20 ans plus tard, il raconte l'histoire à son fils en chanson.

0: La nouvelle chanson de Renan Luce, la suite, en duo avec le chanteur Sanson, est disponible partout. C'est l'heure de la retraite pour Rod Stewart, 81 ans. Il a annoncé sur ses réseaux: le moment est venu de dire adieu à la vie sur la route. Après mûre réflexion et avec une grande tristesse, je dois annoncer que l'année prochaine sera ma dernière tournée. Fin de citation. Et dommage, Rod Stewart ne passera pas par la France, mais il nous reste les tubes, ça c'est pour toujours.
1: Voix chaude du gallois Rod Stewart avec Baby Jane. 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

0: Des valeurs normalement observées, 18 degrés à La Rochelle le matin, 28 l'après-midi, comptez 29 degrés pour le Champ de Mars à Angoulême.
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0: Et maintenant, la chanson préférée de feu Théodore Monod, voici « Je marche seul » et Jean-Jacques Goldman.

0: Et c'est La Rochelle, je marche seul avec Jean-Jacques Goldman.
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0: Le seul, l'unique, l'homme qui nous apprend chaque lundi que la culture, c'est comme la confiture. Camille Lagrange est avec nous pour sa carte blanche.
3: Et salut Daniel. On scroll, on swipe, on like, on follow. Mais enfin, c'est quoi ce vocabulaire de bachibouzouk, ces expressions de moule à gaufre? Si j'emprunte ces quelques jurons au capitaine Haddock, mon cher Daniel, c'est qu'Hergé aurait sans doute bien du mal à retrouver ses petits aujourd'hui. Quoique, la bande dessinée, elle aussi, a pris le virage du numérique. Connaissez-vous le webtoon, Daniel?
0: Oui, mais je pense que tu vas m'aider à comprendre un peu mieux cette belle initiative.
3: Effectivement, c'est une bande dessinée qui se lit sur un écran, généralement un smartphone. Mais contrairement à une BD

0: traditionnel, on ne tourne pas les pages, on fait défiler les images verticalement du bout des doigts. Une bande dessinée qui se scrolle, une bande défilée en somme. Le phénomène nous vient de Corée du Sud et un collectif de créateurs rochelais a décidé de s'emparer de ce format pour lui donner une vocation inattendue, raconter notre patrimoine. Ce collectif, c'est Citytoon, fondé par l'écrivain Olivier Lebleu et l'illustrateur François Talon. Et figurez-vous que cette drôle d'idée vient d'être récompensée par le prix Top Tourisme Patrimoine 2026 pour un webtoon consacré à l'abbaye de Charroux dans la Vienne. Comment raconter ce qui n'existe plus? Comment faire revivre des personnages disparus avec des dessins, des dialogues et une bonne dose d'imagination? Le webtoon devient ici un compagnon de visite. On découvre le monument et, par la narration, on remonte le temps. Le patrimoine n'est plus seulement quelque chose qu'on regarde, c'est une histoire dans laquelle on entre. Et c'est là que le projet devient particulièrement intéressant. Parce qu'on oppose trop souvent les écrans et la culture. Le smartphone serait l'ennemi du livre, des musées, de la connaissance. Mais finalement, est-ce vraiment une question de support? Un jeune qui découvre l'histoire d'une abbaye sur son téléphone est-il moins curieux que celui qui la lit dans un livre? D'ailleurs, lorsque j'étais élu à la culture, à Étré, j'avais eu le plaisir de collaborer avec Citytoon. Nous avions notamment raconté les fouilles archéologiques des Côtes-Mailles, puis la genèse d'un spectacle réunissant 260 figurants, Raux, légende olympique. Et pour découvrir les trésors de notre territoire, Citytoon a imaginé Escapade Atlantique. De La Rochelle à l'île de Ré, en passant par Énande ou Brouage, une collection d'histoires et de personnages parfois oubliés. Des aventures qui ont même donné naissance à un véritable album de bande dessinée, tout en papier. Comme quoi, culture et numérique, c'est pas antinomique. Et c'est peut-être ça, la belle histoire de Citytoon, celle d'un écran que l'on croyait ennemi de la lecture et qui devient, contre toute attente, une fenêtre ouverte sur la culture. Et puis, partout à Tis, qu'importe le support, pourvu qu'on ait l'ivresse de lire.
1: Ça tombe bien, puisque le créateur est à nos côtés. Tu vas nous faire la présentation de Monsieur Lebleu dans un instant. Avant tout cela, le dernier son de Christophe Maé.

0: C'est la Rochelle, la voix chaude de Monsieur Christophe Maé. Il n'y a que de l'amour chez toi. L'amour de la culture, le partage avec Camille Lagrange pour le bonus rencontre avec un créateur avisé.
1: On est ravis aujourd'hui d'inviter l'écrivain et fondateur de CityToon, Olivier Lebleu. Olivier, vous venez de recevoir le prix Top Tourisme Patrimoine pour votre travail sur l'abbaye de Charroux. Bravo.
2: Merci.
1: Comment est née cette idée de faire du Webtoon un outil pour raconter l'histoire?
2: Alors l'idée, c'est Olivier Cyber qui nous l'a ramené d'Asie, de Corée du Sud, comme vous l'avez bien dit. Et il a eu cette idée de l'adapter et en travaillant sur du webtoon du réel, de la bande dessinée du réel, au lieu de partir systématiquement dans de la fiction, pourquoi ne pas raconter de vraies histoires? Et on s'est dit, quel serait le domaine qui a le plus de mal à communiquer avec notre jeunesse? Et on est arrivé à l'idée du tourisme, et de là, le patrimoine, pour raconter, voilà, en histoire assez immersive et à la fois ludique et didactique.
1: Et justement, comment on arrive à concilier la rigueur historique avec la liberté de création et le fait de raconter une histoire?
2: Ouais, c'est ça l'enjeu en fait, parce qu'on a tout un travail de recherche d'archives et de travail avec des experts, parce qu'on doit raconter une vraie histoire, on doit s'appuyer sur des éléments historiques fondés. Donc c'est un échange avec des experts, et puis après on invente. Je donne l'exemple de Charroux par exemple. Charroux, il y a un formidable statuaire, il y a un ensemble de statues qu'ils ont pu conserver, et dans ces statues, il y a un prophète, il y a un roi, un jeune roi, et puis il y a ce qu'on appelle une vierge folle. Et nous, on s'est emparé de ces trois personnages et on les fait parler en trois épisodes, et ils racontent chacun un angle différent la vie à cette abbaye de Charroux. Et du coup, ça, il y a à la fois une proximité qui se crée, parce que c'est très humain, et en même temps, on raconte des choses, il me semble, passionnantes sur l'histoire de cette abbaye.
1: Quels sont les projets pour CityToon, pour le futur, pour CityToon et pour vous aussi, Olivier Lebleu?
2: Eh ben, les projets, déjà, tout ça s'est fait sous l'égide formidable du Centre des Monuments Nationaux, et je tiens à saluer sa directrice ici, Stéphanie Gerbeau, qui a cru en nous dès le début. On avait fait un premier webtoon sur la Tour des Quatre Sergents, et elle nous a dit après, ok, j'en veux un pour tous les monuments dont j'ai la responsabilité, donc y compris le site de Sancey, gallo-romain, mais aussi maisons et jardins de Clémenceau en Vendée. Et donc l'idée, c'est de pouvoir séduire plus largement encore, au niveau des centres monuments nationaux. Si jamais tous les centres monuments nationaux veulent travailler avec nous, je pense qu'on en a pour 10 ans de travail, et on serait ravis, parce que c'est vraiment notre domaine et tout ce qu'on aime faire.
1: Si vous nous écoutez, amis des monuments nationaux, vous savez où taper.
2: Je veux juste remercier les trois illustrateurs qui ont travaillé pour nous, parce que c'est une équipe d'artistes. J'ai eu la chance de pouvoir faire les scénarios, mais au niveau des illustrateurs, nous avons Gwenaël Régereau, nous avons Samuel Ménétrier, et nous avons Christophe Picot, qui sont des super BDistes au départ, et qu'on a initié à ce nouveau média et qui adorent maintenant, ils sont devenus webtoonistes.
1: Chers auditeurs, n'hésitez pas à aller voir CityToon sur Google et autres moteurs de recherche. Vraiment, vous en avez pour des heures et des heures de lecture patiente. Merci beaucoup, Olivier Lebleu.
2: Et tout ça, c'est gratuit. Merci.
0: 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On se donne rendez-vous lundi prochain, même heure, même endroit.

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17: Et comme tous les soirs, chaque jour, 17h50, elle répond sans coup férir à cette formidable question qu'on se pose tous. Qu'est-ce qu'on mange ce soir? Et c'est Françoise Barbin-Lécrevisse, notre signature culinaire gastronomique de Charente. Charente-Maritime qui est avec nous. Salut Françoise.
18: Salut Daniel, bonsoir à tous.
17: Qu'est-ce qu'on mange ce soir, Françoise?
18: Eh ben, ce soir, je vous propose un dessert. Un dessert rapide à faire et qui, en plus, peut être dégusté encore un peu tiède. Donc, c'est pratique. Et c'est un gâteau fondant à l'orange qu'on prépare en utilisant notre confiture d'orange maison, ou bien celle qu'on préfère évidemment, qu'on aime beaucoup. Alors je vous donne des proportions pour remplir un moule à manquer carré de 20 cm de côté. J'aime bien les moules carrés ou rectangulaires pour ce type de dessert, car c'est plus pratique, je trouve, pour couper des petits morceaux à déguster en une bouchée. Après, à vous de calculer selon le moule que vous prendrez. Sans attendre, on met le four à préchauffer à 180 degrés. On mixe 300 g de confiture d'orange. Si elle est un peu amère, c'est pas plus mal. Alors pourquoi la mixer? Parce qu'en principe, si elle est maison, il y aura sans doute quelques morceaux d'écorce. On continue de mixer en ajoutant 3 œufs, 80 g de beurre doux fondu, 45 g de poudre d'amande, 45 g de maïzena et un demi sachet de levure alsacienne qu'on met en tout dernier. On verse dans le moule qu'on a tapissé de papier cuisson et on enfourne pour 10 minutes avant de baisser le four à 150 degrés pour à peu près 25 à 30 minutes supplémentaires. Et si le dessus colorait trop, eh bien on couvre avec un papier alu sans le mettre au contact. Quand le gâteau est ferme, mais pas forcément trop, car c'est bien meilleur s'il reste moelleux, on le sort du four et on attend qu'il soit moins chaud pour le démouler sur un plat de présentation. Vous voyez, C'est facile et rapide à faire, hein, Daniel. Tu vas pouvoir le faire ce soir, je suis sûre. Petite astuce, s'il en reste, mettez-le au réfrigérateur. Et c'est pour ça qu'il ne faut pas trop le cuire jusqu'à ce qu'il soit ferme, parce qu'en refroidissant, le beurre va le rendre plus compact. Mais pour les fois d'après, sortez-le largement en avance du réfrigérateur ou alors passez-le quelques secondes, pas plus, au micro-ondes sur décongélation. Bonne soirée à tous.
17: Très bien. Écoute, j'étais vraiment sous le charme de cette belle recette. Tu nous scotches tous les soirs. On se donne rendez-vous demain, gentil, bien évidemment, pour nous enlever une épine du pied et savoir qu'est-ce qu'on va manger ce soir. À demain. On retrouve bien évidemment sur l'appli ici l'intégralité des cartes blanches. Qu'est-ce qu'on mange ce soir avec Françoise Barbin-L'Écrevisse.
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0: C'est La Rochelle, le son collector d'Alicia Keys avec Fallin. Restez bien avec nous après votre journal de 18h. La légende sera avec nous. Monsieur Jean-Pierre Alissalde, qui, comme tous les lundis sur votre radio ici La Rochelle, débriefe les Maritimes. On revient sur le match face à l'ASM. Victoire au bonifié, mais beaucoup de choses à dire, notamment au niveau de l'arbitrage. Est-ce que monsieur Ronan O'Gara est redescendu? On ne sait pas. Mais il a quitté le stade furieux contre les arbitres. On fera le point avec Jean-Pierre. Y a-t-il trop de violence sur les stades de rugby? On peut s'interroger. Bon, en tous les cas, vous restez bien là. On se retrouve juste après votre journal de 18h.
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0: Ici, c'est une belle soirée qui s'annonce. Merci d'être avec nous, il est 18h. Le journal avec vous, Gérald Paris.
2: La mobilisation lycéenne, pas de blessés graves dans les deux Charentes aujourd'hui. À Lens, on rappelle tout de même qu'un élève de 15 ans a eu la main arrachée par l'explosion d'une grenade de désencerclement ce matin. Mais à Angoulême et à La Rochelle, entre feux de poubelle, dégradation de mobilier urbain, jets de pierre et tirs de mortier, ce lundi a tout de même été plutôt tendu. 6 personnes interpellées à Angoulême ce matin et 7 autres en pleine nuit qui préparaient des blocages. Pas de cours d'ailleurs demain matin au lycée Marguerite de Valois, enseignement en distanciel. À La Rochelle, 2 personnes sont actuellement en garde à vue. Les tensions se sont cristallisées aujourd'hui autour du lycée Jean Dautet, place de Verdun à proximité. 400 lycéens et quelques étudiants, Tanguy Sanslaville, étaient sur place.
3: C'est presque un copier-coller de jeudi dernier qui s'est joué ce lundi, massé dans la rue des écoles. Comme quelques jours plus tôt, le groupe de lycéens fait face aux forces de l'ordre. Très tôt, les policiers les ont repoussés à coups de lacrymogènes et de tirs de LBD. Théo, 15 ans, arbore une plaie au torse.
4: J'étais devant, il y en a derrière, ils ont lancé des cailloux et du coup ils nous ont canardé et du coup j'ai essayé d'éteindre le truc avec mon pied, ils m'ont tiré dessus.
3: Assis dans une rue, l'adolescent attend les secours avec à ses côtés des membres du syndicat Sud Santé Socio 17.
5: Alors on est là sur le mouvement pour porter secours aux jeunes qui ont besoin, comme le petit jeune là qui s'est pris un tir de LBD dans le ventre. Ils ont le droit de se battre aussi pour leurs droits, pour avoir un accès à l'éducation correcte, avec suffisamment de profs, des locaux, tout ça. On a une convergence des luttes en fait.
3: Au fur et à mesure, les policiers refoulent les manifestants sur la place. Au milieu des nuages de lacrymogènes, des jeunes détruisent des abribus, plusieurs cocktails Molotov ont également été tirés vers les forces de l'ordre. Une violence nécessaire pour Alex, élève de terminale au lycée d'Auriol, qui assure que le mouvement va continuer.
6: C'est malheureux, mais c'est comme ça, ça avance pas sinon. Nos revendications, elles n'ont pas été écoutées, elles ont été écoutées, mais pas forcément entendues. Je pense que ça ne va pas s'arrêter jusqu'à ce qu'il y ait des vrais changements qui soient faits, parce que les paroles, c'est sûr, mais maintenant, on veut les actes.
3: Finalement, il faudra attendre le début d'après-midi pour que le calme ne revienne sur la place de Verdun.
2: Un reportage de Tanguy Sanslaville. Demain, les enseignants devraient défiler aux côtés des lycéens. La représentante de la SNES FSU sera d'ailleurs notre invitée à 7h50 demain matin. Attendez-vous à des grosses perturbations pour le réseau de bus Yellow à La Rochelle, notamment au départ et à l'arrivée de la place de Verdun. Sachez enfin qu'en marge de cette nouvelle journée d'action des lycéens, une réunion se tient actuellement à Saintes en vue d'organiser une coordination lycéenne. Une réunion avec des lycéens de Saintes, de La Rochelle, Rochefort ou encore de Pont. Près d'Angoulême, nouveau départ de feu à la Sirmette ce matin. L'entreprise de traitement de déchets industriels, un incendie vers 8h, mais rien à voir avec le feu du mois de mai dernier qui avait entraîné la fermeture d'écoles aux alentours. Cette fois, l'incendie a été éteint en interne sans l'intervention des pompiers. La police municipale est intervenue et l'incident a été clos dans la matinée, selon la maire de Gonpontouvre où se situe l'usine. Journée décisive demain pour la 50aine de salariés du site Le Grand à Confolens, en Charente. Ils devraient enfin connaître les principaux reclassements lors d'une réunion avec la direction, enfin, car ces précisions les attendent depuis l'annonce du PSE avant l'été et la suppression de 178 postes d'ici fin 2028. 3 autres sites doivent maintenant fermer progressivement, ceux de la Gore, près de La Rochelle, Chalut, en Haute-Vienne et Pont en Royan, en Isère. Alors, comme un dernier coup de pression avant la réunion, une 40aine de salariés ont manifesté aujourd'hui à l'appel de la CGT devant le site de Confolens. Maxime Glorieux.
7: Des chiffres records, mais quel avenir pour les salariés peut-on lire sur une pancarte accrochée sur la grille de l'usine? Fabrice Hiver est secrétaire de la CGT chez Le Grand.
8: Quand on voit que Le Grand continue à annoncer des bénéfices records et quand on sait que notre site est viable, c'est encore plus compliqué à avaler pour les salariés.
7: La CGT espère obtenir le reclassement d'un maximum de salariés sur le site de Chabanais plutôt qu'à Limoges.
8: C'est quand même à une heure de route aller voir beaucoup plus parce qu'il y en a qui sont proches d'Angoulême et ça va être très compliqué.
7: Avec le soutien du maire de Confolens, Jean-Noël Dupré.
9: Ils vont leur proposer de faire du covoiturage, donc 140 km jour par équipe de 5. C'est sûr que les personnels, ils ne vont pas arriver fatigués, ils ne vont pas saturer, ils ne vont pas se mettre en arrêt maladie. Tout ça, ça rentre en ligne de compte.
7: Compliqué pour le maire d'un village de rivaliser face aux géants de l'équipement électrique.
9: Les maires, on est tous isolés et on est tous confrontés au même problème et on doit se débrouiller tout seul. Quel est l'objectif de délocaliser ça en Hongrie ou en Pologne ? Franchement, c'est l'incompréhension totale.
7: Une pétition lancée par les salariés approche le millier de signatures sur la plateforme change.org.
2: Maxime Glorieux, la direction de Legrand, a indiqué proposer des solutions de reclassement interne ainsi qu'un plan de départ volontaire à la retraite. En rugby, le Stade Rochelet perd une place au classement du top 14 après leur victoire bonifiée sur Clermont-Ferrand ce week-end. Les Maritimes étaient à 6e du top 14 et passent à la 7e place aujourd'hui après la large victoire de Montpellier sur Toulon hier soir, 28-0. Toulouse est en tête du championnat devant Pau et Bayonne. Enfin, une information qui vient de tomber il y a quelques minutes simplement. Tevita Ofa vient d'être recruté en joker médical pour 3 mois à La Rochelle. Un jeune néo-zélandais capable de jouer à l'aile, au centre et à l'arrière. Un joueur en provenance des Kuntis Manuku.
0: Il n'est pas blessé, au moins il arrive complètement.
2: Ouais, c'est vrai que ça serait mieux. Ouais, on dit ça parce qu'il y a des joueurs qui ont été blessés bien avant d'arriver.
0: Bon, on reviendra bien évidemment sur les blessures et sur les chocs sur le terrain et sur la colère de Ronan O'Gara après cette victoire bonifiée malgré tout face à l'ASM. Bon, de très belles éclaircies pour demain matin. Dans l'après-midi, les averses devraient arriver par le nord de nos départements. Mercredi, ce sera plus humide. Pour les températures, elles restent au-dessus des valeurs normalement observées. Météo France confirme 18 degrés le matin à La Rochelle, 28 degrés l'après-midi, 29 degrés au Champ de Mars Angoulême.
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0: Notre spécialiste, on a choisi le meilleur, hein, c'est la légende du Stade en Rochelet. Il incarne bien évidemment l'esprit maritime. Jean-Pierre Elissalde revient comme tous les lundis pour débriefer les jaunes et noirs. On revient sur le match face à l'ASM. On se projette déjà sur le déplacement importantissime face au Loup. Un point sépare les deux équipes, respectivement 6e et 7e. Jean-Pierre Elissalde dans un instant.
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0: Jean-Pierre Alissa qui connaît bien la musique, ça tombe bien. France Gall la connaît bien aussi.

0: 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Michel Berger, France Gall, sur votre radio. 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
0: 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Bonsoir à toutes et à tous et bonjour à vous qui nous écoutez en podcast sur l'appli Ici. Comme tous les lundis, la légende Rochelais, Jean-Pierre Alissalde, débrief les maritimes. Bonsoir à toi, Jean-Pierre.
3: Bonsoir à tous. Moi, France Gall, je connais parfaitement, mais c'est plus les matchs de rugby. Hein,
0: mais bon. C'est vrai, c'est vrai. Oui, quoi que les Gallois, bon, c'est plus ce que c'était. Hein. Mais bon, ça a été. Bon, on va parler avec toi, bien évidemment, de ce match face à l'ASM. Match commenté par Gérald Paris, qui était dans les tribunes pour nous faire vivre cette victoire bonifiée du stade Rochelais. Comme l'aigle à deux têtes, hein. On a vu des maritimes différents en première mi-temps. Particulièrement plus performant, on va dire, en deuxième mi-temps, avec un 26-0, je crois, en deuxième mi-temps.
4: C'est ça. Tu es mené 13 à 12 à la mi-temps. Pas le feu, mais le contenu est vraiment faible. Et puis derrière, 26-0. Ouais.
0: Bon, on voudrait t'entendre, Jean-Pierre. On va parler effectivement de la colère froide de Ronan O'Gara, qui ne comprend pas les décisions d'arbitre. Et effectivement, ces chocs de plus en plus violents. Il demande à ce que ce soit checké et validé, ce qui n'est pas le cas. Il a le sentiment qu'on peut tout faire sur un terrain. On a vu Nini, Niachvili percuter, le Garek également. T'as des nouvelles au niveau d'éventuelles blessures? On a vu Niachvili avec une poche de glace ou
4: ouais, de ce côté-là, bon, à chaque fois, il nous joue le truc en disant faut attendre les examens du lundi. Mais il y a une chose est quasiment sûre, c'est que oui, que le Garek et Niachvili joueront pas Lyon samedi. Ça, c'est acquis.
0: Vas-y, Jean-Pierre.
3: Oui, moi je pense qu'on parlera de Togara après, ses déclarations. Moi, franchement, de la première mi-temps, au début du match, j'étais inquiet pour mon petit-fils et j'ai tout rassuré par l'équipe qui était présentée, qui me semblait tenir la route. À la mi-temps, c'était l'inverse. J'étais rassuré par le petit et inquiet pour l'équipe. Hein. Donc, c'était vraiment bizarre. Tu sais, la semaine dernière, je vous parlais du coaching, il y a 15 jours, du coaching du Racing qui m'avait semblé, que j'avais compris, donc incompréhensible pour moi et sans doute pour quelques autres. Ouais. Et là, par contre, à la 37e, quand il fait rentrer, qu'il fait ses deux coachings, là, pilier droit et deuxième ligne, en effet, ça correspondait sans doute à une souffrance de Serein qui était un peu dans l'œil dans le viseur de l'arbitre. Et on était en difficulté en soute aussi, en touche, parce qu'on n'avait que deux sauteurs et il fallait trois solutions pour mettre l'adversaire en difficulté. Voilà, donc c'était ce coaching a je crois, trois minutes avant la mi-temps, changé un petit peu la physionomie, enfin beaucoup la physionomie du match. Voilà, donc c'est ce que je retiendrai. Je pense que c'est vrai qu'il y avait de quoi être inquiet en première mi-temps. Vraiment, la mêlée, il n'y en avait pas, on était sanctionné tout de suite avant l'introduction. Les touches, on en a perdu 3 ou 4. On s'en sort, l'essai de Leeds, c'est sur un ballon perdu, d'interception. Bon, c'est vrai. Inversement, c'est vraiment pour un essai aussi sur un contre, parce que notre trois-quarts centre fougueux s'était lancé dans une entreprise un peu suicidaire. Voilà, donc c'était un petit premier mi-temps, et des deux équipes en plus, et des deux équipes.
0: Avec Ronan O'Gara qui a fait la stratégie du 7-1, toujours pareil, quoi. Donc une stratégie qui fausse. Semble porter fausse. Ses fruits malgré tout, Jean-Pierre.
3: Fausse, parce que, comme il dit, juste à titre, Gégou, je rappelle que Gégou peut jouer au centre en équipe de France, donc a priori, il peut jouer aussi contre Clermont-Ferrand, que Vautia est un centre expérimenté, même si ça n'a pas été réussi contre le Racing, le moins qu'on puisse dire, et le jeune Thibaut, Thibaut, maintenant, il commence à prendre ses aises, il joue à 7, voilà, donc... Non, sincèrement, c'est vraiment un 7-1 sur le papier, mais c'est un 7 ou un 5, un plus un, ou je sais pas quoi, un B plus un C, je sais pas, bref, on peut l'inventer comme on veut, mais en l'occurrence, là, c'est la pièce est tombée du bon côté, et on n'a pas eu, a priori, de blessés sur le match, parce que le Garek a quand même fait 70 minutes, et Niachvili a fait 80, je crois, c'est ça. Mm-hmm. Voilà, notamment sa belle percée à la fin. Et en effet, il a une très belle allure au centre. Mais je ne suis pas sûr que ça soit son poste de prédilection. J'ai l'impression que quand il part de plus loin, comme un arrière ou comme un ailier, il a plus le temps. Quand il lance quand il lance la machine, il a le temps de repérer un peu les espaces. Alors que là, en première mi-temps, il était quand même très, très, très, très marqué, quoi. Il était en difficulté. Ouais, très, très marqué.
0: Bon, toi, tu as commenté le match, Gérald. Tu as vu l'évolution des demi-temps, tu as vu le coaching, tu as vu effectivement les décisions de l'arbitre. Ton constat avant ce déplacement au Loup. Ce match, on va en parler largement hein, dans un instant avec Jean-Pierre. Il s'annonce comme déjà pas décisif, on n'est qu'à la sixième journée, mais les hommes de Guézal auront envie de remettre l'église au milieu du village, après la déconvenue du côté de l'UBB, certes ils avaient fait tourner l'effectif, mais là, bon, il s'agit pas de faire une bis repetita comme l'année dernière, où bon, ils avaient fait un début de saison canon, puis après ils avaient enchaîné les défaites, et c'était notamment après une défaite face au Stade Rochelet qu'ils avaient enchaîné les défaites, justement.
4: Oui, mais là, ce match à Lyon, il arrive à un moment où tu as déjà des internationaux qui ont pas mal joué. On parlait de Le Garec à l'instant, de Nignashvili, international géorgien. Il y a d'autres échéances qui arrivent avec les matchs cet automne aussi pour les Bleus. Donc, il arrive pas au bon moment dans la mesure où une semaine après, c'est la réception en Champions Cup des Lions. Voilà, tu te retrouves vraiment intercalé dans le calendrier avec un match de Champions Cup qui arrive très tôt. Hein. Habituellement, c'est plutôt au mois de décembre. Là, c'est une date qui est intercalée comme ça au mois d'octobre. Donc, je suis vraiment pas sûr, au-delà des bobos qui ont été annoncés sur Nignashvili et Le Garec, que de toute façon, ces deux-là auraient été alignés à Lyon. Et je peux même mettre une pièce sur le fait qu'il y aura, je pense, du turnover sur certains postes clés pour être opérationnel pour la première journée de Champions Cup. Je suis pas sûr qu'on allait faire véritablement la grosse guerre à Lyon. On a vu qu'à Pau, t'as beau avoir eu Aldrid qui était sur le pré titulaire, t'as eu Le Garec, après, quand il te manque une ossature assez importante devant, notamment, tu te fais un petit peu écraser. C'est ce qui peut arriver à Lyon. Je peux me tromper, mais on a vu que la section paloise, tu tournes un petit peu et paf, tu t'en prends une grosse, quoi.
0: Bon, Jean-Pierre, tu fais tourner l'effectif pour aller à Lyon. Tu fais reposer les gars avec toujours cette problématique des matchs à l'extérieur. T'as l'impression que c'est faussé quand même à chaque fois. Bon, t'as des contre-performances, des équipes qui n'ont pas l'effectif suffisant ou la profondeur de banc suffisante.
3: Déjà, le 5 de devant, il tourne depuis le début de saison. Les quatre piliers font une demi-heure chacun, 50 minutes, bref, c'est pareil. Les deuxièmes lignes, c'est pareil. Les troisièmes lignes, on a du monde, on a beaucoup tourné aussi, hein. Et donc, c'est pas non plus, ce sera pas primordial. C'est vrai que quand on enlève Le Garec, et puis, même si encore, le petit Bouchou a fait encore une rentrée sereine, vraiment. Alors lui, on dirait qu'il a 33 ans, hein, tellement il est. Il est content, ouais. Il est heureux.
4: Ah, ça, c'est sûr.
3: Voilà, donc tant mieux qu'il continue comme ça. Et donc, Astoy, c'est vrai que là, en 10, on est un peu. Alors peut-être qu'on va avoir un petit jour de revenir. Pourquoi petit? Il faut que j'arrête de dire que les gosses et les petits. Je peux pas m'en empêcher. Donc
0: Diego,
3: qui va te remettre un peu en confiance, c'est vrai. Voilà, peut-être. Oui, c'est vrai qu'il y aura des changements. Faut voir aussi que faut que le challenge européen. Hein. Et donc bon, il y a moins d'un entre guillemets de pression. Ils jouent chez eux. Eux, ils sont pris un sandwich, entre guillemets, donc c'est ce match-là, c'est le jambon qui compte. Nous, on est les deux morceaux de pain à chaque côté.
4: En tout cas, c'est différent. Je suis d'accord avec toi, Jean-Pierre. Je pense que même ça pourrait être Bouju et Jurde directement à la charnière à Lyon, parce que en demi-mêlée, bah, t'es un petit peu court. Hein, à La Rochelle, tu le sais, il y a des blessés et Thomas Bergeon n'est pas encore opérationnel. Ouais. T'as Christophe Loustalot
0: il est toujours blessé.
4: Il est blessé aussi. Donc si tu mets, alors tu peux te permettre de mettre, c'est vrai, Le Garec sur la feuille en remplaçant, mais Bouju titulaire.
3: Il y a Couillon qui est pas.
0: Ben oui, il est où lui?
3: Rappelons l'année dernière que c'était des gosses qui avaient des potentiels. Donc c'est vrai qu'on les a un peu effacés un peu vite, Jurde et lui notamment. Je pense qu'ils n'ont pas perdu toute leur qualité l'été.
4: Ils
3: vont revenir. Alors,
4: et tu vois Bollangier qu'on a vu par exemple à Pau. Je pense que Bollangier va revenir dans le circuit aussi pour le déplacement à l'aile. Nathan Bollangier à l'aile. Si Mélie Denis Bocou, tu sais pas quoi en faire parce qu'il est tellement bon, ce joueur-là au centre. Il est franchement épatant depuis le début de la saison. Il y a un moment donné, il faut qu'il se repose aussi pour les prochaines échéances.
3: Je te dirais que, à la limite, je ne sais pas qu'on s'en fout, mais on aura le temps de le voir. On verra ça vendredi, jeudi. Vous en parlerez quand vous aurez des informations. Je pense que c'est vrai que ce match-là, il tombe après un match Clermont, où vraiment il y avait énormément de pression sur le club, j'allais dire, sur le club.
0: Et sur l'entraîneur.
3: Et il est avant une semaine de première journée, d'une seule journée d'ailleurs, rappelez-vous. Ouais. Avant c'était deux matchs. Bon, il y avait un match à l'extérieur, un match à domicile. Donc on pouvait faire une petite impasse. Là, il tombe tout seul, comme un cheveu sur la soupe. Donc c'est vrai qu'il ne faut pas le louper. Les Lions, d'ailleurs, qui ont des bons résultats jusqu'à présent, je regarde bien sûr d'un œil intéressé. Voilà, donc je. C'est vrai que pour nous, c'est une grande respiration. Pour eux, ouais, ils ont la pression. Ils sont en apnée là, depuis dimanche, enfin, depuis samedi. Voilà. Donc, et puis, ils seront encore libérés 8 jours plus tard. Voilà. Donc, chacun, à chaque chose en son temps.
4: Mais c'est pour ça que ça...
3: Pour venir au Gara, parce que par rapport à cette discussion, moi, j'ai peur que, quelque part, ils soient ciblés maintenant, parce qu'ils n'aiment pas critiquer les arbitres. Quand on critique un, tu en critiques 10, tu en critiques 20. Voilà, ça c'est le, ouais. C'est vraiment une entité à part, l'arbitrage. Hein. Les arbitres, ils sont entre eux, ils se parlent, ils sont le lundi, des briefings et tout ça, mardi.
4: Mais j'ai quand même l'impression, Jean-Pierre, qu'en filigrane, il y a quand même cette critique sur le regard de la personne sur l'arbitrage vidéo.
0: C'est-à-dire, en fait, tu confirmes pas. Qu'il dit.
4: Après, avant, c'était Canal Plus, c'était le diffuseur qui gérait ses séquences.
0: Non, maintenant, c'est l'arbitre.
4: Et là, c'est indépendant ce coup-ci, on est d'accord, Jean-Pierre, c'est plus le diffuseur qui choisit les séquences.
3: Passé un truc cette semaine, enfin ce week-end, pour Castres-Toulouse, où un joueur de Castres a pris un coup sur la tête. Enfin, peut-être n'a pas pris, mais par contre, il a été appelé par la télé, enfin par le médecin, parce que pour commotion, il n'a pas pu revenir. Alors que l'arbitre a dit non, il n'y a pas de commotion.
0: Oui, mais ça, c'est pas. Jean-Pierre, excuse-moi, c'est pas les dentiers électroniques là, qui déterminent le taux d'intensité du choc.
3: Si. Il y a, alors oui, en l'occurrence, non. Pour lui, il prend un coup sur la tête. Moi, je l'ai vu, en effet, il prend un coup sur la tête. Alors, est-ce que ça mérite un jaune ou pas? Mais comment l'arbitre peut tirer tout en courant? Non, il n'y a pas de contact tête-tête, ou il n'y a pas de contact. Jouer, donc ça, on entend. Et après, le joueur qui sort, qui est appelé pour la commotion, et qui ne revient pas. Donc là, c'était vraiment. C'est Kafka.
4: Ronan
3: pareil.
4: Ronan O'Gara disait tout simplement pour synthétiser. On a l'impression qu'on régresse tout simplement par la saison dernière.
0: Et que tout est permis, quoi, finalement.
4: Ouais, c'est ça. Tu pensais que t'avançais, et là, t'as l'impression que tu régresses. Mais je partage ce sentiment, voilà, sans être coach.
0: D'accord, très bien. Bon,
3: un dernier point pour cette fois-là. Attention, je pense aussi qu'on subit un peu quand on faisait semblant les joueurs d'être blessés.
0: Les simulacres.
3: Les simulacres, parce que là aussi, il y a eu quand même des après tout le gars, il sourit, il fait un clin d'œil. Je crois qu'on notre côté football.
0: J'allais te le dire. Putain, si les mecs maintenant ils commencent à faire les danseuses.
3: Côté de ça, l'arbitre en première mi-temps était très sévère avec nous. J'ai trouvé vraiment très sévère. Et la deuxième mi-temps, sincèrement, il a eu 3-4 décisions qui nous ont bien rendu service, notamment le carton jaune qui est peut-être justifié en effet. Mais on marque 2 essais sur cette situation et sur une mêlée où on se met pas en mêlée, où on voit ce qui se passe. Et le petit Garek s'en va. Et on m'a laissé sur le petit côté. Donc,
0: la pièce est tombée du bon côté, Jean-Pierre, tu dois la dire.
3: Tant mieux.
0: Maintenant, c'est le loup qui se profile, c'est Gerland, déplacement. Bon, tu me l'as dit, qui arrive juste avant le premier match en Champions Cup face aux Lions, c'est le Lyon. Donc, on est vraiment dans l'univers des Lions. Les Lions, c'est ça, Lyon, et partout, là, ça rugit.
4: Et puis,
0: on se retrouve dans un instant.
4: On l'a perdu.
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0: Comme tous les lundis sur Ici La Rochelle, c'est 100% Jean-Pierre Alissane qui débriefe les Maritimes, Gérald Paris qui vous commente les matchs du stade Rochelet. Messieurs, on va faire question pour un champion. Le premier qui a la bonne réponse lève la main. J'ai été formé au collège d'Auckland, le lycée de John Alomou et Winnie Antonio, puis à l'académie des Chiefs avant de débuter professionnellement avec les Conti Manukau. Qui suis-je? Bah, tu viens de nous le dire.
4: Tevita Ofa.
0: Bah oui, voilà, Tevita Ofa.
4: Ouais, je me suis renseigné, bon. c'est un joueur polyvalent qui vient d'être.
0: C'est un trois quarts. C'est un trois quarts.
4: Il est ailier, centre et même arrière. C'est un joueur qui a recruté pour trois mois, donc pour faire face aux blessures au poste de trois quarts de La Rochelle. Voilà, 22 ans apparemment, d'après ce que j'ai pu voir rapidement, un profil un petit peu longiligne, assez grand, 90 kilos.
0: Il arrive quand lui?
4: 1m85. C'est pas précisé dans ces termes-là, mais bon. Il devrait pas tarder.
0: Il va pas tarder. Bon, mais très bien. Bon, Jean-Pierre, Gerland, un stade que tu connais bien, c'est la réception du Loup qui reçoit donc le stade Rochelet. J'étais à Chabandelmas, j'ai assisté à la victoire de l'UBB Jean-Pierre face au Loup. Moi, je n'en peux plus de ces matchs à l'extérieur où t'as l'impression que c'est plus le côté biface, c'est carrément c'est une autre équipe. Tu te dis c'est le second qui arrive à l'UBB, ils sont dauphins et ils se sont fait exploser. Enfin, je veux dire, c'est incompréhensible. Mais bien sûr, il y a des explications, Jean-Pierre.
3: Ouais, tu sais, un loup qui devient dauphin, c'est quand même pas trop commun.
0: C'est vrai.
3: Donc c'est vrai que ça veut, on peut se poser des questions. On peut se poser des questions même sur la bio, je sais pas quoi. Ouais. Voilà, donc ceci étant dit, oui, mais tu sais maintenant, il y a un groupe à gérer, il y a pas des impasses, comme on dit, mais c'est des groupes à gérer, et il y a des joueurs qu'on... Bon, ils avaient gardé quand même quasiment leur effectif, ils l'avaient fait aussi à Paris, hein, 15 jours avant, et ils avaient bien bousculé quand même les Parisiens pendant une belle mi-temps. Donc là, ils sont tombés aussi sur un Bordeaux. Quand il joue comme ça, il est injouable. C'était vraiment du high-tech, un Lucu. Que Dupont, on va pas dire que... Là, Lucu, pied gauche, pied droit. Voilà. Si vous avez l'occasion de revoir le match un jour, tout le petit... Tiens, le petit bougeu, tiens, pourquoi pas, tiens. Si, voilà, qui regarde Lucu et qui est pied gauche, pied droit, mais c'est incroyable. Il fait ce qu'il veut. C'est Guillaume Tell avec les deux pieds, quoi.
0: C'est vrai.
3: Et donc voilà, donc il y a un peu de tout. Et là, inversement, ben, ça y est, c'est peut-être le stade qui va se dire attends, un tel doit se reposer. Je pense pas devant. Hein. Devant, ça tourne beaucoup. Et par contre, derrière, on n'a plus beaucoup de moyens. Alors, on fait venir un joueur pour trois mois.
0: Ouais.
3: Ça veut dire que ceux qui auraient pu revenir sont pas tout forcément les dentiers et tout ça.
4: Ouais, ouais.
3: Ça se prolonge un peu plus.
4: Ouais,
3: hein.
4: C'est pas forcément une bonne nouvelle, effectivement.
3: On l'aurait fait venir autrement au mois d'août.
4: C'est ça. Parce que Jonathan Danty,
0: il pensait revenir en novembre.
4: Il était sur un timing mi-octobre, fin octobre. Ça, c'est lui qui disait ça. Mais là, oui, je suis d'accord avec toi, Jean-Pierre, c'est pas forcément une bonne nouvelle. Ouais. On parlait de Valentin Bouju, Jean-Pierre. Il était titulaire à Toulon. D'ailleurs, c'était une première titularisation pour le jeune Valentin Bouju. Et je pense que ça prend de l'épaisseur pour le revoir sur une deuxième titularisation.
0: Donc, tu penses qu'il sera titulaire à Gerland, avec Jurde. Tu vois les deux.
4: Parce qu'Antoine Astoy, il a fait un bon match, mais je préfère avoir Astoy quand même pour la réception des Lions en Champions Cup. Donc, tu fais tourner un petit peu, Je pense que sur ce match-là, si t'as des demi de mêlée comme Bouju Jurde, et puis derrière t'as du Nathan Bollangier, t'as du Simeli Donivoku éventuellement. Enfin, la jeunesse peut arriver vraiment à surprendre les équipes adverses et on l'a vu d'ailleurs à Toulouse, cette jeunesse toulousaine qui a réussi à faire le coup du côté de.
0: Faut quand même qu'on en parle, Jean-Pierre. C'est la seule équipe qui peut se permettre de te faire tourner à ce point-là, mais en plus de s'imposer face à Castres, en plus le match Castres Stade Toulousain, c'est quand même un match particulier. C'est le derby. C'est les mal lotis face au prince toulousain. Enfin, il y a toujours un parfum particulier, Jean-Pierre. Et ils arrivent malgré tout à s'imposer, même s'il n'y a qu'un point, même si c'est un petit score, mais ça, ils arrivent toujours. C'est incroyable.
3: Alors, je regardais quand même, il y en avait quatre que je ne connaissais même pas.
0: Ben voilà.
3: Je serais même incapable de dire leur nom, d'ailleurs. Oui. Les quatre, là, je serais incapable. Pourtant, ils ont fait une troisième ligue de couleur. Bon, ils ont des ratés. Il est une belle détente. Le pilier gauche, le pilier droit, c'est un Argentin, je crois, qui a été recruté en même temps que le nôtre, là, qui a été prêté à Agen.
0: Galvan, qui est revenu.
3: Un centre, j'avais jamais entendu parler. Je crois qu'il doit y en avoir un autre encore. Voilà. À côté de ça, quand même, si on repère l'équipe, j'essayais de comprendre quand même, tous les trois joueurs, un jeune, un moyen, un très bon. Ouais, voilà. Un jeune, un moyen, un très bon. C'est-à-dire que ils mettent jamais trois jeunes en même temps. Alors, il y en a un centre, il était avec quand même l'autre centre, c'était quand même un des meilleurs centres soi-disant au monde. J'en doute, mais l'italien.
0: Menoncello.
3: Voilà. Ouais. Donc il y avait un arrière, mais il y avait comme Lebel qui connaît Capuzzo quand même.
4: Exactement. Ouais. Et puis il y a Malia, Paul Graou, voilà. En demi-mêlée, Mathis Lebel, tu l'as dit. Et puis en troisième ligne, tu avais
3: voilà. Qui était là.
4: Et Cross.
3: Cross. Voilà. Donc il y a quand même ce concept où ils ont quand même à côté du jeune joueur, de tous ces jeunes joueurs, deux internationaux quasiment à côté. Quoi. Donc voilà. Mais chapeau à eux. Mais c'est pas nouveau. Rappelez-vous, il y a 2 ans quand ils viennent ici, quoi. C'est encore pire, je crois.
4: Ouais, c'est vrai.
3: C'est encore pire au niveau de composition d'équipe. Alors là, il y a 10 qu'on connaissait pas, et ça se joue sur un.

0: Maintenant, j'ai l'impression qu'il faut faire passer un message pour les joueurs et pour l'environnement, pour les trous du cul, je crois. Donc, vous, les journalistes, vous êtes des trous du cul. Et moi, je ne dois pas être plein de trous du cul. Je me regarde le nombril, sans doute. Ça doit être ça.
1: Voilà. On est dans l'époque de la communication, comme des réseaux sociaux.
2: Hugo Mola, quand il perd son premier match à La Rochelle en ouverture de ce championnat-là, il passe en conférence de presse derrière. Il doit rester 3 minutes 30. C'est extrêmement rapide. D'habitude, il dit il peut rester 8 ou 10 minutes, mais là il avait pas envie, et puis voilà, il est arrivé très très vite, ce qui fait qu'il y a des journalistes qui étaient restés encore en tribune, qui n'avaient pas eu le temps de descendre, et Hugo Mola, il a fait son show de 3 minutes 30 et s'en va.
1: On va pas revenir là-dessus, mais bon, c'est
2: un peu quand même
0: nos shows,
1: mais là il n'était pas chaud, c'est ça. Bon, Jean-Pierre, tu reviens lundi, bien évidemment, on reviendra sur le match face au Loup, et on parlera des Lions.
0: On sera pas des chiens battus.
1: Bon, en tous les cas, on a du caractère. Bon, merci Jean-Pierre d'avoir été là. Merci à Gérald. Tu fais le déplacement à Gérald ? Non, tu fais pas.
2: Non. Ce match-là, moi, je me préserve pour la réception des Lions.
0: L'équipe 2 encore.
1: Allez, les gars.

0: Ici La Rochelle, c'est le dernier son de Teddy Swims.
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0: On fait la route ensemble sur la rocade rochelaise dans le sens La Rochelle vers Île-d'Orée. Un accident avant la sortie Lagor qui provoque un ralentissement des Beaulieu. 20 minutes de temps de trajet supplémentaire. On remercie Frédéric qui fait la route avec nous. 05 46 50 67 68. Avant de parler de tennis de table, avant de vous présenter une course hybride pour penser, pour traverser.

0: La tempête, on va parler de fitness et de crossfit dans un instant. C'est le son des années 80 de Human Link qui nous amène à ouvrir la boîte à souvenirs.
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0: Ici La Rochelle 100% les 80 Human League avec Don't You Want Me.
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0: On va parler de tennis de table, on va parler également de crossfit. Vous restez bien avec nous, 100% sport. Rendez-vous tous les soirs sur votre radio, ici La Rochelle. Tennis de table dans un instant, mais là nous allons à La Rochelle accueillir Thomas Picard, le responsable de la société Rupella Crossfit. Bonsoir Thomas.
3: Bonsoir.
0: Un mot sur le crossfit, on a des a priori, on a des images en tête, sport qui fait un peu la vie dure au cardio, est-ce qu'on pourrait recontextualiser un petit peu cette manifestation, ce sport finalement?
3: Oui, alors crossfit et course hybride, c'est un petit peu différent. C'est vrai que moi, au sein de ma salle, je pratique un peu les deux disciplines. Donc le crossfit, c'est vrai qu'on va être sur une discipline qui va vraiment tout travailler. C'est vraiment très très très complet. Donc on va travailler autant le cardio que les groupes musculaires, les articulations. On va travailler la mobilité, la coordination. On va soulever des charges lourdes, des charges légères. On va travailler au poids de corps. On va vraiment tout faire. Et c'est vrai que les courses hybrides vont être un petit peu différentes dans le sens où ça va être un petit peu plus orienté sur le cardio. Ça va être des efforts qui vont être un petit peu plus longs. Et on va avoir des mouvements qui vont être un petit peu moins compliqués à effectuer. Donc du coup, ce qui rend l'activité un petit peu plus accessible à tout le monde.
0: On va parler de cette course hybride et de ce premier rendez-vous, ce Hurricane. Ah là là, l'ouragan est prêt. Challenge à La Rochelle, à l'Espace Sancan. On est déjà dans le décompte hein, sur le site. C'est dans 11 jours, 13 heures, 49 minutes et 30 secondes à l'heure où je vous parle. Donc c'est un rendez-vous conçu fitness hybride avec autour de 7 ateliers fonctionnels, Thomas.
3: Tout à fait, c'est ça. C'est ça, c'est un peu le principe des courses hybrides. Ça va être d'enchaîner en fait de la course à pied. Là, en l'occurrence, on est à peu près sur une boucle d'un kilomètre avec 7 ateliers différents, donc justement qui vont être challengeants pour les compétiteurs et qui vont être assez différents les uns des autres, avec certains du travail au poids de corps, certains un travail cardiovasculaire et certains où on va déplacer des charges. Oui.
0: Très spectaculaire. Hein, déjà, à l'Espace Sancan, il va y avoir beaucoup d'adresses. Adrénaline, il va y avoir beaucoup de spectacles. Les parcours solo, duo, open ou pro?
3: Oui, c'est ça. En fait, on a différentes catégories. Donc soit déjà en solo ou en duo. On peut le faire seul ou à deux. Donc à deux, ce qui va se passer, c'est qu'on va courir à deux. Donc le kilomètre de run se fait à deux. Par contre, on va partager la charge de travail que les athlètes solo vont faire seuls. Là, on va la partager à deux. Donc en gros, on va diviser plus ou moins la charge de travail à deux. Et puis après, on va avoir différentes catégories en fonction des sexes. C'est-à-dire qu'on va avoir du solo homme ou femme, et après sur les duos on va avoir soit des duos homme-homme, soit des duos femme-femme, soit des duos mixtes aussi.
0: Bon.
3: Et après on a des catégories de difficulté. On va avoir l'open qui va être plus accessible à tout le monde, c'est-à-dire que sans être forcément très très entraîné, ça va rester accessible. Et puis pour les athlètes plus aguerris qui veulent vraiment se challenger, on a la version pro où là en gros les charges vont être plus lourdes, surtout sur les charges que ça va se jouer.
0: 55 départs sur la journée.
3: Tout à fait, ouais. Ouais, c'est vraiment un très très gros événement. On est très fiers d'organiser ça pour la première fois à La Rochelle. Un événement de cette envergure et puis la chance de faire ça à l'Espace Sancan qui a en plus été rénové récemment. Donc c'est magnifique, hein, on a visité, c'est tout vitré, c'est devant le port, ça va être vraiment une super expérience.
0: Ouais, c'est Rupella Crossfit qui propose ce premier rendez-vous, cette première édition du Hurricane Challenge. Vous pouvez encore vous inscrire, vous allez sur le site hurricane-challenge.fr, vous avez des tarifs. Il reste encore des places hein, pour s'inscrire.
3: Oui, tout à fait. Ouais. Il reste encore quelques places, donc faut pas traîner. S'il nous reste, je crois qu'il reste quelques places solo et il reste encore de la place en duo. Donc faut pas traîner. C'est dans une semaine. Puis on clôture les inscriptions un petit peu avant, le temps de préparer, d'annoncer toutes les vagues aux athlètes 3 jours avant pour qu'ils puissent s'organiser. Et on recherche aussi des bénévoles, les gens qui veulent vivre l'expérience de l'autre côté de la barrière au niveau de l'organisation. On cherche aussi des bénévoles. C'est pareil, c'est une très belle expérience en tant que co-organisateur en fait avec nous.
0: N'hésitez pas à vous rapprocher du hurricane-challenge.fr. Merci d'être venu nous rendre visite pour ce premier anniversaire de cette compétition hybride. On espère qu'il y en aura plein d'autres. Merci Thomas Picard.
3: Merci à vous.
0: Dans un instant, tennis de table à l'honneur avec le président d'un club, l'Atlantique Tennis de Table, qui sera là avec nous juste avant. C'est le baiser, on en profite. Il n'y a pas de masque, il n'y a plus de Covid. On peut s'embrasser. Voici Alain Souchon.
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0: Ici La Rochelle, le baiser, chanté par Alain Souchon. Vous restez bien avec nous après ces courts messages. On embrasse la passion du tennis de table en Charente-Maritime dans un instant.
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0: 100% ping, 100% pong, c'est le ping. Bon, le tennis de table, l'Atlantique Tennis de Table 17 est avec nous, Président Christian Ternoir est là également. Bonsoir Président.
5: Bonsoir Daniel.
0: Bon, on va parler de ce sport qui est de plus en plus médiatisé. Hein. Merci les frères Lebrun, hein. Ça ils vous ont donné un sacré coup de projecteur quand même. Hein.
5: Alors, on n'a pas à regretter les performances des frères Lebrun. Et on a, nous aussi, on a eu des quelques répercussions sur Royan, avec un petit peu plus de licenciés. Après, on peut moduler un petit peu cet effet Lebrun, parce que nous sommes sur Royan, enfin, la oui, génération sûr, de Royan. Et la population n'est pas tout à fait la même qu'ailleurs, mais ça, on pourra y revenir tout à l'heure.
0: Absolument. L'Atlantique Tennis de Table 17, c'est les communes de Royan, Saint-Sulpice de Royan, Saint-Palais-sur-Mer, Vaux-sur-Mer, nouvelle saison, ambition sportive, convivialité, c'est ouvert à tous. D'abord, le club, il se situe, donc, vous l'avez dit, la jauge 200 licenciés en ligne de mire. Au niveau compétition, c'est le cœur de métier, j'ai envie de dire. Vous poursuivez votre diversification avec le développement de la pratique loisir, mais au niveau de la compète, il se situe où, le club de
5: l'Atlantique Tennis de Table? Alors, au niveau de la compétition, ouais. Donc notre équipe Fagnon est en National 3, donc voilà, début de saison, on va dire mitigé, parce qu'on a un premier bon match, un match nul à Niort à 7-7, et on vient de perdre deux matchs 8-6, bon, ça, le maintien reste l'objectif, donc on va vraiment faire ça, puis après on a trois équipes en régionale et six équipes en départementale, ce qui fait que ça nous donne une pyramide tout de même très, très solide.
0: Bon, formation et progression des joueurs.
5: Ah oui, ça, les progressions. Donc, on a deux entraîneurs. On a Daniel Paoli qui s'occupe plus des loisirs dont on va reparler. Et Olivier Béguin qui est plus centré sur les compétiteurs, les jeunes, pour les faire progresser. Et puis, cette année, on a quelque chose de nouveau. On a à peu près eu 10 recrues. Et on a beaucoup de retours et de reprises de
0: compétition.
5: De compétition de personnes, ça fait 10, 20, 30, 40 ans qu'ils n'ont pas joué et ils reviennent vers le ping.
0: C'est bien ça.
5: Donc là, c'est sympa pour nous.
0: Permettre à chacun de retrouver ou de découvrir le plaisir de la compétition, c'est l'ambition de l'Atlantique Tennis de Table 17. Et effectivement, plus de place aux loisirs, parce que c'est vrai que là, pour le coup, on sait que la compétition c'est important, mais il y a d'autres portes d'entrée, donc on peut venir chez vous et prendre le temps de progresser.
5: Bah oui, en fait, moi je m'aperçois, je viens de la région centre, il y a beaucoup, je vais dire, de vétérans, de loisirs, en fait, bon, Royan, 50% de la population, ce sont des retraités, et nous on le ressent tout de suite sur le tennis de table, donc là aujourd'hui on a déjà près de 100 adhérents loisirs,
0: c'est bien ça.
5: Ils font pas de la compétition, ils sont vraiment là pour pratiquer régulièrement, faire du sport, progresser, passer un bon moment,
0: ouais.
5: Et pas forcément faire de la compétition. Et aujourd'hui, il va falloir qu'on commence à pousser les murs.
0: Et oui, faire de nouveaux créneaux pour pouvoir accueillir tout le monde.
5: Oui, parce qu'en fait, on voit là, à Vaux-sur-Mer, la salle spécifique, il y a 18 tables, il y a 40 joueurs. Là. Jeudi dernier, il y avait 50 joueurs qui étaient là.
0: Et c'est l'effet Lebrun, vous savez, la compétition, être au plus haut niveau, prendre des records. Vous avez un record en tous les cas. Vous êtes au-dessus de la moyenne nationale. Pour quelle raison vous êtes au-dessus de, vous êtes supérieur à la moyenne nationale, Président?
5: C'est le taux de féminisation au sein de la TT 17. On est un petit peu au-dessus de 20%, ce qui est un petit peu au-dessus du national. Donc, alors voilà, on peut en être fier et content, mais on veut pas s'arrêter là. Donc, on veut encore développer la pratique féminine. On veut aussi créer des occasions de pratiquer, faire des rendez-vous spécifiques féminins. Et pour vous donner un petit peu au sein du club, on a Daniel Paoli qui a créé une commission féminine au sein du comité 17. Donc voilà, notre club est vraiment très très engagé sur la féminisation.
0: Très bien. Et puis, alors, on terminera avec ça. Vous avez un nouvel axe fort. Ça, c'est important. Donc, on va parler du sport santé. Vous souhaitez développer cette dimension avec notamment une attention particulière portée aux personnes atteintes de la maladie de Parkinson.
5: Voilà. Bon, pour nous, en fait, c'est une activité physique qui est adaptée. C'est un complément dans une démarche de santé. Ça leur fait, enfin, franchement, du bien. Ils sont heureux de venir. Donc là, aujourd'hui, on a 10 adhérents. Alors, ça leur permet de maintenir une activité physique, de reprendre progressivement une activité. Ils travaillent les coordinations, les mouvements, un entraînement spécifique. Ça crée aussi du lien social. Notre entraîneur, Daniel Paoli, a été formé exprès pour ça. Après, il y a d'autres conséquences. Un, c'est qu'en face, chaque personne atteinte de la maladie de Parkinson, il y a un joueur de la TT qui vient pour renvoyer la balle toujours au même endroit ou faire travailler ces personnes sur les mouvements. Et là, ça devient compliqué puisqu'on en est une dizaine. Et là, ces derniers temps, nous avons été contactés pour d'autres aspects du ping santé et d'autres personnes souhaitent venir parce que le bouche à oreille fonctionne très bien. Ça apporte beaucoup à ceux qui viennent sur ces entraînements. Et là, aujourd'hui, c'est pareil que pour les loisirs. Il va falloir qu'on songe à se développer pour accueillir encore plus de personnes, on va dire, de sport santé, hein, parce que vraiment ça se développe.
0: Très important.
5: Des pathologies complètement différentes et qui sont intéressées par.
0: Absolument, vous. Président. Vous êtes affilié à la Fédération Française Handisport également. Nouvelle étape pour le club. Bon, il y a beaucoup de visages autour du tennis de table pour cet Atlantique. Tennis de table 17, Royan Saint-Sulpice de Royan, Saint-Palais-sur-Mer, Vaux-sur-Mer, nouvelle saison avec plein d'ambitions. On vous souhaite une très belle saison. On se quitte avec un lien si on souhaite venir vous rejoindre et grossir encore les rangs.
5: Vous pouvez vous connecter sur internet att17.fr. Là, vous avez tous les renseignements. Et on sera très, très heureux de vous accueillir. Et je suis certain, jamais vous ne regrettez de venir jouer chez nous.
0: Merci, Président.

0: Skyfall. Adèle, on ne sait toujours pas qui incarnera le futur 007, mais une chose est sûre, c'est une des plus belles bandes originales de films. Émilie Mazoyer avec Ika arrive dans un instant, vous restez bien là.
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0: Et si c'est une belle soirée qui démarre, merci d'être avec nous, il est 19h. Et voici le journal de la rédaction.
2: Un adolescent blessé, sa main arrachée par une grenade. C'était ce matin à Lens, dans le Pas-de-Calais, au milieu des heures, avec la police devant un lycée bloqué. Écoutez le récit de Vanessa Lamar.
3: Vers 10h30, la situation a dégénéré. 200 jeunes font face aux policiers à la compagnie de CRS dépêchée en urgence sur place. Les forces de l'ordre et les pompiers essuient jets de pierre et tirs de mortier. Ils ripostent. Cette lycéenne est sous le choc. Elle a assisté à la scène.
4: Et ils ont commencé à venir, à s'approcher de nous et en lançant des fumigènes. Du coup, nous, on commence à courir. J'étais à côté du camarade qui s'est fait mal. D'un seul coup, il reçoit un gros truc dans sa main. C'était une grosse boule. Et d'un seul coup, ça explose. Il y avait plein de boules de chair qui a volé partout. J'ai failli vomir. Ils l'ont lancé sur lui. Il l'a pas ramassé. Tout le monde dit il l'a pas ramassé. Il l'a reçu dans sa main. D'un seul coup, ça a explosé dans sa main.
3: Pour faire la lumière sur les faits, Étienne Thiéfry, le procureur de la République de Béthune, a saisi l'IGPN, la police des polices.
5: Alors, je vous parle, je ne suis pas en mesure de vous répondre. Si cet adolescent avait formellement récupéré une grenade qui a explosé dans sa main ou si la grenade aurait atterri sur lui.
3: Le préfet du Pas-de-Calais évidemment regrette cet accident, mais il estime que les forces de l'ordre doivent pouvoir se défendre. François-Xavier Loche.
6: Quand les policiers se voient projetés par une foule compacte de 200 personnes, soit des pierres, soit des mortiers d'artifice, ils ont la possibilité de se défendre, c'est un cadre de légitime défense, et de maintenir l'ordre public. Voilà.
3: Une cellule d'écoute et de soutien a été mise en place au sein de l'établissement.
2: Au total, depuis le début du mouvement, 190 élèves ont été blessés dans le pays. À la veille d'une nouvelle grande journée de mobilisation, le ministre de l'Éducation était cet après-midi en déplacement dans les Yvelines pour préparer la reprise des cours et pour tenter d'apaiser la situation. Marie Boueda.
7: Oui, dans une salle de classe où les tables et les chaises ont été rangées contre le mur, le ministre Édouard Geffray sort satisfait de sa discussion avec quelques élèves.
8: Il y a en réalité une envie d'école et une envie de mieux d'école. On voit bien, autour du remplacement des professeurs absents, autour des rythmes scolaires qui reviennent quand même très souvent.
7: Il annonce la sortie d'une plateforme dès ce soir pour que les lycéens écrivent leurs attentes et aussi un temps d'échange à partir de mercredi organisé par les proviseurs de tous les lycées. Albin, en terminale, a discuté avec le ministre.
9: Je dirais que c'est pas forcément prometteur, mais c'est très rassurant sur le fait qu'il est à l'écoute des différentes inquiétudes que certains lycéens peuvent avoir, notamment dans le lycée ou à l'extérieur.
7: Lui ne bloque pas, mais Elias, si. Il a interpellé le ministre en sortant du lycée.
10: Certains lycéens ont été violents dans leurs revendications. Est-ce que c'est une mauvaise image du fait que la population se dira qu'il faut être violent pour être entendu?
7: Il n'est donc pas vraiment convaincu.
10: Le système, il est défaillant, on le sait maintenant. Et ajouter des heures, faire du 8h-18h et ne proposer aucun moyen pour les revendications des lycéens. Je trouve qu'il y a un certain mépris de l'État pour les lycéens.
7: Ismaël, non plus.
11: Il y a une manière différente de continuer, pas par la violence. Et à force, comment la police elle répond, moi je dis ça va pas s'arrêter, ça va continuer, ça va s'empirer de plus en plus.
7: Et Édouard Geffray, lui, annonce que ce soir, que les blocages perdent en intensité.
2: Toutes les infos sur cette mobilisation lycéenne à retrouver sur ici.fr. Il est considéré comme le livre le plus lourd et le plus cher au monde. Et il a été volé, dérobé au Centre d'art contemporain d'Issoire, dans le Puy-de-Dôme. L'Apocalypse, un ouvrage précieux, illustré notamment par Salvador Dali, 210 kilos avec une couverture en bronze. On a assassiné le patrimoine français, réagit son propriétaire sur ici.fr. Allez, direction le Stade de France pour le dernier match du premier rassemblement de la nouvelle ère Zidane, qui est désormais à la tête des Bleus. L'équipe de France de foot reçoit ce soir la Belgique. On va vivre la rencontre en direct sur ici.fr et sur notre chaîne YouTube avec les commentaires de Thomas Vichard de ICI Bourgogne. Bonsoir.
12: Bonsoir.
2: Trois jours après le match nul contre l'Italie, les Bleus veulent rebondir.
12: Oui, histoire de solder le premier petit accroc, c'est vrai, de l'ère Zizou. Des Bleus souvent dominateurs, mais qui ont eu pour péché mignon lors des trois premières rencontres de manquer d'efficacité. Trois buts marqués seulement, un seul encaissé. C'est donc l'un des enjeux de la soirée, s'offrir si possible un succès confortable. Ça passera peut-être par une nouvelle belle prestation de Michael Olise, impliqué sur tous les buts français de ce rassemblement. Mais l'attaquant du Bayern Munich sera-t-il titulaire ce soir? Parce puisque l'équipe de France va à nouveau être très remaniée. Des changements sur toutes les lignes sont attendus. Un succès et les Bleus, en tout cas, seraient assurés de garder la première place de leur groupe, de se rapprocher de la qualification pour les quarts de finale. Un petit point seulement d'avance sur des Belges ce soir, privés de deux de leurs cadres. Youri Tielemans et Kevin De Bruyne, les deux milieux de terrain, sont suspendus. Des Diables Rouges, d'ailleurs, défaits par cette même équipe de France. C'était il y a tout juste une semaine à Bruxelles. Et si la performance se répète ce soir, alors on pourra parler, c'est sûr, de très bons bilans pour ces quatre premiers matchs des Bleus, version Zidane.
7: Thomas Bichard et toute l'équipe d'ici à partir de 20h30.
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7: 19h05, la météo. On attend toujours les températures automnales pour demain. Ce sera surtout des risques de pluie, parfois orageuses, autour de la Méditerranée et dans l'après-midi sur le Massif central et les Alpes. Ciel changeant sur le reste de la moitié sud et sur l'ouest du pays. Pour les températures, il fera entre 8 et 11 degrés au lever du jour. On pourra monter jusqu'à 18 le matin. Dans l'après-midi, des températures anormalement élevées pour début octobre, jusqu'à 29 voire 30 degrés au sud de la Garonne. Je vous souhaite une très bonne soirée à l'écoute de ICI.
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14: Salut à toutes, salut à tous et bienvenue sur votre radio. Ici, c'est Décibels. Rendez-vous musique en direct et jusqu'à 20h. Ce soir, l'anniversaire d'un petit nouveau chez AC/DC. Bon, il est nouveau depuis 1980, mais vous savez ce que sont les fans hardcore. Ils ne pardonnent pas au petit nouveau d'être le petit nouveau. Donc voilà, Brian Johnson sera à l'honneur, donc AC/DC, à la fin de l'émission dans la séquence anniversaire. On se fera aussi un joli blind test de chanteuse pianiste. Si c'est un thème qui vous inspire, n'hésitez pas à vous inscrire dès maintenant. Il faut appeler le standard où vous attend Sadika. Le numéro 0810 055 056 0810 055 056 à gagner ce soir au Blind Test. C'est l'album en version vinyle de notre invité de ce soir, Icar. Icar qui sort sa musique évidemment, mais est aussi aux manettes pour une chanson de Céline Dion que vous adorez. C'est définitivement Icar, l'auteur-compositeur des grandes voix francophones. Il a été choisi par Céline Dion. Donc pour ce bonjour, pardon, merci. On parlera de ça avec Icar, de sa tournée Résilience Tour et puis évidemment de son album Brel, où il rend hommage à Jacques Brel, car l'album est bien nommé. Avant d'accueillir Icar et avant de vous présenter notre coup de cœur du jour, on prend des nouvelles de Rod Stewart. Et je dois vous le dire, les amis, c'est l'heure de la retraite pour Rod. Eh bah oui, 81 ans. Alors il a annoncé sur ses réseaux, le moment est venu de dire adieu à la vie sur la route. Après mûre réflexion et avec une grande tristesse, je dois annoncer que l'année prochaine sera ma dernière tournée. Alors dommage, Rod Stewart ne passera pas par la France, mais il nous reste les tubes. Ça pour le coup, c'est pour toujours. Un bon morceau de rock disco, Do You Think I'm Sexy, pour vous souhaiter la bienvenue dans Décibels.

0: murmure à la fin. C'est tellement sexy. Rod Stewart, Do You Think I'm Sexy? Bien sûr, baby, même à la retraite et même à 81 ans, il y a des choses qui ne changent pas.
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0: C'est l'heure du coup de cœur. Alors aujourd'hui, c'est vraiment une production indépendante, la Fanette Production, qui nous propose Fanny. Fanny, c'est une artiste qui est originaire du sud de la France. Elle est née à Marseille, elle a grandi à Nice, dans une famille de musiciens. Et elle a été, suite à une rencontre à Nice, la chanteuse et claviériste du groupe La Femme. Un peu les mêmes débuts que Clara Luciani, vous voyez. La Femme, ils ont toujours fait ça. En fait, il y avait les deux garçons qui étaient vraiment le pilier du groupe. Et puis après, des voix de chanteuses, des filles pour les accompagner sur scène. Il y en a plusieurs qui y sont passées, dont Fanny. Donc, ce qui lui a permis évidemment de faire des grandes salles, des scènes internationales d'ailleurs, avec La Femme. Et voilà que Fanny écrit ses propres chansons en français, s'il vous plaît. Et il y en a déjà trois qui sont sorties. Il y a la chanson des cigales, Monstre du soir, et puis celle que j'ai envie de vous faire découvrir ce soir qui s'appelle Amour d'été. On est donc au tout début de la carrière de Fanny, mais je pense qu'elle va vous plaire, que vous soyez fan de Françoise Hardy, Lana Del Rey, même un petit côté Beatles. Elle est excellente, elle s'appelle Fanny.

0: on est d'accord, elle a quelque chose, hein, cette jeune femme. Elle s'appelle Fanny. Et donc, trois chansons disponibles pour le moment. Amour d'été, que vous venez d'entendre, La chanson des cigales et Monstre du soir. Vivement, la suite. Et la suite, dans Décibels, ça se passe avec un garçon que vous connaissez bien, que vous aimez beaucoup. Sur tous les fronts, puisque en plus de signer le nouveau tube de Céline Dion, Bonjour, pardon, merci, il sort un album hommage à Jacques Brel. Il va tout vous raconter dans Décibels. A tout de suite.
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4: Le groupe toulousain Pirogue sur le chemin de l'économie.

Funky Rock fait souffler un vent frais sur la scène toulousaine, avec des accents pop rock solaire taillés pour toucher autant que pour faire bouger. Portés par des mélodies immédiates et une vraie intensité, Pirogue transforme chaque chanson en escapade musicale dont on ressort marqué.

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1: Je vous l'ai dit, les amis, le garçon que nous recevons ce soir a beaucoup, beaucoup de choses sur le feu, de bonnes choses. Bonsoir, Ricard.
2: Sur le feu, sur le cœur, bonsoir.
1: Comment ça va?
2: Bien, très, très bien.
1: J'étais sûre que ce sur le feu allait pas passer direct.
2: Ouais, non, on les éteint, les feux, là. Il faut les éteindre.
1: Les mots ont un sens avec Ricard, et c'est ça qui est très agréable. On parlera tout à l'heure de cette magnifique chanson pour Céline Dion. Bonjour, pardon, merci, qui est un énorme succès. Mais parlons d'abord de ça.

0: Icare rend hommage à Jacques Brel dans le nouvel album sobrement intitulé Icare. Brel, tu dis Icare, Brel m'a appris à écrire. C'est à ce point-là.
1: Ouais, mais il ne sait pas.
0: Ah bah non.
1: Ouais, j'ai commencé
0: à ce point-là.
1: Ah oui, moi, c'est parce que j'écoutais beaucoup de chansons françaises. Et il y avait Aznavour, il y avait Brassens, il y en avait tant d'autres, voilà, qu'on connaît, des légendes. Et lui, il avait, voilà, j'étais jeune, et cette passion-là, qu'il avait d'exprimer les mots avec des consonnes et d'appuyer tout. Ah, je trouvais que, genre, lui, il voulait qu'on le comprenne. Il voulait pas qu'on le plaigne. Il voulait pas être brillé. Il voulait, c'est l'enfant qui veut être compris par-dessus tout. Donc, je recopiais toutes ses paroles pour voir comment on conçoit une chanson. Parce que si on avait un qui pouvait, moi, je voulais juste un enfant qui voulait être compris. C'est toujours le cas quand je fais une chanson. Je le fais, je fais ce métier pour être compris.
0: Pour être compris.
1: Pour être compris. Pas pour briller. Ça s'en va, ça. Mais être compris, ça reste dans ton cœur quand t'es compris. Et ça compte. Et
0: Donc tu recopiais ses paroles.
1: Oui, tout. Et Amsterdam.
0: Et pour essayer de comprendre un système.
1: Dans le port d'Amsterdam, si pieds, il y a des marins qui chantent, des rimes embrassées. J'ai vu qu'ils faisaient A B B A, puis A B B A, et dans d'autres ils faisaient A B A B. J'ai dit, ah, c'est comme ça qu'on fait une chanson. Ouais, il y a pas la Starac au Sénégal dans les années 90.
0: Mais c'est plus comme ça qu'on fait une chanson, c'est surtout comme ça qu'on fait un poème.
1: Oui.
0: Compter les pieds, voir les rimes.
1: Absolument.
0: Donc
1: parce
0: en fait,
1: qu'il y a une métrique à respecter,
0: ouais,
1: et le carcan des notes que qu'impose une chanson. Voilà. Donc lui, il faisait des poèmes qu'il mettait en chanson, et c'est pour ça que j'ai été très vite un vieux chanteur. C'est que j'ai fait des poèmes. À 20 ans, je faisais des poèmes qui étaient des mises en chanson.
0: Et justement, là, t'as 15 ans de carrière maintenant, un paquet de tubes pour toi ou pour les autres d'ailleurs. T'as sorti 8 albums, t'as écrit ton bouquin, t'as fait plein de choses. C'est maintenant que tu déclares ta flamme à Brel en t'attaquant aux chansons les plus connues de son répertoire. Donc t'es vraiment pas un trouillard, hein. C'est que les chansons qu'on connaît.
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1: Avec des guitares électriques, bien sûr.
0: Pourquoi maintenant ?
1: Parce que j'ai estimé avoir assez vécu, j'ai estimé assez avoir cassé mes dents pour avoir le droit de raconter les siennes.
0: Ouais.
1: Parce que il fallait une légitimité pour dire quand on n'a que l'amour, pour dire ne me quitte pas à son propre miroir et pas qu'à une personne qui nous a quittés, parce qu'il y a plusieurs lectures d'une seule chanson. On a vu souvent rejaillir le feu, c'est le feu que j'essaie d'avoir à l'intérieur aussi. Cette flamme-là qui s'en allait par moments, cette confiance. Quand on a le temps d'avoir perdu des amis pour chanter Jojo, tu reprends Saint-Nazaire, je refais l'Olympia au fond du cimetière, nous parlons en silence d'une jeunesse vieille. Je peux pas le chanter à 20 ans.
0: Non.
1: Donc j'ai attendu, je l'ai jamais chanté nulle part, ni dans les télécrochets que j'ai fait. Alors que je suppliais, et je remercie aujourd'hui les directeurs musicaux de l'époque qui m'avaient dit non, je n'avais pas cette maturité. Il fallait que je morde la poussière avant.
0: Fallait que tu prennes aussi de l'épaisseur et que tu comprennes exactement ce qu'il voulait dire.
1: Et j'ai pris la peine et j'ai demandé un entretien qui a été merveilleux avec
0: France Brel.
1: Oui, à la Fondation.
0: Elle est incroyable, sa fille. Elle est venue dans l'émission.
1: T'as pleuré quand tu l'as vue ?
0: Non, mais elle m'a collé des frissons parce que la manière dont elle parle de son père, d'ailleurs, elle l'appelle Jacques.
1: Oui.
0: Elle dit pas papa.
1: Non.
0: Tu sens que c'était un drôle de personnage.
1: Mais elle, quand tu arrives et que tu vois son œil clair, son petit nez, ses dents, je l'ai vu, lui, s'il avait vécu, elle a 72 ans.
0: T'as raison.
1: Et je suis arrivé, je lui ai serré la main et ça m'a saisi. J'étais en larmes, elle a dit apportez-lui des mouchoirs. Avec, et tu vois, franche comme elle était, tu vois, apportez-lui du mouchoir. Ouais, ça fait tout le temps ça. Ouais, ça fait pleurer quand on me voit. Et elle était exceptionnelle. Elle était exceptionnelle. Et moi, je pleurais, je l'ai vu, j'ai pleuré parce que oui, lui c'était la mer du Nord, moi c'était l'Atlantique au Sénégal et je rêvais d'Olympia. Il a construit mes rêves, Jacques. Hein, il m'a fait boire de la bière dans l'ivrogne. En vrai, j'ai bu de la bière parce que Jacques Brel. J'ai fumé des clopes aussi parce que
0: Jacques Brel.
1: Parce que Jacques Brel. Ouais. Erreur. Mais c'est rien compte tenu de tout ce que j'ai appris auprès de lui, d'humanité, de regarder l'autre, de la loyauté, même s'il avait un rapport aux femmes qui était d'époque, il avait de ses trahisons. Voilà, on va pas déboulonner les statues et changer les statues des gens, ça appartient à des époques, mais c'est quelqu'un qui avait cette fureur et aujourd'hui je pense que cette fureur plutôt que de la terre, dans les accordéons comme il allait dire, il murmurait l'ombre de ton chien, dont ne me quitte pas, je le hurle, je mets les guitares électriques de Sébastien Chouard, on fait taper les batteries de Romain Sarron, on a mis des instruments de dingue, on a tout joué, ça veut dire qu'il n'y a pas une goutte d'IA, il n'y a pas une goutte de prog, si le Wurlitzer n'était pas disponible, on attendait le lendemain qu'on nous l'amène au studio, on a fait à l'ancienne.
0: Mais ça s'entend. Icare, Brel est disponible.
1: Ah ouais.
0: Et ça, c'est Vesoul.
1: Un petit trèfle à Take 5, tu entends.
0: À la basse.
1: Évidemment,
0: Rebecca. Magnifique.
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0: Pierre chante Brel. Et alors, pendant qu'on écoutait la chanson, il me disait « Oh là là, faut que j'attende un an pour faire ça en tournée ». Bah ouais.
1: Ah, bah, mais ça donne, ouais. Moi, j'ai très très envie d'aller sur scène, le faire, de le transpirer, d'aller au bout de mon souffle. Parce que là, tout est enregistré live. Hein, ouais. Et quand on me disait, non, fais une phrase sur deux et on collera, je dis non.
0: Tu voulais chanter comme lui, dans les mêmes conditions que lui.
1: Parce qu'il en a marre dans la chanson. Il raconte cette forme-là. Voilà, il est à bout de souffle parce qu'il ne sait pas quoi faire pour la rendre heureuse. Ouais. T'as voulu voir ça, ça t'a plu. C'est cher et ça fait mal. À la fin, j'ai plus d'air. Il est à bout de souffle. Et c'est la réalité de cette chanson, quoi. Il vivait ses chansons.
0: 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Wow. Icar Brel, son album. Hommage à celui qui lui a appris à écrire, dit-il, qui lui a donné envie de faire de la poésie et de la chanson. 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Alors, Icar, l'année prochaine, la tournée qui passera donc notamment 4 fois par l'Olympia à Paris, un Olympia par mois, le 25 septembre, le 17 octobre, le 5 novembre et le 3 décembre 2027. Et puis évidemment, tu joues absolument partout en France hein, à l'automne 2027. Cette tournée porte un nom, c'est le Résilience Tour. Et pour le coup, tu as travaillé avec une artiste qui est un modèle de résilience très récemment.

0: créé un sacré tube pour Céline Dion. Ton album s'appelle Résilience. Oh mon Dieu, tu t'es fait tatouer le prénom de Céline sur le bras.
1: Ouais.
0: Tu es en train de me montrer.
1: Ouais, et les 300 km en Vendée aussi. En fait, c'est mon premier Olympia.
0: Je sais qu'il y a beaucoup de choses
1: sur ton
0: bras.
1: J'ai des moments qui sont des marqueurs de temps,
0: Céline,
1: et ça m'a marqué.
0: Céline, elle est dans ta peau.
1: Ouais, ça m'a marqué. Ça m'a marqué parce que je suis pas un fan hystérique de Céline depuis toujours. Je sais qu'elle a chanté pour moi une des plus grandes chansons d'amour qui soit, c'est Pour que tu m'aimes encore. Et au fur et à mesure que j'avançais en travaillant, je réfléchissais, je me disais, en fait, elle a marqué tous les temps de ma vie, de nos vies. Et c'est pour ça que finalement, ce retour sur scène était important. Et c'est important qu'il soit réussi parce que finalement, elle était garante, elle était gardienne des clés de beaucoup de nos souvenirs. Donc quand elle est montée la première fois sur scène, j'avais demandé à être tout devant, j'étais tout devant et c'était comme l'albatros de Baudelaire qui ouvrait ses ailes et qui reprenait sa place et dans nos cœurs et sur scène. Et ça m'a assis. J'étais soulagé, on était tous soulagés. Et elle chante de mieux en mieux chaque soir. C'est merveilleux. Oui, cette collaboration, elle est dingue. Donc oui,
0: est-ce
1: je l'ai sur la peau.
0: Est-ce qu'elle te rend
1: fière ? Honnêtement, j'aime
0: cette
1: pas
0: cette collaboration. Je sais que c'est pas un truc.
1: Je peux pas m'enorgueillir de choses. J'ai du mal avec ça. Je dis pas que ça me rend fière. Je dis que j'ai beaucoup de chance d'être à ce moment, à cet endroit, et que parmi les milliers de chansons qui ont été envoyées, elle ait compris ce message. Parce que plus que Icar qui écrit une chanson pour Céline et qui va faire le malin sur un plateau radio, c'est pas le sujet. C'était quel message ? C'était le message de résilience, le message de dire aux gens, à vos auditeurs ce soir, que quel que soit le mal qui vous entrave, quel que soit le mal du siècle que nous traversons, quel que soit ce que ce pays, les autres pays traversent, il y a un chemin, il y a une route de sortie. Ce n'est pas un puits, c'est qu'un tunnel. Et je vous le dis du fond de mon cœur, pour moi, être passé par mes propres nuits, parce que il y a des millions de gens, il n'y a pas que Céline, il n'y a pas que moi qui ai eu ma nuit. Chacun traverse sa nuit. Bien sûr. Il y a des gens dans leur voiture qui rentrent du taf, qui se demandent comment ils vont.

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2: Icare est notre invité et ce soir, on peut le dire, l'auteur-compositeur des grandes voix francophones, parce qu'il y a Céline Dion, mais il n'y a pas que, tu as écrit aussi pour beaucoup d'autres artistes. Et donc, tu as cette passion pour Jacques Brel que tu révèles dans cet album, Brel, où tu lui rends hommage, tu reprends ses chansons qui sont parfois de vraies pièces de théâtre.
3: Et

0: vous. Ces gens-là chantaient Jacques Brel, enregistraient Jacques Brel, tout en live, tu l'as dit. On n'a pas parlé de Pascal Obispo qui a une place dans cet album. T'as voulu voir avec lui justement comment arranger les chansons. Certaines sont très guitare électrique, on l'a entendu tout à l'heure. D'autres sont très jazz, comme on vient d'entendre, ces gens-là. Ça, c'est des décisions que tu as prises avec Pascal Obispo ?
1: En fait, nous avons partagé un duo récemment sur son album Héritage qui s'appelle Viens. Et pendant qu'on enregistrait ce duo-là, j'ai trouvé ça tellement délicieux dans la musique et je lui ai dit j'aimerais rendre hommage à Brel. Je lui ai dit s'il te plaît constitue-moi une team. Il a fait le sélectionneur, il a fait le Zinedine Zidane.
0: Oh, c'est Zizou.
1: C'est le Zizou. Il a fait Zizou. Il m'a dit alors là est-ce que tu veux plutôt jazz, plutôt rock. Et on a choisi chaque gars et on a eu des musiciens formidables. Max Pinto aux arrangements et au cuivre, Fred Nardin aux arrangements et au piano et au clavier, Romain Saron batterie, Zizou Sadki à la basse, contrebasse, Seb Chouard guitare, Yuri Benaïs au son. C'est une équipe de dingue que je n'aurais jamais débusqué moi-même. Donc voilà, et c'est un bonheur de jouer ça. C'est de la vraie musique. C'est l'album de ma vie où j'ai fait de la vraie musique. Ça fait 20 ans que je fais bientôt ce métier. J'ai jamais eu autant de plaisir et de pression. Mais comme c'est tous des mecs qui lisent la musique et qui sont des jazzman, genre voilà, j'ai voulu faire l'air alors que j'avais pas l'air du tout. Tu vois, comme faut pas jouer les ceux qui savent lire les partitions
0: quand
1: alors que je ne sais pas lire les partitions. Donc j'ai dû niveler par le haut, quoi. J'avais une pression monstrueuse dans ce disque.
0: Icar, Brel est disponible. Franchement, allez l'écouter, vous allez être surpris et charmé. Mon cher Icar, c'est l'heure des choix cornéliens. Questions bêtes et réponses courtes. Si je te propose de faire revenir Brel contre 6 mois de ta vie, tu dis ok ou pas?
1: Oui. Pour l'éternité qu'il offrira à celle des autres.
0: Quand tu sais pas où aller, tu vas au nord, au sud, à l'est ou à l'ouest?
1: Ne bouge surtout pas.
0: Sport quand tu sais pas où aller. Solo ou sport collectif?
1: Sport collectif.
0: Tu préfères qu'on te coupe l'eau ou Internet?
1: Couper Internet tous les jours, en fait. Bah oui, avec l'eau, tu subsistes quand même. Sans Internet, sans Internet, tu subsistes, sans eau, non.
0: Ouais. Tu as fait cette aventure incroyable sur les chemins de Vendée où tu marchais 25 à 30 km par jour. Je te demande donc aujourd'hui, en connaissance de cause,
1: on avait une randonnée. D'eau,
0: ouais. En tongue, randonnée en tongue ou randonnée en moonwalk?
1: Randonnée en tongue. Bah oui, comme les gens qui font les marathons à l'époque avec les sandales grecques. Ouais, c'est jouable, randonnée en tongue.
0: Tu préfères faire Koh-Lanta ou Fort Boyard?
1: Koh-Lanta.
0: Koh-Lanta, tu vois?
1: Ouais, Koh-Lanta. Même
0: t'es taillé pour ça, toi?
1: Ouais, moi j'aime bien, mais j'aime pas le côté faut faire des magouilles pour pas être éliminé. Ouais. Il y a un autre, c'est The Island, là.
0: Oui.
1: Genre ça, on te lâche sur une île et tu te démerdes. Moi, si vous me lâchez 6 mois, vous revenez, j'ai fait un tennis, j'ai fait un petit padel, je suis tranquille.
0: Il y a un resto.
1: Je me débrouille. Voilà, j'ai pas de problème avec la solitude et avec les intempéries. Voilà, bon entendeur.
0: Icar, régime ou dessert?
1: Un régime,

0: te permet de prendre des desserts. Ça veut dire avec une hygiène de vie qui, voilà, tout effort mérite une récréation. Faut pas se priver trop. Tu vois, là, je viens de courir 10 bornes avant de venir ici.
1: Ouais.
0: Je suis venu, je vais dîner léger. Et à la fin de la semaine, j'aurai droit à quelque chose que j'aime manger de qui fait pas du bien au corps, quoi. Un burger, quoi.
1: Pas mal, pas mal. Amour, passion ou amitié tranquille?
0: Oh là là, amour tranquille. Ça veut dire que, bah ouais, non, forcément, ça veut dire que les amours, passion, c'est bien quand t'as ta carte 12-25.
1: Ouais. Hein,
0: 12-29, tu peux prolonger si c'est tu veux, si t'as le cœur. Et après, en fait, la paix du cœur, c'est d'être avec quelqu'un qui est ton ami et de l'aimer. C'est pas, la passion, ça va pas très très loin. Ça fait des bonnes chansons, c'est tout.
1: Parlant de bonnes chansons, on t'écoute. Amsterdam, Icar.
0: Mmh.
1: C'est parti, c'est sur ton album.
0: Une petite rêve aussi, ouais, quand après. Ça part. Une petite rêve que je te dirai. Dans

0: là là !
1: Il faut oser, Icar, quand même, c'est fou. Je disais tout à l'heure que t'étais pas un trouillard. Parce que si t'avais été un peu trouillard, ce que t'aurais fait, c'est que t'aurais pris des chansons plus obscures de Brel, moins connues, en déclarant quand même ton amour à Brel, en allant chanter des textes magnifiques, mais que tout le monde ne connaissait pas par cœur, pour éviter la comparaison. Là, tu ne peux pas. Quand tu chantes Amsterdam, Les vieux amants, Quand on n'a que l'amour, Ces gens-là ne me quittent pas, tout le monde a la voix de Brel dans l'oreille. Est-ce que ça t'a fait peur à un moment ?
2: Ce qui m'a fait pas peur, mais c'est je savais que j'allais être confronté à ça. D'ailleurs, quand vous allez sur Instagram, j'ai fait une petite vidéo sur Ne me quitte pas, où j'exulte et je suis dans l'orage et je ne surjoue pas. C'est un jeu d'acteur. Je suis à fond dans le mec qui disjoncte complètement un peu. Il y a le Joker de Batman dans l'histoire. Okay. Tu vois, il est possédé. Et les gens, ça a fait beaucoup de discussions. Ah non, c'est insupportable. Ah non, c'est génial. Ah non, c'est insupportable. Et ça se discute et c'est bien.
1: C'est bien, t'es content.
2: Oui, mais il n'y a rien de pire que la tiédeur d'une reprise qui soit celle d'un karaoké. Tu vois, genre, donc là, c'est un parti pris. Oui, ça peut plaire. Oui, les gens ne peuvent pas y adhérer et c'est pas grave. Mais c'était ma vision. Oui. En fait, moi, quand il dit l'ombre de ton ombre, l'ombre de ton chien, il le murmurait. Je l'aurais hurlé sous une fenêtre 14 boulevard Saint-Michel il y a 10 ans. Tu vois ce que je veux dire? Mon propre vécu. Oui. Donc, c'est des choses que j'ai vécues. Et c'était ma vision des choses. Bah, évidemment, si tu chantes Brel comme Brel, t'es mort. Il n'y a que lui qui chante Brel comme Brel. C'est Brel.
1: C'est Brel. T'es fan aussi de Johnny?
2: Oui.
1: Et je trouve que dans ce disque, il y a des clins d'œil dans la, justement, quand il y a les guitares électriques et même dans ta façon de chanter. Et alors, je t'ai posé la question hors antenne, mais je te la repose à l'antenne parce que la question, enfin, ta réponse est intéressante. C'est déjà pas du tout incompatible, l'amour de Johnny et l'amour de Brel. Et qu'en plus, ils se sont croisés et qu'ils s'aimaient bien.
2: Oui, il n'y a aucun amour incompatible de toute manière. Et oui, j'ai vu des interviews où il parlait de Brel avec le plus grand respect. Il disait qu'il l'adorait et qu'il l'aimait et il avait chanté Ne me quitte pas, à genoux dans un zénith. J'ai pas la date, donc je vais pas me tromper auprès des fans de Johnny. Dont je fais partie.
1: Bisous les fans. Bah oui, les fans de Céline, les fans de Johnny, meilleurs du monde, quoi.
2: Mais Johnny nous manque. Johnny me manque beaucoup. Johnny me manque sur le regard qu'il aurait porté sur notre société, sur sa capacité qu'il avait à unir les gens, alors que je ne l'ai jamais rencontré. Mais moi, il me rendait heureux, ce monsieur. Et sa version de La Quête au Trianon.
1: C'est ma quête.
2: Donc voilà, donc je la chante à la fin en m'époumonant. Je ne sais pas si je participais.
1: Il est correct.
2: Merci, il est validé en m'époumonant à la fin. Ouais. Parce que voilà, il y a deux, trois références à une vision que Johnny aurait pu avoir. Le Ne me quitte pas, quand je le hurle, je pense à Johnny avec les guitares électriques.
1: Ouais, ça s'entend.
2: Et La Quête aussi. Oui, à fond, non, je suis fan de Johnny Hallyday.
1: Donc voilà, c'est un album à tiroir, un album avec plein de surprises, un album avec, vous savez, les petits œufs de Pâques, comme ça, on fait « Ah, mais ça me fait penser à quelque chose !» Mais ça aussi, il est comme ça, Icar, il vous laisse des petites références qui ne sont pas envahissantes, mais qui sont là, et voilà, qui vous plairont si vous allez écouter ce disque, ce que je vous recommande. Donc, on a parlé de ta chanson pour Céline Dion, « Bonjour, pardon, merci, je t'aime », n'oublions pas le « je t'aime ». On a parlé de cet album qui est disponible, le « Résilience Tour », c'est pour l'année prochaine. Entre-temps, alors, qu'est-ce qui va se passer, mon cher Icar? Parce qu'on te connaît, toi qui as la bougeotte, tu es parti sur les routes devant des marchés pendant des kilomètres et rencontré des gens. Tu as écrit un livre, Tout le monde naît avec des ailes. Est-ce que là, tu as un projet artistique sur lequel tu es et que tu as envie de nous dévoiler?
2: Je vais prendre je sais même pas si c'est un risque, mais je parle avec mon cœur comme à chaque fois. En Vendée, j'ai vécu quelque chose d'exceptionnel. C'est-à-dire que j'étais parti faire une espèce de Forrest Gump de Compostelle. Moi, marcher, ça a sauvé ma vie, la course à pied, et je voulais remercier ce pays qui m'a accueilli ici quand je faisais mes études, quand je suis arrivé très jeune, à 17 ans. Et je pensais qu'on serait trois à marcher.
1: Non, vous étiez super nombreux.
2: On était des centaines et à la fin des milliers sur le dernier concert.
1: Très Forrest Gump, ouais, vraiment.
2: Ouais, et c'était exceptionnel. On a fait 300 kilomètres en Vendée. Et
1: à pied.
2: À pied. Et il y a ce chemin d'amour, là, encore dans notre pays est merveilleux. On est un formidable roseau. Et je suis pas très Eurovision, je suis pas très allé chanter de la dance et tout, voilà. Mais j'ai envie de dire merci à mon pays. J'ai écrit une chanson qui est à moitié en anglais, qui est à moitié en français, parce que je veux que le reste de l'Europe aussi comprenne ce que j'ai à dire. Et là, je vous le dis, hein, je vous le dis comme c'est sorti de mon cœur. Je ne sais pas où ça va aller, ce que je viens de faire, et si je vais me faire engueuler derrière, parce que j'en ai parlé à personne, nulle part. J'ai écrit cette chanson, donc si les personnes qui s'occupe de l'Eurovision veulent bien me recevoir en entretien. voilà. Moi, je veux juste y aller avec une guitare et donner un message de paix et dire merci à notre pays et que je l'aime, ce pays. Voilà.
1: Très très beau projet, Icar, les amis de France Télévisions, évidemment, qui écoutent régulièrement Décibel, et on leur enverra l'extrait, on leur fera savoir, et voilà. J'espère qu'on te portera bonheur.
2: Bah, c'est un message discret de paix et d'amour, tout simple.
1: C'est ce qu'on aime.
2: Ce Portugais qui avait fait un guitare-voix et qui avait gagné l'Eurovision, ouais. Juste, il y a des choses, on n'a pas besoin de les crier.
1: Non.
2: Il y a des messages qui sont forts juste dans le mot, dans le verbe. Tout n'est pas bon à être hurlé. Et dans un monde où il y a beaucoup de bruit, c'est bien d'apaiser un peu. Donc voilà, je viens humblement proposer ça.
1: Merci beaucoup.
2: Merci. À
1: très, très bientôt.
2: Merci.
1: Le Résilience Tour, c'est l'année prochaine avec notamment 4 Olympias à Paris en septembre, octobre, novembre, décembre. Et puis des concerts partout en France, justement entre septembre et décembre 2027. Vous pouvez d'ores et déjà réserver. À très bientôt, mon cher Icar.
2: Merci de m'avoir reçu.
1: Merci.
2: Merci du fond du cœur.
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2: 19h47, mon Dieu, mais il est grand temps de jouer au Blind Test. Ce soir, notre petit jeu nous emmène écouter des chanteuses pianistes qu'il va falloir reconnaître juste en écoutant les premières notes de leur chanson. À gagner, l'album d'Icar, son album dédié à Jacques Brel. Et je crois que j'ai Eric au téléphone. Bonsoir Eric.
3: Bonsoir Émilie. Bonsoir. Exactement, tu as Eric au téléphone, ouais.
2: Et Eric, tu es un grand fan d'Icar, et alors tu partages la vie d'une grande fan d'Icar, c'est ça, hein ?
3: Une grande fan d'Icar, et on a nos places pour l'an prochain, donc à Tours, justement, ça doit être en novembre ou décembre, donc, et d'ailleurs, je fais des gros bisous à ma petite chérie.
2: Ah ben nous aussi on l'embrasse, Tours c'est le 16 décembre, le concert de Icar, 16 décembre 2027, voilà.
3: Voilà, il va falloir être patient.
2: Oui, mais alors on va patienter en écoutant cet album de Icar, alors c'est la version vinyle que nous vous offrons, parce que voilà, la vie est belle. Et pour gagner ce disque, il y a aussi Laurette qui est avec nous, bonsoir Laurette.
4: Oui, bonsoir.
2: Bienvenue, c'est la première fois qu'on joue ensemble, Laurette.
4: Oui, Émilie, c'est la toute première fois.
2: Ah, ça me fait tellement plaisir. Eh bien, on va commencer avec une bonne nouvelle. Pour celles et ceux qui n'étaient pas encore au courant, je vous l'annonce, quand on joue au Blind Test de Décibel, on gagne au Blind Test de Décibel et vous tombez une très bonne semaine. Parce que non seulement vous avez gagné chacun un vinyle de Icar, Brel, donc, dont nous avons parlé avec lui, mais vous avez aussi gagné chacun deux places pour aller au cinéma voir le nouveau film dont ici est le fier partenaire, c'est La Maison de nos rêves avec Chantal Latsou et Kev Adams. Voilà, Chantal Latsou qui sera d'ailleurs en fin de semaine invitée de la playlist de Décibel, c'est elle qui choisira les chansons samedi. Et donc voilà, vous avez gagné chacun un album et deux places de ciné. Pas mal, non? Pour démarrer la semaine.
4: Bah
2: oui. On est là pour vous chouchouter. Voyez, on sait que le monde est compliqué en ce moment. Donc quand vous venez ici, bah sachez qu'on vous aime et qu'on vous le montre et en vous gâtant. Laurette et Eric, le disque c'est fait, le ciné c'est fait. On peut maintenant passer au jeu. Je vais vous passer des chansons et il va falloir retrouver le plus rapidement possible le nom des interprètes de ces chansons. Est-ce que vous êtes prêts à jouer?
4: Je suis prête.
3: Ready to go.
2: Ready to go. Prête, Laurette. On y va. Première chanson. Dites-moi, qui chante ça? Et c'est des chanteuses pianistes, donc forcément, ça commence par un peu de piano.
3: Eric.
4: Chanta.
2: Ah bah Laurette,
3: Juliette Armanet.
2: Alors c'est pas Juliette Armanet, Laurette me propose
4: Santa
2: a gagné. Allez viens.

0: chanteuse et pianiste, mais alors elle fait des trucs dingues avec son piano, elle le fait voler dans les airs, c'est incroyable ce qu'elle fait. Santa, c'est effectivement la bonne réponse donnée par Laurette, bravo. On continue avec nos chanteuses pianistes.
1: Eric.
0: Eric.
1: Véronique Sanson.
0: Oui.

0: Bravo, bravo, quel suspense. Erika, un point, Laurette a un point. Donc même si tout le monde gagne à la fin, on ne sait quand même pas qui a gagné. C'est ça que j'adore. Dernière chanson, voici une chanteuse, alors qui sur scène ne joue pas forcément du piano, mais est une pianiste. On le voit très régulièrement dans les vidéos qu'elle partage sur Instagram.
1: Ils parlent tous comme des animaux, de toutes les chattes, ça parle mal. 2018, je sais pas ce
0: qu'il faut, belge.
1: Mais je Eric. Suis plus Eric. Qu'un animal. J'ai vu
2: Angèle.
0: Oui, bravo.
1: Laisse-moi te chanter. Allez te faire un...
0: Angèle, chanteuse et pianiste. Eh ben j'aime bien, ça s'était bien réparti cette affaire. Laurette a trouvé, Eric a trouvé, et tout le monde a gagné. Et je vous remercie d'être venu jouer avec nous. Vraiment, merci beaucoup à tous les deux.
3: Merci à vous, merci beaucoup.
0: Vous revenez quand vous voulez, vous le savez, le Blind Test de Décibel, c'est tous les soirs du lundi au vendredi. L'album d'Icar, c'est gagné. Les places de ciné pour aller voir La Maison de nos rêves, c'est très drôle, avec Chantal Latsou et Kev Adams, avec votre radio ici. Et avant ça, avant d'aller au cinéma, il faut écouter une autre chanteuse pianiste. Oui, c'est important. C'était le thème de notre Blind Test. Eric l'a cité d'ailleurs tout à l'heure, elle n'était pas dans le jeu, elle était à la fin. C'est la merveilleuse Juliette Armanet. Seule.

0: c'était sur le premier album de Juliette Armanet, Petit Ami. Ensuite, il y a eu Brûler le feu. Et je nous souhaite, pour 2027, un troisième album de Juliette Armanet. Ce serait trop bien.
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0: La chanson anniversaire du jour est pour Brian Johnson, le petit nouveau d'ACDC. Alors oui, il est arrivé dans ACDC en 1980. Suite à la mort de Bon Scott, mais voilà, pour tout un tas de gens, et notamment les fans de Bon Scott, il reste le petit nouveau, le chanteur remplaçant. Moi, je l'adore. Brian Johnson a 79 ans aujourd'hui.

0: 36 ans, 1980, Brian Johnson rejoignait AC/DC. C'est son premier album avec eux, Back in Black. Avouez quand même que le petit nouveau, il avait du coffre. Allez, c'est terminé pour ce soir. Décibel, merci beaucoup d'avoir écouté l'émission. Merci à l'équipe, Diana Alcide, Sadika Raoult, Iris Guitoni, Thierry Boffa et Mélodie Chaïb. Demain, on parlera de Ringo, un Beatle sympathique mais discret, avec Hervé Bourris qui a écrit un bouquin sur lui. À demain, les amis.
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4: Bonsoir à tous, salut et bienvenue. Heureux de vous retrouver ce soir à 20h pour prendre le temps d'appuyer sur pause une heure chaque soir pour se détendre, pour rêver, pour voyager dans notre pays. Parce que vous l'avez entendu, il n'y a pas que Paris dans la vie. Chaque soir, ce sont des invités, des univers aussi, des univers inspirants qui nous parlent de ces endroits en France qui ont marqué leur vie. Une carte postale géante qui va nous conduire d'ailleurs ce soir au cœur de vos initiatives. Nous irons dans la Vienne, mais aussi à Alençon pour découvrir ce que vous entreprenez et ce qui marche. Il n'y a pas que Paris dans la vie, c'est parti jusqu'à 21h. Ce soir, je reçois une réalisatrice et romancière. Son livre « Sur la plage abandonnée » est sorti fin septembre aux éditions Charleston. Elle est aussi cofondatrice d'un festival dont nous parlerons et dont la remise des prix aura lieu fin novembre. On lui doit les longs-métrages « Comme Thiébel »,« LOL » avec Sophie Marceau, « Une rencontre »,« Dalida »,« I Love America »,« La chambre des merveilles » ou encore « LOL 2.0 ». Ça, c'était cette année. Elle est scénariste et productrice également. Je reçois Lisa Azuelos.
5: Bonsoir.
4: Bonsoir Lisa.
5: Bonsoir.
4: Comment ça va?
5: Ça va bien.
4: Alors ce qui est fou, c'est que vous sortez ce livre qui est un récit très personnel, à mi-chemin entre l'autobiographie et peut-être quelque part un peu romancé, mais il y aura forcément des correspondances évidentes avec le parcours que nous retraçons chaque soir comme on le fait dans cette émission. On parlera évidemment de ce livre où vous parlez de votre enfance, de votre famille, de vos blessures, mais aussi de reconstruction à travers Saint-Tropez, qui est un vrai personnage très clairement.
5: Ah, clairement, c'est vraiment un livre que j'ai voulu en miroir avec la ville de Saint-Tropez.
4: Ouais. Alors, je vous propose de revenir bien avant tout ça et de débuter par le commencement. Vous êtes né à Neuilly-sur-Seine. Je sais que c'est pas forcément une carte postale que vous retenez. D'ailleurs, vous n'avez même pas y vivre. Enfin, c'est parce qu'il y avait, voilà, il fallait naître à ce moment-là quelque part et c'était ici, quoi.
5: C'était dans le 9-2, quoi. Voilà.
4: Bon, très rapidement, vous allez partir. Vos parents vont séparer. Hein. Je précise que vos parents se séparent, Marie Laforêt, et puis votre papa, qui est homme d'affaires juif marocain, Judas Azuelos.
5: Ouais.
4: Ils se séparent lorsque vous avez 2 ans. Dans un premier temps, vous partez en Suisse.
5: Oui.
4: Et ça encore, c'est pas un bon souvenir.
5: Non, c'est pas un bon souvenir. Il y avait beaucoup de lieux où on plaçait les enfants. Ça s'appelait des homes d'enfants.
4: Ouais.
5: Et ça faisait partie de ces lieux où il y avait pas mal de tortures sur les enfants, où on les maltraitait énormément. Et ce qui est bizarre, c'est que beaucoup de gens de la haute société mettaient leurs enfants là-bas. Et nous, on était un peu obligés de se taire. Enfin, on était complètement obligés de se taire. On était terrorisé à l'idée de dire qu'on était maltraité, et du coup les parents quand ils venaient, on jouait la comédie comme si on était heureux, et après dès qu'ils partaient c'était l'horreur, quoi.
4: On vous demandait de jouer la comédie?
5: Ah oui, on nous demandait clairement, on disait si jamais vous bougez, vous serez puni, vous aurez plus à manger, enfin bref, c'était...
4: Alors c'est une émission qui est résolument positive, et c'est vrai que j'ai pas forcément envie, et on va très vite accélérer, mais c'est important aussi d'en parler, de dire que ça a existé,
5: bien sûr.
4: Que c'était aussi l'enfance des gens de votre génération, Lisa Azuelos.
5: Oui, beaucoup, on en a après beaucoup entendu parler, récemment avec Bétarame, avec des lieux comme ça, enfin
4: évidemment.
5: Bon, maintenant on se rend compte qu'en fait on a été une génération, on a beaucoup dit de mal de notre génération qui a fait beaucoup de mal à la planète ou à je sais pas quoi, mais en fait on a été pas si bien traité que ça aussi pour notre enfance.
4: Avec votre frère Jean-Médi, vous allez enfin partir dans une autre maison pour enfants, cette fois dans un petit village de la Sarthe. Comment il s'appelle ce petit village?
5: Les Aulnans.
4: Est-ce que c'est finalement votre naissance à ce moment-là?
5: Disons que c'est une renaissance dans le sens où je suis beaucoup plus libre. Ce qui était extraordinaire dans ce petit village, c'est que c'était un tout petit village, on était 300 habitants, on était 12 dans l'école, ça comprenait donc du CP au CM2. Et quand on est dans un lieu unique pour faire école ensemble, on voit tout de suite qu'en fait, on connaît tous les enfants du village. 300 habitants, c'est vraiment très, très peu. Et on faisait tout à pied. Je pouvais me balader tranquillement. Enfin, c'était vraiment...
4: Qu'est-ce qui vous revient de cette école, du visage?
5: Là, c'est la cour d'école. Alors, je suis retournée il n'y a pas très longtemps et, ouais. Et j'ai été étonnée, comme souvent quand on est grand et qu'on revient sur un lieu où on a été petit, je trouvais la salle de classe toute petite.
4: Exactement.
5: Alors que pour moi, c'était énorme.
4: Bien sûr.
5: Mais on avait une maîtresse qui était extraordinaire, qui nous faisait cours, elle faisait cours dès CP au CM2 dans la même journée. Donc moi, évidemment, j'avais les oreilles qui traînaient vers les grands, quoi.
4: Vous vous souvenez de son nom?
5: Non, je me rappelle pas de son nom. Je me rappelle de ses robes, de comment elle courait, de son visage, mais je me rappelle pas de son nom.
4: Dans ce petit village, vous vivez au cœur d'un environnement qui est extraordinaire. J'imagine que c'est au cœur de la nature, des forêts, d'un contexte très agréable pour vous.
5: Oui, en fait, depuis, je connais vraiment beaucoup le nom des fleurs. Ben, je sais ce que c'est que de manger un poulet qu'on vient de tuer. Je sais ce que c'est aussi que d'enlever la peau du lapin. C'était
4: quand on vit à la campagne, généralement, on apprend ça.
5: On apprend ça. Ouais. Et puis, il y avait
4: un. Pyjama.
5: On enlève le. Ouais, c'est ça. On disait, on va enlever le
4: pyjama. On va enlever le pyjama.
5: On va enlever le pyjama, ouais. J'adore la part. C'était comme ça. Bon. Et bon, moi, je détestais ça, évidemment. Je l'ai mis dans mon film I Love America parce que c'est vrai que c'est moi qui donnais à manger aux bébés lapins quand ils naissaient. Et puis, quand il fallait les tuer, c'était beaucoup moins marrant. Et puis, j'ai beaucoup parlé avec des vaches puisque c'était mes voisines de jardin. Elles broutaient dans le jardin d'à côté.
4: Mais là-bas, ce sont des endroits où la naissance de veaux, c'est un événement.
5: Ben, en fait, quand un petit veau est né, je m'en rappelle, j'étais tellement excitée que je suis partie courir parce que je voulais absolument voir le veau. J'attendais. Et puis, je suis tombée par terre et je me suis fait mal aux pieds. J'ai jamais pu aller voir le petit veau qui était en train de naître.
4: En tous les cas, c'est ce contexte-là où, pour ceux qui, voilà, qui n'imaginent pas, le boucher vient avec son camion.
5: Oui.
4: La vie vient à vous, en fait.
5: Oui.
4: La bibliothèque, il n'y a rien dans ce village.
5: La caisse d'épargne.
4: La banque, donc.
5: Ouais.
4: Vous vous souvenez, voilà, de ces gens qui arrivaient à vous?
5: Il y a une place du village et en fait, les camions venaient nous apporter de quoi vivre, en fait. Donc,
4: ouais.
5: À part les légumes, bien sûr, puisque ça, tout le monde cultivait ses légumes, à part le lait, le beurre, etc., puisque ça, on le faisait nous-mêmes. Et c'est vrai que je sais ce que c'est que la vie d'un tout petit village en France.
4: Vous alliez vous balader en forêt,
5: ouais,
4: vous aimiez... Voilà, vous ressourcez peut-être et vous retrouvez au cœur de cette renaissance.
5: Bah à l'époque, je savais pas que ça me ressourçait. Maintenant, quand je vais en forêt, ouais. Je reprends tout de suite les souvenirs bien heureux de cette époque-là. Et c'est vrai que je remarque ce que je remarquais à hauteur d'enfant, c'est-à-dire les petites violettes ou les petites jonquilles ou les choses comme ça qui étaient vraiment des réjouissances du printemps. C'était assez magnifique en fait la nature.
4: Elle est où votre forêt aujourd'hui?
5: Bah c'est bien le problème. Je cherche ma forêt après avoir été la fille de la forêt. Je cherche ma forêt. J'y vais pas assez souvent, mais dès que je me retrouve dans un endroit où il y a une forêt, je suis apaisée.
4: Lisa, on est dans la Sarthe. On va continuer de se balader dans votre vie. On va rester un peu dans cette.
5: Il faut préciser que c'est qu'il y a des rillettes dans la Sarthe et que moi j'ai été nourrie aux rillettes.
4: On va en parler.
5: On
4: va en parler parce qu'on s'intéresse aussi à la gastronomie, les régions, votre carte gastronomique. À vous. On va parler d'un hérisson.
5: Oui.
4: Oui, parce que justement, dans la revue des merveilles avec Benoît Prospero, vous allez nous présenter Benoît, une femme qui a un bac plus 8. Vous, Lisa, qui avez eu votre bac à 16 ans, précoce. Eh bien, cette dame, au bac plus 8, elle a décidé de consacrer sa thèse à un hérisson.
6: Et bac plus 8 est une thèse consacrée au hérisson. Avec ici Champagne-Ardenne, on vous présente Rose Delamarre, doctorante au CERFEU, Centre de Recherche et de Formation en Éco-éthologie à Boult-aux-Bois. C'est dans les Ardennes. Alors d'abord, petit rappel.
7: Donc l'écologie, c'est l'étude de l'écosystème et des interactions entre toutes les composantes de l'écosystème, donc à la fois la faune, la flore et l'environnement. Et puis l'éthologie, c'est l'étude des comportements des animaux. Et donc l'éthologie, c'est l'étude du comportement des animaux dans leur milieu naturel.
6: Et là où ça devient marrant, c'est que quand on écrit une thèse sur le hérisson, il y a une petite particularité.
7: Le hérisson est strictement nocturne, donc je travaille la nuit. Donc ma journée, elle commence vers 15-16 heures et elle se termine vers 4-5 heures du matin. Donc l'été, je suis en rythme nocturne. Je vais faire beaucoup de terrain pour pouvoir suivre les hérissons. Et après, l'hiver, il n'y a plus de hérissons. Donc moi, je suis au bureau et j'analyse toutes mes données.
6: Et donc une nuit typique, ça peut ressembler à quoi? Juste un exemple.
7: Là, on a réussi à retrouver une femelle qu'on cherchait déjà depuis 2 semaines. Donc on était très contents. On a pu lui devez remettre une balise bien rechargée, vérifier qu'elle allait bien.
6: Donc voilà, ça c'est un exemple de nuit parmi tant d'autres. Et c'est d'autant plus important que c'est quoi le périmètre de vie d'un hérisson ?
7: Un hérisson, ça peut parcourir sans problème 4-5 km par nuit. Et en général, si vous avez un hérisson dans votre jardin, en fait, il va dans tout le village.
6: Ici précisément ?
7: Mon hypothèse, c'est que en zone bocagère, comme il y a des haies et des prairies entre les villages, les hérissons vont plus facilement pouvoir circuler entre les villages, tandis qu'en plaine agricole, plutôt plaine champenoise, là, il y a beaucoup plus de monoculture, beaucoup moins de haies, donc un habitat qui est supposé moins favorable pour le hérisson, et donc là, les déplacements entre les villages vont être plus compliqués.
6: Ah ben voilà, et finalement, l'objectif, c'est quoi ?
7: L'objectif principal du chercheur, c'est d'apporter des connaissances, dans un objectif plus tard d'orienter les plans de conservation, par exemple des associations ou des collectivités territoriales, mais l'objectif principal du chercheur, c'est d'apporter des connaissances.
6: Et ainsi prendre les bonnes décisions pour le bien de la biodiversité, et ça, c'est une merveille. Merci Rose Delamarre, doctorante au CERFEU, Centre de Recherche et de Formation en Éco-éthologie à Boult-au-Bois, c'est dans les Ardennes, et merci ici Champagne-Ardennes.
4: Merci Benoît Prospero. Vous saviez-vous, les azoïdos qu'il y a des hérissons, c'est 5 km par nuit.
5: Non, il fait beaucoup plus que moi, des hérissons. Mais j'aime bien parce que les hérissons, en fait, quand ils naissent, ils n'ont pas de piquant, et ouais. C'est une belle métaphore par rapport à l'enfant et sa mère, parce qu'il doit être suffisamment proche pour pouvoir se nourrir, et suffisamment loin pour ne pas se faire piquer. Et c'est intéressant.
4: Ce bah oui. Bah bien sûr. C'est très mignon en tous les cas, un hérisson. Restez ouais. avec nous, on ira à Saint-Tropez, mais avant d'aller à Saint-Tropez, bah, on passera peut-être par la Baule, par Saint-Gervais, par le Mont-Saint-Michel, qui sont aussi des lieux qui comptent dans votre vie, qu'on retrouve pour certains dans ce livre que vous publiez sur la plage abandonnée, qui est un récit, publié donc chez Charleston, Paradis perdu. Lisa Azuelo, c'est votre invité, jusqu'à 21h.
2: Jusqu'à 21h.
3: Éric Bastien, sur Ici.
4: Et Julien Clerc qui nous rejoint avec Hélène, sur Ici.

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2: Ouais, avec mon invité Lisa Zuelos, réalisatrice, productrice, scénariste, femme de conviction, romancière, son récit sur la plage abandonnée est en librairie depuis le 24 septembre. On s'est baladé dans la Sarthe où elle a vécu une grande partie de son enfance, mais il y a plein d'autres lieux à découvrir ce soir. On pourrait parler du Mont-Saint-Michel. Oui. Je ne sais pas quand vous l'avez découvert, ce Mont-Saint-Michel, parce que je sais que récemment vous y êtes retourné. Ouais. C'est un souvenir d'enfant, d'adolescent, quand vous l'avez découvert la première fois,
3: hein? La première fois, c'était assez extraordinaire. C'est même très émouvant d'en parler. Justement, j'étais avec cette dame qui nous gardait dans la Sarthe. Et puis, elle avait décidé de nous emmener faire un voyage pour qu'on connaisse autre chose, en fait. Puisque moi, je ne connaissais pas grand-chose quand j'étais petite. Et on part au Mont-Saint-Michel, et je sais que c'est la première fois que je fais du camping. Et on arrive là, et je sais que j'ai été tellement émue par la beauté de ce lieu. Pour moi, c'est un des plus beaux lieux de France, vraiment. L'architecture est sublime, fantastique. C'est là où j'ai appris aussi que Saint-Michel avait terrassé le dragon. Alors, c'est intéressant de savoir que terrasser le dragon, c'est pas le tuer, c'est vraiment faire en sorte que la bête animale sauvage qui crache du feu soit calmée, on va dire, par Saint-Michel. Voilà.
2: Il y a plein de symboles dans votre vie.
3: Oui.
2: Vous y êtes retourné, je crois, il y a quelques années, faire un pèlerinage.
3: Absolument.
2: Vous avez marché pendant des heures à marée basse,
3: j'imagine. En fait, je me suis fait avoir par un copain à moi qui sait que j'aime pas trop marcher, même si en fait j'adore ça, mais bon. Et il me dit, écoute, à la fin du pèlerinage, on arrive au Mont-Saint-Michel et tu fais les deux dernières heures avec nous et on arrive à pied. Et je fais, mais c'est génial ça. Et je pars donc en pèlerinage avec tout le monde. Et puis on était dans les fameux prés salés, là où il y a les moutons qui mangent l'herbe salée qui leur donne cette texture si incroyable. Et puis je voyais toujours pas le Mont-Saint-Michel, ça faisait déjà deux heures de marche. Je dis, mais il est où? Il me dit, mais il est là-bas. Et là, je vois un point ridicule. Je dis, mais on va y aller à pied? Je dis, mais c'est hyper loin. Il me dit, mais non, t'inquiète pas. Et en fait, plus je marchais, plus j'avais l'impression qu'il ne se rapprochait pas. Et j'étais désespérée et j'ai eu tout un chemin comme ça de désespérance qui petit à petit m'a amenée à l'espoir. Et je crois que c'est ça le pèlerinage du Mont-Saint-Michel. Et en même temps, il y a cette peur parce que on marche sur le fond de la mer. Mmh. Donc je me disais, tiens, je marche sur le fond de la mer et aussi le fond de ma mère et le fond de la mer que je suis. Et c'est une autre impression que de marcher sur la terre, en fait.
2: Ouais.
3: Parce que c'est dangereux et à la fois c'est souple. Et c'était vraiment un moment magique. J'ai des images et des photos de ce moment hallucinant.
2: Autre image, la Haute-Savoie, Saint-Gervais-les-Bains.
3: Ouais.
2: C'est une copine qui vous conduit un peu là-bas. Elle louait une maison ou des appartements, en tous les cas. Vous découvrez le ski?
3: Oui.
2: C'est un endroit.
3: En fait, je
2: ne
3: découvre pas le ski, puisque malheureusement, mon horrible pension en Suisse
2: oui, j'imagine aussi.
3: M'avait mis sur les skis très tôt. J'avais d'ailleurs failli mourir. Et donc je savais skier très bien et j'avais comme mes parents s'occupaient pas vraiment de moi pendant les vacances, j'étais tout le temps heureusement invitée par mon amie qui elle avait toujours besoin d'une copine avec elle, donc j'étais sa copine de vacances. Et on était à Saint-Gervais qui était en face de Méribel, je crois. Et puis bah c'était des vacances assez merveilleuses, c'était avec Bertrand Blier aussi, c'était l'époque où ils étaient ensemble et moi j'étais la copine de la belle-fille, voilà.
2: Vous avez confié à Katharina qui préparait cette émission que c'est là-bas que vous avez acheté votre premier soutien-gorge.
3: Ouais. En fait, c'est drôle parce que normalement ça devrait rester un lieu qui pour moi est synonyme de fondue, raclette et ski. Et je revois cette espèce de... À l'époque, il y avait des merceries, je crois que ça s'appelait. Ou des...
2: ouais.
3: Et on allait acheter... Je sentais que je commençais à avoir besoin, justement, parce que comme je faisais du ski, j'avais un peu les seins qui avaient poussé. Et je sentais que j'avais besoin d'un soutien-gorge. Et je n'osais pas en parler à ma maman, parce que j'étais vraiment pas assez intime avec elle. Ouais. Au contraire, la maman de mon amie, j'étais très intime. Et elle m'a dit, allez, je t'emmène acheter. Et c'était un soutien-gorge Chantel. Je ne sais même pas s'ils existent encore, mais...
2: Couleur claire.
3: Couleur chair, voilà. Je m'en rappelle encore de ce soutien-gorge.
2: Bon, je quitte le ski pour aller à la boule.
3: Oui.
2: Alors ça, la boule, vous allez en plus filmer. En tous les cas, on va retrouver la boule dans 15 août, dont vous avez signé le scénario. La boule, ça c'est le lieu de l'adolescence, c'est le lieu des premiers émois, peut-être, des premiers amours. C'est une baie extraordinaire, je crois que c'est la plus belle, plus grande baie d'Europe.
3: C'est la plus grande baie d'Europe.
2: Ouais.
3: Bah, il se trouve que le hasard a fait que mon premier petit copain, donc mes premières vacances autorisées avec mon petit copain, mon père m'avait laissé partir avec lui. J'avais 16 ans. C'était à la boule. Mais c'était à la boule Les Pins.
2: Ouais,
3: parce qu'il y a deux la boule. Il y a la boule Les Pins et la boule Escoublac. Voilà. Et du coup, j'ai rencontré la boule quand j'avais 16 ans. Et c'était vraiment c'est un lieu magnifique, la Baule, quand on y va l'été, c'est une baie extraordinaire, c'est une plage extraordinaire, c'est vraiment... Voilà, ils ont un petit peu abîmé le front de mer. Ils ont fait le choix de mettre les immeubles devant la mer et les
2: maisons
3: derrière.
2: Alors du coup, vous êtes team Pouliguen ou team Pornichet ?
3: Ah ben, je suis plutôt team Pouliguen. Moi, j'adore les vieilles maisons et tout ça. Mais bon, je peux comprendre que pour le tourisme, c'est pas forcément ce qu'il y a de plus intéressant. Mais ce qui est drôle, c'est que mon ex-mari était de la Baule et du coup, j'y suis retournée. Et la Baule est vraiment une ville d'ancrage pour moi. J'adore la Loire-Atlantique. Bon, c'est les mêmes initiales que moi, L.A. Et j'adore c'est... L.A. Donc, voilà.
2: C'est vrai, donc vous faites partie de ceux qui défendent que c'est en Loire-Atlantique.
3: Bah, c'est la Loire-Atlantique, la Baule. Ça, c'est le 44.
2: Ça, c'est le 44. Enfin, il y en a certains qui vont vous dire que c'est la Bretagne. Alors, c'est la Bretagne
3: historique.
2: Pour
3: moi, c'est la Bretagne aussi. Hein. C'est... L'un n'empêche pas l'autre. Après, tout le monde a envie de se faire des guerres. Selon là où il se trouve, pour nous c'est des guerres inutiles, mais bon, sûrement que ça doit signifier des choses.
2: Qu'est-ce qui vous revient ?
3: Bah, c'est la mer.
2: Ouais. Vous y alliez le soir, vous y alliez.
3: À la Baule, la mer le soir, déjà la journée c'est pas facile parce qu'elle est souvent froide, mais la mer le soir c'est plutôt quand il fait très chaud, c'est pas à la Baule qu'on va à la mer le soir.
2: Non, le soir vous alliez en boîte de nuit ?
3: Oui.
2: À la Grange.
3: À la Grange, oui.
2: Elle existe toujours, cette boîte.
3: Et d'ailleurs, j'en profite, si jamais l'écoute, de dire bonjour à mon ami José, qui en a fait un lieu extraordinaire. Elle a fait démarrer tous les plus grands DJ du monde là-bas.
2: Et elle existe toujours, d'ailleurs.
3: Elle existe toujours, oui.
2: Ça a servi de décor pour un film. Dans 15 août. Donc vous alliez là-bas. C'est vos années de boom, de fête.
3: C'est mes années de fête, oui, tout à fait.
2: Alors on parlait de la Bretagne. Vous allez découvrir aussi la Bretagne. Il y a Saint-Brieuc.
3: Oui.
2: Carnac.
3: Ouais.
2: À quelle occasion vous découvrez la Bretagne ?
3: Toujours avec la même amie qui m'invitait tous les étés.
2: C'est sympa, parce vous avez une amie sympa.
3: Ah ben, j'avais une amie qui était génialement organisée pour les vacances. Il louait toujours des grandes maisons. Et puis, pour qu'elle ne soit pas toute seule, j'étais là. J'étais toujours un peu... C'est drôle, j'ai toujours été un peu l'amie d'une autre famille. J'ai toujours été en famille adoptive, en fait. C'est assez drôle. Et même après, je suis souvent l'amie d'un couple. Ou je suis toujours un peu la pièce rapportée, mais qui fait que, du coup, c'est moins glauque que tout seul.
2: Lisa Azuelos, à quel moment vous arrivez...
4: Sur la plage abandonnée.
2: Titre de votre livre. À quel moment vous arrivez à Saint-Tropez ?
3: J'arrive à 15 ans. En fait, moi, j'avais fait le choix de partir vivre avec mon père. À l'âge de 12 ans, je quitte ma mère parce que je ne supportais plus de vivre avec elle. Et vice-versa, je crois. Et puis, il est invité à un mariage de son meilleur ami. Et son meilleur ami est le meilleur ami de Brigitte Bardot. Et du coup, il m'emmène à ce mariage. Je suis un peu son plus one de l'époque, hein, puisqu'il n'avait pas de femme attitrée. Et j'arrive au Club 55, puisque le mariage avait lieu au Club 55. Mmh. J'arrive sur cette plage avec ces gens qui étaient des adultes, mais qui se comportaient comme des ados, en fait, qui faisaient la fête. Il y avait évidemment les Gypsy Kings. Et je me suis dit, c'est ici que j'appartiens, les pieds dans le sable et en faisant la fête toute la nuit.
2: On va parler de Saint-Tropez dans un instant, parce que c'est un grand pan de votre livre, de votre vie,
3: de ma vie
2: encore
3: aussi.
2: Aujourd'hui. Je vous propose juste de partir un instant, on parlait de l'été, Lisa Azuelos, lutter contre la chaleur dans nos maisons a été compliqué. Catherine Quicandon, dans Ici, ça entreprend, vous nous proposez une idée pour éviter de repeindre ses fenêtres avec du blanc de Meudon ou de les recouvrir avec une couverture de survie à la prochaine canicule.
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7: 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Et sinon, en hiver, vous pouvez aussi le placer à l'intérieur pour conserver la chaleur. On a en fait une petite lame d'air entre le réflecteur et la vitre qui est donnée par l'épaisseur des ventouses, puisqu'il se fixe avec des ventouses. Et cette petite lame d'air plus l'aspect thermique du réflecteur permet vraiment d'isoler, que ce soit en hiver pour garder la chaleur à l'intérieur ou en été pour éviter qu'elle entre.
5: Au fait, avec ces réflecteurs, on est dans le noir. Ah bah oui, il faut choisir entre avoir trop chaud mais dans la lumière ou moins chaud mais dans l'obscurité. Et d'ailleurs, combien de degrés gagne-t-on ? 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
2: Merci beaucoup Catherine Quicandon, restez bien avec nous. D'ici 21h, on va continuer de se balader avec Lisa Azuelo sur la plage abandonnée. Le livre qui va nous conduire dans un instant dans un ancrage particulier pour elle, qu'est Saint-Tropez.
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2: Et voilà ce joli duo, Tamim Pala et Jenny avec Dracula sur Ici.

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0: La douceur dans la Sarthe, dans le Var, ou aussi en Loire-Atlantique. Continuons donc de nous balader avec Lisa. Bon, à Saint-Tropez, il y a le Mât ou le Mas, c'est ça qu'on dit hein, généralement dans le sud, de l'horizon. Vous vous présentez dans le livre comme un lieu important de votre adolescence. Vous me parlez de votre Saint-Tropez, le Saint-Tropez que vous découvrez à l'époque, de ce Mas, des plages, de ce que vous découvrez de Saint-Tropez, qu'on connaît tous, par image au moins.
1: Oui, alors mon père a eu envie d'acheter une maison à un moment, il a gagné un peu de sous. Et on nous a proposé ce mât de l'horizon qui appartenait avant à Sam Spiegel, qui était un très grand producteur de cinéma, qui a fait Docteur Jivago, Sur les quais, etc. Donc c'était vraiment une maison où je me disais, waouh, en plus c'est là où Hollywood a fait son chemin. Voilà, donc j'ai eu la chance d'avoir une maison à Saint-Tropez pendant près de 40 ans. Et donc c'était la maison de famille. Et bah, comme dans toutes les maisons, en fait, que ce soit à Saint-Tropez ou ailleurs, ce qui est important, c'est ce qui se passe à l'intérieur de la maison. En fait, c'est les dîners, les déjeuners, les disputes, les quand on fait le mur, parce que j'ai évidemment fait le mur. Et
0: pour aller où ?
1: Bah pour aller en boîte, évidemment, pour aller au Café du Roi. À l'époque, il y avait que cette boîte-là. Maintenant, ouais. Saint-Tropez est devenue une grande ouais. boîte de nuit géante. Mais et voilà. Et du coup, j'ai découvert à la fois la beauté du Var, parce que on n'a pas l'impression comme ça, mais Saint-Tropez, c'est un lieu très préservé qui ressemble un peu à tout le Var. C'est une région qui est extraordinaire. Et y a tout ce qui est Lavandou, Canadelle, etc. Mais même
0: Grimaud,
1: la forêt du Don, etc. Enfin bon, il y a beaucoup de lieux. C'est très, très protégé, très préservé, en fait, contrairement justement à des lieux qui ont été beaucoup plus saccagés par l'urbanisme. Voilà, il y a une vraie connexion avec la nature. Et en même temps, il y a une connexion avec la nature de l'homme et des hommes en général, parce que Saint-Tropez, c'est un lieu où, de plus en plus de jeunes filles espèrent aller trouver un mari riche, et de plus en plus de riches essayent de choper des jeunes filles. Donc c'est à la fois un lieu qui est divin, magnifique, protégé par un saint qui est donc Tropez, le Saint-Tropez, et en même temps un lieu de débauche, de déperdition, etc. Et moi j'aime bien naviguer entre les eaux extrêmement translucides de la mer le matin au réveil, parce que souvent j'y allais le matin, et puis les eaux beaucoup plus troubles du soir avec des poissons un peu plus requins, on va dire. À l'affût.
0: Mais vous avez aussi des souvenirs sensoriels. Le nougat.
1: Oui.
0: Le nougat chez Sénéquier.
1: Oui. Ben, en fait, comme je vous disais, j'ai eu une enfance un petit peu trouble et moche, dans des lieux moches aussi, de pensions terrifiantes. Et la première fois que j'ai eu vraiment accès à quelque chose qui ressemblait à de la douceur, de la beauté, c'est avec les parents de mon beau-père, le nouveau mari de ma mère de l'époque. Et elle m'a offert ce nougat, parce qu'elle était folle de ce nougat. Et c'est un nougat qui est particulier, parce qu'il n'est jamais dur. Il est tout mou, il est fait à base de miel, de d'amandes, de pistaches. Et il est entouré de pain azyme. Pour moi, le pain azyme, c'était l'hostie, c'était ce qu'on mangeait dans les églises. Ouais. Et c'était pas relié forcément à la fête et à la joie. Et là-bas, j'ai découvert ce nougat qui symbolise pour moi, en fait, ce début de douceur dans ma vie.
0: C'est ce que j'allais vous dire. Tout est symbole, je vous l'ai déjà dit tout à l'heure.
1: Tout est symbole, c'est de toute façon.
0: Vous en avez conscience.
1: Oui, et vous avez conscience qu'ici, c'est un palindrome.
0: Bien sûr.
1: Moi, j'adore les palindromes, ça me rend folle.
0: Bon, alors, c'est le Saint-Tropez de votre enfance, mais ce Saint-Tropez, vous l'avez dit, vous allez y passer de très nombreuses années, jusqu'à 40 ans, c'est ce que vous disiez tout à l'heure. Vous avez passé...
1: Non, jusqu'à là, jusqu'à encore oui, j'y retourne tous les ans, c'est mon lieu d'ancrage.
0: Passez votre bac à 16 ans, je l'ai dit tout à l'heure, vous inscrivez sciences de la gestion à Dauphine, à Paris. Je ne sais pas à quoi vous rêvez, mais bon, vous devenez gestionnaire de portefeuille avant de tout arrêter pour entamer la carrière que l'on connaît, qui est le cinéma. Il y a une rencontre qui est le déclencheur, c'est Yvan Motion, qui est décorateur. C'est lui qui donne l'impulse, quoi. Il vous offre un premier stage.
1: En fait, c'est mon amie chez qui j'allais tout le temps en vacances. Elle était très importante dans ma vie. Et du coup, elle me présente, parce qu'elle était devenue photographe de plateau entre-temps, et elle me présente ce décorateur. Et il avait besoin, à l'époque, il avait l'idée de créer des studios de cinéma à Bordeaux. Il me disait, tu sais pas, mais il va y avoir le TGV, Bordeaux, ça va être à 2 heures de Paris, ça va être génial.
0: Il avait raison,
1: 30 ans trop tôt.
0: Exactement, ouais.
1: Et du coup, il m'a demandé de lui faire un business plan pour son studio. Bon, moi, j'étais incapable de faire un business plan, mais j'ai fait ça.

0: de savoir de quoi il s'agissait. Et ça m'a permis de rentrer dans le cinéma, en fait. Bizarrement, je suis rentrée par cette porte-là.
1: Première pub à Lourdes, dans les Pyrénées, le papier il y a quelques jours.
0: Ouais.
1: Vous vous souvenez de votre première pub, première réalisation, donc?
0: Ouais, c'était avec Jean-Marie Perrier pour un produit qui s'appelle Old Spice, qui est un espèce de parfum, et on devait tourner un loup dans les Pyrénées. C'était très, très beau, mais évidemment, ce qui m'a marqué, c'est Lourdes. Et c'est l'énergie que j'ai sentie là-bas, qui était miraculeuse, vraiment. Je pense que c'est pas pour rien que les gens y vont énormément.
1: Le cinéma change votre vie. Vous rencontrez Luc Besson, qui va vous acheter un scénario qui verra jamais le jour, si j'ai bien compris. Mais il vous conforte dans votre envie de continuer le cinéma. Et puis surtout, il va vous présenter celui qui deviendra le père de trois de vos enfants. C'est génial.
0: Enfin, de mes trois
1: enfants. De vos trois enfants, il n'y en a pas trop.
0: Il n'y en a pas eu d'autres, connaissance.
1: C'est déjà beaucoup. Non, mais c'est. Parce qu'on est au début, là, la rencontre avec Besson, avec celui qui deviendra votre futur mari. Encore une fois, on a des choses qui vous changent totalement de carrière, même si vous avez à peine entamé la première, on est bien d'accord. Pour finalement un destin qui se déroule devant vous.
0: En fait, j'ai eu la chance qu'ils me disent que j'étais douée pour l'écriture. Et je crois que dans la vie, il faut pas plus que ça. Enfin, en tout cas, dans une vie, il faut qu'il y ait quelqu'un à un moment qui vous dise un petit mot magique qui vous permette de croire en vous. Et si c'est pas un prof à l'école, moi j'ai été très encouragée par mes professeurs à l'école, bien plus que par mes parents. En fait, mes parents n'arrêtaient pas de me dire tu fais de la merde, c'est nul. Bon, bref. Mais mes profs à l'école et lui, au niveau du scénario qu'on avait commencé à écrire ensemble, ils m'ont dit « t'étais vraiment douée pour ça ». Et ça m'a confortée dans l'idée que ça allait être ma voie, ma décision, quoi. Mais au début, j'ai travaillé dans le cinéma parce que je savais pas trop quoi faire et j'ai vu qu'en fait, c'était pas si dur que ça de faire un film.
1: La suite, on la connaît, on va l'évoquer dans une poignée de secondes, avec quelques longs métrages que l'on connaît tous. Je vous invite à aller en Normandie, je ne sais pas si vous connaissez cette région, Alizaz Ouedos. Ça marche ici, qu'en pensez-vous? Notre rendez-vous avec Robin Berneau, là-bas ça marche, alors pourquoi pas ici? Chaque jour, on vous présente des solutions et des initiatives inspirantes qui viennent de nos régions, et aujourd'hui on vous emmène dans une ville qui expérimente un dispositif pour lutter contre la précarité menstruelle. Reportage Robin Berneau avec Philippe Thomas.
0: C'est quoi la précarité menstruelle?
1: On va le découvrir.
0: Okay.
2: Dans l'Orne, plus précisément à Alençon, 6 lieux publics sont désormais équipés de distributeurs de protection périodique gratuite.
3: C'est vraiment une bonne initiative de mettre ça à disposition de tout le monde de la même façon.
2: La ville expérimente l'installation de 6 distributeurs en libre-service dans différents quartiers de la commune, comme par exemple à la Maison des Solidarités, dans les 2 médiathèques, au gymnase ou encore au centre social de la commune. Une initiative qui vise notamment les personnes qui rencontrent des difficultés pour acheter régulièrement ces protections périodiques. Alors ici à Alençon, ça marche. Et vous, qu'en pensez-vous? Je suis allé en discuter avec deux amies, Pauline et Hélène.
4: Plutôt positif, ça permet aux femmes de tout âge, avec tout budget, entre guillemets, de pouvoir accéder à la même protection que toutes, donc plutôt positif.
2: Pour rappel, aujourd'hui en France, la précarité menstruelle concernerait environ 4 millions de personnes dans le pays.
3: Concrètement, c'est vrai que c'est quelque chose que j'ai jamais chiffré, mais oui, c'est maintenant il y a de plus en plus de solutions plus durables comme les culottes menstruelles ou ce genre de choses qui existent, mais c'est vrai que ça a quand même un coût, donc tout le monde franchit pas ce pas-là, et donc oui, c'est un budget que je pense certaines qui ont moins les moyens ont bien connaissance parce qu'elles ont dû chiffrer ça.
2: Mais alors, une fois ce dispositif installé dans des médiathèques ou encore des gymnases, comment pourrions-nous aller plus loin et peut-être aider encore un peu plus?
4: Sur le principe, je dirais forcément plus de disponibilité pour plus de femmes, donc dans plus d'environnements, d'endroits publics.
3: Dans tout ce qui va être les entreprises, les entreprises où il y a beaucoup d'employés concernés, ou tout ce qui va être les gares, les endroits publics un peu accessibles à tous. Moi, je pense que les gares, ça pourrait être intéressant. Les mairies, pourquoi pas, dans une entrée de mairie de façon assez discrète, parce qu'il y a toujours aussi ce problème qui est... C'est toujours un peu gênant, alors qu'en soi, ça devrait pas l'être, mais on en parle de plus en plus librement, bien heureusement, mais c'est vrai que c'est le genre de truc qu'on aime bien se cacher un peu pour... pour acheter ça, ou voilà.
2: Désormais, à Alençon, en Normandie, la commune souhaite mesurer et quantifier l'utilisation de ces 6 distributeurs avant une éventuelle extension du dispositif.
1: On connaît votre engagement, votre côté militante, féministe aussi. Lisa Souelos, vous avez envie de réagir. Et je le comprends.
0: Oui. Donc maintenant, je sais ce que c'est que la précarité menstruelle, parce que j'ai cru que vous aviez fait une erreur au début.
1: Non.
0: Et ouais, je suis toujours étonnée, j'entends cette jeune fille qui dit « on a toujours honte », et c'est incroyable, parce que dans tous les villages de France, on a des sublimes ornements pour parler de tous nos soldats qui sont tombés à la guerre, qui ont versé des monuments aux morts, qui ont versé leur sang pour la France. Et en fait, on pense jamais à que les femmes versent leur sang tous les mois pour la vie. Et c'est comme si le sang des morts avait plus de prix que le sang des vivants, en fait, et pour la vie. Donc, j'aimerais bien qu'on change de regard sur les règles, tout simplement.
1: Lisa Zuelos, votre invitée sur la plage abandonnée, toutes les correspondances finalement entre ce livre et ce que l'on se raconte depuis 20 heures. On va continuer d'en parler sur ici, palindrome, d'ici 21h, à tout de suite.
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2: La guerre de toi aura pas lieu, le bras blanc, mon journal intime chez Jean-Claude Lattès ou encore Laissez-moi danser chez Stock, notre invité aime l'écriture. Il partage avec vous ce nouveau récit sur la plage abandonnée aux éditions Charleston. Je reçois la réalisatrice, scénariste et productrice et autrice, Lisa Azuelos. Vous aimez qu'on dise autrice, je veux dire auteur.
3: Avec bon, un moi, la franchement, fin. Je m'en fous.
2: M'en foutez de ce côté-là.
3: Voilà, alors là, je suis plus pour les distributeurs gratuits de serviettes hygiéniques, auteur ou autrice, vraiment rien à foutre.
2: Bon, on pourrait parler de tous les tournages, après on connaît la carrière que vous avez eue, on pourrait parler de Comme tu es belle en 2006, avec Michel Larocque, avec Oratika, avec Valérie Benguigui, 3 ans plus tard, l'important succès que vous connaissez avec LOL, avec Sophie Marceau, cette année il y a eu LOL 2.0. Je m'arrête juste sur la Chambre des Merveilles, parce que je trouvais ça rigolo par rapport à l'émission, je crois que on est en plein Covid, ça doit se passer en dehors de France, vous pouvez pas vous déplacer.
3: Moi j'accepte le tournage au départ parce que je me dis je vais voyager.
2: Oui, c'est cool, parce que vous adorez ça.
3: J'adore
2: aussi,
3: ça. Bien sûr. Donc, je me dis oh, c'est super, je vais aller au Japon, je vais aller, je vais aller en Écosse. Enfin bon, j'étais hyper heureuse.
2: Avec Alexandra Lamy et Muriel Robin.
3: Ouais. J'étais hyper heureuse de voyager. Et comme c'est le Covid, on peut plus sortir de France.
2: Bon. Et alors, vous allez faire un truc extraordinaire, c'est que vous allez choisir des régions de France, je vous laisse nous raconter, qui vont représenter ces pays-là. Mais par exemple, si je prends le Portugal, où est-ce que vous trouvez en France un endroit qui fasse un peu Portugal, quoi?
3: Ben, je suis allée justement dans le Var, hier, et je suis allée sur une plage abandonnée, en face du fort de Brégançon, d'ailleurs.
2: D'accord. Oui, je vois ce que c'est à peu près.
3: Et c'était magnifique, c'était complètement sauvage, mais en fait, vous savez, il suffit au cinéma, les gens sont pas regardants. Il suffit de dire on est là, puis ils nous croient. Quoi. Enfin, on peut, par exemple, comme tu es belle, j'ai filmé tout au Luxembourg, à part 5 jours à Paris, et on pense que tout le film a lieu à Paris. Donc,
2: dans ce film-là, La Chambre des Merveilles, l'Écosse, c'était en Bretagne.
3: Ouais, c'était en Bretagne.
2: C'est drôle. Dalida, vous l'avez tourné où? Un peu partout.
3: Ah, Dalida, j'ai tourné à Nice, j'ai tourné à Villefranche, qui était vraiment magnifique.
2: Côté de Monaco.
3: J'ai tourné à Ouvray, San Remo, puisque il y avait beaucoup de choses qui se passaient à San Remo. Et puis j'ai tourné à Paris aussi. Quoi.
2: Comment on filme la France? Vous vous faites des repérages avant un film?
3: Oui, c'est le meilleur moment. Bon, le problème du repérage, c'est que moi, ce que j'aime, c'est repérer le meilleur resto du coin, évidemment.
2: Donc, c'est comme ça que vous déterminez les décors de vos films.
3: En fait, pour moi, la France, c'est un terroir où l'on mange tellement bien et tellement différemment. C'est-à-dire, à Toulouse, on ne va pas manger ce qu'on mange à la Boule, on ne va pas manger ce qu'on mange dans les Pyrénées. On va pas... Enfin, c'est vraiment... magnifique. Moi, j'aime, comme un bébé qui met tout à la bouche, moi, j'aime comprendre la France parce qu'elle a à m'offrir de ses plats, quoi.
2: Bah, racontez-moi, elle est où votre France gastronomique?
3: Malheureusement, elle est partout.
2: Elle est partout, d'accord.
3: Elle est partout.
2: Alors, il y a des choses que vous aimez bien.
3: Mon grand fantasme, là, que j'ai jamais accompli parce qu'on m'en a parlé, c'est en Aubrac. Il y a des grandes tablées au moment du printemps pour manger l'aligot. Dans les pâturages.
2: La truffade.
3: Ah non, mais ça, c'est mon rêve.
2: Voilà,
3: s'il y a des gens qui nous écoutent qui veulent bien m'inviter pour ça, c'est mon rêve. Voilà.
2: Ah, votre amie, elle n'a pas des connaissances là-bas, vu qu'elle connaît toutes les régions de France. Là.
3: ça, c'est vraiment très particulier.
2: Vous connaissez un peu le Massif Central, justement, parce que là, on est en Auvergne, en Corrèze, en Auxerre.
3: Alors, je connais un peu, j'ai été tourner des petits spots vers la Corrèze, oui.
2: D'accord.
3: Et j'ai découvert, justement, plein de petits agriculteurs qui faisaient à la fois la crème de marron, qui faisaient à la fois une espèce de génépi local qui était sublime.
2: Mais prenez de la raclette tout à l'heure.
3: Ah, la raclette, c'est...
2: Voilà, on va où?
3: La raclette, je ne sais pas. Avant, il y avait un super resto à Paris. Maintenant, je ne sais pas où manger de la bonne raclette à Paris.
2: Quand vous allez à la montagne, vous allez où?
3: J'y vais plus parce que je skie plus, en fait.
2: Ça vous manque?
3: Ça me manque, oui. C'est par manque de confiance dans mes jambes, en fait.
2: Moi, ça remue vite, hein.
3: Hein?
2: Moi, je vais pas skier depuis 10 ans, c'est allé, mais je suis remonté tout de suite. Je me suis inquiété quand même.
3: Voilà.
2: Bon, vous tournez dans toute la France des films, mais vous tournez aussi avec ces fameuses avant-premières.
3: Ah, ça c'est la merveille.
2: Je sais que vous adorez ça.
3: Ouais.
2: Des fois, les comédiens en ont un peu marre parce qu'ils répètent toujours les mêmes choses, l'exercice de l'interview, tout ça. Mais au-delà de ça, c'est la découverte des régions et des Français.
3: Ouais. C'est mon moment préféré quand je fais un film parce que sinon, un film, il n'existe pas. C'est de la lumière projetée dans une salle et moi, je ne suis pas dans toutes les salles où on projette le film et puis je ne peux pas parler aux gens après. Mmh. Et quand je suis en avant-première, les gens restent et puis on peut parler, ils peuvent nous poser des questions. Moi, j'adore rencontrer les gens qui ont vu mon film. Et c'est très rare, en fait. Et quand on est en avant-première comme ça, on le fait, mais il paraît que c'est de moins en moins, en fait, les gens s'en foutent de plus en plus, quoi. Donc,
2: Est-ce que c'est pas l'occasion aussi de rencontrer des Français dont on parle peu, qu'on voit pas, hein, parce que c'est un peu la France d'en bas, comme certains disent. Hein.
3: Moi, c'est ce qui m'intéresse le plus, en fait, dans ce que je fais, c'est d'aller rencontrer toutes sortes de gens et de voir. Par exemple, je me rappellerai toute ma vie, j'avais été présentée comme Thiébel à Rennes, je crois. Et bon, comme Thiébel, ça se passe quand même dans Paris, dans un milieu juif séfarade, où on parle des fêtes juives, etc. Enfin bon. Et puis, je vois une femme qui était très mode des travaux de l'époque, avec un espèce de petit pull en mohair, vraiment une femme de là-bas, qui avait environ 65 ans, enfin qui avait vraiment aucun rapport avec le film. Et elle vient me voir, elle me dit « C'est incroyable, on dirait que vous avez filmé dans mon salon. » Et ça m'a tellement touchée, je me suis dit « Mais en fait, on croit qu'on fait des choses particulières et en fait, en étant particulier, on est universel. » C'est ce que j'essaie aussi de faire avec le livre. En racontant ma vie, c'est pas pour raconter ma vie, c'est pour raconter la vie de tout le monde, en fait.
2: Alors justement, ce livre, bon, on l'a dit, les correspondances sont nombreuses. Vous y évoquez des conflits de famille, presque qualifiés comme des guerres, hein, d'ailleurs, dans ce que vous vivez très clairement. Et vous dites que vous vous autorisez aujourd'hui enfin à rire, je vous cite, hein, et à danser dans la lumière de cette Méditerranée qu'on a largement évoquée avec Saint-Tropez. C'est salvateur, ce livre.
3: Oui, c'est aussi parce que je me suis guérie de beaucoup de choses, parce que aussi mes parents sont morts et je peux dire un peu ce que je veux sur eux. Je ne sais pas si j'aurais eu le courage de le faire de leur vivant, j'avoue. En tout cas, j'ai mis ce que j'avais sur le cœur, mais c'est plus pour dire à quel point je les remercie de m'avoir donné la vie, plutôt que de dire « gna gna gna, tu m'as fait mal ».
2: Sur la plage, à un moment donné, une vie à Saint-Tropez, est-ce que ce n'est pas le début d'un film ?
3: J'adorerais ce que livre. Ce soit. En fait, je l'ai écrit parce que je me suis dit, bon, je vais jamais réussir à faire le film que je veux faire sur Saint-Tropez.
2: Il est pensé un peu aussi comme ça, non ?
3: Pas du tout. Et en fait, oui.
2: Parce que quand vous le lisez, il y a quelque chose de très cinématographique.
3: Oui, parce qu'en fait, Saint-Tropez est le personnage principal.
2: Oui, voilà, on a des images tout de suite immédiatement.
3: Il y a un lieu qui reste le même et autour, ça va de 1980 à 2026. Puisque ça finit avec mon petit-fils, puisque je suis devenue grand-mère cette année.
2: Vous faites plein d'allers-retours en ce moment, je crois, du côté de Marseille.
3: Oui, parce que ma fille habite à Marseille, donc mon petit-fils habite à Marseille.
2: Ouais. On se parle de Marseille ?
3: Ah ouais, on se parle de Marseille.
2: Qu'est-ce qu'on mange à Marseille ? Des bonnes choses là-bas à Marseille.
3: Je suis allée chez Michel manger la meilleure bouillabaisse du monde. Hein. Qu'est-ce que vous voulez que je vous dise ?
2: Normal.
3: Ouais. C'était vraiment la meilleure bouillabaisse du monde. Et puis, bon, c'est drôle parce que Marseille, il y a un petit côté que je retrouve de Los Angeles. Alors peut-être que ça énerve les Marseillais purs et durs.
2: Vous allez loin.
3: Mais il y a beaucoup là-bas de petits cafés très chichi, très matcha latte. Alors tout le monde se fout du matcha latte parce que c'est devenu la référence du truc un petit peu snob du matin. Mais c'est vrai qu'il y a beaucoup de yoga. Les gens ils s'organisent ensemble pour aller nager. Moi j'adore nager même quand la mer est froide.
2: Vous allez où ? À l'Estaque, à Côte Bleue.
3: Je vais. Alors je suis jamais allée sur la Côte Bleue, mais il paraît que c'est ce qu'il y a de plus beau.
2: Oui,
3: Moi j'adore. D'abord, j'adore le Cercle des Nageurs parce que c'est hyper à l'ancienne et que les piscines sont incroyables et sont à l'eau de mer. J'adore la plage des Casalans, c'est super pratique, même si c'est vraiment pas la plus.
2: David, là,
3: on voit. Ouais, c'est juste voilà. Et puis j'ai été récemment sur la plage des Prophètes, c'était super. Et puis il y a mon ami qui a fait le Tuba Club tout au bout. Et ça, c'est vraiment un lieu magique.
2: Lisa Zouilo, c'est votre invitée. C'est quoi ce festival, Vertival? Vous en êtes cofondatrice?
3: Oui.
2: On s'en dit un mot, parce que je crois que les inscriptions, c'est jusqu'au 15 octobre.
3: Absolument.
2: Donc là encore pour quelques jours. Remise des prix fin novembre, 27 novembre.
3: Je crois que c'est jusqu'au 15 novembre. Hein. On peut envoyer des films jusqu'au 15 novembre.
2: On va aller sur Internet, on va
3: aller vérifier. Mais,
2: c'est un festival, voilà,
3: dites-nous. C'est un peu la nouvelle mode en Chine, aux États-Unis. C'est les séries sur téléphone. Ça, c'est un peu le... c'est un peu comme il y avait les romans photos dans ici Paris ou dans des vieux journaux de l'époque. Donc c'est des séries qui sont très rom-com ou très violentes. Bon, moi je préfère celle de la rom-com et ça se regarde sur le téléphone en format vertical. Et j'avais envie de créer un petit festival. Ce sera pour l'instant on n'a pas encore le lieu, mais je pense que ce sera dans l'école à l'écart.
2: D'accord. Voilà. Allez regarder sur Internet.
3: Sponsorisé par eux.
2: Si vous avez envie de regarder et de participer, surtout, vous pouvez encore le faire. Tiens, puisqu'on parle de festival, il y a eu le festival de l'Alpe d'Huez. On parlait de ski tout à l'heure. Festival de la comédie. C'était pour mon bébé. Hein.
3: Ouais.
2: Il y a eu.
3: J'avais gagné le prix.
2: Ben oui, grand prix du festival de l'Alpe d'Huez. C'est sympa aussi. Voilà, une ville agréable. Le festival est très agréable. Le festival de la comédie, mais vous n'avez pas skié là-bas à l'Alpe d'Huez
3: si,
2: en 2019.
3: J'ai skié. En fait, le problème, c'est que la dernière fois que j'ai skié, j'avais le Covid et je le savais pas. Donc, je me suis trouvée extrêmement fatiguée. Je me suis dit, je ne skierai plus jamais. Donc maintenant, bon, je suis un peu réticente à retourner skier, mais c'est pas grave, je peux retourner à la montagne, manger des raclettes, et puis c'est tout.
2: Et oui, vous l'avez dit, vous aimez la raclette, vous aimez le cassoulet, du côté de Castelnaudary, la fondue savoyarde, l'Alsace aussi, la flamencus.
3: Oh là là. Et oui. Bah ça, c'est quand on va à Strasbourg, hein. Qu'est-ce qu'on mange bien, et puis à Lyon aussi, enfin bon, c'est...
2: Quel est le plus beau plan que vous ayez fait dans votre carrière, Lisa Azuelos, puisqu'on parle des lieux?
3: Bah, un plan cul.
2: Meilleure vanne, je ne peux pas enchaîner là-dessus.
3: Vous me l'avez.
2: Elle est merveilleuse. J'ai jamais pensé à ça, mais je pense qu'on est en train de terminer l'émission. Je ne vais rien rajouter, si ce n'est magnifique. Magnifique. Une vie à Saint-Tropez, Azuelos, sur la plage abandonnée. Le récit qu'on a quand même évoqué hein, depuis 20 heures. Je vous invite à le découvrir parce qu'il raconte vraiment de très belles choses. Puis je trouve qu'il est résolument positif. Très bonne vanne. Merci Lisa d'être venue.
3: Merci.
2: Vous reviendrez quand vous voulez.
3: Ok, vous faire des vannes.
2: Oui, Adam, avec plaisir. Non, mais continuez le parcours parce qu'on aurait pu encore s'en parler pas mal de temps. L'équipe en face de moi est sous la table. Merci beaucoup Lisa Azuelos. Okay. Belle soirée à vous tous et à demain. Ciao.
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2: Et Kylie Minogue a décidé de revisiter ce titre des années 60 de Locomotion sur ICI.

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1: Passez une excellente soirée, merci d'écouter ici, il est 21. Laurent Petit-Guillaume pour 100% 80, salut et à demain.
2: Bonsoir à tous, avant 22h vous allez peut-être avoir envie de chanter, voire de danser, vous allez peut-être voir surgir des souvenirs, tout est normal. C'est 100% années 80 et ça commence comme ça.

0: Opus, c'était Live is Life.
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0: Une chanson au destin exceptionnel. Opus, un groupe autrichien, l'enregistre en live en 1984 lors d'un concert en plein air et c'est le tube de l'été 85. Mais l'histoire ne s'arrête pas là. Le titre devient un hymne des grands rassemblements sportifs, surtout notamment grâce à un échauffement mythique de Diego Maradona jonglant au rythme de Live is Life dans le stade de Munich avant un match de la Coupe de l'UEFA. Et plus de 40 ans plus tard, eh ben c'est toujours le cas. La suite, c'est Al Jarreau, Boogie Down.

Céline Dion, Ne partez pas sans moi. Ici. Et quand on pense que certaines mauvaises langues doutaient qu'elle n'assure toutes les dates prévues sur scène à Paris, ils ne savaient sans doute pas que Céline est la plus grande et depuis bien longtemps. Alors je suis sûr que vous avez reconnu à l'instant la chanson qui lui a permis de remporter l'Eurovision en 88. C'était pour la Suisse et c'est la dernière fois qu'une chanson en français remporta ce concours. Eh oui. En 1987, trois chanteuses sous le nom de Charlie McCook sont numéro 1 à travers toute l'Europe avec Boys and Girls. Souvenez-vous.

0: Corgis, Everybody's Got to Learn Sometimes. Andy et James, deux Anglais, tombent dans la musique au début des années 80. Après quelques succès d'estime en Angleterre, ils composent le plus beau slow des années 80. Bingo, c'est un méga succès. Mais ce sera le dernier. Et voilà une petite histoire de plus dans 100% années 80. Avant d'accueillir dans un instant quelqu'un qui n'a connu que des succès, Jean-Jacques Goldman arrive avec Encore un matin.
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0: Johnny Hallyday à l'instant avec Laura.
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0: Une merveille de déclaration d'amour d'un père à sa fille, et c'est encore le magicien de la chanson française Jean-Jacques Goldman qui offre ce titre à l'idole Johnny Hallyday. Ce sera l'un de ses plus grands succès, sorti en 86, et si vous êtes fan de Johnny, sachez que le biopic actuellement en tournage sortira le 30 juin prochain avec Benjamin Voisin dans le rôle de Johnny et Laura qui jouera sa propre grand-mère. Eh ouais. Encore de l'amour, toujours de l'amour, tout de suite Barbara Streisand, Woman in Love.

Why, c'était Bronski Beat. La vie d'une chanson, c'est parfois étonnant. 84, ce tube dénonce les violences homophobes. Un an plus tard, elle est utilisée dans un spot publicitaire pour vanter les mérites d'une célèbre 205. Et deux ans après, pour les PTT. Tout ça sans changer les paroles. Hein. Au moins avec l'italiano de Toto Cutugno, pas d'utilisation étrange. Un hymne pour célébrer les Italiens par un Italien.

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1: La soirée en chanson ne fait que commencer après 100% années 80. Dans un instant, c'est 100% chansons françaises. Je vous attends demain dès 21h. Belle fin de journée avec ici, votre radio. Il est 22h.
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2: Saviez-vous que le titre Cassé de Nolwenn Leroy était destiné à un autre artiste?
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2: Décembre 2002, Nolwenn Leroy remporte la Star Academy. Ce titre cassé cache un secret de fabrication étonnant. Écrit par Lionel Florence, le parolier notamment de Florent Pagny, le morceau n'était pas du tout destiné à la jeune bretonne. Il a été composé à l'origine pour Johnny Hallyday. Nolwenn Leroy le trouve d'ailleurs très adulte, peut-être trop pour son âge. Mais à l'époque, le choix est stratégique. Le mot cassé est une déflagration phonétique parfaite pour la puissance de sa voix.

0: Le pari est gagné. Le titre cassé de Nolwenn Leroy devient instantanément culte.
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1: Découvrez Ce qui reste, le nouveau titre de Pascal Obispo en duo avec David Hallyday.

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3: Saviez-vous que le texte de la chanson Cargo d'Axel Bauer est inspiré d'une simple casquette ?
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3: 1984, Axel Bauer compose cette chanson en une nuit, sur une guitare désaccordée, tout en écoutant du Strauss et du Django Reinhardt. C'est le look d'Axel, sa casquette de capitaine vissée sur la tête, qui inspire à l'auteur Michel Ely cette histoire de marin solitaire, très marquée par le film Querelle de Fassbinder. Mais Cargo, c'est surtout un alignement de planètes. Manu Katché à la batterie pour le groove, Jean-Paul Gaultier pour les costumes du clip, accompagné du regard de Jean-Baptiste Mondino à la réalisation. Un choc visuel tel qu'il sera le tout premier clip français diffusé sur MTV aux États-Unis.
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2: Il est comme tous les jours. Et pour découvrir des personnalités aussi du Pays Basque, grâce à Valérie Delos qui part un petit peu partout sur le territoire. Elle était à Hendaye, notamment il y a quelques jours. Elle prend le temps de discuter avec les gens qu'elle croise. Et aujourd'hui, c'est une rencontre qui nous replonge dans un monde de paillettes. Et c'est Lola Lou qui nous raconte son parcours assez incroyable.
3: Bonjour, je me suis appelée Lola Lou. J'habite au Pays Basque, j'ai 54 ans.
4: C'est votre nom d'artiste que vous souhaitez garder. Ça fait écho à une vie antérieure.
3: Tout à fait.
4: Vous êtes au Pays Basque depuis combien de temps?
3: Une dizaine d'années.
4: Mais avant, vous avez une vie extraordinaire. Vous étiez une drag queen.
3: Une drag queen française à l'étranger qui chantait du cabaret, du jazz, dans les années 90.
4: Donc c'était la grande époque des drag queens.
3: C'était l'époque de Priscilla, reine du désert.
4: Exactement. En étant ch'ti de Arras, on a tout d'un coup l'idée de partir vers les drag queens.
3: Je chantais, j'aimais chanter. C'était aussi la grande époque des karaokés dans les bars à l'époque. Mmh. J'avais des amis bruxellois, drag, transformistes. Mmh. On avait dit on va essayer. La première fois que j'ai fait ça, je ressemblais un peu à Nelly Olson dans La Petite Maison dans la Prairie, on va dire. C'est pas très glorieux.
4: Est-ce que c'était une forme de revendication aussi d'être drag queen?
3: Très certainement pour certaines personnes. Il ne faut pas oublier que les drag queens, par exemple aux États-Unis, sont les premières personnes qui ont milité pour les droits LGBT. Mmh. Avec Stonewall, par exemple, ce sont ceux qui avaient le plus à perdre et qui avaient le plus à gagner, je pense. Moi, c'est pas quelque chose de militant. Moi, je chantais. Pour moi, c'était juste une expression artistique.
4: Tu es allé en Pologne. C'était une époque folle artistiquement. Il y avait tout le mouvement underground.
3: Les années 90, c'était une culture post-communiste qui avait vraiment envie de découvrir des choses, de faire des choses. Et puis voilà, j'ai vu un intérêt. J'ai trouvé une pianiste. On a monté un spectacle.
4: Et puis après, il y a Afrique du Sud. Alors comment ça arrive, ça?
3: Une histoire d'amour. Puis là-bas, j'ouvre un cabaret drag, multigenre, multiculturel, multiracial.
4: J'imagine que c'était le premier.
3: C'était le premier. J'aimais cette idée de voir tout le monde en Afrique du Sud, post-apartheid, qui se rassemblait dans un lieu et qui s'amusait tous ensemble en regardant des dragues.
4: C'est une forme de fantasme, la drague.
3: Voilà. Elle ne rentre dans aucune case. Elle a le droit de tout dire. Ce n'est qu'un personnage fictif et imaginaire. Bon, on peut faire passer plein de messages sympas. Et ces mêmes messages, je les faisais passer en Pologne quand l'extrême droite est arrivée au pouvoir, à Kaczynski, dans les années 2000. On est de tous bords politiques, mais on fait tous YMCA ensemble à la fin de mon spectacle. Dans toute ma carrière, je n'ai jamais eu à subir d'homophobie, de rejet. J'aime à penser que c'est aussi peut-être la manière dont je présentais mon personnage.
4: Comme dit Renaud, tu étais du parti des oiseaux, tu étais pour la douceur.
3: Ouais, c'est ça.
4: Quel regard portaient tes parents?
3: Bon, il y a certaines choses qui ont été compliquées pour mes parents, comme mon homosexualité, bien sûr. Dans les années 80, c'était pas évident. Mmh. Par contre, le côté drague, non. Mmh. J'avais des calendriers. Une fois, je surpris mon père en train d'offrir le calendrier à nos voisins en disant c'est mon fils.
4: Oh, génial.
3: Donc, je suis assez reconnaissant pour ça.
4: Allez, dernière question. Quel regard vous portez sur les drag queens d'aujourd'hui?
3: Je les envie un peu parce qu'ils ont des possibilités de maquillage qu'on n'avait pas à l'époque. Et vraiment, ils ont des super trucs avec du bon matos, quoi. Ça, je l'envie. Parfois, je trouve ça un peu trop sexuel, mais bon, je pense que voilà, ça, c'est une question générationnelle plus qu'autre chose. Je suis très heureux, en tout cas, qu'ils fassent passer des messages de tolérance, c'est le plus important.
4: Un vieux sage et tolérant, en tout cas. Merci beaucoup.
3: Merci à vous.
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5: Bonjour.
6: Bonjour.
5: Alors, on m'a dit de venir vous voir pour découvrir un peu votre métier. Vous êtes vidéaste, c'est ça?
6: C'est exactement ça. Je suis vidéaste à Poitiers, aux alentours, et France et au-delà.
5: Alors, il y a les caméras classique, j'ai envie de dire celle que tout le monde voit, tout le monde visualise, imagine. Mais aujourd'hui, ce qui marche aussi, c'est les drones.
6: Exactement, parce qu'effectivement, j'ai la chance d'être aussi télépilote de drone professionnel. Et aujourd'hui, on va pouvoir peut-être regarder quelque chose, ça peut être chouette. Donc, effectivement.
5: C'est compliqué à contrôler, à piloter un drone.
6: Alors, aujourd'hui, avec toutes les aides qu'on a, oui et non. Dans la mesure où, quand on fait ça, moi je fais ça très souvent, donc non, ça va. Mais quand on débute, c'est assez intuitif, parce que il y a beaucoup d'aides au pilotage. Et effectivement, quand on est dans la bonne réglementation et qu'on vole bien, c'est assez facile, c'est des joysticks. Hein, sais pas si vous jouez aux jeux vidéo, c'est un peu comme un jeu vidéo, donc c'est vraiment sympa quoi.
5: Si je pose la question, c'est parce que du coup je vais vouloir essayer forcément. On est dans le jardin et on peut pas voler trop, il y a des réglementations, mais...
6: Exactement, mais là on est vraiment autorisé à voler parce que moi je suis dans une zone complètement ouverte, donc on est ce qu'on appelle en catégorie ouverte, et donc il y a aucun souci ici pour voler, tout va bien.
5: Trop bien, eh ben, allez on y va.
6: On va le faire décoller, donc il est en train de récupérer notre signal GPS pour pouvoir voler correctement. Hop là. C'est très facile. Pour vous montrer, on a en fait deux joysticks. On a un joystick qui va gérer l'altitude, donc haut bas. Et là, le même joystick qui va faire le lacet, donc droite et gauche. Et donc là, on va avoir ce qu'on appelle le tangage, donc pour aller vers l'avant, pour aller vers l'arrière et pour aller sur les côtés. Voilà.
5: C'est l'image est parfaitement fixe, c'est incroyable.
6: Et effectivement, l'image est très fixe parce que là, on est sur un drone gimbal, donc il est lui stabilisé. En fait, quand on se met ici, je sais pas si vous voyez, mais là, quand on va à droite et à gauche, et ben là, la caméra en elle-même, en fait, elle bouge pas.
5: Mais alors, ça peut voler combien de temps un drone comme celui-là ?
6: Ça dépend des versions. On peut aller sur du 40 minutes, 45 minutes par batterie. C'est quand même pas mal parce que nous, effectivement, quand on a des plans, alors la plupart les plans sont réfléchis en amont, donc on sait exactement ce qu'on veut, mais il faut quand même tester les cadrages. Donc ça nous permet vraiment d'être en l'air correctement, et une fois qu'on lance notre enregistrement, on a déjà tout ce qu'on veut, et on a encore de la possibilité.
5: Est-ce que je peux essayer ?
6: Bien sûr,
5: avec allez, tac, ça exact. C'est pour...
6: Ouais, ça c'est pour l'altitude, donc haut
5: okay.
6: Et bas.
5: Est-ce que vous avez le contrôle de la caméra ?
6: Alors oui, effectivement, vous avez le contrôle de la caméra avec la petite molette
5: qui
6: est ici. En fait, si vous baissez en haut et en bas, et bien là, du coup, vous pouvez directement cadrer ce que vous voulez.
5: Donc, là, c'est un joujou à combien ça ?
6: Alors, celui-là, c'est un petit joujou, on va dire. C'est un joujou à 1600, 1700 euros. Mais j'ai une autre grosse machine qui aujourd'hui est adaptée pour la réglementation. Et là, on est plus aux abords de 5000 euros, 6000 euros.
5: Bon, s'il n'y avait pas la réglementation, il pourrait monter à combien ?
6: Alors, s'il n'y avait pas la réglementation, on imagine qu'on pourrait aller jusqu'à du 500 mètres d'altitude, 600 mètres.
5: Bon, pas assez encore pour atteindre la station spatiale.
6: Alors, non, pas assez pour atteindre la station spatiale. Et heureusement, parce que vu la vitesse qui passe, ça serait compliqué pour eux. Pas encore, mais peut-être, c'est ça l'innovation dont vous parliez. Ça se trouve, ça sera pour aller dans la station spatiale en drone.
5: Voilà ce que je vais créer. C'est ça l'idée.
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7: Je rêvais d'avoir une maison à la campagne. Cette maison, c'est comme si j'y étais née. C'est ma maison de famille.
8: Ma maison s'appelle l'Ostau de la Mar.
9: C'est une maison un peu envoûtante.
10: Eh bien, vous voyez, des livres et trois fenêtres qui me donnent le paysage du pays, comme si c'était trois tableaux.
11: Ils ont vécu ici.
12: Thibaut Gaudry.
13: La la la, mine de rien, la voilà qui revient. La chansonnette.
14: Yves Montand est un enfant de Marseille. Débarqué d'Italie avec sa famille pour fuir le fascisme quand il a 2 ans, il va y grandir et y faire ses premiers pas au Music Hall. Puis il la quitte pour Paris où sa carrière commence à décoller, notamment auprès d'Edith Piaf. Et où il noue des amitiés, comme avec Jacques Prévert, qui va lui faire découvrir en 1948 un charmant village qui va changer sa vie.
15: Je chantais dans la région et puis il y avait Jacques Prévert qui habitait la maison là au coin. J'étais arrivé ici. Et j'ai monté parce que mon ami le guitariste Henri Crolla, si on allait dire bonjour à Jacques, il dit oui, il est. Alors on est monté ici, j'ai vu Jacques, j'ai vu l'endroit, et puis je suis tombé amoureux de l'endroit, et puis je suis revenu dès que je pouvais, tous les ans. C'était très discret, c'était à peine connu.
14: Et il ne va pas tomber amoureux que de Saint-Paul. Le 19 août 1949, il est à la Colombe d'Or, une auberge avec quelques chambres, qui est un repère d'artistes. Et Prévert, encore lui, va servir d'entrebetteur entre un homme et une femme qui vont devenir un couple mythique.
16: Ça s'est passé à Saint-Paul-de-Vence, au mois d'août, en 1949. Simone était là, et puis moi j'étais dans le tournée. Et puis elle a déjeuné là. Et puis il y avait du soleil, puis il y avait Jacques Prévert, et puis il y avait des copains. Et puis voilà, quoi, on ne sait pas comment ce genre de choses-là commencent, mais enfin, elles ont commencé et c'était une belle histoire. Quoi.
14: Une belle histoire qui durera toute une vie. Ils ont 28 ans. En 4 jours, Simone, mariée, plaque tout pour le Marseillais. Et désormais, ils vont construire une partie de leur vie ici, restant fidèles à la Colombe d'Or, où ils se marient même 2 ans plus tard. Prévert est encore là, il est le témoin de Simone, tandis que Marcel Pagnol est celui de Montand.
15: Puis en 49, j'ai rencontré Simone ici, qui elle avait acheté par contre une petite maison dans le village, après son premier film. Puis elle a servi cette maison pendant très longtemps. Puis on descendait au bar de la Colombe, pour boire l'apéritif, pour voir Jacques et les amis, et puis il y avait toujours quelqu'un, et puis on restait là, et puis on mangeait là, et puis on montait pas à la maison. Alors un beau jour, on a mis la télé sous la porte, on donnait ça aux enfants, ou à des amis qui descendaient dans le midi, et nous on descendait toujours ici.
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14: La Colombe d'Or et Saint-Paul, où l'on se retrouve pour les vacances avec les copains, beaucoup d'artistes, dans ce village qui attire notamment les plus grands peintres, Picasso, Chagall, Matisse et d'autres.
15: C'est pourquoi je viens souvent ici à la Colombe d'Or, à Saint-Paul-de-Vence, et d'abord pour la famille Roux, qui sont des gens tellement merveilleux. Puis au mois de juin, ou au mois de mai, c'est agréable, il n'y a pas trop de monde, et c'est encore bien. Mais c'était une époque assez formidable, avec Picasso, Braque, Prévert, qui était là aussi, et Giacometti, quand il a débarqué.
14: Mais les copains, ce sont aussi les habitants du village, avec qui mon temps joue aux cartes au Café de la Place, ou à la pétanque.
15: Et j'aime bien jouer ici au boule, parce que c'est quand même un sport qui délasse bien, qui est très fatigant. Si on veut bien y jouer, c'est très très difficile. Ça ne paraît pas, surtout si on joue à la Provençale.
14: C'est à Saint-Paul-de-Vence également qu'il rencontrera la dernière femme de sa vie, Carole Amiel, et qu'il achètera en 1984 un petit restaurant qu'il transforme en maison, juste en face de la Colombe d'Or.

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2: Quelle qualité doit avoir un sportif de haut niveau ?
3: Des forces, des muscles, manger sain et beaucoup boire.
4: Il faut beaucoup, beaucoup s'entraîner pour faire le sport qu'on veut.
5: Pour faire marcher ses muscles.
4: On s'entraîne beaucoup, genre on fait de la muscule, prendre des poids de genre 40 kilos sur ses bras et tenir le plus longtemps pour avoir des muscles.
2: Et vous connaissez des sportifs de haut niveau ?
5: Ah, oui. Cristiano Ronaldo,
4: Teddy Riner, Kylian Mbappé,
5: Lionel Messi,
6: Léon Marchand,
5: Félix Lebrun et Alexis Lebrun.
2: Et ils faisaient quoi eux ?
5: Du ping-pong.
2: Vous les avez regardés pendant les JO ?
5: Oui, de temps en temps.
4: Moi, je les ai pas regardés, mais
5: j'ai vu surtout.
4: J'ai vu juste Teddy Riner parce que j'aime bien karaté, mais j'ai arrêté.
5: Moi, j'ai vu beaucoup plus de fois Léon Marchand, même si je préfère beaucoup plus le ping-pong. Il faisait vraiment des trucs magnifiques.
7: Will Bayama, je crois, pour la France, le basketteur. Et après, il y avait un Américain. Après, je sais pas comment on l'appelle, mais ma belle-mère, elle avait crié le King, mais je crois pas que c'est son prénom.
2: Est-ce que vous aimeriez être un sportif ou une sportive de haut niveau, vous ?
4: Oui.
5: Non. Parce que ça demande trop d'exercice.
4: Faire de la piscine, j'aime bien. Ça fait marcher les bras, les jambes en même temps. Et ça demande beaucoup d'entraînement, du coup j'adore.
5: Moi, oui, parce que j'aimerais bien faire beaucoup de ping-pong. Parce que c'est mon sport préféré. Et Félix Lebrun, il m'a donné un bon coup d'énergie. Maintenant, j'en fais un club et voilà.
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8: Dans la rue Poncillon, il y a un atelier de gravure, Philippe Estrade. À mon avis, ça fait belle lurette qu'il est là, cet homme. On va essayer d'aller faire connaissance. Allez, on va aller dans l'arrière-boutique, discuter avec Philippe Estrade himself. Vous êtes là depuis combien de temps ?
9: 1987.
8: Le métier de graveur, c'est quoi en fait ?
9: Alors, je fais des plaques de toubib pour les bancs et des plaques de cercueil quand les toubibs sont mauvais.
8: Et vous faites aussi les clés pour ouvrir certains cœurs ?
9: Non, malheureusement non. Je fais des clés pour ouvrir les chambres des jeunes filles.
8: Vous avez des souvenirs de gravures un petit peu spéciales qu'on vous a eu demandé, parce que vous gravez un peu de tout, des plaques, j'imagine.
9: Alors, j'ai un souvenir, alors ça reste un peu dans le même secteur. Un jour, un monsieur m'a amené une jolie médaille, un bijou quoi, où il m'a demandé de graver salope. Je lui ai dit que le bijou était beau, que c'était qu'il fallait pas le faire, quoi. Et il a insisté, je l'ai fait.
8: Et alors, c'est la fin, là ? Vous arrêtez votre activité ?
9: Oui, à la fin de l'année.
8: Content ou finalement, quand même, ça fait un petit pincement au cœur ? Parce que moi, je la vois, votre enseigne, depuis longtemps. Hein.
9: Alors, ça date des années 50. Mon prédécesseur, à qui j'ai racheté le magasin, on s'en est pas à la retraite, et je passe la main, et mon successeur est là, c'est mon fils.
8: Histoire de transmission, encore une fois, votre fils qui, du coup, allez hop, reprend le flambeau.
9: Voilà, il me pousse au trou.
8: C'est difficile d'arrêter du jour au lendemain.
9: Ouais, faut se réinventer et j'ai encore pas eu l'idée. Je sais pas ce que je vais faire, je vais m'ennuyer.
8: C'est pas dit ?
9: Je sais pas. C'est compliqué, hein ?
8: Ah, il y a une inquiétude, hein, c'est clair. Oui. Mais rien ne vous empêcherait de continuer ?
9: Si, lui.
8: On va aller lui dire deux mots.
9: J'aurais pas travaillé avec mon père, hein, donc il est pareil. Hein.
8: Bah pourquoi pas ?
9: C'est infaisable.
8: Mais si, j'en connais plein, moi, qui travaille avec leur père.
9: C'est toujours un vieux con. Là, la pièce où on est, c'était l'endroit où on cassait la croûte avec les copains. Il y avait donc les photos de mes copains, des quelques bringouilles qui se sont fait là. Il a tout viré.
8: Ils font plus la bringue, les jeunes ?
9: Il a mis des trucs comme ça. Là, c'est plus pareil. Mais mes copains étaient désespérés quand ils ont vu.
8: Bah, il y a de quoi ?
9: Mais oui.
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10: Vous êtes peut-être déjà venu voir vos enfants ou vos petits-enfants jouer à la Guéretoise, cette salle de spectacle qui est à l'espace Fayolle à Guéret. Mais c'était quoi avant ?
6: Hervé Herp, directeur artistique de la Guéretoise de spectacle. Avant, ici, c'était un prêt, il y a très longtemps. Puis après, il y a eu une construction, c'était une MJC, avec multiples activités, comme ça se faisait beaucoup dans les années 70-80. Il y avait un ciné-club, il y avait un labo photo qui existe encore dans les caves.
10: Est-ce que vous avez entendu l'époque où c'était une coopérative ?
6: Oui, alors il y a eu cette période, parce que c'est un petit peu ce qui a permis d'inventer aussi la Guéretoise de spectacle. Guéret est une ville qui a presque inventé les coopératives. C'était une coopérative ouvrière, très active, très engagée politiquement. On venait acheter sa farine, on venait acheter des boutons pour faire de la couture. Il y avait plein de choses et c'était quelque chose qui a été très très très important sur la ville de Guéret. Et il en reste encore des traces.
10: C'est quoi l'esprit coopératif ?
6: Plutôt que de passer par un système commerçant, des gens faisaient des achats en gros, ils négociaient des prix, ça rassemblait. C'était très familial et puis dans un but très social. Cette histoire de coopérative de Guéret me trottait dans la tête, mais j'avais pas fait le lien. Et puis un jour, on avait créé un spectacle, Guéret en chanson. Il y avait des réunionnais, il y avait des anciens maçons, des carrières, il y avait des immigrés qui venaient d'arriver ici. Et on a créé un spectacle global avec écriture de chansons. Et on a donné ce spectacle à l'espace André Lejeune devant une salle complète de 600 personnes, quoi. Et à la fin du spectacle, on avait organisé une petite buvette. Et c'était très drôle parce que tout le monde s'est retrouvé, parce qu'il y avait tellement de monde, et bien à servir des boissons, à servir. Et j'avais l'impression d'être une petite usine grouillante et sympathique. J'avais l'impression d'être dans une coopérative. Il y a un ami qui me dit, mais tu devrais appeler ta scène la Guéretoise. Il dit, ça fait un nom de coopérative, la Guéretoise. Je dis, ouais, mais je me demande si c'est pas le nom d'une bière. Rajoute deux spectacles. Et c'est comme ça que la Guéretoise de spectacle est née, suite à cette soirée un petit peu coopérative. C'était en 2006.
10: Maya, comment tu connais la Guéretoise ?
11: Moi, j'y suis allée avec l'école. J'ai vu un spectacle. C'était Chute la pomme. On ne parlait pas. Et en fait, c'était un monsieur. Et ben, il avait une pomme. Et en fait, il faisait comme si c'était un peu son animal de compagnie. Et un jour, quand il dormait, il voulait le manger, mais il se réveillait tout le temps.
10: Tu recommandes cette salle ?
11: Oui, je le recommande très fortement.
10: Aujourd'hui, la Guéretoise de spectacle garde cet esprit de la coopérative, de convivialité et de solidarité.
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1: Je suis sûr que vous êtes déjà passé devant le château du Barou, sauf que le château du Barou, sans un homme, il serait aujourd'hui inexistant, détruit, entièrement détruit. C'est André Vaison de Pradennes qui l'a sauvé. Il arrive en Vaucluse au début du 20e. Très vite, il s'enracine, il devient conseiller municipal, conseiller départemental, puis maire de Murs pendant près de 4 mandats. André Vaison de Pradennes, c'est un homme public, engagé, décoré de la Croix de Guerre 14-18, chevalier de la Légion d'honneur, mais c'est surtout un sauveur de pierre. 3 châteaux vont marquer son existence. D'abord, celui de Murs, dont il devient propriétaire. Ensuite, il y a le château de Javon sur son plateau forestier. Et puis, il y a donc le Barou. L'histoire la plus spectaculaire, quand il prend possession au début du siècle, le château féodal est dans un état catastrophique. Les guerres, les pillages et l'incendie de 1929 ont tout dévasté. Je vous renvoie d'ailleurs à la chronique consacrée sur l'histoire du château du Barou. Et là, donc, André Vaison de Pradennes va se lancer dans une reconstruction titanesque. À l'époque, pas de subvention, pas de mécénat, tout est à ses frais. Et sur 10 ans, il fait travailler 10 maçons pendant 10 ans. On va consolider les murs, refaire les toitures, dégager les salles, restaurer les escaliers. Il va redonner une silhouette, une sorte de colonne vertébrale à ce château qui domine les dentelles. Et c'est ce gros travail, notamment la nouvelle toiture en béton, qui va permettre au château du Barou de survivre lorsqu'il y aura un second incendie en 1944 pendant la Seconde Guerre mondiale. Sans ces travaux-là, le château qu'on visite aujourd'hui n'existerait plus. Et puis il y a aussi cette autre facette moins connue. André Vaison de Pradennes était un passionné de préhistoire. Ses travaux aujourd'hui font encore référence. En fait, il a longuement étudié les ateliers préhistoriques autour de Murs grâce aux paysans qui lui rapportaient leurs trouvailles contre quelques pièces. Une grande partie aujourd'hui de sa collection a été donnée au musée d'Orsay, et c'est loin d'être fini. Aujourd'hui, une biographie est actuellement en préparation par son petit-fils Jean-Baptiste Vaison, en collaboration avec un archéologue. Mais la vie d'André, elle, se termine tragiquement. Il meurt accidentellement à Paris, intoxiqué au monoxyde de carbone dans son appartement, avec son épouse et sa fille. Seul son fils survit, et c'est ce fils qui va prolonger l'esprit du père en protégeant les propriétés familiales. Et aujourd'hui, donc, c'est son petit-fils Jean-Baptiste, avec Fanny, qui poursuivent cette histoire au Barou, notamment avec la création du premier whisky du Vaucluse, élaboré à l'intérieur même du château.
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2: Si vous portez le nom de famille Salin, restez à l'écoute. Mais avant cela, je vais vous parler d'un bretonnisme bien connu qui est le lagen.
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2: Oh, je suis dans le lagen. Bon. Voilà une expression typique dans le français local, c'est inspiré par notre belle langue bretonne. On l'entend souvent aujourd'hui, en particulier les lendemains de fête. Quand on est un peu dans le brouillard, on a tendance à dire « je suis dans le lagen ». Alors ce mot a pourtant une signification un petit peu différente en breton. En breton, « lagen », c'est en général de la boue bien collante, impossible à cultiver, dans laquelle on a difficulté à marcher, voire on s'enfonce un peu. Mais pas que ça, ça désigne donc les fondrières, les mares d'eau boueuse. Donc Béa et Lagen, être dans le Lagen, c'est devenu une expression permettant de dire que l'on est dans un état qui n'est pas des plus sympathiques. Vous saurez maintenant que Lagen, c'est pas la gueule de bois, mais c'est de la boue en langue bretonne, à Lagen.
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2: Et j'en arrive maintenant à un nom de famille très commun, vous en connaissez peut-être, peut-être qu'il y en a dans votre entourage, ou peut-être le portez vous-même, c'est Salin. Alors, déjà en breton, on prononce Salahune. Pas Salin, mais Salahune. Comme le célèbre ermite de la forêt de Landévennec, ou encore du Folgoat, près de l'Esnevin, Salahune Arfol, Salin dit le fou. Salin est donc un nom ou un prénom, et son origine remonte à loin, très loin, et vient aussi de très loin. C'est avec l'évangélisation de l'Armorique que ce nom est sûrement arrivé, car Salin, ou Salahune, n'est rien d'autre que l'adaptation bretonne du prénom Salomon, Salomon, fils de David, roi d'Israël. Donc, un nom de famille biblique aujourd'hui, Salomon, devenu Salahune en breton, mais aussi Salou ou encore Salik. C'est la même origine pour ces noms de famille. Salin ou Salomon, si vous voulez, fut d'ailleurs le nom d'un autre roi, mais de Bretagne, cette fois-ci au 9e siècle. Donc, un nom de famille plus que royal. Les Salins pourront à l'avenir se vanter d'avoir un nom de famille prestigieux. Je vous dis à demain, même heure, même radio, en m'en Ici, ils veulent juste canoë-croisse.
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3: Nous sommes à Côte d'Allée.
4: Richard, on est ici dans les jardins familiaux?
3: Oui, on est dans les jardins familiaux et on est à plusieurs.
4: Il est où votre petit carré?
3: Là-bas, au fond.
4: Allez, je vous suis, allez-y. Et là, ce sont vos poireaux?
3: Il y a des poireaux, il y a encore des betteraves, des radis.
4: Et là, vous êtes au bord de quel canal?
3: C'est un canal qui rejoint la tête.
4: Les choux ont été un petit peu mangés, non?
3: Par contre, la salade, vous voyez, elle n'est pas gelée.
4: Et alors, comment vous vous organisez? Vous aviez des notions de jardinage quand vous avez pris ce jardin familial?
3: Oui, j'ai eu un jardin familial dans le Nord pendant une dizaine d'années.
4: Donc vous arrivez d'où, vous?
3: Nord-Pas-de-Calais, entre Lille et Arras.
4: Depuis combien de temps vous êtes installé ici à Côte-d'Allée?
3: Trois ans.
4: Comment vous avez découvert ce village?
3: Avec mes filles qui habitent là. Donc elles m'ont dit de revenir ici, parce qu'il fait meilleur, il y a du soleil, et le jardin peut le faire plus longtemps.
4: Et vous venez tous les matins?
3: Souvent, en ce moment un peu moins.
4: C'est important pour vous d'avoir votre petit carré potager?
3: Tout à fait, parce que c'est du bio. Et puis, quand j'amène les légumes à la maison, ma fille me fait la cuisine. Et moi, je fais la soupe avec les poireaux, avec les navets. Donc, tout va bien.
4: Et derrière vous, il y a le compost?
3: Recyclage. Les choses de la cuisine, mais pas tout, hein, les purées et tout ça. Et puis, les restes de jardin.
4: Rien ne se perd, tout se transforme.
3: Exactement. Et ça devient tout marron, comme un terreau.
4: Merci Richard. Et vous Daniel, alors, qu'est-ce que vous cultivez?
5: Là, pour le printemps, j'ai mis des oignons, rouges et jaunes. 300, on rigole pas avec les oignons. Hein. Ah, quand on cuisine, il faut des bons oignons. Bon, alors là, il reste les poireaux.
4: Il n'y a pas des artichauts, là?
5: Ah, ben oui, mais ça, des artichauts, oui. Ils restent bien en place. Et je suis assez content parce que par ici, moi, je suis normand. Hein. Attention, je suis un viking. Hein. Faut pas me contrarier. Bon, alors, il y a la quatre artichauts. Bon, ben, c'est bien, c'est marrant, dans un jardin, c'est marrant.
4: Et qu'est-ce qui vous a amené au jardinage, Jean?
5: Pour bien s'occuper, faire du sport, la marche, et puis du jardinage.
4: Et dites-moi, vous avez un panorama incroyable depuis le jardin.
5: Justement, c'est très intéressant. C'est pour ça aussi que j'ai demandé ce terrain-là. Il y a la rivière, juste derrière moi, il y a la montagne, avec des beaux arbres. Enfin, c'est formidable, ici, c'est

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1: Pour moi, c'est compliqué parce que la personne qui pleure, elle me fait beaucoup de peine. Bah, après, moi aussi, je pleure parce qu'elle m'a fait beaucoup trop de peine et que voilà.
2: Pour moi, c'est difficile parce que parfois, la personne, elle est très, très, très énervée, donc elle veut pas nous écouter. Sauf que nous, on a envie de par exemple, redevenir amis avec elle, mais elle voudra pas forcément, donc du coup, c'est dur de lui dire pardon.
3: Et ben, des fois, ça peut être compliqué, parce que ça dépend dans quelle situation tu es, et puis même, des fois, ça peut être dur de pardonner une personne, parce que ça se trouve, des fois, elle t'a fait beaucoup trop de peine, ou qu'elle t'a fait quelque chose que t'as vraiment pas aimé.
4: C'est facile de dire pardon, mais des fois, selon la situation, et bah, les autres, ils vont dire que c'est trop tard.
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5: Bonjour à toutes et tous, bienvenue dans Affaires classées, le podcast. Je vous ramène dans la soirée du lundi 30 juin 2014. Les policiers palois sont appelés pour porter secours à une habitante de la rue Lavigne dans le quartier de la prison. La malheureuse gît

0: inconsciente au pied de son immeuble. Son compagnon est fortement alcoolisé. Il parle d'un accident.
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0: Lundi 30 juin 2014, la France dispute à Brasilia les huitièmes de finale de la Coupe du Monde contre le Nigeria. Un match crucial, à élimination directe, qui enflamme plusieurs millions de téléspectateurs sur la planète, à leur domicile ou aux terrasses des cafés. Parmi eux, il y a Alain et Valérie, un couple de concubins quadragénaires habitant depuis un an un modeste appartement au deuxième étage du 11 rue Lavigne, dans le quartier palois de la prison. La soirée débute chez Laurette, un troquet populaire de la place du Foirail, où le couple boit beaucoup, beaucoup, enchaînant les rasades d'alcool à une cadence soutenue. Fatiguée, Valérie décide de rentrer. Est-ce parce qu'il fait nuit et que la rue est déserte? Elle quitte le bar à pied en compagnie de Rachid, un ami, tandis qu'Alain joue les prolongations au comptoir, célébrant la victoire de la France par un joli 2-0. Il est 23h, lorsqu'Alain pousse la porte de son immeuble. Faute d'ascenseur, Alain monte péniblement les marches de l'escalier en colimaçon avant de fermer la porte de l'appartement. Une surprise l'attend. L'homme qui avait raccompagné Valérie est encore là, dans le salon. Alain s'étonne. Après tout, il est l'heure de dormir, car dans quelques heures, il va prendre son service d'ouvrier au ramassage des ordures ménagères de la ville de Pau. Que se sont-ils dit? Quand elle a bu, Valérie peut être agressive en parole et elle n'y va pas par quatre chemins, traitant Alain, je cite, de petit éboueur de merde. Réveillé par ce vacarme, un voisin alerte le commissariat qui dépêche sur place une patrouille de la BAC. Il est 23h05. À leur arrivée, le visiteur, Rachid, est déjà parti. Alain semble calme, correct. Valérie, en revanche, semble sous l'effet de l'alcool, excitée, provocatrice. Les policiers repartent. Sauf qu'une demi-heure plus tard, on les rappelle à nouveau. Et cette fois, c'est plus grave. Valérie gît, inanimée, dans une mare de sang, au pied de son immeuble.
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0: Il est 23h40 précise. La malheureuse, vêtue d'une culotte et d'un débardeur, est à l'agonie. Lorsque l'équipage des sapeurs-pompiers arrive sur place, il est déjà trop tard. Malgré les soins de réanimation, le décès de Valérie est constaté 15 minutes plus tard. Selon le médecin du SAMU, elle a succombé à un traumatisme crânio-cérébral majeur, consécutif à sa chute depuis la fenêtre du deuxième étage. Alain, son compagnon, est assis sur le trottoir, calme, prostré, visiblement sous l'effet de l'alcool. Les policiers tentent de comprendre. Le quadragénaire palois évoque une dispute. Valérie aurait ouvert la fenêtre avant de sauter face en avant, sans qu'il n'ait le temps de comprendre son geste et de réagir. Cette défenestration pose question. Valérie, c'est elle suicidée? Est-elle tombée accidentellement? À ce stade, les indices sont maigres. Les agents de police sont marqués par la froideur d'Alain qui paraît détaché de la situation. Mais après tout, c'est peut-être l'alcool, l'état de choc qui explique cela. Au milieu de cette rue déserte du centre-ville de Pau, un drap blanc recouvre le corps, en attendant que les constatations soient achevées. Selon les premiers renseignements, Valérie venait de se mettre en ménage avec Alain après le décès de son fils Quentin, décédé d'une rupture d'anévrisme quelques mois plus tôt, à l'âge de 17 ans. Séparée du père de celui-ci, militaire en Guyane, Valérie a décroché, perdant son emploi, consommant de plus en plus d'alcool. Selon les voisins, le couple se disputait de plus en plus souvent ces derniers temps. pour l'heure, les policiers butent sur une énigme. Le médecin légiste dépêché sur place est incapable d'imaginer le scénario de la défenestration. Valérie ne présente aucune trace accréditant qu'elle aurait été précipitée dans le vide du fait d'un agresseur. Et tandis que les pompes funèbres emportent le corps pour une autopsie, Alain est conduit à l'hôtel de police afin d'être interrogé en détail. Mais d'abord, il est placé en dégrisement, le temps qu'il recouvre ses esprits.
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0: Lors de son arrestation, Alain présentait un taux d'1,62 g par litre de sang. Un taux significatif, mais bien plus faible que celui de Valérie. 2,85 g, ainsi qu'une récente consommation à la résine de cannabis. Que dit Alain sur ce funeste face-à-face dans l'appartement ? Il admet volontiers qu'il avait bu, mais à vrai dire, il ne se souvient plus vraiment de ce qui s'est passé depuis son retour du bar chez Laurette. Une dispute ? Demande l'OPJ. Silence. Un détail lui revient. Valérie s'était appuyée dos à la balustrade dans l'encadrement de la fenêtre, comme elle le faisait souvent, rajoute-t-il. Deuxième audition, la mémoire revient peu à peu. Valérie l'a invectivée, elle était virulente. Il l'a tenue par les bras, elle remuait tellement que, lorsqu'il l'a lâchée, c'est alors qu'elle est tombée à la renverse. Une version nouvelle qui intrigue les enquêteurs, car Alain admet qu'il lui a peut-être fait peur et que cela a pu jouer. Troisième audition, nouvelle version. Cette fois, il se souvient d'une dispute, mais réfute toute violence. Ces variations successives collent mal avec le résultat des premières investigations sur le terrain. Des voisins sont entendus. Leur récit jette un sérieux doute sur la thèse d'une chute accidentelle. Dorian, qui est arrivé le premier au chevet de la malheureuse, a entendu un puissant cri de femme avant sa chute au sol. Son compagnon, dit-il, est descendu peu après. Il avait l'air défoncé, répétant sans cesse « ma chérie, ma chérie ». Laurence, une locataire de l'immeuble, rajoute qu'elle a entendu sa voisine insulter Alain avant de crier « au secours ». L'homme l'aurait agonie d'insultes. Valérie lui aurait ordonné de la lâcher à plusieurs reprises avant qu'elle n'entende un grand boum. Mais le pire témoignage est à venir. Sandra, une autre voisine, se manifeste auprès des policiers. Alertée par ce brouhaha, elle est sortie dans la rue, d'où elle a tout vu. La pièce où s'est joué le drame était allumée. Valérie était adossée contre la rambarde. L'homme lui tenait les bras. Il la bloquait tandis qu'elle essayait de se libérer. Il hurlait avant de la précipiter dans le vide.
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0: Pour les policiers palois, le témoignage de la voisine pèse lourd dans la balance. Sandra se tenait à 12 mètres de la fenêtre où s'est nouée la chute. La rue était éclairée comme l'intérieur de la pièce. Elle est formelle. L'homme poussait Valérie vers la fenêtre, tandis que la malheureuse tentait à l'inverse de l'en empêcher. Après 48 heures de garde à vue, Alain est conduit au palais de justice de Pau où la juge d'instruction de permanence, Lucille Pichenot, le met en examen du crime de meurtre par le concubin de la victime. Un crime passible de la prison à perpétuité. Avant de partir au trou, le quadragénaire hurle à l'envi qu'il n'a jamais, jamais voulu la tuer. Il l'aimait tant, même s'il se souvient à présent qu'il a vu les jambes de sa moitié tomber par la fenêtre. Ses trous de mémoire seraient dus, dit-il, à son absorption d'alcool ce soir-là. Pourquoi ? Pourquoi ces versions évolutives ? Le stress, explique-t-il. Pour le médecin légiste, le doute n'est plus vraiment permis. Alain a empoigné Valérie au niveau des bras, avant de la bousculer. L'employé municipal jure pourtant qu'il était amoureux, possessif, qu'il pouvait être parfois blessé par les insultes humiliantes de sa compagne, notamment sur son métier d'éboueur. L'enquête établira que Valérie a travaillé dans une maison de retraite avant de perdre son fils et plonger dans l'alcool. C'était une écorchée vive, une battante avec un fort caractère. Ses proches sont formels. Malgré les coups durs accumulés ces derniers temps, elle n'a jamais voulu se suicider. Quant à Alain, il n'a pas vraiment l'air du tyran domestique. Décrit comme calme, ouvrier modèle au travail, il formait un couple que l'on dit fusionnel, uni, normal. Tous les témoins interrogés expriment leur étonnement face à ce drame. Le couple abusait certes parfois de la bouteille, mais rien ne dessinait une issue aussi funeste. Alain a-t-il été pris de jalousie après que Rachid, ce pote de comptoir, ait ramené Valérie au foyer quelques heures plus tôt ? L'intéressé confirme qu'Alain a exprimé une forte colère, surtout s'il s'imaginait qu'il venait de coucher avec elle.
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0: Alain n'a rien d'une brute épaisse. D'allure frêle, le visage ravagé par l'alcool, il n'a jamais eu maille à partir avec la justice. Né en 1966 à Bizanos, il a échoué à son CAP de cuisinier. Il entame une carrière dans les espaces verts à la mairie de Lons, avant de rejoindre le service palois des ordures ménagères comme Reaper en 1992. Ses amis le disent renfermé, se confiant peu sur sa vie privée. Ces derniers temps, son affection pour la bouteille lui jouait des tours. Il buvait de plus en plus, mais il banalisait la portée de ses consommations. Et pour cause, absence inopinée, perte de mémoire, trou noir, devenait de plus en plus fréquent. Selon l'expert psychiatre, l'explication du drame tiendrait à sa jalousie soudaine envers celui qui a ramené Valérie au foyer une heure avant qu'il ne rentre du bar chez Laurette. L'expert, le docteur Thierry Della, est plus sceptique encore. Cette amnésie pourrait aussi être utilitaire, lui servir de paravent à un refus conscient d'assumer les conséquences de son acte. Le procès devant la cour d'assises s'ouvre à Pau en mars 2016. 2 ans après le drame, Alain n'a pourtant pas avancé d'un pouce. « Je sais pas ce qui s'est passé. J'ai pas de réponse. Mais je vous demande pardon. » Voilà les réponses qu'il présente aux insistantes questions du président de la cour, Francis Bobille. Deux vies ont basculé en 10 secondes. Son avocate, maître Lauréa Chipi, revient sur l'amour fou d'Alain pour Valérie. Il parlait mariage quand elle disait étouffée dans cette relation. Ce soir-là, Alain s'est sans doute confronté au mur de la réalité. La dispute conjugale a basculé dans le meurtre. Lui a-t-elle annoncé qu'elle se séparerait ? L'a-t-il refusé ? Nul ne saura. Selon la première voisine, c'est elle qui criait le plus souvent sur lui. Et oui, il arrive parfois que le dominé devienne soudain le dominant. Pour l'avocate générale au nom de la société, Marie-Bernadette Duha va requérir 15 années de réclusion contre Alain pour qu'il expie son crime. Le verdict tombe. Magistrats et jurés fixent à 12 ans le prix d'une vie qui aura basculé en 10 secondes.
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0: Un cri dans la nuit. C'était ce nouvel épisode des Affaires classées en podcast. Rendez-vous très prochainement pour un petit voyage en arrière, il y a de cela 20 ans, au mi-temps des années 2000, au Pays Basque. À bientôt.
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2: Saviez-vous qu'à la Belle Époque, Soultzmatt était surnommé le Petit Paris? Alors, il y avait des curistes qui venaient de toute l'Europe pour boire l'eau des sources. Les hôtels étaient quand même bien remplis. Il y avait de l'animation, il y avait pas mal de musique. C'était un peu la fête, il faut dire. Et puis, petit à petit, et le thermalisme a commencé à décliner. Alors, les curistes sont partis et Soultzmatt est redevenu un beau village de la vallée d'Oble. Jusqu'à ce qu'un jour, eh bien, il y ait quelqu'un qui ait décidé que le Petit Paris méritait de rester encore un peu vivant. Et ce quelqu'un, eh bien, a ouvert un cabaret que je teste pour vous. Vous l'avez deviné, le paradis des sources. Alors, c'est le matin, il est 10h, la salle est normalement fermée au public et je suis dans les coulisses. Oui, c'est les répétitions qui sont annoncées pour aujourd'hui avec les danseurs que je vois qui s'échauffent. Il y a aussi deux chanteurs à côté qui sont en train de faire des petites gammes dans les couloirs. Et pas loin, il y a aussi un technicien qui est en train d'ajuster le trapèze pour l'acrobate. Et mon guide, c'est David. C'est lui le responsable communication. Et c'est vrai que ma première réaction fut « Ah, c'est surprenant quand même !» Parce que je ne m'attendais pas du tout à trouver ça à cet endroit, au fond de la vallée. Et ce à quoi mon guide David me répond « Et attends, t'as encore rien vu !» Car David m'emmène ensuite dans la salle principale. Et elle est grande, la salle principale. Bien plus grande que ce que la façade laisse croire. Je ne m'y attendais vraiment pas. Les tables rondes qui sont déjà dressées pour le service du soir. La scène qui est très profonde avec son énorme rideau rouge, typique des cabarets. Et je demande à David ce qui fait particulièrement la spécialité de l'endroit par rapport à Paris. Et là-dessus, David me répond, il y a deux choses. La première, c'est avant tout l'accueil à l'alsacienne. C'est chaleureux, mais c'est surtout c'est très familial. Et ça, je peux vous le confirmer, c'est vrai qu'on est très bien accueillis. Et le cabaret des sources, c'est pas un lieu qui cherche particulièrement à impressionner le public. C'est juste un lieu qui cherche à faire plaisir. Et c'est peut-être ça la deuxième raison. C'est le programme. Parce que à chaque saison, c'est une nouvelle revue qui est proposée. Avec des artistes qui sont renouvelés, des costumes qui sont entièrement refaits sur place. Avec des numéros de danse, de cirque, d'illusions et même de chansons en live. Ah bah oui. Et ils m'ont même proposé d'essayer. Alors, pas une acrobatie aérienne. Non, pas de trapèze pour moi, merci. Mais d'aller sur la scène. Et de monter tout en haut des escaliers principaux, vous savez, là où descend la revue. Et de me mettre justement à la place d'un artiste. Et j'avoue, sincèrement, je me suis retrouvé face aux lumières, face aux 300 places, certes vides. Et malgré le vide, je dois le dire, j'ai ressenti quelque chose quand même. Ouais, c'est assez cool et même assez fascinant. La revue de cette saison s'appelle Liberté, avec des artistes qui sont venus des quatre coins de l'Europe. Et souvent formés dans des écoles de danse et de cirque de plusieurs pays. Et tous sont réunis dans un village alsacien au fond de la vallée noble. Et pour le coup, Soultzmatt mérite vraiment son nom du Petit Paris. Et je m'en veux même de ne pas y être allé plus tôt. Mais comme dit mon guide David, c'est peut-être pour ça qu'on y revient.
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3: Moi, je peux beaucoup te convaincre. Il y a des téléphones, par exemple, on discute, on joue.
4: Bah, déjà, quand on a nos téléphones, on passe beaucoup moins de temps avec nos parents. Du coup, ils sont un peu tristes parce que ils sont toujours tout seuls.
5: Bah moi par exemple là actuellement je suis plus au téléphone parce que justement je réagis pas très bien quand on doit prendre mon téléphone, quand je passe le soir ou quoi, je réagis très mal parce que le téléphone ça, je suis matrixée quoi, c'est comme une drogue le téléphone quoi, tu peux pas t'en empêcher de l'utiliser ou quoi. Après c'est pour mon bien quoi, donc quand je serai dépunie je réagirai pas pareil, j'aurai compris que c'est pas très bien de faire ça aux parents ou de répondre à des trucs comme ça.
6: Moi je m'en fiche un peu qu'on me le coup fixe, c'est juste que de voir que les autres eux ils s'amusent avec leur téléphone.
7: Kevin, c'est quoi ce 4 en maths là, ton téléphone?
8: Non, j'en ai besoin s'il te plaît.
7: Ton téléphone.
8: S'il te plaît.
9: Moi si mes parents disent je te le confisque, moi je serais content et pas content parce que déjà s'ils disent je te le confisque, je serais un peu content parce que je jouerais dehors, je passerais plus de temps avec mes parents. Et s'ils ne les confisquent pas, je vais passer moins de temps avec mes parents et puis je vais pas jouer, je vais pas faire des câlins à mon lapin dehors.
3: en fait, plus on évolue, plus il y a plus d'enfants sur les écrans, tout le temps et tout, au lieu de faire comme nos parents à l'époque, quoi, jouer dehors et tout.
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4: Bah, en fait, à chaque fois, on essaye d'arrêter, mais on peut pas parce que, par exemple, on regarde une vidéo, elle est finie, on dit allez encore une autre, on l'a finie, on dit allez encore une autre, et en fait, on va pas le temps passer, donc et quand il nous le confixe, bah on se met à s'énerver parce qu'on est trop habitué à la voir et c'est comme si on avait perdu une partie de nous, en fait.
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11: Allez, on passe la frontière, que ce soit au niveau du col du Locle, de Valorbe, pas de souci. On va en Suisse et on regarde un petit peu ce qui se passe chez nos voisins avec David Aubry. Bonjour David.
12: Bonjour Louise, bonjour à tous.
11: Alors je le disais, un conflit de voisinage tourne au vinaigre, mais pour la plaignante.
12: Oui, ah, vous voyez, j'aime bien aller dans la rubrique justice, hein, ça en dit long sur une société. Alors, sur le ring ce matin, la momone, une solide bernoise, la soixantaine bien tapée. Alors c'est le genre de femme, il ne faut pas la chercher, ou alors on la trouve, hein. Vous allez voir. Face à elle, une voisine lambda que la momone ne peut pas blairer. Mmh. Et vous allez voir aussi que notre amie du jour, eh ben, elle n'est pas là pour obtenir le prix Nobel, hein. La diplomatie, ce n'est pas son truc. Elle, quand elle est contrariée, elle envoie du lourd. C'est le genre grande gueule, sans gêne, c'est un peu la mère Trump du quartier. Alors je vous rassure, elle n'a pas sorti la machine à baf, mais elle a décidé d'afficher sa voisine juste parce qu'elle ne peut pas l'encadrer.
11: Alors elle l'a en effet affichée au sens propre, hein, pour le coup.
12: Eh ben absolument. Les fêtes se sont déroulées dans la buanderie de la Copro, le lieu idéal, là où tout le monde passe et a le temps de jeter un œil sur les murs. Attention, jeu de mots piqué à la presse suisse, la momone, elle a décidé de laver son linge sale en public et sans adoucissant. Sur une affiche en face de la machine, elle traite la voisine de rebut antisocial de l'humanité. Bref, c'est ce qu'on appelle de la diffamation et des injures. Alors, forcément, la dame visée s'est pas laissée faire et elle a porté plainte.
11: Et le ministère public lui a donné raison.
12: Évidemment, la momone n'est pas ressortie blanchie de la buanderie. Selon les juges, elle a sali la réputation de sa voisine en portant atteinte à sa dignité et à son droit à la considération. Rien que ça. Et tout ça, eh ben, ça se paye. 620 balles d'amende, et de frais de justice et un avertissement. En cas de récidive, ce sera 80 balles de plus par jour d'affichage.
11: Eh ben.
12: Pour pas risquer de perdre à nouveau ses nerfs, on lui conseille donc de ne s'acheter une machine à laver pour faire ses lessives dans son appart et pas à la buanderie. Et accessoirement, Loïs, on va aussi lui conseiller de prendre une petite verveine, ça détend.
11: Oui, ça peut faire du bien, surtout de grand matin comme ça. Merci beaucoup David, et puis voilà, vos conseils, on les retrouve, parce que là, on trouve un super conseil, achetez votre machine à laver, voilà, n'allez pas la faire dans un lieu public, on a toujours des risques comme ça. Merci, les conseils à retrouver sur l'application ici et sur ici.fr Besançon. Et puis nous on se dit à demain, tout simplement. Voilà, David.
12: À demain.

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1: À une quinzaine de kilomètres au nord de Mont-de-Marsan, la commune de Brocas. Son histoire est très liée aux forges et la création de son musée à votre radio locale, ici Gascogne. Notre guide, Martine Maisonnave, présidente de l'association des Amis des Forges.
2: C'était suite à un jeu donc radiophonique en 1988 sur Radio Land à ce moment-là. On avait fait des recherches et puis à l'été 89, on s'est dit, on a récupéré des vieux objets en fonte, pourquoi pas ouvrir un musée. Donc l'été 89, on a ouvert le musée et l'association a été créée dans la foulée. Ce musée retrace l'aventure métallurgique de Brocas au 19e siècle. Donc l'eau fourneau dont les restes se situent à côté du musée, hein, c'est d'ailleurs les seuls dans les Landes à cette époque-là, a fonctionné de 1833 à 1904. Mais ce musée, effectivement, il explique comment on obtient de la fonte. Hein, c'est un alliage de fer et de carbone et les matériaux nécessaires à sa fabrication, c'est-à-dire la garluche, le charbon de bois. On y présente aussi de nombreux objets du quotidien qui viennent des forges de Brocas, dont la marque de fabrique et la pomme de pin. Et on y retrace également la vie des ouvriers de l'époque et la famille à l'origine de cette fonderie qui est la famille Larrey.
1: L'économie de Brocas a donc longtemps tourné autour des forges, en fait.
2: C'est vrai qu'à cette époque-là, la population comptait 1300 habitants. À l'heure actuelle, on est 800. On a des écrits sur lesquels en 1850, il y avait 150 charbonniers qui travaillaient pour les forges de Brocas, 80 mineurs, et dans le haut fourneau, ils étaient 170 personnes et 21 personnes à la forge. Mais il y avait aussi également des enfants de plus de 12 ans.
1: Les enfants travaillaient aux forges.
2: Ils travaillaient quand même aux forges parce qu'ils étaient petits. Si vous voulez, dans la halle de coulée qui était autour du haut fourneau, ils pouvaient passer facilement et ils travaillaient aux forges. Mais ce qui n'empêchait pas Adolphe Larrey, là, qui a été le premier maître des forges donc de Brocas, d'avoir une politique paternaliste. Il voulait que les enfants aillent à l'école. Il avait fait construire des logements pour ses ouvriers qui existent d'ailleurs toujours sur le site des forges, mais c'est occupé par des privés à l'heure actuelle. C'était la politique, il poussait des wagonnets, quelque chose qu'effectivement, une recherche que j'aimerais développer à l'intérieur du musée, plus insister sur le travail des enfants.
1: Des travaux vont bientôt commencer pour déplacer le musée dans des locaux plus adaptés. Une souscription est d'ailleurs ouverte à la Fondation du patrimoine. Vous pouvez soutenir les projets du musée et l'association recherche des documents sur justement le travail des enfants aux forges. À votre bon cœur, le musée est ouvert sur rendez-vous, renseignements auprès de la mairie de Brocas, recommandée par Ici Gascogne.
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3: Tout, vous saurez tout sur le...
4: Le bicou,
3: effectivement. Bicoulou, c'était le motus à trouver dimanche sur motus.fr. Donc, on va pas tourner autour du pot, ni autour du bicouli. Le mot bicouli peut désigner, effectivement, le sexe d'un petit garçon, le petit oiseau. C'est le petit oiseau va sortir.
5: De toutes les couleurs.
3: Exactement. Bicou, voilà. Et par extension, un sexe tout petit. Enfin, non, justement, pas par extension, parce que un bicouli en extension, pour le coup, ce serait plus un bicouli. Vous voyez ce que je veux dire. Mais voilà. Un bicouli, c'est donc une kikounette, ou une kikette, ou un sexe tout rikiki.
5: Ouais.
3: Une rikikette, si vous préférez.
5: Une rikikette.
3: Voilà, il y a des bicoulis célèbres, comme celui du mannequin pisse, hein, vous savez, la fameuse statuette de Bruxelles,
5: hein, ouais,
3: qui représente un petit garçon, le mannequin, qui pisse dans une fontaine. Mm-hmm. Mais notre bicouli est bien d'origine provençale. Le bicou, c'est le chevreau, une petite bique, une biquette, si vous voulez. Donc un bicouli, c'est encore plus petit qu'une biquette. Voilà. Mais c'est aussi un terme affectueux qui peut désigner un simple baiser. Hein, si quelqu'un vous dit, viens me faire le bicou, n'y voyez pas une proposition érotique, c'est juste un bisou.
5: Ah.
3: On peut dire ça en famille, voilà, c'est ouais, tout tranquille.
5: C'est pour ça que j'ai eu des problèmes la dernière fois. Alors. Okay.
3: Avec ouais. Vous allez nous raconter tout ça, Philippe. Mais si on va au bout de la logique et au bout du bicouli,
5: ouais,
3: que trouve-t-on au bout du compte et du bicouli? Le bicou. Et c'est là qu'il faut être précis, car si les termes bicou et bicouli peuvent être synonymes, on peut aussi, d'un point de vue anatomique, hein, faire la différence entre le bicouli et le bicou qui en est l'extrémité. Car ce n'est pas tout. On utilise aussi les mots bicouli ou bicou pour désigner un petit truc, un petit machin, un petit objet qui dépasse. Vous allez me dire, oui, on est dans le même ordre d'idée, mais non, je ne parle pas là du sexe. Un petit bitonio. Voilà, hein, vous savez, voilà. Donc quand on ne sait pas comment nommer un truc, là, un machin, une excroissance qui dépasse, on va dire appuie sur le bitonio, ben on peut dire appuie sur le bicouli, ou appuie sur le bic, ouais, c'est un peu l'équivalent de tchitch ou pec, on a plein de mots comme ça. Mais c'est de ne pas confondre le bicou avec le bijou, hein. Au Louvre, les voleurs n'ont pas dérobé des bicous, mais des bijoux, hein. Et on en reparle demain d'ailleurs, des bicous de famille. Des bijoux de famille. Enfin, bicou et bicouli sont des mots très affectueux qu'on emploie à l'encontre d'un ami ou d'un enfant. Thierry Bouffa, qu'on a longtemps entendu sur notre antenne, mais aussi André Derocca, m'appelait souvent comme ça. Oh, bicou, ça va, bien, vous rappelez, c'était son mot à Thierry. Et donc, mon bicouli aussi. On a dans Les Aventuriers du Chichi perdu du groupe Quartier Nord, Madame Pagalenti qui dit mon beau bicouli, comme tu nous as manqué. Et ben, en parlant de chichi, vous voyez bien que le mot bicouli a bien d'autres sens et il faut donc bien le manier et savoir par quel bout le prendre. Je parle du mot, bien sûr.
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4: Dans une maison, on a souvent tendance à gérer les restes à court terme. Je m'explique, vous avez fait un rôti. S'il reste 3 tranches de rôti, vous allez le mettre soigneusement dans une boîte et puis le lendemain, vous allez le mettre avec une salade, etc. S'il vous reste que le petit bout du talon du rôti, vous êtes 4 à table pour toute la semaine, vous allez vous dire, mais enfin franchement, soit vous allez tout de suite vous dire, ça sert à rien, je le jette, soit vous allez le garder consciencieusement et puis au bout d'une semaine, vous allez dire, bah finalement, on l'a pas mangé. Donc, ben, vous allez le jeter aussi. Alors, c'est dommage parce que, en fait, ce petit morceau de viande qui finit à la poubelle, eh ben, on aurait pu en faire quelque chose.
6: Et alors, du coup, vous en faites quoi ?
4: Ah, alors, moi, j'ai une astuce. Dans mon congélateur, j'ai une boîte. Dans cette boîte, à chaque fois qu'il reste un petit morceau de viande, alors ça peut être la côte de bœuf du dimanche où il va rester juste un tout petit morceau que personne n'aura voulu, ça peut être le talon du rôti de porc, ça peut être le blanc que j'ai enlevé de la carcasse du poulet, je mets tout dans ma boîte au congélateur au fur et à mesure. Et quand ma boîte est remplie, je la décongèle.
6: Mais vous avez des viandes différentes, vous les cuisinez comment ?
4: Mais justement, c'est ça qui est chouette, c'est que les viandes sont différentes. Donc, je vais les mixer. Et ensuite, je vais les cuisiner. Le fait d'avoir des viandes qui arrivent de tas d'origines différentes va me permettre d'avoir justement des saveurs assez intéressantes. Alors, je vais faire une grosse compotée d'oignons que je vais déposer au fond d'un plat à gratin. Je vais mettre ma viande hachée dessus. Je vais faire une belle purée que je vais mettre dessus. Plein de fromage et je fais un hachis parmentier pour toute la famille, pour un dimanche midi. Et ça, je peux vous dire que tout le monde adore. Mais je vais mélanger cette viande avec un œuf, du persil ou une autre herbe aromatique que vous aimez, hein, vous choisissez. Je vais mettre de la chapelure, maison la chapelure, pas de la chapelure achetée. Hein. La chapelure maison, c'est le pain dur qu'on mixe pour en faire de la poudre. Je vais mettre tout ça ensemble, je vais rajouter des épices, je vais mélanger tout ça, je vais faire des petites boulettes que je vais pouvoir rouler, que je vais faire cuire soit à l'huile, soit au four, que je vais servir soit avec un coulis de tomate, soit sur un yaourt épicé. Et j'ai un plat incroyable où je vais assaisonner cette viande, je vais farcir des tomates, je vais farcir des courgettes, où je vais farcir des potimarrons quand c'est l'hiver. En fait, avec cette farce, je vais pouvoir tout faire. Et ces petits morceaux, en fait, ne sont pas des déchets, ce sont des trésors dans la cuisine et ça devient vraiment quelque chose de savoureux. Et ça marche.

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1: Courageuse, énergique, persévérante. C'est vrai que s'occuper du handicap, c'est à la fois vaste et complexe. J'ai moi-même ma fille en situation de handicap. Comme le dit Charles Gardou, il n'y a pas de vie minuscule. Et c'est important de donner une place à chaque personne, et notamment les plus vulnérables. L'exclusion est terrible. Le jour où on expérimente cette exclusion, on se rend compte véritablement qu'on ne peut pas faire subir ça à quelqu'un sur cette terre.
2: La société idéale pour vous, Joe, elle ressemble à quoi ?
1: La société idéale pour moi, c'est inclure chaque personne, faire en sorte de porter un système de valeurs, des valeurs de solidarité, des valeurs d'entraide, des valeurs d'humilité, de bienveillance. Je crois qu'une société idéale serait une société où on éduquerait les enfants à ça, où on les habituerait à ce qu'ils puissent être élevés avec d'autres personnes différentes, d'autres enfants différents, de manière à ce qu'on puisse vraiment encourager ce vivre ensemble, leur enseigner cet état d'esprit propice au respect de l'être humain, au respect de la planète. Ce serait le manifester, véritablement incarner ces valeurs. Nous, adultes,
2: vous avez dû vous battre à la naissance de votre fille, au fil des ans, avec la création de cette association aussi. Vous auriez pu baisser les bras des centaines de fois. Qu'est-ce qui vous porte ?
1: J'aime ce que je fais et la confiance des gens, c'est beaucoup ça qui m'anime. Et je me dis, j'ai pas le droit de baisser les bras parce qu'on est trop peu à se mobiliser pour cette cause. Elsa a 35 ans. Je trouve qu'elle évolue bien. Il y a 5 ans maintenant, je l'ai sortie d'un foyer. Et depuis 5 ans, je trouve qu'elle fait des progrès. En tout cas, elle est bien dans sa vie. Et en plus, elle me donne l'impulsion et elle me donne de vraies idées. C'est elle qui me fait avancer souvent. Je pars de son besoin, je pars de notre besoin familial. Et à partir de ce moment-là, je me dis, si moi je perçois ça, de nombreuses personnes vont aussi avoir ce besoin et j'essaye d'y répondre.
2: On dit souvent que les enfants construisent aussi les parents. Elle vous a appris quoi, Elsa ?
1: Oh, tellement de choses. La patience, je crois. J'ai toujours été persévérante, il me semble, mais je pense qu'elle a certainement contribué à développer encore plus cette qualité. Et puis, elle m'a apporté, je crois, une grande tolérance. Quand j'étais plus jeune, je pense que j'étais quelqu'un de très ambitieux et j'avais pas forcément conscience des personnes autour et j'avais pas forcément conscience de l'autre, en fait. Elle m'a ouvert à l'autre.
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3: Quand la guerre des armes semblait être finie, c'est la guerre des arts qui a commencé. 1940, Paris est occupé. Pour éviter que des chefs-d'œuvre comme la Joconde ou la Victoire de Samothrace soient confisqués par Hitler, le directeur des musées nationaux Jacques Jaujard fait transférer en lieu sûr toutes les œuvres du Louvre en province. Les nazis s'attaquent alors aux biens des familles juives et centralisent leurs actions au musée du Jeu de Paume. C'est dans ce musée que se trouve la dernière ressource de Jacques Jaujard pour contrecarrer les plans allemands, une jeune iséroise originaire de Saint-Étienne de Saint-Joire, Rose Valland.
4: Tu as choisi judicieusement.
3: Rose est issue d'un milieu modeste. Grâce à des bourses que sa mère l'a aidée à obtenir, elle a un parcours scolaire remarquable. L'école normale d'institutrice de Grenoble, puis l'école nationale des beaux-arts de Lyon, Rose est douée pour le dessin, et après l'obtention de nombreux prix, elle entre à l'école nationale supérieure des beaux-arts à Paris, tout en se formant parallèlement à l'archéologie.
4: Mais respect à Toutankhamon, du con.
3: Spécialisée en histoire de l'art moderne, en archéologie médiévale et en archéologie grecque, elle voyage durant ses études et en profite pour apprendre l'allemand en autodidacte.
4: On finit en farandole, en hurlant des tyroliennes ou en vomissant partout, on ne regrette pas sa soirée.
3: En 1932, elle devient attachée bénévole au sein de la structure du musée du Jeu de Paume. Et c'est de ce poste et de ses capacités dont Jacques Jaujard va avoir besoin en 1940. Il lui demande de rester en activité au musée pour surveiller les actions des Allemands, de la spoliation au stockage des œuvres des familles juives.
5: Tout ça est si déplorable, si inutile.
3: Rose Valland effectue un travail incroyable. Pendant plus de 4 ans, en toute discrétion, elle note tout. Le nom des victimes spoliées, les informations sur les œuvres, leurs mouvements, déchiffrage de papier carbone, écoute des conversations, fouille des poubelles, Rose Vallant ne recule devant rien. Dans le musée même, Rose cache sous le nez des nazis plus de 500 peintures et sculptures qu'ils ne découvriront jamais.
6: En voilà une surprise, Hans.
3: Elle officie malgré la pression et le danger qui pèse sur elle. Elle côtoie par exemple, lors de leur passage, des hauts dignitaires nazis, comme Hermann Göring ou Alfred Rosenberg. Ses actions et les infos qu'elle transmet permettent d'éviter pendant la guerre que les œuvres volées soient détruites. Les sabotages de trains ou les destructions de dépôts sont scrupuleusement évités par les alliés grâce à ces messages.
7: Victoriae mundis et mundis lacrima. Enfin, ça veut absolument rien dire, mais je trouve que c'est assez dans le ton.
3: Son action, combinée à celle des cheminots résistants, permettra d'empêcher le départ d'un train dans lequel se trouvaient les plus grands chefs-d'œuvre de l'art français. 967 peintures, parmi lesquelles des Gauguin, des Cézanne, Degas, Modigliani ou encore Picasso.
8: Monsieur le Président, ce tournant décisif de la guerre est aussi le plus dangereux pour tous ces trésors qui sont le patrimoine de l'humanité.
3: À partir de 1944 et après la guerre, Rose Vallant devient le pilier de la recherche de toutes ses œuvres. Elle travaille avec les fameux Monuments Men américains pour interroger les hauts dignitaires nazis aux commandes des pillages. Elle arpente l'Europe, en zone alliée, en zone soviétique. Son action permet de rapatrier plus de 60 000 biens culturels qui ont été volés aux institutions publiques et aux familles juives.
9: Et maintenant, j'ai l'intime conviction que je suis précisément là où je dois être.
3: En 1952, elle deviendra d'ailleurs chef du service de protection des œuvres d'art qui a été créé pour elle et continuera d'œuvrer dans ce domaine jusqu'à sa retraite qu'elle prendra à 70 ans. Rose Vallant décède à 81 ans en 1980. Médaillée par la France, les États-Unis, l'Allemagne, la Lettonie, celle que l'on surnommait Capitaine Beaux-Arts est l'une des femmes les plus décorées de l'histoire de France. Rose Vallant est une Iséroise, une illustre Iséroise.
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2: Bonjour Johan.
3: Salut Manu.
2: Merci de nous recevoir avec un service de céramique.
3: Ah oui, la céramique, c'est quelque chose d'important dans l'histoire de l'art pour moi. Quand ce n'est pas un vase ou une pièce de décoration, c'est usuel. Donc, je te présente ce service. C'est un service qu'on n'a pas l'habitude de voir. C'est un service qui a été créé par Robert Picot, qui était un céramiste valoriste extrêmement connu. Robert Picot, il fait partie de l'entourage des Roger Capron, des Jean Marais, des Picasso, de tous ces grands céramistes qui se sont tous installés à un moment au milieu du 20e à Valoris, dans le sud de la France. On le connaît surtout pour ses céramiques, pour ses pichets. Tu vois, par exemple, celui-là, c'est un pichet aussi de Robert Picot.
2: RP.
3: Et avec RP au fond, eh ben, il n'y a pas de doute, c'est Robert Picot. Robert Picot, très grosse production en vaisselle, en pièces de forme, etc. Il est vraiment connu pour sa vaisselle. Donc là, tu vois, on a un service d'une vingtaine d'assiettes. On a les plats de service, le saladier. La particularité de ce service-là, c'est qu'il n'est pas justement dans les fonds verts comme on connaît chez Picot. Il porte un fond blanc et un décor de fleurs bleues et jaunes.
2: Ouais.
3: Ça, c'est important de le signaler. C'est pas courant. C'est un service qui est très très en vogue. On est vraiment dans la tendance de l'utilisation de la céramique à table, sur les tables aujourd'hui, qu'on utilise tous les jours. Donc c'est quelque chose de très usuel et de très pratique. Je suis très content. J'ai eu la chance de pouvoir l'acquérir dans Affaire conclue sur le plateau. On a beaucoup de céramique de Robert Picot sur le plateau, et moi quand je peux en emporter, boum, je ramène à la maison parce que j'ai envie de proposer cette belle céramique des années 50 à la maison.
2: La valeur.
3: 4 plats de service, un saladier, une vingtaine d'assiettes, on est autour de 700 euros. Affaire conclue, cher monsieur. Bon, tu valides ?
2: Je valide.
3: Allez, c'est parti.

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1: Des maths, la Bretagne, c'est l'heure de la bonne idée, 100% pur beurre. En Bretagne, on aime les artichauts. Et vous voyez à quoi ressemble la plante. On mange la tête, mais c'est vrai qu'on ne fait pas grand-chose avec les feuilles. Enfin, on ne faisait pas grand-chose avec les feuilles. Parce que des Bretons ont eu une super idée. Martina, cofondatrice d'une start-up spécialisée dans le textile naturel, s'est associée avec Jean-Yves, un agriculteur de Saint-Paul-de-Léon, pour récupérer les feuilles de ces artichauts et les transformer en teinture pour vêtements. Hop, hop, hop, je vous vois déjà un peu sceptique. Eh bien, oubliez toutes les idées reçues, car ça marche hyper bien. La palette de couleurs est très large, du jaune au vert principalement, avec plein de teintes possibles. Le procédé a été élaboré en lien avec des organismes experts en la matière, puis la teinte a été

0: testé et approuvé par le très sérieux C'était l'Or, le centre d'essai textile lorrain. Résistance au lavage, 100% garantie. Voilà comment Jean-Yves, le maraîcher, a déjà écoulé 2 tonnes de feuilles d'artichaut auprès de Martina, afin qu'elle puisse lancer une production à plus grande échelle et tenter de convaincre des marques d'utiliser sa teinture végétale à base d'artichaut. Pas que dans l'habillement d'ailleurs. Les débouchés peuvent être dans l'automobile, la literie, la déco. Bref, une bonne idée qui a clairement su toucher mon petit cœur d'artichaut. La bonne nouvelle du jour, Brest est entré dans le top 1000 des meilleures universités du monde, et plus précisément dans la tranche de la 600 à 700e meilleure. Waouh, la classe! Allez, à demain pour une nouvelle bonne idée!
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2: Je m'appelle Bertrand, j'ai 28 ans, je viens de Jargeau et je suis contrebassiste.
3: D'ailleurs, c'est quoi une contrebasse ?
2: Une contrebasse, c'est un des plus gros instruments de l'orchestre.
3: C'est vrai que vous l'avez devant moi là, c'est absolument énorme. Comment on devient contrebassiste ?
2: Moi, ça a commencé en fait par la guitare. J'ai monté un groupe de jazz manouche quand j'avais 15 ans à peu près. Il nous manquait un contrebassiste et puis j'ai dit je vais m'y mettre. Et depuis en fait, j'ai pas lâché.
3: Et c'est quand même improbable parce que c'est un instrument qui est quand même pas facile à transporter. Enfin, le truc est plus grand que vous.
2: Et c'est un peu le drame de ma vie en fait, de trimballer ça. Surtout que j'ai pas de voiture, donc là c'est transport, métro à Paris.
3: Puis ouais, quand vous baladez dans la rue, vous êtes remarquable quoi.
2: Ah oui, ouais. Et puis souvent les gens confondent de ça avec un violoncelle. Alors moi je suis toujours là, non, c'est une contrebasse, là, c'est pas un violon, c'est pas un violoncelle.
3: On commence par quoi quand on découvre la contrebasse ?
2: Comme j'ai commencé par la guitare, en fait, c'est des instruments assez similaires. L'accordage est le même, la technique de jeu est la même.
3: Donc là, il y a 4 cordes.
2: 4 cordes, voilà. C'est les 4 cordes les plus graves de la guitare. Donc en fait, pour moi, ça n'a pas été si compliqué de passer à la guitare à la contrebasse. Il y a des choses à travailler, la justesse par exemple. Sur la guitare, on a des frettes, donc les notes sont toujours justes. Sur la contrebasse, la justesse, c'est l'instrumentiste qui l'a fait. Donc voilà, si c'est faux, c'est de ma faute quoi.
3: Et est-ce que vous vous rappelez de votre tout premier concert avec une contrebasse ?
2: Non.
3: Vous en avez donné combien ? Vous avez fait beaucoup de concerts déjà ?
2: Ah oui, ça fait pas mal maintenant, depuis quelques années, ouais.
3: On peut écouter un petit peu le bruit que ça fait du coup, une contrebasse ?
2: Ah bah bien sûr.
3: Mais les cordes, elles sont énormes, elles sont beaucoup plus grosses que celles des guitares.
2: Ah oui. Mais je les change pas comme une guitare. Moi, je les change tous les 2-3 ans, la guitare. Tu les changes toutes les quelques semaines, quoi.
3: Et ça pèse combien, cette affaire ?
2: Une dizaine de kilos, à peu près. Alors après, moi, j'ai des petites roulettes pour la balader, parce que sinon, ça me fait mal au dos. J'ai un groupe de musique qui s'appelle Minuit Bleu. On fait du jazz manouche mélangé avec de la pop. On a rencontré, avec mon collègue guitariste François, une chanteuse sur Paris qui s'appelle Lisa. Et puis, on a commencé à reprendre en fait des titres de pop avec notre répertoire manouche, et aujourd'hui on a un projet qui tourne bien.

0: votre premier groupe, vous l'avez eu à 16 ans. Est-ce que c'était cool d'avoir un groupe de musique à 16 ans?
1: Ah, c'était génial. Je me souviens de mon premier concert payé. C'était pour la fête du travail, pour la CGT, à Saran. J'avais touché 150 euros. J'étais heureux. C'était génial.
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3: Aujourd'hui, dans les histoires insolites de la Loire, nous allons découvrir l'alimentation des chartreux avec Anne Berthe. Bonjour Anne.
4: Bonjour.
3: Vous êtes responsable du service des publics du site de la chartreuse de Sainte-Croix-en-Jarret. L'alimentation des moines aujourd'hui, et à ce propos, il paraît qu'on trouve dans leurs cellules une ouverture en lien avec les repas.
4: Alors oui, vous voulez sans doute parler des guichets passe-plats. On peut encore en voir aujourd'hui à la chartreuse de Sainte-Croix-en-Jarret, notamment un dans l'ermitage restauré d'Imper. Il permet en effet d'apporter les repas aux moines directement dans leurs cellules sans les déranger.
3: Les moines mangent donc dans leurs cellules, il n'y a pas de réfectoire dans les chartreuses?
4: Alors si, il y a bien un réfectoire, même si en l'occurrence à Sainte-Croix-en-Jarret il a disparu. Mais le réfectoire ne sert que pour les jours particuliers, notamment les dimanches par exemple, où la communauté se retrouvait à midi pour partager un repas.
3: Seulement le midi?
4: Oui, seulement le midi, car les chartreux n'ont qu'un seul repas dans la journée et une simple collation dans l'après-midi.
3: Un seul repas, mais alors ils doivent manger énormément pour tenir jusqu'au lendemain.
4: Pour ce qui est de la quantité, c'est suffisant, mais certainement pas gargantuesque, loin de là. En revanche, les moines s'attachent à préparer des menus équilibrés avec du pain, des légumes, des fruits, des œufs, du fromage.
3: J'ai noté que vous ne parliez pas de viande. Est-ce que les moines seraient végétariens?
4: En quelque sorte. Ils s'interdisent en effet la viande, par pénitence, mais en revanche, ils mangent beaucoup de poissons. D'ailleurs, aujourd'hui, à Sainte-Croix-en-Jarret, on voit encore la trace des grands viviers qui leur permettaient d'assurer leur approvisionnement.
3: Ça, c'est très intéressant. Est-ce qu'on trouve d'autres traces laissées dans le paysage par le régime alimentaire des moines?
4: Oui, tout à fait. Les grands potagers, notamment, qui nourrissaient la communauté, sont toujours là. On trouve aussi des arbres fruitiers, en particulier des noyers qui sont à l'arrière de la chartreuse, parce qu'il faut savoir que les noix étaient une ressource importante pour les moines. Non seulement ils les mangeaient, bien sûr, mais ils pouvaient aussi les transformer en huile. D'ailleurs, le moulin, lui aussi, existe toujours. Il a depuis été transformé en ferme.
3: Il y aurait sans doute de quoi nous inspirer dans cette sobriété monastique. Merci beaucoup, Anne Berthe. À bientôt.

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2: Ne paniquez pas. Ça arrive même au meilleur. Vous n'avez pas forcément besoin d'adopter un chat, même si c'est la solution la plus radicale. Après, ça coûte assez cher en veto et en croquette. Une voisine de ma grand-mère en a eu récemment. Pas des chats, des souris. Une petite invasion dans sa cave. Bah oui, elles ont froid aussi l'hiver. C'est quand même quelque chose. Mais cette voisine, ça fait face aux
3: difficile.
2: Ah,
3: c'est difficile.
2: Mais rien que de l'imaginer, ça vous fait ça. Ouais, bon, la voisine, elle, c'est un peu pareil. Mais elle est pacifiste. Elle ne voulait pas installer de pièges à glu, ni d'autres pièges, vous savez, ça le fout clac, comme dans le dessin animé.
4: Répète.
2: Ni adopter un serial killer poilu, je parle toujours du chat. Mais ma maman lui a donné un truc. Comme les rats, les souris ont un odorat très développé. Les souris sont sensibles à certaines odeurs puissantes qui les gênent dans leur recherche de nourriture. Elles détestent notamment l'odeur de la menthe poivrée, du clou de girofle, de l'eucalyptus et de la lavande. Ces senteurs très intenses perturbent leur système olfactif et ça les incite à fuir. Et comme chez cette voisine, Topelkenheit hebt besser, cousu deux fois ça tient mieux, elle a tout mis. Tout, la lavande, les clous de girofle, tout. Sacré mélange, hein. Bon, ça fonctionne. Ni les souris, ni la voisine n'osent retourner dans la cave à cause de l'odeur.
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5: 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Je suis trop fier de mon jingle, j'en suis fier. Je l'assume, j'en suis fier. Comment ça va les gens sur Ici Picardie? C'est la Camini Minute, votre chronique de la joie et de la bonne humeur. Écoutez-moi, ça va, sauf que je suis encore un petit peu ému, parce que comme beaucoup de Français, j'ai vu le biopic sur la vie de Philippe Nicolic des To Be Free partir un jour. Sans retour, c'était émouvant. Il paraît que Caris, le rappeur, l'a vu et il a pleuré. C'est pas vrai. Je précise que c'est pas vrai parce que j'aime mon nez, ok, je veux le garder. Les années 90, nous, on a connu les grandes manias, les plus belles manias. Michael Jackson mania, Club Dorothée mania, Patrick Bruel mania. Et vous avez quoi? La Chikung mania. Voilà, c'est Chikungunya, c'est nul, nul. Nous, on a connu des manias de ouf, on a connu les boys bands. Et au final, les To Be Free, qu'est-ce qu'ils faisaient? Ils faisaient un peu de la dance et de la techno. Vous connaissez cette musique? La musique avec des textes extraordinaires, dignes de Baudelaire, de Balzac et de Molière. Il y a un Américain, il est arrivé, il a dit... I like to move it, move it. I like to move it, move it. I like to move it, move it. You like to move it. I like to move it, move it. I like to move it, move it. Ça, c'est même pas un refrain. C'est un mantra, les gars. Extraordinaire. Les Allemands, ils ont vu ça. Ils ont dit, OK, nous aussi, on va s'y mettre. Eins, zwei, Polizei. Drei, vier, Grenadier. Fünf, sechs, Sainte Kirk. Siete Nacht, Gute Nacht. Je suis pas très fort en allemand, j'ai fait ce que j'ai pu. Mais on sentait le niveau du texte. Il y a un mec qui avait écouté ça, il a dit, OK, d'accord, vous voulez jouer ça? Tout ta, tout ta, tout ta ta. Tout ta, tout ta, tout ta ta. Lui, on pensait qu'il avait fini le game. Mais non. Après, les mecs, ils se sont dit, nous, on fait plus de mots, on fait juste des sons. Pi, papa, palopo. Papa, palopo. Pi, papa, palopo. Même les chanteurs, ils comprenaient même plus ce qu'ils disaient. I'm a scatman. Vous allez pas me faire croire que le mec, il comprenait ce qu'il disait. Voilà, c'était ça les années 90. De la créativité, des chansons à texte. Mais bon, toutes les bonnes choses ont une fin. Les années 90, elles sont parties. Un jour, sans retour, effacées. Votre amour, sans se retourner. Excusez-moi, je suis encore ému par le téléfilm sur Philippe Nicolic.
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6: Quand on passe le rideau, ça sent le pop-corn, il y a de la lumière qui clignote de partout. Et les gens, ils retombent en enfance et ils s'attendent vraiment pas à trouver ça dans une maison.
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8: Elle, lui, a troqué tout simplement des cartons de souvenirs pour un musée privé de 45 mètres carrés dédié à la piste étoilée. C'est Thomas Joly. Thomas, d'où vous vient cet amour pour la piste étoilée et pour le cirque?
6: Alors que c'est une passion qui me suit depuis que j'ai à peu près 6 ans. Tout a commencé bêtement par une visite à des animaux dans un cirque qui passait à Mèche. Et c'est là que l'amour pour le cirque a commencé. Depuis de nombreuses années, je collectionne pas mal d'objets et de documents concernant le cirque. Et en fait, tous ces objets, ils étaient enfermés dans des cartons. Et donc, j'ai décidé de leur laisser la place qu'ils méritent et de les mettre en lumière et en valeur.
8: Mais alors, du coup, comment on organise sa maison? Parce que j'imagine que plein d'objets, il faut donner des sortes de fonctionnalités, trouver la bonne place. J'imagine que ça se met pas en place du jour au lendemain, Thomas Joly.
6: Non, pas du tout. En fait, quand on a construit notre maison, on a tout aménagé le dessus du garage. Donc, on a rehaussé le dessus du garage. Et ça m'a permis de récupérer une pièce de 45 mètres carrés qui est aménagée du sol au plafond, 100% cirque.
8: Le Thomas Joly qui était en train de mettre en place, en tout cas, ce cirque à la maison, de mettre en place ces objets, c'était quoi? C'était Thomas Joly adulte ou c'était l'enfant qui a eu ce choc psychologique qui a mis en place tout ça?
6: On va dire un peu les deux. On va dire le Thomas petit parce que j'ai retrouvé beaucoup de choses que je gardais depuis tout petit. Et le Thomas adulte qui a pris soin de tout bien exposer, de tout mettre en lumière, de tout dépoussiérer, de tout mettre en place pour que ça soit vraiment un vrai musée privé.
8: Est-ce que il y a une pièce, quelque chose en particulier dont vous êtes le plus fier, ou alors peut-être une pièce, un objet que vous aimeriez ou rêveriez d'avoir chez vous?
6: En pièce que j'ai récupérée récemment chez un monsieur qui liquidait son musée. J'ai récupéré une très vieille affiche du Cirque Pinder qui date de 1930. Donc il y a une affiche en papier journal écrit avec de l'encre très bien écrit, qui est vraiment jolie. Et en plus récent, j'ai récupéré deux blasons en métal, pareil du Cirque Pinder, qui étaient édités en très peu d'exemplaires. Et il en reste très peu dans toute l'Europe en état exceptionnel comme je les ai aujourd'hui.
8: Quand des amis, des proches à vous poussent ou ont poussé pour la première fois la porte de ce bel endroit, ça a été quoi les réactions?
6: Les gens ils disent que je suis fou. Quand en fait vous rentrez par la porte et il y a un petit sas avec des rideaux en velours, vraiment comme dans un cirque, on a vraiment l'impression de rentrer dans un cirque. Et quand on passe le rideau, ça sent le pop-corn, il y a de la lumière qui clignote de partout. Et les gens, ils retombent en enfance et ils s'attendent vraiment pas à trouver ça dans une maison.
8: À vous, je cours. Thomas Joly a réalisé son rêve d'enfant en transformant une partie de sa maison en un véritable musée du cirque. Une immersion sensorielle unique entre des rideaux de velours, de pop-corn. 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
2: Bonsoir à tous, très bon début de soirée, bienvenue sur ICI, sur votre radio. Il est 20h, c'est l'heure de notre petit rendez-vous depuis la rentrée avec cette promesse évidente, s'évader durant une heure partout en France pour découvrir la beauté de notre pays et puis s'intéresser à ceux qui font battre le cœur de l'Hexagone. Vos initiatives, vos bons plans, vos entreprises chaque soir sont mises à l'honneur grâce à la complicité du réseau. ICI, on vous écoutera, on vous donnera la parole, on parlera de nature, d'environnement, parce que n'oubliez pas, on va s'évader, il n'y a pas que Paris dans la vie. Chaque soir, je reçois des personnalités différentes, médiatiques ou bien issues d'ailleurs de la société civile. C'est un parcours qui est lié intimement à nos villes, nos régions, et cet amour, on le découvre chaque soir. Ce soir, je reçois un homme qui a passé sa vie à écouter les autres. Il est documentariste, il est journaliste, il est animateur à la radio, à la télévision, il est auteur également. Le syndrome de l'imposteur est son dernier livre, on en parlera, il est sorti chez Fayard. Je n'oublie pas non plus qu'il est musicien. 4 albums avec son groupe de rock Black Maria et 2 disques solo. Ouvrez vos oreilles, ce soir, j'ai en face de moi les yeux d'Olivier Delacroix. Bonsoir Olivier Delacroix.
3: Bonsoir.
2: Je suis ravi de vous accueillir sur ICI.
3: Merci beaucoup.
2: Comment ça va? Le soir à 20h, généralement, vous faites quoi? Vous préparez votre émission de 21h? Parce que vous faites de la radio en ce moment, tous les soirs.
3: Oui, exactement. J'ai le plaisir, depuis la rentrée, d'avoir retrouvé la radio sur RCF Notre-Dame. Et de 21h à 22h30, ouais, tous les soirs de la semaine, je file libre antenne.
2: Alors, vous sillonnez la France depuis des années. Donc, vous êtes vraiment la personnalité presque idéale pour évoquer justement cette France qui est à l'honneur chaque soir sur ICI. Vous qui connaissez bien la France, qu'est-ce que vous retenez de nos régions, de nos villes? Qu'est-ce que vous avez appris des Français ces dernières années? La question est très vague, je vous l'accorde, mais...
3: Ce que j'ai appris des Français, c'est que, en fait, même si Paris est plein de provinciaux, ce que je retiens de la province, de nos régions, c'est bien évidemment, même si chaque région a une âme particulière, moi je me sens beaucoup mieux en province qu'à Paris. Je trouve qu'il y a beaucoup plus de naturel, il y a beaucoup plus de respect entre les gens, beaucoup moins de stress, et ce qui donne tout de même à chaque fois une ambiance beaucoup plus détendue. Et voilà ce qui me vient en premier lorsque je pense à nos régions.
2: Aujourd'hui, c'est votre France qui nous intéresse. En tous les cas, votre parcours, comprendre peut-être voilà votre cheminement, votre réussite, vos repères, vos ancrages. Sur la carte de France, évidemment, je pointe Évreux, parce que Évreux, oui, c'est le début de tout, c'est là où vous êtes né, hein, tout simplement.
3: Oui.
2: Évreux, si je vous demande, Olivier Delacroix, de m'envoyer une carte postale, vous savez, sur la carte postale, il y a 2-3 images. Quelles sont les 2-3 images comme ça qui vous viennent d'Évreux tout de suite?
3: La cathédrale d'Évreux, qui est très belle. Les promenades de l'île Thon, qui est une petite rivière qui passe, où il y a encore les vestiges gallo-romains, donc ce qui en fait le charme. Et puis après, mon QG, qui est un petit bar qui est resté à l'ancienne, qui a...
2: Comment il s'appelle?
3: C'est chez Chris et GG.
2: C'est bien de les citer.
3: Et en fait, j'adore cet endroit parce qu'il baigne dans son jus. C'est un bar qui, depuis 60 ans, n'a pas dû changer. Donc,
2: mais c'est le bar de votre adolescence? C'est le bar des premiers
3: cafés? Non. C'est le bar d'un de mes amis, Chris déjà, GG qui est devenu une amie aussi. Et c'est un endroit où je me sens tranquille parce que personne ne vient me parler de la télévision, de la musique et tout ça. Donc c'était un peu notre QG avec mes 3-4 amis d'Évreux fidèles.
2: Ça c'est intéressant parce que je sais que vos amis d'aujourd'hui, c'est les amis d'Évreux, c'est les amis de l'époque, vous les avez conservés aujourd'hui.
3: Oui, complètement. Ben oui, parce que en fait, ce sont des gens qui savent me dire les choses, et vous le savez, quand on parle dans un micro ou qu'on a notre tête à la télévision, on n'attire pas toujours les bonnes personnes, et elles ne sont pas